0: vingtaine de parfums de confitures extra.
1: Donc la gamme Corse, ce sont la clémentine de Corse, le pomelo de Corse et le citron Corse. Une confiture d'ailleurs très rare à trouver. Une gamme réunionnaise avec l'ananas Victoria et la mangue José. Et ensuite, on a les classiques et en plus original, on va dire, mais extra local. On va avoir tout ce qui est poire, qui est vraiment une belle découverte parce que c'est un fruit extrêmement classique, mais rarement transformé. La pêche de vigne, les fruits sauvages, donc mûre, myrtille ainsi que cynorhodon. Et puis j'y tiens, c'est très important, on ne fait pas de crème de marron, on fait de la confiture de châtaigne. La différence, elle est majeure à notre sens. On fait des choses très haut de gamme, mais on veut quand même rester sur de l'abordable. Nous, on va vraiment être sur de la retranscription du fruit, ce qui fait qu'on n'aura jamais d'assemblage de plusieurs fruits ou d'épices. Et dans la crème de marron ou confiture de châtaigne, nous, on va se différencier parce qu'on ne met pas de vanille, on met moins de sucre, ce qui fait que ça fait beaucoup plus châtaigne à tartiner. En fait, nous, notre principe, c'est de se dire, quand un fruit est excellemment bon, il se suffit à lui-même et il n'a pas besoin de rajout, d'exhausteur de goût, que sais-je, pour être savoureux.
0: Et alors, avec ce même savoir-faire, Noémie et Christian confectionnent également des pâtes de fruits savoureuses.
1: Alors, les pâtes de fruits, c'est vrai que ça a été un grand enjeu, puisqu'en fait, ce qui se faisait sur le marché, attention, je ne mets pas tout le monde dans le même sac, mais on était quand même sur des produits extrêmement sucrés qui n'avaient de fruits que le nom dans pâtes de fruits. Et donc là, c'était un vrai challenge parce qu'il fallait que la texture suive. Donc, ça nous a mis vraiment des mois et des mois pour trouver le juste équilibre. Mais on est extrêmement fiers de ce produit-là. On voit qu'il a beaucoup de succès parce qu'effectivement, on fait une pâte de fruits, plus de 50% de fruits, avec cette espèce de trompe-l'œil qui fait qu'on a l'impression de manger le fruit. Et certains, d'ailleurs, clients pensaient que c'était un fruit confit tellement qu'il ressemblait à la clémentine, par exemple.
0: Donc, vous l'avez compris, dans l'atelier du Père Marron, on fait vraiment tout artisanalement et le plus souvent possible, donc en circuit court.
1: On essaye vraiment toujours d'être extrêmement local. Après, il s'avère qu'on est dans une région très limitrophe avec la Drôme et l'Isère. Donc, des fois, il est plus local d'aller en Drôme et l'Isère que dans le sud de l'Ardèche, par exemple. On travaille avec une bonne vingtaine de producteurs et aussi des cueilleurs. Les cueilleurs, c'est quand vous voulez, où vous voulez, il n'y a aucun problème. On est vraiment à la recherche de ce savoir-faire. Donc, on le fait pour la mûre sauvage et le cynorhodon. On a la chance d'être dans une région où il y en a plein. Il n'y a pas de mal à les trouver. Par contre, un peu plus de mal à les cueillir.
0: Donc, l'appel est lancé. Si ça vous intéresse, rapprochez-vous de Noémie et de l'atelier du Père Marron à Roiffieux. Vous retrouvez leurs confitures et pâtes de fruits dans certaines épiceries fines, chez certains restaurateurs également, notamment les maisons Marcon, ou directement ici à l'atelier boutique à Roiffieux, où Noémie se fera un grand plaisir de vous faire déguster ses douceurs.
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3: 6h20, c'est votre rendez-vous les gens d'ici. Tous les jours, nous mettons en lumière une personnalité qui fait briller notre région. Elle se confie au micro de Romain Bruno sur votre radio locale ici Paris Île-de-France. Et aujourd'hui, retrouvons Romain en Seine-et-Marne avec son invité dans une garderie pas comme les autres, n'est-ce pas Romain ?
4: Oui, je suis dans une garderie très spéciale, car elle n'est pas pour les enfants, non, mais pour les animaux et surtout pour les chiens. Et j'ai Fanny. Bonjour Fanny.
5: Bonjour Romain. Ici, c'est chez Duck Decker. C'est la garderie pour chiens que j'ai créée et ouverte il y a un an à Ceris.
4: Alors, pour celles et ceux qui ne connaissaient pas et qui n'ont pas entendu l'interview d'il y a ça un an, on rappelle ce qu'est Duck Decker.
5: Duck Decker, c'est une garderie pour chiens à la journée. Vous pouvez y laisser votre chien pendant que vous travaillez ou si vous avez un déplacement. Mais c'est aussi une boutique avec des friandises et des accessoires, des dog wash en libre service pour laver son chien et un espace bien-être pour prendre soin de lui avec des professionnels du monde animalier qui se relaient chaque mois pour prendre soin de votre toutou.
4: Est venue d'où cette idée de créer comme ça ce petit endroit magique pour les chiens ?
5: Cette idée, elle m'est venue il y a 6 ans lors d'un voyage à New York. Je suis passée devant une garderie canine et là, je me suis dit, c'est le paradis pour chiens, pour mon chien, Snow, parce que je cherchais une solution de garde à l'époque. Je n'en trouvais pas et en tombant devant cette garderie, je me suis dit, c'est le lieu où je veux l'emmener.
4: Qui vient ici exactement ?
5: Je vais avoir la clientèle locale qui souhaite laisser son chien pendant qu'il travaille. Ils n'ont pas forcément le temps de s'en occuper. Mais j'ai aussi une clientèle qui va à Disneyland Paris, qui n'a pas la possibilité de laisser son chien dans la chambre d'hôtel et qui veut offrir une journée magique à son chien. Donc ils choisissent Duck Decker. Parce que Disneyland Paris, c'est juste à côté, à 5 minutes.
4: C'est quoi la journée type d'un chien ici ?
5: Une fois qu'on a déposé son chien, il va être accueilli, on va jouer avec lui, lui proposer des activités, que ce soit de l'agilité d'intérieur ou de la stimulation mentale. C'est parfait pour l'enrichissement personnel. Et ensuite, on va les emmener se promener, puisque les chiens ont besoin d'aller explorer et de renifler. Et on a plein d'espaces verts autour de nous.
4: Vous avez un super métier, Fanny.
5: Ah, je l'adore, mon métier.
4: Et combien de chiens d'inscrits ?
5: Alors, je peux vous donner ce chiffre-là. En un an d'ouverture, j'ai accueilli plus de 250 chiens au sein de ma garderie, avec des chiens venus à la fois du Terry de Foix, Val d'Europe, où je suis implantée, mais aussi depuis l'étranger. Le chien le plus loin, il vient d'Australie. Et il y a 3 jours, il venait du Panama, les toutous. Donc, on arrive à me trouver partout dans le monde.
4: Et d'ailleurs, si on veut prendre rendez-vous, si on veut laisser tranquillement et sereinement notre chien...
5: Oui, je suis située au 7 boulevard Michael Faraday à Séris. Et vous pouvez aussi me retrouver sur les réseaux sociaux dogdecare77 ou mon site internet dogdecare.fr.
4: Merci Fanny, voilà, c'était un petit rendez-vous au paradis des chiens.
3: Et c'était très mignon. Merci Romain Bruno et merci à votre invitée Fanny, jeune entrepreneuse et créatrice de Dog Take Care en Seine-et-Marne. Une interview à retrouver en intégralité, même en vidéo, hein, avec tous les petits chiens sur notre page Instagram et sur notre site ici.fr.
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1: Sur Dijon, pas de chichi chez Duclos Maillard. On pense vie de quartier et vin de Bourgogne. Un amour du terroir partagé par la clientèle. En voici la preuve avec Jeff, client fidèle chez Duclos Maillard.
2: Ça fait un an que je vais régulièrement ici. J'ai aménagé dans le quartier déjà. Et puis c'est vrai qu'ici, on est bien accueillis. Et on trouve des vins à des prix corrects, notamment parce qu'ils mettent quand même plus l'accent sur le produit que sur le marketing pour la boutique, par exemple. Moi et ma compagne, on est amateurs de vin. Et puis ici, on achète essentiellement des vins de Bourgogne.
1: Qu'est-ce que vous avez bu récemment ici qui vous a bien plu, qui vous avait été conseillé alors?
3: Le Bourgogne Chardonnay bio.
1: Oui.
3: Voilà, le château de Chemilly, ouais.
1: Qu'est-ce qui vous a plu dans ce vin?
2: Il est vraiment bien rond, puis se rapproche d'un vin de très grande qualité de vin blanc de Bourgogne, quoi. Et puis il est à 25 euros.
1: Ah oui. Effectivement.
2: Oui.
1: Bonjour messieurs dames.
4: C'est pas mal, c'est assez élégant pour les fêtes, ça irait bien avec tout ce qui est viande blanche et tout, puis le chapeau. Mais il y a aussi le Montclis, j'aime bien le Montclis rouge 2022.
3: Alors c'est dans les 25 euros.
2: Je pense que je vais faire un mix toi,
4: ouais,
2: de quelques-unes des bouteilles que vous avez évoquées.
4: Donc,
2: le Côte de Nuit Village,
4: deux comme ça,
2: deux Chorey-les-Bonnes et,
4: ouais,
2: et deux Montélis rouge 2022, s'il vous plaît.
4: Le Chorey, faudra bien le placer parce que c'est un 2023 et les deux autres, c'est des 2022. Donc le Chorey, vous le mettrez avant ces deux vins-là. Il faut savoir aussi les placer parce que si on met les vins trop prononcés devant les vins qui sont un petit peu plus légers et qui ouvrent le tiroir, la bouche, quoi, et ben les autres on peut pas les savourer.
1: S'ouvrir le tiroir, ça c'est vrai que j'avais jamais entendu, hein, et c'est l'expression qui sent le terroir à la cave Duclos Maillard rue de Senove à Dijon.
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5: L'attraction ouvre ses portes, on va rentrer dans une première salle. Et déjà, quand on vient de dehors et qu'il fait 2 degrés, on est content de retrouver un peu de chaleur. Ce qui est assez incroyable, c'est qu'on traverse plusieurs salles avec plusieurs ambiances. On va pouvoir voir de nombreuses plantes, sentir, interagir en parlant. Et on va voyager à travers un jeu de lumière, un jeu de mapping assez incroyable. Et franchement, je l'avoue, c'est assez bluffant.
6: Transférons l'énergie récoltée vers les serres via le système racinaire de mes plantes. Au rendez-vous de l'autre côté. Je sens que ça va être spectaculaire.
5: Alors pour ceux qui ont déjà eu l'occasion d'aller au bassin des Lumières à Bordeaux, on est un petit peu dans ce même univers. On va voyager dans une serre éclairée avec un mapping qui va interagir aussi en fonction de nos pas. Et ça, c'est plutôt sympathique. On marche, la lumière s'éclaire au sol, les murs sont éclairés avec des décors paradisiaques, fleuris. Et franchement, c'est extrêmement bluffant. Allez, on quitte la serre pour un autre monde, un autre univers. Direction la toute dernière salle où là, normalement, j'avais eu l'occasion de venir dans les coulisses lors de la construction de l'attraction il y a quelques semaines. Là, on va se retrouver face à un arbre imposant et il va falloir lui redonner vie en tapant en rythme sur des énormes tambours qui ont été mis à disposition. Et ça, je suis persuadé que ça va plaire aux petits, mais aussi aux grands. Ok, donc là, je vais me greffer avec une famille. On va taper à fond sur le tambour. En fait, à chaque fois qu'on donne une impulsion sur le tambour, ça envoie de l'énergie dans l'arbre, l'arbre prend vie. Et pour le reste, je vous laisserai le découvrir par vous-même, mais c'est, faut le dire, assez magique. Est-ce que je peux vous demander qu'est-ce que vous en avez pensé?
7: Franchement, c'est super top, c'est une belle expérience, c'est très joli.
5: Ça vous a plu?
8: Ça change beaucoup de toutes les attractions qu'on peut voir. Partout en fait, et là c'est vachement ludique même pour les enfants, c'est très visuel, le fait de la fin de taper sur les tam-tams, franchement c'est juste génial.
5: Est-ce que ça vous a plu les filles?
9: Oui.
5: Pourquoi ça vous a plu?
9: Parce que en fait les plantes elles nous avaient suivies et c'était trop bien, on a beaucoup aimé et Et voilà.
5: Bon, ben voilà, je vous l'avais dit, ça marche sur les petits, ça marche sur les grands. Maintenant, il ne vous reste plus qu'à venir ici, au Futuroscope, pour venir découvrir la Serre des Mondes. C'est l'une des deux nouvelles attractions de cette saison 2026, la 39e pour le Futuroscope. Bon, je vous souhaite quand même qu'il y ait un peu plus de soleil qu'aujourd'hui. Quoique, franchement, pour aller dans la Serre des Mondes, vous serez quand même content de retrouver un peu de chaleur.
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10: Nous sommes à Brun, près de Nantes. Voici Johan, c'est un passionné qui a beaucoup donné, jusqu'à en être limite dégoûté. Il a su se recentrer sans jamais perdre l'essentiel, l'envie de transmettre. Parce que s'engager pour les autres, c'est dans son ADN.
2: Pas un déclic, mais plutôt un sens de la responsabilité. Dans le sens où, pour moi, si on veut qu'on continue à vivre le sport, il faut que des gens expérimentés, des gens qui ont vu des choses, prennent le relais de gens qui l'ont déjà fait et puis qui veulent le faire après à suivre.
10: Comment votre engagement a évolué au fil des années, Johan ?
2: Au début, beaucoup d'idées, beaucoup d'énergie forcément. Après, j'ai aussi mon métier qui m'a pris de plus en plus d'énergie. Donc du coup, je pense que c'est après, c'est l'attitude des gens qui tout doucement, voilà. Alors surtout avec le Covid, où là, il y a vraiment eu un fossé qui s'est creusé où, en termes de comportement, où les gens... c'est ce que je disais à la fin, c'est que j'avais plus de négatif que de positif. Même si le positif était très beau, était très bien, et j'arrivais pas à passer le truc, quoi.
10: Ça fait une sorte de burn-out associatif. Qu'est-ce qui s'est passé dans votre tête à ce moment-là ?
2: Les demandes des gens. Les demandes des gens qui comprennent pas que c'est pas notre travail, déjà. C'est quelque chose qu'on fait en plus de notre travail, qu'il y a des choses qui nous demandent, qui prennent beaucoup de temps. Qu'il n'y a pas d'effort de leur part, parce que nous, on a donné l'information par mail, par SMS, sur notre site internet, mais les gens n'ont pas envie de chercher, ils se laissent porter. Alors même si on est plusieurs dans le bureau, et c'est vrai que bon, on n'a pas tous le même rôle, mais on a quand même essayé de répondre à beaucoup de demandes, il y a un moment où une boîte à mail, c'est pas une personne. Et ça fait trop. Je pense que les gens se laissent trop porter, ne s'engagent pas assez. On va dire au moins une journée à deux journées dans l'année, bénévolement auprès de l'association pour les aider, peu importe la mission. Tenir un bar, ça peut être aider les gens, tout simplement.
10: Qu'est-ce que vous avez envie de peut-être faire passer comme message pour encourager les gens à s'engager, à donner un coup de main, même quelques minutes de leur temps chaque semaine?
2: Je vais être un peu dur. Je vais dire lâchez vos smartphones et puis vos écrans, et puis allez plutôt passer 2-3 heures avec une association.
10: Qu'est-ce que vous gardez de positif de cette expérience?
2: J'ai énormément de positif, hein. J'ai quand même, on a renoué avec le niveau national. Donc ça, moi j'en suis très content. On a des jeunes qui ont été en championnat de France. Donc ça faisait des années qu'on n'avait pas réussi à ça. Il y en a même certains qui ont fait des podiums. Mais voilà. Après, le positif, c'est vraiment la réussite, moi, de mes adhérents. C'est ça qui me plaît. J'ai vu les enfants tout petits, à 5 ans, 4 ans. Et aujourd'hui, je les vois à 16, 18 ans passer leur ceinture noire avec moi. Je serais prêt à continuer à former les gens, parce que bon, avec 44 ans de judo dans les pattes, forcément, on a des choses à dire. On a encore des choses à apprendre aussi, hein.
10: Qu'est-ce qui vous rend fier, Johan, aujourd'hui ?
2: Pour moi, c'est tous ces jeunes. C'est tous ces jeunes qui ont compris ce qu'était le judo et qui ont été au bout de la démarche, et je pense qu'ils vont continuer à aller au bout de la démarche.
10: Johan, un parcours sincère et une passion intacte pour accompagner les jeunes à grandir sur le tatami, comme dans la vie.
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12: Quelle qualité doit avoir un sportif de haut niveau ?
13: Des forces, des muscles, manger sain et beaucoup boire.
14: Il faut beaucoup, beaucoup s'entraîner pour faire le sport qu'on veut.
15: Pour faire marcher ses muscles.
14: On s'entraîne beaucoup, genre on fait de la muscule, prendre des poids de genre 40 kilos sur ses bras et tenir le plus longtemps pour avoir des muscles.
12: Et vous connaissez des sportifs de haut niveau ?
15: Oui, Cristiano Ronaldo,
14: Teddy Riner, Kylian Mbappé,
15: Lionel Messi,
14: Léon Marchand,
15: Félix Lebrun et Alexis Lebrun.
12: Et ils faisaient quoi, eux ?
15: Du ping-pong.
12: Vous les avez regardés pendant les JO ?
14: Oui, de temps en temps. Moi, je les ai pas regardés, mais
15: j'ai vu surtout...
14: J'ai vu juste Teddy Riner parce que j'aime bien karaté, mais j'ai arrêté.
15: Moi, j'ai vu beaucoup, beaucoup plus de fois Léon Marchand, même si je préfère beaucoup plus le ping-pong. Il faisait vraiment des trucs magnifiques.
14: Will Bayama, je crois, pour la France, le basketteur. Et après, il y avait un Américain. Après, je sais pas comment on l'appelle, mais ma belle-mère, elle avait
16: avait crié le King, mais je crois pas que c'est son prénom.
12: Est-ce que vous aimeriez être un sportif ou une sportive de haut niveau, vous?
16: Oui.
17: Non.
18: Est-ce que ça demande trop d'exercice?
19: Faire de la piscine, j'aime bien. Ça fait marcher les bras, les jambes en même temps. Et ça demande beaucoup d'entraînement, du coup j'adore.
20: Moi, oui, parce que j'aimerais bien faire beaucoup de ping-pong. Parce que c'est mon sport préféré et Félix Lebrun, il m'a donné un bon coup d'énergie. Maintenant, j'en fais un club et voilà.
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21: Bonjour Nicolas Villerette.
22: Bonjour Olivier.
21: Responsable zoologique, c'est tout mignon, hein, raton laveur. Décrivez-nous cet animal.
22: C'est un animal qui fait à peu près la taille d'un renard, qui va être tendance gris avec cette belle queue annelée, avec des anneaux qui sont noirs, un peu plus foncés. C'est comme un petit ourson. Et puis c'est très dynamique.
21: Il vit où?
22: On peut le trouver de plus en plus d'ailleurs, parce que les densités augmentent ces dernières décennies. Nous ici, dans notre secteur, on va dire en Argonne-Ardennaise, autour de tous les villes, si on sort la nuit en voiture, il n'est pas rare de croiser un ou quelques ratons laveurs maintenant. Au départ, les ratons laveurs, c'est nord-américain. On en trouve au Canada. Ça n'est pas une espèce de chez nous, mais qui a été importée notamment dans notre secteur par les militaires canadiens au sortir de la Seconde Guerre mondiale. Et en fait, ils retrouvent ici tout ce qui leur correspond. Des forêts de feuillus dans les zones tempérées qui leur permettent d'avoir des refuges que quand ils se sentent agressés ou en danger, ils montent à la cime des arbres et là, ils sont inatteignables.
21: Qu'est-ce que ça mange, un raton laveur ?
22: Eh bien, c'est omnivore. Ça mange de tout. Donc, quelqu'un qui a un beau jardin, eh bien, ça en fait une belle assiette pour les ratons laveurs.
21: Qui va se servir dans le potager.
22: Ah oui, il va se servir dans le potager. Alors voilà, effectivement, donc, il va manger des légumes, des fruits bien sucrés, ça c'est ce qu'ils aiment bien, et de la viande, et c'est là où ils posent problème. Sur les passereaux, notamment les populations de mésanges, de moineaux, parce qu'ils vont aller prélever les petits ou les œufs directement. Et puis, ils vont manger aussi beaucoup de grenouilles, par exemple, dans les milieux humides. Ils vont manger aussi beaucoup d'amphibiens. Donc c'est là où, effectivement, en surdensité, il peut poser des problèmes à la biodiversité.
21: On trouve souvent en lisière de village, est-ce qu'ils rentrent dans les villages? Est-ce qu'ils fouillent dans les poubelles?
22: Alors oui, typiquement, si on retrouve un jour une poubelle un peu éventrée, c'est pas nécessairement un chien errant, ça peut être un raton laveur.
21: Ça reste actif toute l'année, hiver comme été?
22: Alors il n'y a pas d'hibernation au sens strict, mais il y a une hivernation, c'est-à-dire que les périodes froides, et lorsqu'on va dire qu'on descend en dessous de 0 degré, ils vont se mettre dans une cachette et ils vont rester là, tranquilles, s'endormir. La température de leur corps baisse un petit peu. Ils ne vont plus chercher à manger. Ils restent au chaud. Ça peut durer quelques semaines, 2-3 semaines. Et dès que les températures sont plus clémentes, hop, ils rentrent en activité. Ce qui est très pratique quand il fait froid. Ils n'ont pas besoin de chercher à manger.
21: En matière de reproduction, comment ça se passe?
22: C'est comme les chats, on va dire. Les petits naissent au printemps. 3-4 petits par femelle en général. Et je fais le comparatif avec les chats et on en parle ici au parc parce que parfois des gens trouvent un jeune raton laveur à la traîne, vont le prendre, c'est trop mignon. On peut le biberonner facilement. Les gens vont parfois les garder chez eux, mais quand vient le moment de l'adolescence, ça devient bougon, c'est compliqué, ça met le bazar à la maison. Donc on déconseille vivement qui que ce soit de ramasser des ratons laveurs. Laissons les là où ils sont. S'il est à la traîne, ça arrive. C'est pas grave, il n'est pas nécessairement oublié par sa maman.
21: D'ailleurs, en préparant cette interview, vous me racontiez qu'il y a des ratons laveurs qui passent par les chatières dans des habitations.
22: Ah oui, tout à fait. Si jamais, parce que c'est la bonne taille, si jamais il y a à manger pas très loin après la chatière, ils sont tout à fait capables de rentrer dans les maisons, manger les croquettes et ressortir presque incognito. Et puis autre chose, leur particularité, ils aiment bien ouvrir les robinets. Et ils les ouvrent, mais généralement, ils ne le referment pas. Donc ça, c'est souvent signe qu'il y a un raton laveur par ici.
21: Ces animaux tout mignons, on les a mis à l'honneur aujourd'hui dans Terre de Champagne-Ardenne. Avec vous, Nicolas Villerette, les ratons laveurs de notre région.
22: Avec grand plaisir, Olivier.
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1: Le bateau s'appelle l'Antilope. C'est le premier hein, quand on arrive.
23: Ça, oui. Nous sommes 14 bateaux sur cette portion-là de la zone 10ZBL. Voilà.
1: Dis quoi ?
23: Zone de bateau logement. Il y a des bateaux qui ont été vendus, même certains plusieurs fois. Il y en a qui sont en vente actuellement. Les gens viennent un peu visiter pour voir plutôt comment c'est agencé. C'est quand même quelque chose de particulier parce qu'il y a quand même de l'entretien à faire. Hein, quand il faut faire de la peinture, il faut laver le bateau assez régulièrement. Hein. Si on laisse la peinture s'encrasser, on n'arrive plus à l'avoir propre. Hein.
1: Vous payez un loyer ?
23: Ah oui, tout à fait, oui. Convention d'occupation temporaire.
1: D'accord. Ah, renouvelée tous les ans
23: ou... Non, c'est tous les 3 ans. Là, on est dans la timonerie. En fait, c'est facile. Le timonier manipule le timon dans la timonerie.
1: Et le timon, c'est ce que j'appelle le volant. Ça tourne.
23: Ou le macaron, voilà, dans le terme fluvial.
1: Vous êtes né sur un bateau, m'a-t-on dit?
23: Oui, tout à fait. Je suis enfant de marinier. 10 jours après ma naissance, le premier voyage, c'est Strasbourg-Bâle.
1: D'accord.
23: Voilà, donc j'ai navigué en permanence avec mes parents jusqu'à l'âge de 7 ans que je suis allé à l'école. Et après, j'ai passé toutes mes vacances scolaires, je les ai passées à bord.
1: Ah oui, c'est ça, parce que vous, il fallait bien que vous soyez à terre pendant qu'eux, ils travaillaient. Donc voilà. Vous avez été à l'internat très jeune, j'imagine.
23: Hein, voilà, c'est un internat spécialisé pour les enfants de bateliers et de forains. D'accord. Donc qui ne fermait pas les week-ends, donc on restait aussi à l'internat les week-ends.
1: Oh, tu loulous tout seul tout le temps à 7 ans.
23: Oui, mais bon, ça forge plutôt un caractère. Bon, c'est pas grave, hein, je vais dire la preuve, hein, ça m'a pas... Voilà quoi, hein, donc après, on a certes une façon et une vision différente des choses de la vie, quoi. Hein. On a toujours voyagé.
1: On peut descendre.
23: Vous descendez en marche arrière.
1: Oui, c'est un peu abrupt comme escalier. Hein.
23: La longueur totale du pied qui est posée sur la marche. Voilà.
1: Oh là là, voilà. Super. Donc là, on est vraiment chez vous, quoi.
23: Si le bateau avait été un bateau de commerce, on serait dans la cale où on met la marchandise. J'ai habité une maison pendant 22 ans, un appartement pendant une quinzaine d'années. Je suis revenu à mes sources parce que je ne me sens pas bien à terre et que je suis mieux sur l'eau. Étant né sur un bateau de commerce, je suis revenu à mes sources, voilà.
1: C'était votre métier ?
23: Non. J'avais compris dans les années 70 que c'était un métier en perdition. Tout commençait un petit peu à aller de travers. D'ailleurs, mes parents ont arrêté dès 76 de naviguer en France. Ils naviguaient principalement en Allemagne et aux Pays-Bas. C'est là où la navigation est le mieux entretenue et fonctionne le mieux. Et puis, il y avait beaucoup de transports, il y a toujours beaucoup de transports dans ces pays-là à réaliser, ainsi qu'en Belgique.
1: Vous le pilotez, ce bateau, il bouge ?
23: Oui, bien sûr, oui, oui, tous les ans, tous les ans. Finalement, on part en vacances sans faire de valise, on n'oublie rien, c'est quand même super, quoi. Je veux dire, il n'y a pas mieux, quoi. Par exemple, l'année dernière, je suis parti entre Breda et Rotterdam, pour sortir le bateau de l'eau. Donc, je suis descendu la Moselle, le Rhin, et puis le Val, jusque donc Drimlen. Et puis après, une fois que les travaux étaient terminés, puisque j'ai réalisé des travaux sur la coque, je suis remonté par des petits canaux qui sont en parallèle de la Meuse jusque Maastricht. Et là, de Maastricht jusque Nancy, j'ai pris la Meuse sur la totalité.
1: Vous avez des cartes alors ?
23: Oui, ça c'est une carte allemande.
1: Mitteleuropäische Wasserstraße.
23: Nein, Mitteleuropäische Wasserstraße.
1: Ah, très bien.
23: Les voies bleues, c'est le fleuve. Mm-hmm. Voilà. Et puis après, vous avez les grandes rivières.
1: Ouais.
23: Et puis après, vous avez tout le reste. Vous voyez, comme par exemple, Vouziers, tous ces petits machins bleus. Ça, c'est le gabarit Fraissinet.
1: Ah, ça se navigue.
23: Vous voyez ? Et chaque petite arête, là, ça représente une écluse. Je navigue avec une carte électronique internationale, puisque je fais beaucoup les pays étrangers, parce qu'on n'a pas de possibilité de se rendre actuellement dans le sud de la France. Il y a 3 voies possibles et c'est très compliqué. On peut pas aller sur Paris, je parle en période d'été, donc voilà, c'est très compliqué. On peut pas descendre les Vosges parce que c'est navigable sur une très courte durée. Donc on pourrait par exemple descendre mais pas remonter, ou alors faut descendre et remonter l'année suivante. C'est très compliqué.
1: Qu'est-ce que ça apporte de naviguer comme ça ? C'est paisible ? Qu'est-ce que ça apporte de naviguer sur les canaux comme ça ?
23: Ben, ça apporte de la zénitude, du calme. On voit du paysage, on le voit totalement différemment que si vous suivez le canal en vélo. Vous avez une vue qui est totalement différente sur la nature. On est vraiment très proche de la nature et on voit un paysage qui est magnifique. Hein, il y a des endroits où c'est vraiment très très très joli. Hein.
1: Et puis c'est la lenteur, quoi. Hein?
23: Ah bah oui, hein, quand vous vous déplacez une dizaine de kilomètres heure, vous avez le temps de voir les choses.
1: Vous vous ennuyez pas, vous, hein?
23: Jamais.
1: Merci beaucoup, je vous tiens au courant.
23: Merci bien.
1: Vous allez faire quoi, là, maintenant?
23: Au retour, eh bien, maintenant, je vais aller me faire une petite balade, comme il ne pleut pas.
1: À pied.
23: Puis, voilà, et puis bon, j'ai des articles encore à faire sur Facebook, voilà.
1: D'accord, ça marche, super. Bon après. Bah oui, vous avez le wifi, hein?
23: Oui, oui.
1: Ah oui.
23: Par téléphone. Mon modem, c'est le téléphone.
1: Le téléphone, c'est ça. Allez, super. J'enjambe le truc, je ne tombe pas à l'eau. Bon, bonne fin de journée.
22: Merci.
1: Merci, au revoir, je vous tiens au courant.
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1: Et je suis ravie de retrouver dans cette rubrique celle qui a été la révélation littéraire dromoise de 2024, Valérie Patureau, avec sa cuisinière des Kennedy qui a conquis 100 000 lecteurs l'année dernière. Elle publie cette rentrée aux Escales un très très beau troisième roman qui s'appelle L'Enseveli. L'Enseveli, c'est d'abord l'histoire d'Abel, poilu de la Grande Guerre, blessé au combat en sauvant un inconnu. Il est transféré dans un hôpital de fortune où il va faire la connaissance d'un mystérieux voisin de lit, une gueule cassée qui, incapable de parler, va communiquer avec lui à l'aide d'un petit carnet. Adrien, c'est son nom, est médecin et officier, tandis qu'Abel, simple soldat, vient de la Drôme paysanne. Mais là, pour passer les journées, ils vont se raconter l'un à l'autre et tisser un lien si puissant que lorsqu'ils seront séparés, il faudra à tout prix se retrouver. Pourquoi Valérie Patureau a-t-elle voulu redonner vie à des combattants de la Grande Guerre? C'est la question que je lui ai posée.
2: Peut-être parce que je suis la dernière génération à les avoir croisés. Je m'en souviens très bien, je devais avoir 7-8 ans et le frère de ma grand-mère me terrorisait parce que quand on allait chez lui, il retirait son œil de verre et donc il avait eu un terrible, voilà, sur un obus pendant la guerre de 14. Moi j'ai un intérêt très fort pour l'histoire, pour cette période particulière de l'histoire aussi, parce qu'elle représente vraiment, je trouve, au même titre que la Révolution française, elle représente le socle de notre société moderne. Et je suis pas historienne, donc j'ai pas du tout voulu écrire un livre sur la guerre. J'ai voulu écrire un livre sur l'amitié et surtout poursuivre ma quête que j'avais déjà dans Nésida de cette interrogation sur le déterminisme social qui fait que nous rencontrons tous, sans que ce soit vraiment conscient, des gens qui partageons à peu près les mêmes choses, les mêmes... Voilà. Et il n'y a pas 36 circonstances. Il y a l'hôpital qui parfois vous amène à partager une chambre d'hôpital avec quelqu'un qui n'a pas du tout la même vie que vous, ni en âge, ni en lieu, ni rien. Et puis la guerre. Et c'était vraiment ça mon sujet. Et là, j'ai eu envie de m'intéresser, de m'interroger sur la sensibilité des hommes qui, en fait, n'est pas si lointaine de la nôtre.
1: Et puis, contrairement à la cuisinière des Kennedy, on est dans un roman du temps long.
2: C'est vrai que dans la cuisinière, je suivais sa vie, et Dieu sait que sa vie est assez trépidante et qu'elle nous emmenait d'épisode en épisode. Là, c'est un temps long, c'est un livre à la fois de terre, je dirais, parce que la terre est présente tout le temps, la terre qui vous engloutit, la terre qui... Enfin, c'est vraiment un livre de terre et un livre sur le temps, parce qu'il n'y a que dans ce temps long qu'on arrive aussi à se connaître, à se livrer, à apprendre les uns des autres. La grosse différence aussi avec mes deux premiers romans, c'est que c'était des histoires qui parlaient de personnages qui avaient existé. Là, ils sortent tous les deux de mon imagination. Ils sont nourris de tout mon imaginaire qui a été bercé par tous ces livres formidables sur cette période. Et beaucoup de choses de ma propre vie, sans s'en rendre compte, les deux grand-mères présentes dans ce livre, ce sont les miennes. Mais je ne sais pas si je l'ai vraiment décidé. Je crois que c'est vraiment arrivé au fil de l'eau.
1: Et de cette écriture puissante de Valérie Patureau qui, en quelques mots, fait naître des images fortes, des émotions qui vous envahissent, c'est vraiment une magnifique écrivaine que je vous conseille de découvrir avec L'Enseveli qui est paru aux Escales.
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3: Sur la route de la Guinguette à Anzem, en venant de Guéret, vous verrez sur votre gauche une maison avec des fenêtres blanches. C'est l'atelier du sculpteur Scal. Mais c'était quoi avant?
4: Je suis Scal, sculpteur. Avec joie de vous accueillir.
3: Donc votre maison, c'était la boucherie du bourg?
4: Une des boucheries du bourg, oui. Alors je crois que c'était la famille Fell qui aurait fermé, d'après les anciens qui habitent le village, dans les années 50. Mais il y a encore les traces.
3: Et donc là, le carrelage...
4: C'est ce qu'on appelle, je crois, du casson. Alors je ne sais pas si c'est l'expression qui est employée en Creuse, mais en général, on appelle ça du casson, parce que ce sont des bouts de carrelage de toutes les couleurs, qui ont servi à faire le sol de l'atelier de boucherie. Et puis il reste encore au plafond, encore quelques des suspentes pour les bouchers, où ils accrochaient les morceaux de viande. Mon atelier, apparemment, c'était dans cet endroit qu'on accueillait les clients qui venaient. Donc ici, pareil, le même carrelage que dans l'autre partie. Et là, maintenant, j'ai transformé ça dans mon atelier de sculpture. Sur les matériaux, principalement des métaux, mais aussi du bois. Moi, ce qui m'importe, c'est le rendu dans les formes. J'apporte beaucoup d'importance à la lumière posée sur les pièces, les reflets, enfin, et puis surtout, j'aime pas les lignes droites. Les gens qui aiment ce que je fais, c'est Jules Verne, Tim Burton, par exemple, me définit mieux comme recréateur.
3: Et là, par exemple, qu'est-ce qu'on a devant nous?
4: Je dirais un manège, mais qui est issu de plein de pièces différentes. Une montre, des engrenages. Bon, évidemment, c'est un petit moteur de jeu d'enfant. Il y a un plateau qui tourne dessus avec comme un manège pour enfants. Mais là, au lieu que ça soit des chevaux, des voitures, ben là, c'est des symboles du temps.
3: Et est-ce que, comme les anciens clients de la boucherie, on pourra passer la porte et venir voir le manège du temps?
4: Dès cet été, j'accueillerai les visiteurs. Notre partie qui est sans carrelage, peut-être leur bureau, peut-être pas leur comptage, j'en sais rien. En tout cas, là, il y a une grande partie qui est carrelée en casson, comme je disais tout à l'heure, qui est très pratique à entretenir quand on a un atelier de sculpteur.
3: Donc il y a un pont entre le passé et le présent quand même, ça reste de la boucherie à l'atelier.
4: Ah oui, tout à fait, j'ai choisi cette maison pour ça aussi, hein, parce qu'il y avait vraiment un passé, une architecture un peu curieuse, un peu décalée, et ça a fait beaucoup dans le choix, ouais, tout à fait.
3: Comment vous avez mené votre enquête?
4: Principalement, je fréquente la bibliothèque de la COP, dans Zem. On est quelques-uns, et j'ai rencontré Brigitte, par exemple, à qui j'ai posé des questions. En tout cas, c'est grâce aux anciens du village que j'ai pu avoir quelques infos, quoi. J'ai une belle rencontre, je suis bien ici.
3: Dans cette maison, on ne découpe plus de la viande, mais des matériaux recyclés pour fabriquer des œuvres.
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5: Laetitia, 54 ans, j'habite à Saint-Jean-de-Bray, je fais partie depuis toujours de l'association ANCO. Alors ANCO, pour faire court, c'est Association Navigation sur le Canal d'Orléans, et on milite pour la réouverture de ce canal à la navigation, en le gardant dans son jus du XVIIe siècle, quelque chose de très naturel, on n'a pas envie du canal du Midi. Alors le permis bateau, moi je l'ai passé en 1997, j'étais toute jeune maman.
6: Ça vous fait quoi, Laetitia, quand vous conduisez un bateau?
5: Alors moi ça me vide complètement la tête, je suis heureuse, en fait j'aurais pu en faire mon métier. C'est mon échappatoire.
6: Grand bol d'air.
5: Ah oui, complètement. Le canal, c'est très calme, c'est serein. Et les écluses, moi j'adore, c'est sympa.
6: Pourquoi vous adorez?
5: Parce que d'une écluse à l'autre, surtout sur notre canal qui est déclassé, il y en a qui pulsent au niveau de l'eau. Il y a certaines écluses, ça passe par en dessous, on est soulevé doucement. Quand on est tous ensemble dans les écluses, on attend, on se marre bien. Et c'est simple. Hein.
6: C'est quoi les discussions entre mariniers quand on attend?
5: Oh là là, je ne sais pas si je dois le dire. Non, mais on chante, on rigole, c'est vraiment...
6: Vous avez une petite chanson de marinier, là, à nous chanter?
5: Oh,
6: a cappella.
5: A cappella, je chante très mal. Après, ce serait bienvenue sur le port d'Orléans. Eh oh, bienvenue au port d'Orléans, eh oh. Voilà, mais je suis nulle en chanson. Hein.
6: Ah non, c'était pas mal, moi, je l'aurais bien fait plus fort, quoi.

0: Et c'est un milieu où il n'y a pas beaucoup de femmes.
1: Alors en effet, mais je pense qu'il y en a de plus en plus, surtout la Loire, ce qu'on appelle la Loire d'en bas, parce que nous on est la Loire d'en haut.
0: Attendez, c'est quoi la Loire?
1: La Loire d'en bas, ce serait plus vers Chalonne et puis arriver vers l'estuaire. Il y a beaucoup plus de jeunes sportifs, j'ai envie de dire, mais nous on va essayer de rajeunir aussi de ce côté-là. J'ai toujours très bien été accueillie de toute façon, je me suis même pas posé la question à vrai dire de savoir si j'étais une femme et qu'il y avait que des hommes, je n'ai pas fait attention à ça.
0: Est-ce que vous avez des rêves ou des ambitions avec le canal d'Orléans, ou des voyages?
1: Le rêve, ce serait bien sûr qu'il soit réouvert à la navigation, que tout le monde puisse faire ce fameux triangle d'eau, canal de Briard, canal d'Orléans et la Loire. Ça dépayse complètement.
0: On a l'impression, du coup, là, quand on est sur ce triangle d'eau, d'être encore dans le Loiret.
1: Non. Pour avoir fait le bief de partage, donc c'est vers Suré-aux-Bois, il y a plusieurs années, j'avais l'impression, j'ai jamais été, hein, mais d'être en Amazonie.
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2: Sébelle vit dans le Vézélien quand elle n'est pas aux quatre coins du monde pour inventer des univers au cinéma ou à la télévision.
3: Montez,
4: la tour.
2: Cette iconesse d'adoption est chef décoratrice et elle est devenue la référence quand Hollywood veut filmer Paris. Un Paris plus vrai que nature, un Paris recréé, un Paris d'atmosphère.
5: Atmosphère, est-ce que j'ai une gueule d'atmosphère ?
2: Anne Sebel a travaillé avec les plus grands, Spielberg, Clint Eastwood, Sofia Coppola ou encore Damien Chazelle. Et depuis 5 saisons, elle est aussi la directrice artistique de la série Emily in Paris, dont elle façonne l'univers visuel. Elle a inventé pour la série un Paris fantasmé, celui que les Américains adorent, les immeubles haussmanniens, les chambres de bonne, les placettes charmantes, les bistrots typiques. Une création qui part du scénario, puis elle imagine les lieux, les volumes, les couleurs, la lumière. Derrière chaque décor, il y a des croquis, des maquettes et des artisans qui reproduisent en 3D cet univers.
6: C'est du travail bien fait.
2: Pour une saison d'Emily in Paris, ce sont près de 180 décors créés, démontés, remontés. Un travail colossal qui a aussi un impact très concret. Certains lieux de tournage sont devenus de véritables attractions touristiques. Anne Sebel revendique un cinéma fait à la main, loin du tout numérique. Elle transmet d'ailleurs son savoir-faire à la Fémis, où elle forme la nouvelle génération qui, à son tour, saisira le réel pour bâtir image après image d'autres rêves de cinéma.
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7: Être de mauvaise humeur, ça arrive, mais savoir le dire en breton, c'est pas simple. Eh bien, je vais vous l'apprendre. Et puis, les Botorels, coucou, ça va être votre tour aujourd'hui.
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7: Alors pour les râleurs du matin ou les râleurs de toute la journée, bah oui, il y en a, on en connaît, hein, ceux qui ne sont jamais satisfaits et aboient au lieu de parler, eh bien, c'est gualimor, le mot à employer. Gualimor et out, armintiement. Tu es de mauvaise humeur ce matin. Gualimor et out, armintiement. C'est un mot composé donc avec gual en premier qui signifie mauvais, le mal ou le malheur. Employé devant un mot, gual sert à insister sur le côté néfaste, mauvais d'une chose. Par exemple, Gualvrudet, c'est une personne de très mauvaise réputation. Donc, gual et immor, gualimmor, hein, ça veut dire de mauvaise humeur, de très mauvaise humeur même d'ailleurs. À dire à votre ado, à votre conjoint ou collègue ou...

0: Non attesté au 15e siècle, on le trouve aussi chez nos voisins de Cornouailles britanniques d'ailleurs. Mais Botorel, Botterel ou encore Botrel, comme Théodore, le célèbre chanteur de la papolaise, eh bien tous ces noms viennent d'une ancienne forme française, Botterel, qui signifie le petit crapaud. Mais alors, c'est pas un petit crapaud, ça servait surtout de surnom péjoratif, donné à une personne n'ayant pas des traits de visage des plus beaux, ou d'une personne méprisable, pas agréable du tout. Donc, même si ça semble breton, eh bien l'origine, pour le coup, vient de la partie non bretonnante de la Bretagne, et ça a été mis ensuite à la sauce armoricaine, langue bretonne par nos anciens. Voilà, quelques mots de plus et des explications sur notre belle langue bretonne. Je vous dis à demain pour d'autres surprises. Canevarhouas.
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trentenaire, Tommy et Nathan, son frère jumeau, au Savoyard de la Vallée de l'Arve, et surtout musiciens. Ils ont créé Belle Dame. Ils écrivent, ils composent, ils chantent et jouent, guitare, clavier et machine. Et fin 2025, Belle Dame a sorti ce single, Dans le vide.

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1: C'est Décibel en direct de Rochefort au festival Sœurs Jumelles.
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1: Ici et nulle part ailleurs, les bourrifantes Béatrice Dalle au festival pour présenter un spectacle poignant et passionné. Hommage à Kurt Cobain, le chanteur de Nirvana, qu'elle aime passionnément. Et tant pis s'il est mort il y a plus de 30 ans, l'amour est intact. Vous l'entendrez dans la deuxième partie de l'émission. Au rayon découverte, on va rencontrer un jeune groupe, Dernier Motel, qui mêle théâtre et rock en français. Ils sont 6 fans de David Lynch et leur album est conçu comme un film. Et puis Julie Delors est dans Décibel aussi ce soir. C'est elle qui choisit tous les documentaires musicaux projetés au festival Sœurs Jumelles, ce job de rêve. Elle est avec Julien Pelletier aussi, à qui l'on doit un très beau film sur Vanessa Paradis. Décibel, c'est parti.
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1: Ah, ce festival Sœurs Jumelles, on y est pour la deuxième soirée. Il y en aura une autre demain. Et alors, dès aujourd'hui, je vous préviens, demain, on a un horaire spécial. Puisqu'évidemment, demain, c'est le troisième match de l'équipe de France à la Coupe du Monde de football. Et c'est très important. Donc, demain soir, nous prendrons l'antenne à 19h et jusqu'à 20h30. Ensuite, c'est l'équipe des sports d'ici qui vous fera vivre. Avec Pia Clément en tête, ce match hyper important évidemment pour l'équipe de France. Allez les Bleus, c'est évident. Et ça sera demain. Donc demain, Décibel de 19h à 20h30. Et puis ensuite, le foot. Ça c'est pour demain soir. Ce soir, on est ensemble en direct jusqu'à 21h. Il y aura de la bonne musique et donc plein d'invités, vous l'avez compris, autour de ce festival Sœurs Jumelles. Avant d'accueillir Béatrice Dalle, Dernier Motel et Julien Pelletier, j'accueille ma première invitée. Julie Delors, bonsoir.
4: Bonsoir.
1: Bienvenue dans Décibel, chère Julie, je vous admire, je dois le dire. J'étais déjà dans ce festival il y a 2 ans, il y a 3 ans, mais c'est surtout il y a 2 ans où votre travail m'a sauté aux yeux et au cœur, je dois dire. Vous êtes en charge de la programmation des films musicaux ici à Sœurs Jumelles, soit des films qui parlent de musique, de styles musicaux, d'histoire de musique, ou alors qui parlent d'un artiste en particulier. Quel genre de parcours dans la vie professionnelle il faut faire pour avoir ce job de chercheuse de pépites films musicaux?
4: Alors mon parcours est assez particulier parce que mon travail premier n'est pas du tout programmatrice, il est chef monteuse en documentaire ou fiction.
1: Ceci dit, ça veut dire que vous avez l'œil et l'oreille.
4: C'est ça. Et du coup, c'est vrai que le montage et la musique, c'est une partie très importante. On est les premiers au montage, on est les premières personnes avec qui travaille le compositeur et le réalisateur. Et moi, c'est vrai que la musique était quelque chose qui était très importante. J'adorais proposer des groupes de musique à des réalisateurs ou des compositeurs à des réalisateurs ou réalisatrices afin d'accompagner leurs films.
1: Ah ouais. Alors, ce qui est génial, c'est qu'en plus, non seulement donc ces films que vous choisissez, tous les festivaliers, toutes les festivalières les découvrent, et vraiment, voilà, vous avez un flair incroyable, parce que moi, vous m'avez fait découvrir des choses ici absolument magnifiques, mais en plus, c'est dans un lieu pas comme les autres, qui s'appelle le Cinémobile. Est-ce que vous pouvez me décrire cet endroit pas commun où on va voir des films, les films que vous avez sélectionnés?
4: Alors, c'est vrai que le Cinémobile, c'est vraiment le lieu du documentaire musical, et c'est un camion cinéma. C'est un camion cinéma qui a été créé par la région centre, donc cyclique, et c'est un camion qui se déplie avec 80 places à l'intérieur, un écran,
1: la clim, parce qu'en ce moment c'est quand même une grosse qualité
4: complètement, et c'est validé par Dolby, donc on a un 7.1 dans le Cinémobile, et du coup il y a aussi un grand écran avec un vrai vidéoprojecteur en laser, donc comme une vraie salle de cinéma, et il y a un côté hyper cocon. On est vraiment hyper bien à l'intérieur.
1: C'est vrai, hein.
4: C'est hyper agréable, et autant pour les équipes qui viennent présenter leurs films, il y a un rapport direct aux spectateurs. On a vraiment l'impression de partager quelque chose avec chacun des spectateurs qui sont là. Ouais. Et Julien pourra en témoigner tout à l'heure parce qu'il était présent. Mais et il y a un côté très cinéma paradisio en fait. On a envie d'avoir la dame qui vient avec ses petits cornets, son petit chocolat, etc.
1: Et donc c'est une salle de cinéma. Vous pouvez chercher sur internet un Cinémobile. Parce que si vous êtes, je sais pas, une mairie, une école, vous pouvez les solliciter et le camion et la clim peuvent venir jusqu'à vous.
4: Complètement.
1: C'est et fait pour une projection.
4: Tout à fait. Voilà. Ça fait pour amener le cinéma dans des zones où il n'y a pas de cinéma.
1: Ça, c'est génial. Alors, rentrons maintenant, chère Julie, dans le vif du sujet. Les films que vous avez sélectionnés cette année, que vous conseillez, du coup, à celles et ceux qui nous écoutent, parce que soit ils viennent de sortir, il y en a certains qui sont sortis aussi il y a quelques années, parce que voilà, il faut aussi ressortir les films. Les films musicaux sont pas très bien distribués en France, donc faut leur donner des chances. Et puis, il y a aussi des avant-premières. Je voulais que vous me disiez quelques mots sur The Way We Move. En français, ça veut dire la manière dont on bouge, mais ça veut aussi dire la manière dont on émeut les gens. C'est un film incroyable sur le chansigne.
4: Oui, tout à fait. On suit en fait le parcours de Amber Galloway, qui est une chansigneuse américaine. Et il y a quelque chose d'incroyable, c'est qu'elle ne chansigne pas que les paroles, mais elle chansigne la musique. Ouais. Et on la voit bouger. Et en plus, on suit tous les étudiants qu'elle forme
1: ouais,
4: du coup pour ce chansigne. Et c'est absolument sublime, parce que c'est vrai que la musique, on a envie de la partager. On a envie aussi de la partager avec des gens qui n'entendent pas.
1: Ouais.
4: Mais qui ressentent la musique par le corps et qui la ressentent et qui l'entendent différemment. Et en plus, on suit tout le parcours d'Amber, qui est assez émouvant. Enfin, vous découvrirez ce film parce qu'il va passer sur Arte
1: bientôt.
4: Il est disponible sur arte.tv.
1: Ouais.
4: Donc vraiment, vous pouvez le voir.
1: Et croyez-moi, si c'est tamponné, validé par Julie Delors, c'est un bon film, parce que vraiment, elle a un goût incroyable. Donc ça s'appelle The Way We Move. Et oui, on n'a pas précisé, mais donc le chansigne, évidemment, c'est faire en langue des signes, accompagner un concert sur le côté de la scène, pas très loin de l'artiste, en langue des signes. Je pense que vous avez tous vu passer sur les réseaux sociaux des vidéos incroyables de filles qui chansignent du rap américain, et même le rappeur s'arrête pour regarder les filles chansigner parce qu'elles sont trop fortes. Et voilà,
4: incroyable.
1: Donc ça, notez-le, The Way We Move, il faut voir ce film. Un autre film, If These Walls Could Rock. Alors ça, c'est un jeu de mots autour de l'expression If These Walls Could Talk, ça veut dire en anglais si ces murs pouvaient parler. Là, donc, ça veut dire si ces murs pouvaient rocker. C'est un hôtel.
4: Là. C'est le Marquis Hôtel, qui était un des grands lieux mythiques d'Hollywood, qui accueillait du coup beaucoup de rockers.
1: Ouais.
4: Et ça raconte toute cette partie des années 70 avec tout ce qu'on peut connaître du rock.
1: Sexe, drogue, rock and roll.
4: Voilà.
1: La débauche. Non, alors elle a débauché, mais pour le coup, les artistes assument parce que
4: oui,
1: ils témoignent dans le film.
4: Totalement, ils témoignent, voilà. Ils racontent l'histoire du lieu et ils nous racontent toutes leurs histoires et aussi comment les mœurs évoluent, comment on ne peut plus être aussi ce qui est intéressant, c'est qu'il y a le gars de la sécurité, par exemple, qui a été interviewé et qui disait eux, je les ai interdits de séjourner pendant un an. Quand ils sont revenus, ils m'ont encore fait des conneries, mais c'est vraiment un film qui est très touchant et qui témoigne d'un temps qui n'existe plus,
1: et c'est beau. Et quand on dit rockstar, on rigole pas. Il y a Bruce Springsteen qui parle dans le film. Il y a Ringo, pas de Sheila et Ringo, hein, Ringo Starr des Beatles. Donc voilà, ça, celui-là, c'est du lourd. Et celui-là, on va pouvoir le voir en France, vous pensez, Julie?
4: Pour le moment, c'est la première en France.
1: Ouais, hein, bravo.
4: Et il y a aucun distributeur qui est prévu. Donc
1: ouais.
4: J'espère que la visibilité ici permettra une diffusion en France sur chaîne.
1: On croise les doigts. Il y a aussi des portraits d'artistes. Benjamin Biolay, Sébastien Tellier ou encore Vanessa Paradis. On en parlera tout à l'heure avec Julien Pelletier, qui a réalisé ce portrait de Vanessa, incroyable comme on l'a jamais vu, vraiment. Et pourtant, je sais que je suis fan depuis Joe le Taxi, Julie. Depuis Joe le Taxi, j'ai pas lâché Vanessa, je ne l'avais jamais vu comme ça. Donc ça, c'est incroyable. On en parlera avec lui tout à l'heure. J'aimerais qu'on s'arrête deux secondes sur Broken English, qui est le portrait de Marianne Faithfull, rockeuse, poétesse et muse anglaise. Elle était tout ça à la fois. Elle nous a quitté l'année dernière, Marianne. Qu'est-ce qui fait que un portrait de Marianne Faithfull, c'est du cinéma et c'est pas un reportage sur sa vie?
4: Alors là, c'est tout le talent de ces deux réalisateurs qui s'appellent Ian Forsythe et Jane Pollard, qui mettent en scène tout un environnement autour de Marianne Faithfull. Ils ont créé un ministère de l'oubli avec Tilda Swinton qui joue la ministre de l'oubli,
1: okay,
4: avec un enquêteur qui va chercher quelle est la vie de Marianne et essayer de trouver la vérité par autant les interviews, les archives,
1: ouais.
4: Et c'est aussi la mise en scène de ces archives qui est très intéressante. Et pareil, ce film-là, je ne sais pas du tout s'il va être distribué. Il a été vu dans des très grands festivals. Il a eu un prix au BFI. Et en plus, c'est extrêmement touchant parce que donc c'est le dernier documentaire dans lequel témoigne Marianne Faithfull.
1: Ah oui, elle est morte juste après.
4: Elle est morte. Ils ont fini le tournage. Elle est morte avant qu'ils aient fini le tournage. En fait.
1: Ah ouais.
4: Donc, ils ont dû trouver des astuces aussi pour continuer à la raconter. Et elle est extrêmement émouvante, touchante. Et toute cette mise en scène autour d'elle, c'était les mêmes réalisateurs qui avaient réalisé le film sur Nick Cave, 40 jours sur Terre.
1: Qui était très beau.
4: Voilà, et ils ont toute cette spécialité d'essayer de mettre en scène leur personne, leur personnage et ces personnalités-là. Et c'est pas juste être face à une caméra et discuter.
1: C'est ça. Donc c'est le point de vue, en fait.
4: C'est avoir un point de vue.
1: Tout à fait. Avoir une question qu'on se pose sur l'artiste et dans le film, on donne la réponse.
4: Tout à fait.
1: C'est ça l'idée.
4: C'est vraiment un point de vue. Et eux, ils ont plus ce côté où ils ont envie de montrer le souvenir.
1: Ouais.
4: Et qu'est-ce qui est important pour eux, c'est quels sont les souvenirs des uns et des autres liés à la musique. Et ils arrivent vraiment à très bien le montrer. C'est extrêmement touchant.
1: Alors, avant d'accueillir Julien Pelletier, à qui on doit ce docu sur Vanessa Paradis, je vous propose d'écouter Marianne Faithfull, puisque souvenir étant le mot-clé, As Tears Go By est tout indiqué. Vous écoutez ici. Merci les amis.

0: by Marianne Faithfull. Et donc ce film Broken English, montré en avant-première au festival Sœurs Jumelles grâce au goût très sûr de Julie Delors, notre première invitée de ce soir. Julie, à côté de vous a pris place Julien Pelletier. Bonsoir Julien.
1: Bonsoir, merci de me recevoir.
0: Ah ben on est ravis, vous êtes le réalisateur de Vanessa Paradis, La Soirée, alors qui n'était pas forcément, j'imagine, votre premier choix de nom de documentaire, mais c'est parce que c'est passé à la télé, c'était toute une soirée autour de Vanessa Paradis, un docu et un concert. Avant de vous poser plein de questions sur ce tournage, j'aimerais d'abord me tourner vers Julie. Je l'ai dit tout à l'heure, elle a un goût très sûr pour les docus musique. Qu'est-ce qui vous a touché dans le film de Julien? Parce que pour le coup, des histoires de chanteurs, de chanteuses à la télé, il y en a eu plein. Des tentatives de docu sur Vanessa Paradis, on a eu plein, et aucun n'a tellement marqué. Pourquoi celui-là ? Il vous a touché ?
2: Mais parce qu'en fait, on y voit Vanessa de manière extrêmement honnête, oui. Touchante. On est au cœur de sa création, au cœur de son film. Et Julien a réussi à créer une connexion avec elle qui se voit de suite à l'écran et à trouver une juste distance entre ne pas s'imposer, être là, être arrivé à elle, la sentir. Et elle a réussi à se laisser aller et à nous donner tout ce qui la touche et tout ce qui la... Voilà. J'en ai, j'ai pas les mots parce que
0: non,
2: c'est vrai
0: c'est
2: que
0: bien,
2: j'ai,
0: mais ça, j'en sens que ça vous a ému.
2: Tout à fait. Ah oui, oui, ah, de toute façon, il aurait pas, il serait pas venu sinon.
0: Bon. Bah, Julie, je vous remercie. Vous pouvez passer le micro à Julien. Merci d'être venu nous voir en direct. Julie qui retourne en courant dans son cinémobile. Mais donc, sachez-le, vraiment, la programmation documentaire musicaux de Sœurs Jumelles, eh ben, c'est elle et c'est du très, très beau boulot. Et vous avez toutes les infos sur tous les films sur le site de Sœurs Jumelles. Alors Julien Pelletier, vous êtes musicien vous aussi, c'est peut-être ça qui a aidé. Vous faites partie du groupe Last Train. Est-ce que le fait d'être vous-même musicien, sachant qu'en plus on sait que Vanessa aime bien le rock, ça a facilité la connexion entre elle et vous, parce que vous l'avez suivi pendant 2 ans pour ce docu?
1: Ouais, je crois que ça a pas mal aidé et c'est un des premiers, des premières choses qui, un des premiers atomes crochus, disons, qu'on a eu ensemble quand on a bu un café il y a à peu près 2 ans, effectivement. Et j'ai commencé la musique très tôt. J'ai fait mes premiers concerts quand j'avais 14 ans, elle aussi.
0: Comme elle.
1: Alors, par contre, on n'a pas eu la même carrière au final.
0: Vous n'avez pas eu Joe le taxi, ou à 14
1: non,
0: ans?
1: Non, bah, ouais, pas vraiment. Ouais. On peut pas dire ça. Mais du coup, j'ai senti quand même tout de suite que c'était quelque chose qu'il avait touché. Et très rapidement, on a beaucoup parlé de musique, beaucoup parlé de cinéma. Et je crois que ça lui touchait, ça lui tenait à cœur aussi d'avoir effectivement un réalisateur qui était sensible à la musique. Et l'idée, c'était vraiment de pouvoir faire ça, oui, de parler de musique dans ce documentaire.
0: Oui, parler de musique, ça c'est hyper intéressant ce que vous dites Julien, parce que la hantise de Vanessa Paradis, c'est de se retrouver sur un plateau, alors je sais, moi je l'ai vécu parce qu'elle est venue dans mon émission en direct, et que quelqu'un lui parle de sa vie privée, de ses gosses, de son look, de sa beauté, de tout sauf de musique. Alors en fait avec vous, elle avait confiance, elle savait que vous alliez filmer la musique.
1: Ouais, tout à fait.
0: Et, ouais.
1: Et vraiment quand elle a vu la version finale, alors j'ai eu l'honneur qu'elle me dise, ouais Julien, tu ne sais pas à quel point j'aime ce documentaire, et elle était, voilà, c'est des mots bon, que je vais garder aussi pour moi. Donc, mon petit jardin secret.
0: Faut pas tout nous dire, mais non, je sens que vous êtes heureux.
1: Ouais, tout à fait. Ah. Et effectivement, parce que on a parlé de musique dans ce documentaire, on parle d'art avant toute chose, et c'était vraiment ce qui me tenait à cœur moi aussi.
0: Ouais. Alors, faut dire que quand vous avez commencé à la suivre, Vanessa, elle est au moment de la conception du dernier album, Le Retour des Beaux Jours. Il s'était passé 7 ans depuis son album précédent. Elle est pas toute seule sur cette création d'album. Elle a une dream team avec elle, en les personnes d'Étienne Dao et Jean-Louis Pierrot. Et donc, pendant 2 ans, c'est pas juste on enregistre un album, c'est vraiment on crée quelque chose, un univers, une histoire quoi. Et comment vous avez fait pour filmer ça?
1: Alors malheureusement, il y a certains moments de la conception de l'album auxquels j'ai pas pu assister,
0: ouais.
1: Parce qu'ils ont commencé à travailler vraiment tous les trois dans leur appartement parisien. Ils ont fait vraiment beaucoup de tout ce qu'on appelle des maquettes, quoi, ouais. Où ils travaillent sur un tout petit ordinateur. Et ça, à ce moment-là, je l'ai pas vécu malheureusement. Ouais. Mais j'ai été là dès le studio et il y a encore beaucoup de choses qui se passaient lors de la création dans le studio. Et ensuite, on est parti ensemble évidemment à Abbey Road. On le voit dans le documentaire.
0: Oui, le studio des Beatles à Londres.
1: Et très émouvant pour elle et pour moi et pour toute l'équipe qui était là. Et en fait, bah voilà, cette création, ça a pris effectivement quand même pas mal de temps, et c'est ce qui a, je pense, renforcé aussi nos liens d'amitié, et nos liens professionnels évidemment. Ouais. Mais le fait qu'elle m'ait fait confiance, qu'elle se soit sentie beaucoup plus à l'aise, c'est quand même le fait que ça ait duré comme ça dans le temps et qu'on ait une relation longue, quoi.
0: Ouais. Et Julie, tout à l'heure, en parlant du film, a évoqué, effleuré ce sujet-là, mais est-ce qu'il faut être très présent ou est-ce qu'il faut qu'on sente pas que vous êtes là? Est-ce que vous vous cachez quand vous filmez ou est-ce que vous êtes là au milieu de la pièce?
1: Se cacher plus que tout au monde. Le but, c'est vraiment de se cacher et de ne pas montrer que j'existe, de pouvoir être tout petit. J'avais juste une petite caméra, j'avais un micro sur ma caméra, ouais. Donc j'avais pas d'équipe du tout et c'est ce
0: donc
1: qui
0: tout
1: lui tenait à cœur.
0: Déjà ouais. Une personne, ça c'est important.
1: Ouais, tout à fait. C'est ce qui vraiment lui tenait à cœur. Elle voulait que ce ne soit pas perturbé dans le studio. Et Étienne Dao l'a dit ensuite. Pour lui, le studio, c'est comme une chambre à coucher, donc c'est très très intime. Et donc c'était aussi très difficile de rentrer dans ce milieu-là où il n'y a pas eu de caméra dans des studios de Vanessa Paradis depuis 1993 avec l'album Lenny Kravitz.
0: Je me souviens très bien. Et c'était un documentaire qui était passé sur Canal.
1: Ouais.
0: Et comme pour le vôtre, il était en deux parties. En fait, il y avait un docu et ensuite un concert filmé.
1: Ouais.
0: Et c'est exactement ce qui s'est passé pour la soirée Paradis
1: ouais,
0: sur France Télé.
1: Bah, c'est ouais, ce qui lui tenait à cœur aussi à Vanessa de présenter ses morceaux, ensuite de les jouer vraiment devant un petit public de privilégiés, sa famille. Ouais. Ses amis, les gens du label, voilà, il y avait un tout petit ouais. public. Mais effectivement, pour revenir sur le studio,
0: oui.
1: j'avais cette volonté de me tenir tout petit. Et en fait, au fur et à mesure de la relation, on le sent dans le documentaire. Je crois que quand on arrive à Londres, à Abbey Road, on est déjà plus proche. Donc, elle regarde la caméra, elle
0: oui.
1: discute avec.
0: C'est ça qui est fou. Ouais. C'est qu'en fait, on a l'impression que vous l'avez apprivoisée.
1: Ouais, c'est ça. Mais c'est ce qu'il fallait faire.
0: Et exactement. Qu'effectivement, elle se méfie parce qu'on connaît la carrière qu'elle a. Elle est sous l'œil des photographes, des journalistes, du public. Plus ou moins bienveillant depuis ses 14 ans.
1: Ouais.
0: Et donc, en fait, il y a un côté sauvage, mais de protection, en
1: exactement.
0: Fait, au départ.
1: Ouais, ouais, tout à fait.
0: Et vous avez craqué le code.
1: Exactement. Il fallait l'apprivoiser. C'est vraiment, c'est le petit prince, quoi. C'est le renard.
0: Quoi. Le renard.
1: Et je crois que j'ai réussi à le faire. Et aujourd'hui, on s'entend super bien et on a une très, très belle relation. Et c'est chouette et c'est fou de pouvoir dire ça, là, au micro d'ici. Ouais. De pouvoir dire, j'ai une très belle relation avec Vanessa Paradis.
0: C'est vrai que vous n'êtes pas nombreux à pouvoir dire ça. Mais c'est bien. Ce qui est rare est encore plus précieux. Donc, Julien Pelletier, votre documentaire, il est passé déjà sur France Télévisions. Il est toujours disponible sur le replay, hein, France.tv.
1: Oui, c'est ça.
0: On peut le voir. Donc, ça s'appelle Vanessa Paradis, la soirée, parce que c'était une soirée thématique où il y avait donc votre docu et le concert. Si vous aviez pu choisir un titre, comment vous auriez aimé l'appeler, ce documentaire?
1: Eh bien, finalement, il a quand même eu un autre titre dans le DVD qui est sorti.
0: Ah.
1: Il y a une réédition, en fait, de l'album
0: Le Retour des Beaux Jours,
1: tout à fait, dans lequel il y a un DVD. Et c'est Cœur Ardent. Qui moi était mon titre favori et c'est une chanson en plus que j'ai mis volontairement hein. J'étais ouais. deux fois dans le documentaire à l'intro et plus tard joué par les cordes de Abbey Road et Cœur Ardent pour moi ça résume tout, ça résume Vanessa Paradis, ça résume cet album.
0: Ah, c'est la chanson qui ouvre l'album et en fait elle est très belle parce que c'est Vanessa qui s'adresse au public qui l'attend derrière le rideau.
1: Exactement.
0: Et
1: tout à fait.
0: Le public elle l'appelle le Cœur Ardent donc
1: ouais.
0: sa chanson est sublime, elle est très étrange, elle a pas de refrain, elle a une espèce
1: ouais.
0: de grande envolée orchestrale. Et tout, Cœur Ardent, mais ça c'est très beau comme
1: ouais,
0: titre.
1: Et je savais quand j'étais dans le studio avec eux, quand j'ai vu les cordes jouer, je savais que ce morceau aurait une place toute particulière dans le documentaire. Donc je mettais vraiment beaucoup d'applications à filmer ouais. au maximum dès que ça touchait à ce morceau, parce que c'est un morceau qui me touchait énormément, qui me donnait ah, la
0: oui.
1: chair de poule. Et c'est sur celui-ci qu'on pleure dans le documentaire
0: c'est
1: pour
0: vrai.
1: Ne pas trop en dévoiler.
0: Non, on dit rien.
1: Mais voilà.
0: Mais teaser, vous allez pleurer.
1: Ouais.
0: Quand même, on aime ça.
1: J'espère,
0: on
1: c'est
0: aime
1: mon
0: ça.
1: But de faire pleurer les gens.
0: Même complètement. Déshydraté en canicule, si vous regardez ce docu ce soir, vous allez pleurer un petit peu, je vous le promets. Vanessa Paradis, la soirée, voilà, sur France.tv. Et vous, alors, Julien Pelletier, la suite, c'est quoi? C'est Relast Train, ou alors c'est un autre documentaire musical, ou un autre film qui n'a rien à voir avec la musique?
1: Je sais pas encore ce qui va se passer pour moi en termes de projet audiovisuel. J'ai beaucoup envie de faire de fiction, du cinéma, donc je crois que c'est vraiment là-dessus que j'ai envie de mettre tous mes efforts prochainement. Mais avant ça, j'ai une tournée avec mon groupe Last Train, effectivement.
0: Eh oui,
1: on a encore 18 dates. On a eu la chance, là, de jouer dans le stade, le Groupama Stadium à Lyon, en première partie de Linkin Park. C'était assez dingue. Demain, je vais à Gare au Rock. Après-demain, on va à Solidays,
0: ouais.
1: on va jouer à Musilac, voilà pour les concerts français. Et puis on a la chance de jouer aussi en première partie de Muse au Festival d'été de Québec, donc de traverser l'Atlantique, ça va être assez dingue. Donc déjà voilà, il y a encore une vingtaine de festivals qui arrivent et il y a un Zénith de Paris le 3 octobre prochain. Avec pas mal de surprises, beaucoup de choses qu'on est en train de préparer, donc c'est déjà un beau programme et puis on verra pour la suite.
0: Eh ben, belle route à vous alors pour cet été de festival,
1: merci
0: Julien.
1: Beaucoup.
0: Et merci beaucoup pour ce beau film. On va écouter Vanessa Paradis, ça vous a donné envie. Et puis ce soir, elle est sur la grande scène de Sœurs Jumelles. Il y a Oxmo Puccino qui va monter sur scène dans 10 minutes. Et puis ensuite, vers 22h30, c'est Vanessa Paradis qui sera en tête d'affiche. On écoute un extrait de ce fameux album, Le Retour des Beaux Jours, ça s'appelle Les Épines.

0: Les épines du cœur, cette merveille, Vanessa Paradis, tête d'affiche ce soir au festival Sœurs Jumelles. Il est 20h25, on est toujours en direct et on accueille un groupe qui s'appelle Dernier Motel. Bonsoir messieurs. Bonsoir, bienvenue, votre micro va s'ouvrir et là on va vous entendre dire bonsoir.
1: Bonsoir. Bonsoir.
0: Voilà les belles voix de Dernier Motel. Alors c'est un groupe de 6, on n'a pas pu vous prendre tous les 6 mais vous êtes tous les 2. Vous êtes, alors il y a dans le groupe, je vais citer tout le monde parce que c'est important, il y a Benjamin, Jean-Baptiste, il y a Thomas aussi, c'est ça, qui sont plutôt issus du monde du théâtre. Et puis après vous avez toute l'autre partie du groupe qui là est plus musicienne et cinéma, c'est ça, je dis pas de bêtises?
2: Exactement.
0: D'accord. Alors expliquez-moi, Dernier Motel, ce que vous venez faire ici à Sœurs Jumelles. Je pense que dans une petite heure, vous serez sur scène. Mais je n'ai pas envie d'appeler votre performance un concert. Et je crois que vous non plus.
2: Alors, ce qu'on fait ici à Sœurs Jumelles, c'est un rêve pour nous de venir jouer ici parce que c'est un festival qui connecte.
0: Oui.
2: Tous les mondes. Et les mondes du cinéma, du théâtre, de la musique. Et notre groupe connecte ces mondes. On vient du conservatoire de musique, du conservatoire du théâtre, on travaille sur scène et ça nous tenait à cœur de venir ici. Merci à Julie de nous avoir programmé.
0: Julie Gaillet, bravo, Julie Gaillet. Bisous.
2: Oui. Et voilà.
0: Ok. Et donc la naissance de ce groupe, Dernier Motel, parce que, ok, ça paraît ici. La rencontre de la musique et de l'image, extrêmement logique. Mais dans la vraie vie, dans la vraie vie des groupes, un groupe qui dit oui, alors mon album est conçu comme un film, et puis finalement mon concert c'est aussi un peu une pièce de théâtre, et puis de toute façon moi je suis théâtreux mais je suis aussi musicien, et c'est quand même assez rare. Donc d'où est venue cette idée? Racontez-moi le début.
3: Eh ben, Dernier Motel est né par l'amour de Jean-Baptiste pour le mélange entre l'image et la musique.
0: Ouais.
3: Et tout simplement des rêves plein la tête, il est venu me voir, moi Frédéric, pour me demander qu'est-ce que je peux faire pour mêler ces rêves-là. J'ai des paroles, j'ai quelques grilles d'accords,
0: ouais.
3: J'y connais pas grand-chose. Comment on peut faire pour que ça sonne et que ça prenne du relief et que ça donne quelque chose dont on est fier?
2: Et moi, au départ, l'idée était de vouloir absolument avoir un scénario qui lie les chansons scène et qui lie les chansons dans un album. Et en fait, pour tout vous dire, je suis toujours un peu freiné, voire même gêné, quand les artistes présentent leurs chansons. Ça part de quelque chose de très naïf.
0: D'accord.
2: Quand la prochaine chanson s'intitule machin,
0: oui.
2: Elle va parler de ceci, qui parle l'histoire.
0: Et j'allais vous dire, encore ça, c'est quand ils ont préparé un peu, mais la plupart du temps, c'est ça va.
2: Oui, oui, oui.
0: Faites du bruit.
2: Oui, il y a des classiques, on va dire qu'il y a des classiques.
0: Ouais.
2: Des...
0: Mais c'est un peu malaisant parfois, c'est vrai.
2: Et donc, le rêve de départ était de vouloir lier ces chansons avec comme un scénario de film,
0: c'est
2: comme
0: ça.
2: Une pièce de théâtre. Et c'est ce qu'on essaye de faire, de donner aux gens. Et j'ai l'impression que parfois ça marche, en tout cas.
0: Ça va marcher ce soir.
3: Oui, ça va marcher ce soir. Vous allez venir visiter plusieurs pièces du motel avec plaisir.
0: Alors justement, on y vient, ce motel. Donc vous vous appelez Dernier Motel. Et donc l'idée, en fait, c'est qu'on va visiter les chambres d'un motel. Attention, motel et pas hôtel, parce qu'on est vraiment dans l'imagerie américaine, la route 66, les néons, les diners.
3: David Lynch,
0: tout ce qu'on adore.
3: Etc.
0: David Lynch. D'ailleurs, la chanson qu'on va découvrir de vous s'appelle Lynch Story. C'est pas pour rien. C'est une grosse influence pour vous, mais aussi Thelma et Louise. Enfin voilà, c'est pour vous donner un petit peu des images mentales à la maison. Donc voyez, vous êtes dans l'univers de Dernier Motel. Maintenant, racontez-moi l'histoire alors du concert.
3: Ah ben c'est assez spécial parce que nous on veut quand même que ceux qui nous écoutent, et on dit pas juste les auditeurs, on dit aussi les spectateurs vraiment,
0: ouais,
3: pour
0: bah
3: le
0: oui.
3: coup, et aussi une sorte de liberté d'interprétation.
0: D'accord.
3: Donc il y a des textes qui sont issus quand même d'anecdotes ou de sentiments ou de vécu.
0: Ouais.
3: Et par contre, on a voilà devant nous, on n'a jamais rien de très explicite.
0: Ok. Oui, il y a pas comme une voix off qui nous
3: guiderait
0: trop. Voilà,
3: exactement ça.
0: Ouais.
3: Donc il y a beaucoup d'onirisme à l'intérieur de ce que l'on présente, et c'est comme ça que se lie un peu toutes nos chansons. On peut passer de la piscine du motel à sur un toit, à parler des étoiles, etc. D'une terrasse en hauteur. C'est aussi libre d'interprétation pour le coup.
2: En fait, cet espace que j'appelle l'espace, comme David Lynch, est l'espace du rêve. Et il nous tenait à cœur de créer cet espace.
0: Ouais.
2: Comment intégrer des spectateurs dans cet espace, et comment nous, les musiciens et acteurs, on vit dans cet espace. Et c'était de pouvoir ouvrir des portes avec les spectateurs, regarder par les trous de la serrure, ouvrir des fenêtres à travers les rideaux. Il y a aussi une fenêtre sur cour à la Hitchcock.
0: Ouais, ouais, ouais. Et... Que des bonnes rêves, hein, bravo.
2: Ouais, ouais. et voilà, donc c'est essayer d'intégrer les spectateurs et nous, sur scène, dans un même espace.
0: Ouais. C'est ça, Dernier Motel. En concert aujourd'hui à Sœurs Jumelles, Dernier Motel, donc Jean-Baptiste, Jacques, Benjamin, Frédéric, Thomas et Hugo. Il y a du rock, mais il y a aussi de la chanson française dans les références. On n'a pas eu le temps de tout citer, mais on parle de Lavilliers, par exemple, voilà, pour ce côté un peu aventurier et baroudeur. Et votre album va sortir à l'automne prochain. Donc en fait, ce soir, là, on va écouter une chanson qui est sortie en avant-première. Et puis là, ce soir, les spectatrices et spectateurs de Sœurs Jumelles vont découvrir vraiment Dernier Motel avant tout le monde. Donc en novembre, c'est ça la sortie de l'album ?
2: Mi-novembre avec une release partie à la Boule Noire à Paris.
0: Ouais. Voilà. Très bien, bon, on se verra là-bas messieurs. Super. Bonne route à vous, bon concert tout à l'heure.
3: Merci beaucoup.
0: Dernier Motel, on découvre Lynch Story, parfaitement à sa place évidemment dans ce festival de musique et de cinéma. Bonne route, Dernier Motel, à bientôt.
3: Merci bien. Bien.
1: Tombé en panne sur Lost Highway.

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2: On est avec le festival à Rochefort, les amis, en direct jusqu'à 21h. Et il est temps de retrouver Béatrice Dalle. Alors, pour être totalement transparente, ça y est, elle a quitté le festival. C'est pour ça que je peux faire 152. C'est parce qu'elle n'y est plus. Béatrice Dalle était au festival Sœurs Jumelles pour présenter un spectacle qui s'appelle Comme Azur. Ouais, Comme Azur, comme la chanson de Nirvana.

0: qui a fait la célébrité mondiale de ce groupe, le chanteur Kurt Cobain. Si vous avez grandi dans les années 90, évidemment, vous savez qu'ensuite, il est mort très très jeune, à l'âge de 27 ans. Il s'est suicidé chez lui, ne supportant plus tout un tas de choses, et notamment sa terrible célébrité qu'il n'avait d'ailleurs pas cherché. Il est devenu star par accident. Un peu comme Béatrice Dalle, finalement, qui est devenue star, elle aussi, en 1986, pour son rôle de Betty Blue dans 37-2 le matin, le film de Jean-Jacques Benex. En tout cas, Béatrice Dalle, elle adore Kurt Cobain, à un point que vous n'imaginez pas et que vous allez découvrir et comprendre maintenant. Le spectacle Comme As You Are qu'elle propose dans tout un tas de villes de France, c'est un hommage à Kurt Cobain. 10 textes lus par Béatrice Dalle, des textes du journal intime de Kurt Cobain, 10 chansons emblématiques de Nirvana pour les accompagner. C'est super beau, c'est super intense. Beau et intense, oui, c'est aussi un peu comme ça qu'on pourrait décrire le moment juste derrière la porte. Alors on toque à la porte de Béatrice Dalle juste avant qu'elle monte sur scène pour qu'elle nous raconte tout ça. En plus, c'est chouette, sa chambre, c'est le seul endroit où il y a la clim dans le festival. On est 2 heures avant son spectacle et Béatrice Dalle est de bonne humeur, elle a hâte de monter sur scène avec ses musiciens, mais donc elle prend le temps de nous accueillir, vous allez entendre, super bien. Bonsoir Béatrice Dalle.
1: Bonsoir.
0: Bienvenue sur Ici. On est au festival Sœurs Jumelles et ce soir, au théâtre, vous allez donner ce spectacle incroyable qui s'appelle Comme As You Are. Hommage à Kurt Cobain, ouais, en texte et en chanson.
1: Ouais.
0: Déjà, merci de faire ça, Béatrice, parce que moi qui ai fait un deuil, un grand deuil pendant un an à la mort de Kurt Cobain,
1: ouais,
0: je trouve que personne n'en parle. Et ceux qui en parlent, en parlent pas très bien. Et vous, en fait, je sens que vous l'aimez profondément. Est-ce que vous pouvez me dire...
1: Ça fait 32 ans que je suis sa veuve posthume, quand même.
0: Vous êtes la veuve?
1: Moi, je,
0: je vous serre la main. Je serre la main à la veuve de Kurt.
1: Je pense que oui, j'aurais pu être sa veuve, ouais.
0: Ouais.
1: Ouais.
0: Et je sais que c'est Jarmusch qui vous a fait découvrir
1: c'est
0: Nirvana.
1: C'est en 91, on tourne Night on Earth. Et il me ramène des disques de New York. Et il y a Dinosaur Junior, il y a Nirvana. Et je sais plus le troisième. Et je découvre Nevermind avec lui, quoi. Et juste un détail, c'est que je n'avais pas vu la gueule de Kurt Cobain. Il se connaissait. Sinon, je lui dis, amène ton ami, chérie.
0: C'était son pote. Vous auriez pu le rencontrer à ce moment-là.
1: Ouais, ouais, il connaissait bien Courtney Love, surtout. Je dis, alors, ça ne serait pas de la famille, comme ça. On peut se voir tous les quatre, ça va être bien. Oui, oui, non, je l'aimais pas. J'aime ce mec passionnément. J'aime sa poésie. Et si je suis complètement honnête, il ferait du zouk, j'en ai rien à foutre tellement je le trouve sexy.
0: Mais c'est ça qui est hyper intéressant, Béatrice, c'est qu'en fait, pour plein de gens, les rock snobs, ils disent non mais nous on ne s'intéresse qu'à la musique.
1: Mais pas
0: vous,
1: du
0: vous
1: tout.
0: Embrassez complètement Nirvana, Kurt Cobain, tout.
1: Mais moi je dis au paradis, mec, ça fait 32 ans que tu te reposes, repose-toi bien parce que je vais pas te laisser t'en sortir.
0: Kurt Cobain, pour celles et ceux qui ont été fans de Nirvana, c'est le plus grand cœur brisé du monde quand on apprend sa mort à 27 ans, par suicide en plus, alors que c'était quelqu'un qui dégageait tellement de lumière. Est-ce que vous, quand vous avez appris son suicide à Kurt Cobain, vous avez été étonné, surpris, vous êtes tombé de l'armoire?
1: Pas du tout, parce que je me souviens justement avec Jim, moi j'ai été mon premier mari, où je me souviens de cette phrase avant le suicide de Kurt Cobain, où il disait chaque bouffée d'air que je respire est une torture, et Jim me répète ça, ils se sont parlé au téléphone, et qu'il avait dit cette phrase là, et j'ai pensé, il en a plus pour longtemps. Donc non, ça m'a pas tellement surprise. Mon frère, pas mon frère de sang, mon frère de cœur s'est suicidé aussi. J'ai eu plein de gens comme ça autour de moi. Et souvent, s'il y a des gens qui culpabilisent parce qu'ils ont pas sauvé, tu peux pas sauver quelqu'un qui c'est presque à ce point-là une pathologie, quoi, où tu ne peux rien faire. Il y a quand même une interview de Cobain où quand il écrit Something in a Way, il est sur un pont à Aberdeen, il veut se jeter en bas. À un moment, il dit, je suis malheureux depuis 25 ans, il est mort à 27 ans. Et moi, le texte que je préfère de son journal intime, c'est quand il dit ce qu'il ressent quand il est enfant, qu'il pense qu'il est un extraterrestre. Moi, ce texte, il est bouleversant, de ce qu'il repense quand il est petit garçon. Et j'ai vu, et ça, il y a peu de temps, il y a quelques mois, une interview de la mère de Kurt Cobain qui dit... Il m'a fait écouter, il est à la maison, elle décrit même, il est en culotte, il descend de sa chambre, et puis il a les maquettes de Nevermind, et il fait écouter à sa mère, et sa mère ne lui dit pas, et elle dit, j'ai pensé juste qu'il n'était pas prêt du tout pour ça, parce qu'elle savait que c'était tellement beau le truc, que ça allait marcher, et que lui était bien trop fragile pour ça.
0: Bah tiens, on va l'écouter, cette chanson Something in the Way.
1: Elle est terrifiante de beauté et de tristesse.
0: Alors elle est pour vous, Béatrice Dalle, et pour toutes celles et tous ceux qui écoutent ici et qui ont passionnément aimé Kurt Cobain.

0: On est toujours au festival Sœurs Jumelles avec la seule, l'unique Béatrice Dalle qui rend hommage au seul et unique et regretté Kurt Cobain. Un spectacle canon qui s'appelle Comme As You Are, chanson de Nirvana évidemment. 10 chansons de Nirvana, 10 textes que vous avez choisis dans le journal intime de
1: avec
0: Kurt Cobain.
1: Mais maintenant on l'a créé avec Bastien Burger et Youvdi, et maintenant on est avec Maïva.
0: Maïva de Bandi Bandi.
1: De Bandi Bandi. Et autant je trouvais extraordinaire quand Kurt Cobain chantait Rape Me, qui n'est pas du tout évidemment l'apologie du viol.
0: Le contraire même.
1: Mais au contraire, qui dénonce tout ce qu'on fait aux femmes, subir aux femmes. Je trouve ça bien aussi qu'une femme le chante. Ouais. Ce soir, c'est une femme qui chante ça. Et je trouve ça bien aussi, quoi. C'est pour ça, tu sais, des fois, là, je passe à autre chose, mais quand sur les réseaux sociaux, tu mets un truc qui ne plaît pas, mais qu'est-ce que c'est grave? Occupez-vous des mecs qui fracassent leurs meufs, occupez-vous des gens qui touchent aux enfants, pas des... Tu sais, maintenant, c'est un crime contre l'humanité de poster un truc qui ne plaît pas, quoi.
0: Vous pensez que Kurt Cobain, s'il ne nous avait pas quittés dans les années 90, s'il était encore là aujourd'hui, il ferait des stories sur Instagram?
1: J'en sais rien, j'espère qu'il les ferait avec moi.
0: Des selfies en vacances tous les deux?
1: Tous les deux, n'importe comment. J'en ai rien à foutre.
0: Comment vous les avez choisis, les textes du journal intime de Kurt?
1: On les a choisis en même temps avec Emmanuel Poitnat. Et puis les morceaux de musique qui sont... J'ai envie de dire 80% du spectacle, c'est quand même Bastien qui le fait. Parce que c'est un musicien extraordinaire et rejouer tout seul sur scène la musique de Nirvana, c'est une performance incroyable. Maïva a une voix incroyable. Moi, j'ai juste choisi des textes qui montraient, pour ceux qui ne connaissent pas, parce qu'on a plein de gens très jeunes qui sont venus et qui ne connaissaient pas tellement Nirvana, et pour voir l'homme qu'il était. Et tu sens... Mais il y a des choses que j'ai enlevées, parce que je me disais, c'est un hommage que je lui rends. Et il y a des choses que je trouvais juste humaines, parce que c'est aussi un être humain. Moi, j'ai tendance à tellement mystifier les gens que j'aime passionnément, que je ne veux pas voir les défauts, je ne veux pas voir qu'il avait comme on a tous, tu vois. Et je ne veux faire sortir que les choses belles de lui. Et par exemple, il y a des choses qu'il critiquait, ben je ne l'aimais pas. Il n'est pas question que je parle de sa meuf, Janik, sa meuf.
0: Bisous Courtenay, si tu nous écoutes.
1: Pas bisous
0: de Rochefort.
1: Non, si je l'avais rencontré 2 heures avant elle n'existait même pas. Son mec, je le séquestrais, j'en ai rien à foutre. Mais je lui ai laissé aucune chance de m'échapper. En plus, il est mignon parce qu'il y a une interview de Louis. Il dit, vous savez, moi, il est tellement pas sûr de lui. Il dit, je m'aime tellement pas que si c'est celle qui veut bien de moi, j'y vais.
0: Alors là, il faut le dire, Béatrice, pour celles et ceux qui n'ont jamais vu le visage de Kurt Cobain.
1: Il est super joli.
0: Mais d'une beauté, des grands yeux bleus. Un peu Jésus, en vrai.
1: Ah, mais c'est pour ça qu'il est en train de devenir le messie du rock, le mec. Quand.
0: Ouais, un peu Jésus,
1: il
0: mais
1: est
0: sexy.
1: Tellement beau. Mais à la fois, il y a plein de musiciens pas très beaux, et par leur talent de musicien, deviennent hyper sexy, quoi. Ouais, je suis sûr que Mozart, tu vois, des représentations, il n'y a pas de photos, le représentant devait avoir un charme fou, c'est la rockstar de cette époque, ouais. Où il se tapait toutes les plus belles gonzesses, il fait 1m50 au garrot, mais le mec doit être tellement fascinant que je pense que j'aurais été aussi amoureuse de lui que peut-être plus.
0: C'est bien, à toutes les époques, vous en avez une rockstar.
1: Il y a un zico à prendre, c'est sûr.
0: Il y a le côté musicien, mais il y a aussi le côté humain, homme, qui était Kurt Cobain, qu'on découvre dans le spectacle. Et c'était un type super droit, qui n'a pas eu peur de se couper d'une partie de son public en disant « Alors moi, les homophobes, venez pas me voir.
1: Sûr.
0: Les fachos, venez pas me voir. » Ça aussi, ça vous touche?
1: Bien sûr, parce que c'est quand même extraordinaire qu'il y a des gens qui ont décidé « Je vais te dire ce qui est bien de faire. Tu vas aimer celui-là, tu vas aimer celle-là et pas cela. » Je trouve ça, tu sais, mais déjà quand il y a eu le mariage pour tous en France, qu'on manifeste à ce point alors qu'on enlevait des droits à personne, on en donnait juste un peu plus à certains. Tu dis, mais qu'est-ce que c'est que tu vas dans plein de pays d'Afrique où l'homosexualité, on les met en prison? Moi, j'ai vu plein de documentaires où des jeunes femmes qui sont avortées dans certains pays d'Amérique du Sud prennent 40 ans de prison. Et ce qui est quand même extraordinaire, c'est quand les hommes se mêlent de ça. Parce que l'avortement, s'il y a quelqu'un que ça concerne, il n'y a pas un mec qui est concerné par ça. Moi, je me souviens d'une femme féministe connue qui disait, elle n'a pas besoin, sa vie est féministe, en parlant de moi. Et c'est vrai. Moi, j'ai toujours fait ce que j'ai voulu, quand j'ai voulu, avec qui j'ai voulu. Et personne n'a le droit de me dire du monde. Je te dis, je n'atteins pas l'intégrité physique, morale de quelqu'un. Je fais du mal à personne. Ouais, je sors avec des mecs jeunes. Et alors, c'est pas ton cul, c'est parce que juste t'as les boules de pas avoir les mêmes mecs que moi. Parce que sinon, je vois pas en quoi ça te dérange. Les hommes ont toujours fait ça, depuis toujours. Et alors? Je fais du mal à quelqu'un, ils sont pas mineurs, hein. Je sors pas avec des mecs de 16 ans. Donc ils sont plus jeunes que moi, et alors? Voilà. Je pense que toutes les meufs, vous rêvez de ça, et vous avez pas les couilles de le faire, peut-être. Excusez-moi, j'enlève le mot couille, parce que souvent, le mot couille est associé à quelque chose de courageux. C'est dingue, ça.
0: C'est vrai.
1: C'est dingue.
0: Du coup, comme Kurt Cobain, il a 27 ans pour toujours, il a l'âge idéal pour vous.
1: Ah, mais il serait absolument parfait. Mais de toute façon, à n'importe quel âge, il aurait été parfait. Tu sais, comme je t'ai dit, même s'il avait fait du zouk, et je déteste le zouk, il aurait été parfait s'il avait... C'est comme Hendrix. Même s'il avait joué du triangle, j'aurais adoré, j'en avais rien à foutre. Ouais.
0: Merci beaucoup.
1: Merci à vous.
0: On se quitte en écoutant Comme As You Are, parce que c'est le titre
1: obligé
0: du spectacle. Et j'espère que vous allez continuer longtemps à tourner avec.
1: Hein. Bah, j'espère,
0: partout,
1: c'est un tel plaisir d'être avec les deux. En plus, c'est un vrai plaisir. J'ai plus de plaisir à faire ça que tout ce que je fais.
0: Bah, continuez alors.
1: Ah ouais.
0: Merci.
1: Merci à vous.

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1: Attention les amis, ceci n'est pas un exercice. Mylène Farmer a enfin communiqué sur son nouvel album. Égrégore sortira le 30 octobre prochain. Notez-le dans vos tablettes. Ne ratez pas cette sortie absolument exceptionnelle. Vous en entendrez parler sur votre radio ici. Évidemment, vous vous en doutez. Et puis en attendant, réécoutons une des chansons emblématiques de Mylène et un des clips les plus cinématographiques. Ça s'appelle Libertine.

0: la chanson, mais aussi le clip. Hein. N'hésitez pas à aller le chercher sur YouTube, par exemple, pour le revoir, hein, ce clip dans le 18e siècle. Un vrai court-métrage hein, de près de 11 minutes. Ça a vraiment révolutionné l'art du vidéoclip en France. Mylène Farmer. Allez, Décibel, c'est terminé pour ce soir. Merci à l'équipe de l'émission. Il y avait à Paris Iris Guitoni et Thomas Allard. Et à Rochefort, Hervé Dinf, Paul Caillot et Géraldine Mayer. Il y avait vous aussi et les sœurs jumelles qui nous ont bien accueillis. Demain, attention, le rendez-vous est à 19h.
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3: Bonjour la France, j'espère que tu vas bien. La France, ah là là là là. Comment ça va Éric Bastien ?
4: Bonjour Valérie, la France, là là là là là là. Ça va très bien, là là là là là.
3: Eh ben c'est super. Voilà. Je vous rappelle les cadeaux pour la finale de demain.
4: Déjà.
3: Oh, bah, le temps passe vite. Hein, vous savez, on rajeunit pas.
4: Évidemment.
3: Alors, je vous rappelle que vous gagnez pour le premier prix 2 places VIP pour assister au concert de Katy Perry. Hein, c'est le 12 juillet.
4: Ah, si vous
3: alors, c'est le 12 juillet au Zénith de Nancy. Alors, vous aurez évidemment un accès prioritaire, un accueil personnalisé, un espace privatif pour vous retrouver avant et après le spectacle dans un cocktail dînatoire, 100 euros de carburant pour aller à Nancy. Et c'est pas tout, parce que nous, on est hyper gentils. Figurez-vous que vous passerez la nuit dans une suite pour deux personnes avec deux petits déjeuners au cottage Nancy, Brabois, Maison Mangin. Voilà, un truc de fou, quoi. Et puis, c'est pas tout. Parce que oui, on est généreux. Je vous le rappelle que toute la semaine, pour tous les participants, les gagnants comme les perdants, on gagne deux places de ciné pour aller voir Les Parfaits au pluriel, Arnaque en famille, avec Audrey Fleurot et Ramzy Bédia. Donc ça, c'est pour tout le monde. Le premier prix, c'est Katy Perry. Qu'est-ce qu'on gagne si on ne gagne pas ça ?
4: Eh, vous avez parlé du cottage Nancy. Je vous le dis depuis le début de la semaine.
3: Oui.
4: Toute la team et la famille Malongo sont sur place. Déjà, ils sont dans les backstage pour Katy Perry.
3: Okay.
4: Et au cottage Nancy, ils sont installés. Alors, ils ont mis en place 5-6 machines espresso. Mais parmi ces machines, il y en a une qui sera pour vous. Avec 32 dosettes, 6 verres en verre. Tout ça par Joe, la légende.
3: Eh ben, on accueille tout de suite nos candidats. Bonjour Anne-Sophie, bonjour Stéphane,
5: bonjour.
3: Comment ça va ?
6: Bonjour.
3: Alors Anne-Sophie, tu joues avec moi et tu joues aussi avec ICI Sud Lorraine.
6: Oui.
3: Tu as 43 super. Ans, tu habites Sanchez dans les Vosges.
6: Exactement.
3: Alors t'es Sanchoise, t'es Sanchaise, t'es quoi ?
6: Sanchéen.
3: Ah oui d'accord, toujours, je ne trouve jamais. Sanchéen. Tu es mariée avec Alban.
6: Oui.
3: Tu as deux filles. Comment s'appellent tes filles ?
6: Alors, mes filles s'appellent Jade et Sacha.
3: Oh là là là là là là. Je vois qu'elles ont 8 et 13 ans. T'as encore une petite année de tranquillité avant les tourments de l'adolescence.
6: Ah ouais. Oh, ça commence un peu déjà.
3: Oh là là là là. Je suis de tout cœur avec
6: chaud,
3: toi.
6: Mais bon.
3: Eh oui,
6: bah oh, merci.
3: Je suis dans tout cœur avec toi. Alors, il paraît que tu as un petit chien qui s'appelle Milou.
6: Oui. Ben, il est à côté de moi d'ailleurs là.
3: Alors c'est quoi comme modèle ? C'est un Milou vraiment ou...
4: Un Fox Terrier.
6: Non, c'est un Milou Russell Terrier, un mix de deux races.
3: Ah d'accord, ok. Bon, ben, c'est un terrier, ça creuse. Voilà, ok.
6: Ouais, ben, exactement. Ben, encore tout à l'heure, il avait la tête dans un trou. Donc,
3: aïe, aïe, aïe, aïe, aïe. Mais c'est des chiens de terrier, ça te fait des trous, ça te...
6: Oui.
3: C'est un... Ouais, pas...
6: Eh oui, en plus des Milous.
3: Eh voilà. Alors tu es infirmière à domicile.
6: Oui, oui.
3: Voilà. Avant, tu étais à l'hôpital, en tant qu'infirmière
6: c'est
3: aussi.
6: Ça. Oui, oui, tout à fait.
3: Mais alors, rien à voir. Petite, tu voulais être paléontologue.
6: Oui, j'étais fan de... Bah, je pense que c'est Jurassic Park qui m'a dit. Et je les voyais, je disais, oh, c'est ça que je veux faire plus tard. Mais j'ai voulu longtemps, encore jusqu'au lycée, je voulais encore faire ça.
3: Et alors, qu'est-ce qui t'a arrêté ?
6: Et après, en fait, fac d'histoire, tout ça, ça me branchait pas trop parce que c'est pas comme à la télé, en fait. Donc,
3: ah oui, c'est
6: c'était de longues c'est études. C'était plus dur que ce qu'on voyait. Voilà,
3: ouais. Oui, puis surtout, il n'y a pas des vrais dinosaures qui sont reproduits quelque part. Ah là là là là là.
6: Voilà.
3: Alors, on va essayer tout de suite, ensemble, de marquer le premier point avec la première question, vrai ou faux. T'as une petite ambiance militaire. Ça, c'est la femme d'Éric Bastien qui le réveille le matin.
4: Ah, terrible.
3: Alors, écoute bien. En Thaïlande, le service militaire se joue à la loterie. Alors, est-ce que c'est vrai qu'on joue à la loterie le service militaire ? Top chrono, 5 secondes.
6: Soyons fous, je vais dire oui.
3: Eh ben, t'as bien raison, soyons fous. Et oui, en Thaïlande, il y a une partie du service militaire qui fonctionne par tirage au sort.
4: Oh, c'est terrible.
3: Et chaque année, il y a des hommes de 21 ans qui doivent participer à une sélection, donc à une véritable loterie. Et donc, bah voilà. Donc, bravo, premier point.
4: J'ai vu des images de ça, c'est vraiment moche. Parce qu'il y a des gars qui ont vraiment pas envie d'y aller. Et il y a des types qui sont là, et un tir au sort.
3: Hunger Games.
4: Il y a des déceptions.
3: Voilà.
4: Stéphane est avec nous, avec ici Paris, Île-de-France. On va l'accueillir avec plaisir. Ça va, Stéphane?
5: Ça va très bien, et toi?
4: Ouais, ça va super. Stéphane, il est dans le train, il est comme ça, voilà. On le suit dans ses voyages et ses pérégrinations.
3: Mais où vas-tu?
4: Ben oui, où tu vas?
5: Je vais sur Paris, visiter la Tour Eiffel.
4: Ben voilà, c'est bien, oui, parce qu'il est de la région, il est de Seine-et-Marne, de Gretz-Armainvillers. Donc, bonne visite de la Tour Eiffel. Tu verras juste en haut de la Tour Eiffel, t'as tous les émetteurs radio. Si tu bouges un peu trop, plus personne pourra nous écouter. Voilà. Ouais, alors fais attention. Stéphane, tu es
3: c'est drôle, toi.
4: Bah oui.
3: C'est drôle ce que tu viens de
4: couper
3: dire.
4: La parole.
3: Ah, oh, c'est génial.
4: Pour vous couper la parole. Ouais, parce qu'il y a un bouton spécial d'Amilo. Donc,
3: ah, c'est ça.
4: Oui, bien sûr, c'est en place. Célibataire avec un chat, comment s'appelle ce petit chat, Stéphane?
5: Il s'appelle Pompon.
4: Pompon, c'est original comme nom.
5: Ouais, c'est comme le chat dans Le Cerveau avec Belmondo.
4: Ah oui, voilà, oui. Avec Bourville aussi, The Brain. Pompon, je ne savais pas qu'il s'appelait Pompon dans le film. Ok. Oui. Et c'est à cause du film que tu l'as appelé comme ça ou...
5: Oui, c'est à cause du film, ouais.
4: D'accord. Tu es agent d'accueil. Alors voilà quelque chose qui est intéressant. Au mois d'août, tu vas travailler au musée Grévin.
5: Oui. Ça y est, ils vont. En fait, j'ai fait déjà un stage d'un mois chez eux au mois de mai.
4: Ouais.
5: Et ils m'ont proposé un contrat saisonnier 3 semaines au mois d'août.
4: Et tu vas faire quoi?
5: Alors, en fait, c'est pour accueillir les visiteurs. Et les renseigner s'ils ont des questions sur les statues.
4: Ben, c'est génial, musée Grévin, musée avec des personnages de cire, sur les grands boulevards à Paris, avec tous les artistes que l'on aime. Et puis, il y a tout un pan sur l'histoire aussi. Tu vas te régaler et on te croisera avec plaisir. Petit, tu voulais être vétérinaire.
5: Oui.
4: Et finalement, bon, non. Pardon. Tu voulais être musicien aussi.
5: Je voulais être vétérinaire parce que j'adore tellement les animaux que.
4: Ah, je comprends.
5: Que voilà.
4: Écoute, en tous les cas, nous, on est heureux de t'accueillir. Dans le train, on espère que ça ne va pas couper. T'es avec nous jusqu'à 13h. On a une première question qui arrive tout de suite. Et elle vaut un point avec. Oh là, pour les nostalgiques et ceux qui aiment les pubs. Écoutez.
7: Fraîcheur de vie.
4: Ça
3: nous rajeunit pas.
4: Il y a un mec, il y avait de l'eau aussi, il faisait du rat, il faisait du canyoning ou je sais plus.
3: Bah, il y en avait plein, hein, mais vraiment la pub du chewing-gum des années.
4: Et d'ailleurs, vous êtes tellement un puits de science que vous savez que cette musique vient d'avant, c'est ça, je crois.
3: C'est une chanson américaine. Where we went young and free. Non, c'est une chanson.
4: L'intelligence de cette femme en une seule personne, quoi, ça c'est fou. Les chewing-gums peuvent mettre jusqu'à 7 semaines à être digérés lorsqu'on les avale, ce qu'il ne faut pas faire. Top chrono, 5 secondes, 7 semaines pour être digéré.
5: J'y accéderai.
4: Alors c'est faux. Comme les autres aliments non digestibles, le chewing-gum traverse tout simplement notre système digestif. Il est éliminé en quelques jours. Donc de ce côté-là, il n'y a pas vraiment de souci. Mais bon, faut pas les avaler quand même. Hein, c'est pas terrible.
3: Hein. Ah non, moi j'en ai avalé plein quand j'étais petite. Merci bien.
4: Ah bah oui.
3: Allez, ça fait un point pour Anso, pas de point pour Stéphane. Et là tout de suite, ah là là, Thierry Pastor. Bah c'est le coup de folie.
4: Bah, bien
3: quoi.
4: Sûr,
3: bah,
4: c'est le coup de folie.
3: Parce
4: on
3: que
4: adore.
3: Quand vous écoutez ici, c'est le coup de folie.
4: Allez,

0: coup de folie, c'était Thierry Pastor, magnifique Thierry Pastor sur ici. Bon, je vous prenais tout de suite mon cordilacté dans le train, il a raccroché. De toute façon, vous faites tout pour que je perde.
1: Oh, mais ce culot!
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1: Alors, nous sommes avec Anne-Sophie qui joue avec ici, Sud-Lorraine, qui elle n'est pas dans le train. On parlait juste avant avec Stéphane, il dit qu'il adore les animaux, mais toi aussi, tu adores les animaux.
3: J'adore.
1: Tu fais des dons à 30 millions d'amis à la SPA, c'est génial.
3: Oui, c'est important. Ah, ouais. Bah oui. J'adore les animaux et quand je vois ce qu'on peut leur faire subir, ça me rend malade.
1: Ah, moi aussi.
3: Et ouais. Et c'est pour ça que je voulais être vétérinaire aussi quand j'étais gosse.
0: Ah oui.
3: Mais j'ai fait un stage, tu sais, le stage quand t'es en troisième.
1: Ah oui! Le
3: fameux. Et quand j'ai vu les chiens arriver dans des états, il fallait les amputer, il fallait euthanasier, et j'ai pas supporté, je pleurais tous les soirs, j'ai dit je peux pas.
1: Comme moi. Mais par contre, bien que tu donnes des sous à 30 millions d'amis à l'SPA, parce qu'ils font un travail remarquable.
3: C'est ça, exactement, et je tiens vraiment à les féliciter pour tout ce qu'ils font pour les bêtes.
1: Alors, tu aimes les animaux, tu as le petit Milou, on a vu, mais alors tu adores jardiner, il paraît.
3: Oui, bah...
1: Qu'est-ce qu'il y a dans ton petit potager ? Fais-moi rêver.
3: Alors, il y a des courgettes, des concombres, des tomates, des poivrons, des haricots qui peinent à pousser.
1: Ah !
3: Oui, oui.
1: Pourquoi ils ne poussent pas ? Il fait trop chaud ?
3: Bah, ça c'est trop chaud, soit il pleut trop. C'est compliqué.
1: Ouais, c'est compliqué.
3: C'est compliqué.
1: Non, les
3: et
1: haricots.
3: Puis des petits oignons.
1: Bah, oh là là, bah alors du coup, après, tu cuisines tout. Tous.
3: Ouais. Les ratatouilles du jardin.
1: Oh. On adore les ratatouilles du jardin. Et figure-toi, Eric Bastien, parce que c'est notre plat préféré, elle fait des lasagnes.
0: Évidemment, bien sûr. Et maison, je suis sûr.
3: Bien sûr, je fais la sauce tomate avec aussi.
1: Oh là là là là. Mais attention, là, c'est aussi pour toi, Eric.
0: Oui, allez.
1: Et oui, parce qu'elle fait. Non, elle fait des gâteaux, des muffins à la cerise, des cookies, des crêpes et des confitures. Et voilà.
0: Anne-Sophie, 116 avenue du président Kennedy dans le 16e. Tu sais, tu mets tout ça dans un Tupperware, tu emballes dans un paquet cadeau avec un petit billet de 500 et tu nous envoies tout ça avec bonheur.
1: Voilà. Alors, tu as déjà.
3: La confiture de la cerise était bonne.
1: Ça va, arrête, tu me fais rêver. On va marquer le deuxième point. Tu as une petite ambiance. Alors,
0: vous imitez les phoques parce que vous faites bien le dauphin.
1: Non, je fais le dauphin, mais je sais pas faire le phoque. Enfin, je peux faire comment il marche.
0: C'est ridicule.
1: C'est ridicule. Voilà. Alors, écoute bien. Face à la disparition de la banquise, la Norvège a installé des plateformes artificielles pour aider les phoques à survivre. Face à la disparition de la banquise, la Norvège a mis des plateformes artificielles pour aider les phoques à survivre. Vrai ou faux? Top chrono, 5 secondes.
3: Je dirais faux. J'en ai jamais entendu parler.
1: Eh ben non, c'est vrai. Il y a des chercheurs qui ont testé des plateformes de glace artificielle pour aider évidemment les phoques. Et ça marche très très bien. Et c'est bon, c'est temporaire, mais au moins ils peuvent se reposer, se reproduire. Pas de points, mais tu as appris un truc.
0: Oui, donc ce qui fait toujours qu'un point pour Anne-Sophie et zéro pour Stéphane. Est-ce qu'on a retrouvé Stéphane dans son train ou pas du tout ?
4: Oui, je suis là.
0: Voilà, Stéphane qui prend des risques, qui fait le voyage avec nous, c'est bon ça. T'as payé ton ticket, tu vas pas te faire arrêter, ça va, tout roule.
4: Non, c'est bon, il y aura pas de problème.
0: Ok, on est bien. Stéphane avec ici Paris de France qui s'en va visiter la Tour Eiffel avant, je le rappelle, le travail au musée Grévin quand même, c'est exceptionnel ça, pour le mois d'août. Alors on va parler de jardin, je reprends ma guitare parce que tout à l'heure vous m'avez écouté jouer avec la guitare. Vous avez vu?
1: Tu joues très très bien. Hein.
0: Tu peux quand même trouver que je fais.
1: C'est fabuleux. Fabuleux. Hein.
0: Exactement, le fabuleux destin d'Éric Bastien. Alors tu jardines aussi? Parle-moi un petit peu de ton potager.
4: Ah oui, moi c'est une passion que mon papa m'a transmise. Et cette année, je me suis lancé, parce que maintenant il est âgé, et je me suis lancé moi-même, tout seul comme un grand. Mmh. Et j'ai fait des tomates, cerises, des tomates normales, des salades, et surtout mon fruit préféré qui est les fraises.
0: Les fraises, voilà, c'est bon ça les fraises, surtout l'été, une petite envie de fraises aussi, voilà. Bon, il cuisine pas trop notre Stéphane, non, parce que quand il le fait, c'est raté, hein, c'est cauchemar en cuisine ton truc.
1: Ah ouais, ça c'est déco. Je t'adore Roxane, mais j'aimerais que tu n'associes pas mon émission à cauchemar en cuisine,
0: remettons en place les choses. Le générique qu'on a écouté juste avant et qu'on va remettre,
1: c'était déco.
0: Cette excellente émission qui arrive sur M6. aussi, c'est à la rentrée.
1: The Street.
0: Bien sûr. Et alors voilà. Que moi, je voulais parler de cauchemar en cuisine.
1: En cuisine, ouais.
0: Sur M6 également, avec Philippe Etchebest. Bon, tout ça pour dire que tu fais du trop cuit, quoi. C'est, voilà. Tu sais pas cuisiner, quoi.
1: Je sais pas.
4: Non. Oui.
0: Tout ça pour ça, Stéphane. Bon, Stéphane, voilà. On va jouer. Attention, le train à destination de. On y va dans le taquet. Prochain arrêt, le point.
5: Le temps sans un copain. Le temps des patins à roulettes. La joue l'enfant.
0: Tu connais ça?
1: Ah bah oui, parce que moi j'en ai fait du patin à roulettes, hein. J'ai l'âge, hein, je t'explique.
0: À la main jaune?
1: Ah, mais bien sûr, à la main jaune.
0: Pour ceux qui connaissent, ça parle de la main jaune. C'est dans le film La Boum, là, on les voit avec les patins à roulettes. Bon, Marie-Paul Bell, pour parler des patins à roulettes, Stéphane, pour un point, les patins à roulettes ont été inventés avant le vélo. Avant le vélo, vrai ou faux, top chrono?
4: Je dirais que c'est faux.
0: Eh ben c'est totalement vrai, les premiers patins à roulettes apparaissent vers 1760, c'était inventé par un Belge d'ailleurs, alors que le vélo n'arrive qu'en 1817. Voilà.
1: Et à la main jaune, c'était des rollers, hein, c'était pas des patins à roulettes.
0: Ils faisaient pas du patin à roulettes à la main jaune?
1: Non, les patins à roulettes, c'est un truc avec des lanières en cuir que t'attachais sur ta godasse.
0: Arrêtez, ça m'excite.
1: C'était horrible, c'était casse-gueule, alors que le roller, t'avais la chaussure et tu mettais le pied dedans. Oh, voilà.
0: Oui.
1: Allez,
0: époque.
1: Ça fait un point pour Anso, pas de point pour Stéphane, et là tout de suite... C'est de circonstance. Vous écoutez ici, vous écoutez Happy Farrell.

0: Pharrell Williams, Happy, comme tous les jeudis.
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1: Nous sommes au taquet avec Anne-Sophie qui a un point et Stéphane qui n'a pas de point. Alors, Anne-Sophie, ah là là, Anne-Sophie, elle aurait aimé déjeuner avec lui. Eh oui. Bon. Ça va pas être possible, tu sais.
3: Ça va être compliqué.
1: Ça va être compliqué. En plus, t'as même pas pu le voir en concert.
3: Ah, ça c'est mon grand regret, ouais. Ah, ça aurait été, je pensais, extraordinaire à voir. Ouais.
1: Ah bah oui, ça c'est sûr. Tu as vu le film qui est sorti ?
3: Ah oui, bien sûr, il est génial. Ah, il est génial.
1: Bon bah déjà au moins t'as vu le film, déjà c'est pas mal.
3: Voilà.
1: Je peux pas te promettre un déjeuner avec Michael, c'est fortement compromis.
0: Sauf pour ceux qui pensent qu'il n'est point décédé.
3: Oui,
0: bon. Et qu'il a rejoint Elvis et tous les autres.
1: Ah oui, donc on est sur du complotisme. D'accord.
0: Voilà. Beaucoup pensent à cela. Hein.
1: Bien sûr. Alors, ouais. Écoute, c'est simple. Là, il va y avoir juste l'intro de la chanson. Non, non, je t'ai entendu soupirer. Non. Non, voilà, je préfère que tu dises que.
3: Allez.
1: Alors, il y a l'intro, c'est l'une après l'autre. C'est vraiment des tubes, chérie. Tu vas les reconnaître. Écoute bien, première intro.

0: Allez, c'est qui chante? Top chrono.
1: C'est Imagine de John Lennon.
2: Ah bah tu vois, fallait pas soupirer. Pourquoi t'as soupiré? Alors que c'était Imagine all the people. Eh oui, living in the
3: moment.
2: On adore cette chanson, les plus belles chansons de John Lennon. Eh oui, donc t'as déjà un point.
1: Le texte est très beau, oui.
2: Ah, tu vois. Alors attention, c'est encore plus facile.
3: C'est pour vous ça.
2: C'est une spéciale dédicace de la programmation d'Éric Bastien.
3: Ouais,
2: qui sait à quel point cadeau. J'aime cet artiste. Allez.
3: Fastoche.
1: C'est Michel Sardou.
2: Voilà, c'est Michel Sardou,
1: les lacs du Connemara.
3: Tu la chantes, hein, tu vois.
2: Bah, je la connais quand même.
3: Allez, encore.
2: Pas parce que je préfère Johnny que. Voilà, ça suffit, jingle. Allez, Anne-Sophie, tu as 3, ma chérie, bravo.
3: Ah, Stéphane qui est en train, rappelons-le, hein, Stéphane que nous suivons depuis midi.
2: Voilà.
3: Un petit point SNCF, Stéphane, comment ça va? Ça se passe comment, le trajet?
2: Tu es à quel niveau de l'arrivée de la Tour Eiffel?
4: Je suis à Val-de-Fontenay, donc ça fait encore quelques stations encore.
3: Okay. Écoute, avant 13h, on s'engage à ce que tu arrives au pied de la Tour Eiffel. Stéphane, merci d'être avec nous. Donc, on a bien compris que tu habitais du côté de Marseille. Et on salue tous les Marseillais. Oui, tu peux dire que la vanne n'est pas bonne. Allons-y. Voilà, c'est ça. C'est des vannes de fin de saison, je vous l'ai dit.
2: Ouais, de fin de série aussi.
3: Je recycle totalement. Juste un mot avant de faire le quiz. On va écouter un petit extrait d'Indochine. Parce que t'es le fan absolu. T'as même les tatouages. T'as le tatouage.
4: J'ai un tatouage de mes 3 idoles qui sont Jean-Louis Aubert, Indochine et Renaud.
3: Ouais.
4: Et dans un carré d'as.
2: Ah, t'as mis la tête de tes chanteurs à la place des rois et tout ça.
4: Exactement.
3: C'est pas mal ça. C'est pas mal.
2: Et tu l'as où ce tatouage?
3: T'as du secret ça.
4: Au biceps gauche.
2: Ah d'accord, biceps gauche.
3: Bon, okay, bah, très bien. Ouais. Fan d'Indochine, il a plein de vinyles, il collectionne les cartes postales. Enfin voilà, il aime tous ces artistes comme Renaud et Jean-Louis Aubert. Alors est-ce qu'ils sont dans ton quiz?
2: On verra bien.
3: Non, ce serait trop simple. Bah on va partir sur des intros, hein, c'est exactement la même chose. Tu écoutes une courte intro, c'est-à-dire à peine 10 secondes. Et c'est à toi de retrouver le chanteur. Voici le premier. Voyez, les extraits sont trop longs, les auditeurs sont tellement bons, les candidats sont exceptionnels. Tu as dit que c'était
4: Bruce Springsteen.
3: Oui.
2: J'adore ce mec.
3: Ouais. Ça fait quand même déjà un premier point.
2: Bah oui.
3: Qui à cette heure-ci était quand même assez inattendu et inespéré pour moi. Mais...
2: j'aime ce coaching négatif.
3: Ouais, Stéphane, je sens qu'il y a un deuxième point qui arrive. Et là, on part très très loin.
2: Tu te tais, pas d'indice.
3: Tu te tais, pas d'indice. Oh là là! Et t'as le titre?
4: Belle île en mer.
3: Oh oui, oui,

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2: Je vous rappelle que demain, pour la finale, il y a deux très beaux gâteaux.
3: Oui, voilà, quelle heure, le brunch.
2: Alors, il y a deux places VIP pour assister au concert de Katy Perry le dimanche 12 juillet au Zénith de Nancy. Vous aurez évidemment un accueil personnalisé. Vous allez avoir un cocktail dînatoire, des places premium, un parking, 100 euros de carburant pour y aller. Ça, c'est le premier prix. Et le deux. Ah oui, évidemment, vous aurez l'hôtel hein, pour sur place.
3: C'est
2: vous inquiétez même pas.
3: Ah oui.
2: Et ensuite, on aura pour tous les participants, gagnants comme perdants, deux places de cinéma pour aller voir le film Les Parfaits, Arnaque en famille avec Audrey Fleurot et Ramzy. Et c'est pour le deuxième prix, c'est évidemment notre sublime machine à café Joe Malongo avec 32 dosettes, 6 verres en verre, jingle, reprise de la compète. Alors, je rappelle que nous sommes avec Anne-Sophie qui joue avec ici Sud-Lorraine qui a 3 points et Stéphane ici Paris, Île-de-France qui en a 2. Alors, Anne-Sophie, nous allons parler d'amour. Voilà. Oui, nous allons parler de ta rencontre.
4: Tu danses avec lui.
3: Ah, c'est pas d'aujourd'hui ça.
2: C'est ça, j'ai refait.
4: Son épaule.
2: Oh là là. Bah oui. Alors, je vous explique, hein, Sophie, elle a 43 ans. Bon, elle rencontre son chéri, elle était célibataire. Tu avais un cousin qui voulait absolument te caser. Hein,
5: oui.
2: Voilà. Du coup, il organise une fête pour un anniversaire en se disant « Bon, allez, j'invite plein de célibataires. » Et
5: voilà.
2: Sauf qu'en boîte, là où il organise son truc, il y a un autre anniversaire. Et qu'est-ce qui s'est passé?
5: Alors là... J'ai vu justement mon futur mari et je l'ai vu dans cet autre anniversaire. Je me suis dit, oh purée, mais c'est qu'il est mignon comme tout lui. Hein.
2: Tu repères le beau gosse, quoi, hein, voilà.
5: Voilà, exactement. Je repère le beau gosse. Et du coup, à force de repérage, on danse ensemble et puis on sympathise et le petit bisou de la soirée.
2: Le petit bisou de la soirée. Mais enfin, lui, il n'avait pas tout compris au début parce que tu te faisais draguer par un autre mec. Donc du coup, lui, il n'avait pas capté les signaux. Hein,
5: Non. Et c'est toujours comme ça, il y en a un qui vous plaît, mais c'est l'autre qui vient tout le temps sur votre dos.
2: Ouais. Ça, on connaît, hein, nous les femmes. Nous les femmes.
3: Et quand est-ce qu'il y a eu Kiss Me là,
2: le soir, elle vient de le dire.
3: Il y a eu Kiss Me le soir, d'accord.
2: Donc il y a eu un petit bisou, échange de numéros, bim bam boum, on se revoit. Et ça fait combien de temps que vous êtes ensemble maintenant?
5: Eh ben, ça fait 16 ans.
2: Et oui, et ça fait 3 ans que vous êtes mariés?
5: C'est ça. Et qu'on a nos filles, et qu'on a. Voilà. On a construit notre petite famille, donc c'est top.
2: Oh là là. Bon. Alors,
5: c'est que du bonheur.
2: C'est que du bonheur, évidemment. Alors ma chérie, c'est le moment de marquer 3 points de plus avec la question à choix multiple. Je vais te poser la question, je vais te proposer des réponses et à mon top chrono, tu auras 10 secondes pour me donner ton choix. Allez, tiens, je vais te faire écouter un petit truc très sympa.
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0: Sous l'océan, pourquoi ? Parce qu'on va parler, bien évidemment, de la mer. Alors, sur une carte de l'Australie, si tu regardes la carte de l'Australie, où est la grande barrière de corail ? Où elle est ? Où elle se situe ? Alors, elle est... Écoute bien. Non. Écoute. Est-ce que la grande barrière de corail est au nord-est de l'Australie ? Au sud-ouest de l'Australie ? Au sud-est de l'Australie ou au Dami d'Hollande. Donc, sur la carte de l'Australie, où se trouve la grande barrière de corail ? Nord-est, sud-ouest, sud-est, au Dami d'Hollande. Top chrono, 10 secondes.
1: Allez,
0: c'est... Nord-ouest. Tu dis nord-ouest. Au nord... Il n'y a pas nord-ouest, il y a nord-est. Il n'y a pas nord-ouest, il y a nord-est ou sud-ouest. Alors lequel des deux tu
2: dis ? Non, c'est nord. Je dirais nord-ouest.
0: Non.
2: Nord-est, oh, décidément.
0: Voilà, okay. Je te reprends parce que tu as dit nord. Mais voilà, ok, oui c'est ça. C'est la bonne réponse.
2: Nord-est, oh là là, je suis bloquée.
0: Et ben voilà, allez, c'est bien, c'est au nord-est, évidemment.
1: Bien, je vous propose de retourner sur les rails avec plaisir pour retrouver Stéphane que nous suivons depuis midi. Stéphane, en direction de la Tour Eiffel, on s'est promis avant 13h que tu y serais. Où est-ce que tu en es ? On fait le point, hein, toutes les 5 minutes.
3: Oui, je vais bientôt y être. Je vais bientôt arriver.
0: Ah, merci. Voilà, super.
1: Merci Stéphane, notre envoyé spécial pour ici. Stéphane, alors je rappelle qu'il est fan de Jean-Louis Aubert, de Renault, d'Indochine, qu'il a même tatoué voilà, les visages sur son biceps. Hein, c'est bien ça, hein, avec tous ses artistes préférés. Je sais que tu as un mec super bien, tu fais partie en plus d'une association, tu veux peut-être nous en dire un petit mot, qui s'appelle Unissons-nous en trois mots.
3: Oui, Unissons-nous. En fait, c'est une association qui aide les plus démunis. Et par exemple, une famille qui demande, par exemple, une poussette et des couches ou quelque chose comme ça, on essaye de leur avoir dans les plus brefs délais.
1: Ok, tu aides les personnes en difficulté, voilà. Tu cherches des dons, des adhérents, des vêtements. Tu fais des maraudes aussi, un petit peu ?
3: Oui, et les maraudes aussi, on fait. Oui, tout à fait.
1: C'est super. Stéphane, tu collectionnes des vinyles, des DVD, des bandes dessinées, t'adores Louis de Funès, mais t'es fan des dessins animés japonais surtout.
3: Oui, surtout ceux de mon enfance, comme Albator, Capitaine Flamme, Goldorak,
1: Albator, Albator, et puis celle-là aussi.
4: Les chevaliers du Zodiac, ouais.
1: Ça parle à beaucoup de gens hein, qui ont vécu, qui étaient enfants dans les années 80. C'est Capitaine Flamme, Dragon Ball Z. Ce qui permet de comprendre que t'aimerais découvrir le Japon, j'en déduis. Hein.
3: Ah oui, ça, c'est mon rêve d'aller au Japon, oui, ça c'est vrai.
1: Je te souhaite de le découvrir. Pour l'instant, découvrons ta question. Allons-y. Question à choix multiple, avec une petite ambiance. Money, c'est David Guetta. Quel animal imaginaire est aujourd'hui le surnom donné aux startups valorisées à plus d'un milliard de dollars ? Je répète, un animal imaginaire aujourd'hui qui est aussi le surnom donné aux startups valorisées à plus d'un milliard de dollars. S'agit-il d'un dragon, d'une licorne, d'un griffon ou d'un Davido Fox Terrier ? Bien que top chrono, dragon, licorne, griffon... Ou le Damido Fox Terrier entre deux rails.
3: Bien Fox. Je dirais le griffon.
1: Ah, c'était pas loin. Hein.
0: Non, c'était pas loin. C'est pas la même bête. Hein.
1: Sur mes propositions, c'était la ligne au-dessus. C'était la licorne. La licorne, dans le monde de la tech, c'est un terme qui désigne une jeune entreprise qui n'est pas encore cotée, mais qui est valorisée à plus d'un milliard de dollars. Je suis désolé.
0: Alors, Stéphane, tu restes à 2. Anso, tu as 6. Et là, tout de suite, c'est le moment de s'ambiancer un peu.
1: Oui.
0: Voilà, il est l'heure, quoi. On va se poser.
1: Il est 1h15, quasi, là. Donc,
0: oui, on est à la maison, on est en voiture, on se fait une petite pause musicale. À tout de suite, mes chatons.

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1: J'aime quand on s'ambiance en studio. Si vous pouviez voir les chorégraphies,
2: oui, oui,
1: on dirait un paon,
2: oui,
1: Bastien.
2: Un phoque même.
1: Il tourne autour de la table en bougeant. Bon, bref.
2: Oui, je sors mes plumes, tout
1: voilà,
2: ça.
1: Voilà. Les trucs en plumes. Alors.
2: La grande Zaza.
1: Anso à 6.
2: C'est son choix.
1: Stéphane à 2.
2: C'est aussi son choix. Qu'est-ce que vous voulez que je dise ?
1: C'est plus son choix. Alors, on va parler d'un truc qui m'a fait crever de rire parce que c'est arrivé à moult amis à moi. Anne-Sophie, c'est ma petite chèvre de la semaine. Parce que elle rencontre le fils d'un patient avec qui elle sympathise. Voilà, et puis elle le voit à l'extérieur et là, elle se rend compte que le gars, il est assez imbu de sa personne. Il dit toujours « Ah, moi, je, ta, ta, ta. » Et là, qu'est-ce qui se passe ? Ta copine t'envoie un texto pour te dire « Ça s'est passé comment ?» Et là...
3: Voilà. Et là, je réponds à ma copine, enfin, je pense répondre à ma copine en disant « Oh, la cata, laisse tomber, j'ai une fille, à papa qui se la pète, vraiment un trou du cul. » Et je reçois la réponse, et la réponse, en fait, eh ben, c'était lui. Et je lui avais envoyé à lui le message.
1: Et il a répondu quoi, lui ?
3: Il a répondu « Oh, ben, c'est bien, maintenant, je sais ce qu'il en est, à jamais. »
1: Oh mon Dieu.
3: Ah, oui. Quand j'ai raconté ça à ma copine, puisqu'on a ri. Après, ce moment, j'étais pas.
1: Bah oui.
3: Et après, j'ai dit, oh, pis, après tout, bon, pas trop pis, c'est fait.
1: Bon, tu l'as jamais revu ou pas ?
3: Non, j'ai jamais revu.
1: Oh, bah oui, tu m'étonnes. Oh mon Dieu. Bah oui. C'est vrai que c'est vraiment un fils à papa qui se la pète.
3: Ouais. J'aime pas les gens qui se la racontent comme ça. Non. Moi, j'aime bien les gens simples.
1: Eh bah, t'as bien raison, ma chérie. Moi non plus, j'aime pas les gens qui se la pètent. Alors.
3: Voilà, exactement.
1: Par contre, là, excuse-moi, mais avec ma réalisatrice Céline, on a eu un petit moment de...
2: De fraîcheur.
1: Non, d'angoisse. Parce que figure-toi que ma petite Anne-Sophie, elle a un talent inutile.
2: Ah.
1: Elle tord ses bras à 90 degrés à l'envers. C'est-à-dire, tu peux m'expliquer comment tu fais ?
3: En fait, si tu veux, par exemple, si je pose mes mains à plat sur une table, la partie de devant le coude, en fait, et le coude vont se tordre et repartir de l'autre côté.
1: Ah my God.
3: C'est une malformation de naissance.
2: On a essayé, mais...
3: Quand je fais ça à la maison, mon mari, il est dégoûté. Mes enfants aussi, elles partent en courant. Ce que tu fais, maman.
1: En régie, il y a Roxane qui a la technique, qui fait « Moi aussi, ça, c'est mon truc ». Bah, tu nous montreras comment c'est, Roxane, qu'on puisse voir en vrai. Voilà.
3: C'est bizarre, ça fait bizarre.
1: Ok, ça fait bizarre.
2: On travaille avec des gens strange un peu.
1: Ouais, mais moi, j'adore. Ouais. Alors, ma chérie, écoute bien. Là, t'as 6 points, t'es en tête. Je vais te donner l'opportunité d'en marquer 5 de plus. Grâce à la question cash et cette petite musique.
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2: C'est un père à Stéphane qui adore Robert.
1: Ah, j'adore. Alors, ma petite Anne-Sophie, quel est le surnom du ministère français de l'économie et des finances ? Quel est le surnom du ministère ? Écoute bien, le ministère français de l'économie et des finances. On lui donne un nom plus court. Top chrono, 10 secondes. On dit...
3: Oh,
1: ah si. Si, chérie.
3: Des finances.
1: On sait bien...
3: Les impôts ?
1: Ah non, on n'appelle pas ça les impôts. On appelle
3: l'économie
1: ça...
3: des finances.
1: On appelle
3: les
1: ça...
3: publics.
1: Bercy. On appelle ça Bercy. Mmh. Parce que leurs bureaux sont à Bercy.
2: Et merci beaucoup, hein.
1: Oh là là, bon allez,
2: ta femme travaille à Bercy, hein, je la suis parfaitement.
1: Bon, tu restes en tête avec 6 points.
2: Faites attention, ma femme travaille à Bercy, faites attention à les dossiers.
1: Faites attention à...
2: Ah, excusez-moi, nous repartons en direct, retrouver notre reporter depuis la Grande Couronne en direction de Paris, Stéphane. Comment ça va dans le train ?
5: Ça va super bien, en plus il y a la clim, alors c'est bien.
2: Parfait, on est où là ? Parce qu'on sera... Alors, pour ceux qui nous rejoignent, on s'approche de la Tour Eiffel, c'est là que tu vas.
5: Oui,
2: on en est où,
5: là ? Je suis à Rosa Parks, qui est juste avant Magenta.
1: Ah bah ça va, t'as encore un petit 20 minutes quand même.
2: Ça part pas grand monde tout ça, mais t'es pas loin. En gros,
1: t'arrives.
2: On y croit, il nous reste quelques minutes avant d'arriver au pied de la Tour Eiffel. Oula.
5: Oui.
2: Je sens le coup de frein.
1: Ah bah c'est le métro là.
2: Bon Stéphane, alors bougeons avec toi depuis tout à l'heure. Stéphane, des petits soucis quand même, un petit gaffeur aussi, Stéphane.
1: Ah oui.
2: Stéphane est dans une grande surface, il y a un monsieur qui propose de déguster du nougat. Qu'est-ce qu'il dit Stéphane ?
5: Non merci, je suis pas très fromage.
1: Voilà. Ah bah oui, bien sûr.
2: Oui, le gars ne sait pas reconnaître du nougat du fromage. Bon voilà, non mais ça s'arrête pas là.
5: Ça.
2: Au cinéma, bon, Stéphane, il voudrait bien entrer dans une salle si le film a commencé. Mais qu'est-ce qu'on t'a dit ?
5: Je travaille pas ici, monsieur.
2: Voilà, parce qu'il demande. Il dit, est-ce que je peux rentrer? Est-ce que je peux aller là? Le film doit. Non, mais je travaille pas. Voilà. Puis c'est comme ça, tout le temps comme ça. C'est pas fini. Il mange une galette des rois au boulot, alors qu'il a un plombage. Le plombage, il saute.
5: Voilà, à cause de la fève.
1: Ah, t'as croqué la fève.
2: Eh oui, alors du coup, il y a du sang un petit peu partout, il a fallu aller chez le dentiste, et après tu travaillais. Le patron, il a pas aimé. Hein.
5: En plus, devant le directeur qui faisait un discours pour la nouvelle année.
2: Bon, je crois que je vais arrêter là parce qu'on a bien senti que voilà, du bon Pierre Richard quand même. Hein.
5: Voilà, c'est ça.
2: Nous allons tenter de t'offrir 5 points de plus, Stéphane, avec cette question. Cinéma, justement. Quel film a pour slogan, ça vaut 5 points, question cash, pas de proposition, que la force soit avec toi. Quel film a pour slogan que la force soit avec toi. Top chrono, 10 secondes.
5: Et la guerre des étoiles. Star Wars.
2: La guerre des étoiles, Star Wars.
1: Star Wars.
2: Bien sûr, créé par George Lucas en 77, c'est l'une des sagas les plus populaires de l'histoire
1: dans
2: du cinéma.
1: Dans un monde fort, fort lointain.
6: Que la force soit avec toi.
1: Je suis ton père.
6: Ouais, je suis ton frère.
1: Alors, Stéphane, tu passes en tête, tu as 7. Anso, tu as 6. Et là, tout de suite, vous écoutez ici et vous vous dites, mon Dieu, mais vers où va-t-elle nous emmener ?
2: Tout le monde se pose cette question.
1: Évidemment. Eh bien, je vous emmène avec Gaëtan Roussel. Tout s'en va. Tout s'en va, mais vous
2: tout
1: restez... Tout paraît volo, vous restez ici, vous écoutez ici, on vous aime, à tout de suite.
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0: Où s'en va Gaëtan Roussel?
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2: Et nous sommes au taquet avec Anne-Sophie qui a 6, Stéphane qui a 7. Ah, Anne-Sophie, nous allons raconter une dernière anecdote avant le bingo. Oui, parce que pour son enterrement de vie de jeune fille, bon, évidemment, elle a dû se déguiser, comme tous les trucs de machin de jeune fille, là. Alors toi, t'étais déguisée en licorne.
3: Oui, tout à fait. Avec, il y avait une petite jupe multicolore arc-en-ciel, il y avait une corne sur la tête, un serre-tête avec des cornes, et maquillée, bien maquillée, quoi.
2: Ouais, comme un camion volé. Voilà. Mais sauf que, bon, tu traverses la ville comme ça, mais t'as rencontré qui?
3: Alors, il y avait un enterrement de vie de garçon au même moment. Seulement, j'étais toute seule, mes amis m'attendaient dans un bar, et moi, je sortais d'un salon de massage. Et là, je tombe nez à nez donc à l'enterrement du garçon, et le monsieur était déguisé en zizi.
2: Voilà.
4: C'est normal.
2: Voilà.
4: C'est la vie normale.
2: Alors, il paraît que vous avez fait une photo ensemble.
3: Écoute-moi. Ah ouais, non mais il court vers moi, il fait « Ah, je peux faire une photo avec la licorne !»
4: On veut le dossier, là.
2: Je veux cette photo.
4: Demain.
3: Mais je ne l'ai pas, cette photo.
2: Oh, comment ça, tu l'as pas?
3: C'est le zizi qui l'a, c'est pas moi.
2: C'est le zizi qui l'a, mon Dieu. Le zizi, si tu nous écoutes. Écoute-moi bien, tu nous envoies la photo. Voilà, alors.
4: Pour les gens qui prennent l'émission en cours, c'est compliqué. Là.
2: Mais les gens qui nous suivent n'ont pas pris l'émission en cours. Ce sont des gens du Damidoland. J'en suis...
4: La
2: je fais les points, ça faisait longtemps que je n'avais pas fait le point. J'en suis à 917 demandes.
4: Non, c'est vrai?
2: Oui. Alors, pour t'encourager à gagner ce bingo... Je vais te faire écouter un duo que tu adores.
5: Maintenant, mais pas après. Chéri, l'instant, balayer le passé. Certains voudraient vivre vieux.
2: Eh oui.
5: C'est une erreur.
2: Vianney et Renaud, maintenant. Maintenant, bah oui, maintenant, c'est le moment du bingo, ma chérie. Alors écoute bien. Le bingo, là, on est comme il fait chaud, on est parti sur une idée de parler de vacances. Donc à mon top chrono, tu vas me donner un maximum de noms de stations balnéaires. Donc toutes les villes qui ont des plages, hein, en gros. Voilà, toutes D'accord. les villes en bord de mer où on peut aller se baigner. Pas Lyon, par exemple. Hein, voilà, allez, top chrono, 10 secondes.
3: Alors, Biarritz, Marseille, Saint-Tropez, Cannes, Nice, Menton, Monaco...
2: Eh ben, tu m'en as donné 7. Il y avait Saint-Tropez, Sainte-Maxime, Saint-Raphaël, La Baule, Collioure, Lacanau, oui. La Rochelle, évidemment, Royan, Biscarrosse, Saint-Malo. Mais tu m'en as donné 7, c'est très bien.
4: C'est une station balnéaire française. Hein.
2: Alors, bah non, si tu veux, on peut parler de station balnéaire belge.
4: Sur Monaco, hein. Monaco.
2: Oh là là.
4: Ah bah excusez-moi.
2: Monaco.
4: Ah bah excusez-moi.
2: Oui, oh,
4: ah là, mais excusez-moi.
2: Elle m'a pas dit Los Angeles.
4: Ah, excusez-moi,
2: elle
4: Monaco,
2: m'a dit Venice
4: Monaco
2: Beach.
4: Monaco n'est pas la France.
2: Oui, oh.
4: Alors, allez. Alors ce point on l'enlève?
2: Oui, non, on l'enlève pas, c'est 7 et voilà. Et de toute façon, elle a dit très vite, je l'ai entendu au loin, elle a dit la boule.
4: C'est
2: voilà,
4: là qu'on voit que vous 7. Êtes la présidente du David Hollande.
2: Exactement.
4: Bon, on sera aussi indulgent avec toi, Stéphane Petitpoint SNCF, bien sûr. Stéphane, que l'on suit depuis midi. Stéphane, alors on ne met plus le jingle SNCF car il n'est plus dans le train.
2: Ah, voilà. Il est où maintenant?
4: Ben, où est-ce qu'il est celui-là?
6: Ben, je suis descendu justement à Rosa Parks pour mieux participer à l'émission.
2: Ah, c'est bien.
4: C'est fait. Gentil. Voilà. Mais t'es pas la Tour Eiffel, voilà. Du coup. T'es pas arrivé.
6: Pour pas que ça coupe. Non, je suis pas arrivé. Je vais arriver après.
4: On fera un point à 14h, à 15h, à 16h, dans toutes
2: oui,
4: les éditions
2: oui,
4: d'après-midi,
2: oui,
4: les journaux.
2: Et surtout, on veut la photo. On veut la photo.
6: Surtout que j'ai déjà fait un stage chez vous. À Issy-Lorraine, justement.
4: Oui, ah oui, oui. On se souvient, on a les photos de cette époque-là.
2: Non, mais par contre, moi, je veux la photo de toi devant la Tour Eiffel quand tu arrives.
4: Ah oui, c'est pas mal.
2: Tu l'envoies à Gwen
6: Coupèche.
4: Je rappelle Stéphane, pour ceux qui aiment visiter Paris l'été, il y a beaucoup de gens de toute la France qui viennent visiter Paris l'été parce qu'il y a moins de monde. Bah oui, il y a moins de monde, c'est plus sympa. Eh bien, il sera au musée Grévin, Stéphane. Alors, c'est pas le personnage de Stéphane Merde. Hein. Stéphane, c'est un vrai, il bouge pour de vrai.
2: Il accueille les gens.
4: Exactement. Enfin, il les accueille ici, il n'y a pas de problème de douane à l'entrée, hein, parce que la douane américaine, quand tu voyages.
6: Oui, hein, je m'en souviens de ça.
4: Ouais, qu'est-ce qui t'est arrivé? T'as voulu faire un.
6: En fait, j'ai voulu. Je me suis fait un délire tout seul, c'est-à-dire de partir à Los Angeles pour voir un showcast qui s'appelle WrestleMania 21
4: ouais.
6: En 2020, en 2005. Et à l'arrivée à l'aéroport, j'ai fait sonner l'alarme, quoi. Voilà.
4: Tout simplement, ils n'ont pas apprécié, voilà. Mais ça s'est bien passé, t'es rentré à la maison, ça va.
6: Tout à fait, tout à fait.
4: Allez Stéphane, t'es dans de bonnes conditions, t'es sur le quai du RER, je t'imagine bien. Et tu joues avec tout, c'est 6, non? C'est 6, hein, le score à battre.
2: 7.
4: Ah non, il n'y a pas Monaco, donc c'est 6.
2: 7. Laisse-moi tranquille.
4: Voici donc ton bingo. 10 secondes pour citer un maximum de noms de stations de montagne. Noms de stations de montagne. Allez, top chrono, 10 secondes.
6: Allez, la Plagne, le Jura. Je suis jamais allé à la montagne, ça va être difficile.
2: Eh ben, t'en as qu'un, même si elle avait marqué
4: que 6, hein, voilà. Avoria, Serre-Chevalier, Chamonix, Val d'Isère, ouais. Méribel, Alpes d'Huez, où il fait même pas 20 degrés en ce moment. Eh oui, non, je vous jure que c'est vrai.
2: Bien,
4: c'est
2: et bon ben, vivre. Ma petite Anso, tu seras en finale avec nous demain.
3: Ah, super.
2: Voilà,
3: bravo. Tu peux retirer Monaco, du coup. Hein.
2: Oui, même tu peux retirer Monaco, t'as gagné. Ouais. Et puis Stéphane, tu gagnes les places de cinéma pour aller voir le film Les Parfaits. Ça, c'est magnifique. Je remercie Céline à la réalisation, Roxane à la technique, Sadika au standard, Maître Coupez au savoir, Éric Bastien.
4: Oui, écoutez, j'ai toujours perdu, j'ai encore perdu.
2: Oui, on fera un point demain. Vous
4: oui, s'il vous plaît.
2: Pas.
4: Oui.
2: Allez, je vous embrasse tous.
4: La finale.
2: Je vous embrasse tous un par un. Je vous aime très fort. Prenez soin de vous. À demain. Vous avez écouté Au Taquet, il est 5h, Paris s'éveille. C'est l'heure de quoi, mon petit chou?
4: C'est l'heure de, avant de se retrouver à midi d'ailleurs, je précise, c'est l'heure de retrouver Johan Rock, qui est très en forme, il arrive pour les petits matins, là.
2: One for the money, two for the show.
4: À tout de suite.

0: Est-ce bien utile de vous le présenter? C'était Michael et ses frères, la famille Jackson au grand complet.
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0: Alors que le jour n'est pas encore levé, vous, si, tant mieux, soyez les bienvenus en espérant que vous avez passé une bonne nuit. Ici, dès 5h, on s'occupe de bien vous faire démarrer cette journée avec les conseils pratiques qui vont bien pour améliorer votre quotidien et puis les chansons qui font du bien. Jean-Jacques Goldman et le groupe Chicago dans un instant, sans oublier les temps forts de l'actualité ce jeudi. Bonjour Cyril Ardoredon.
2: Bonjour Johan Rock, bonjour à tous.
0: Quelle est l'info de ce jeudi, la principale?
2: Nous reviendrons sur les feux de forêt qui touchent actuellement le sud de la France. 100 hectares dévastés entre l'Hérault et l'Aude notamment.
0: Ce matin, par ici, les économies passent au crible. Vos factures de gaz et d'électricité pour mieux vous faire économiser. Et puis ce matin, vous le savez, on aime vous écouter. Racontez-nous ce que vous comptez faire de cette journée. 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
0: Ravi de vous savoir des nôtres. Ce jeudi, il est 5h. Le journal présenté par Cyril Ardoredon et la pression est forte face aux feux de forêt.
2: 6 départements des Pyrénées-Orientales aux Bouches-du-Rhône sont en alerte rouge pour cette raison, alors que plusieurs incendies se sont déclenchés hier, dont un qui a démarré à Beaufort dans l'Hérault avant de poursuivre son évolution dans l'Aude. Au moins 800 hectares sont déjà partis en fumée. Clément Rouvière est le maire adjoint de Meillac dans l'Aude, commune touchée par les flammes.
3: Nous avons eu 200 personnes qui ont été évacuées, principalement des lotissements et que nous avons recueilli près d'une cinquantaine de personnes dans notre salle des fêtes. Ces conditions de chaleur, de sécheresse sont très importantes. On a une végétation qui est très sèche. Il faut se rendre compte que depuis le mois de mai, on n'a pas eu une seule goutte de précipitation, ce qui fait que les sols sont très secs et le vent n'arrange pas la situation. Et on peut craindre, hélas, de futurs incendies dans les semaines à venir. J'appelle la population à être très prudente. Les personnes évacuées sont invitées à rester en sécurité. Les personnes qui sont confinées dans le village sont priées de rester chez elles également. On demande à ce qu'il y ait le moins de circulation possible dans les rues pour bien laisser le passage des véhicules de secours.
2: Et d'autres incendies touchent le sud du pays, plus de 200 hectares.

0: De forêt ravagée à Rognac et à Lançon-Provence, près d'Aix-en-Provence. Dans le Var, une trentaine d'hectares brûlent à Fréjus. Incendie est désormais fixé. Plus de 2000 occupants de camping ont été un temps mis à l'abri. Dans ce contexte, Sébastien Lecornu, le Premier ministre, promet de s'attaquer en même temps à l'atténuation du changement climatique et à son adaptation. Le gouvernement est très critiqué par l'opposition de gauche pour sa gestion de la canicule. Les écologistes et la France insoumise promettent de déposer une motion de censure. Et l'exécutif, Paul Barcelone, joue donc la carte de la surmobilisation.
1: Opération déminage avec une nouvelle cellule interministérielle de crise délocalisée à Marseille autour de Sébastien Lecornu, le Premier ministre sous pression politique aussi, accusé par les écologistes d'avoir des morts sur la conscience et d'être en partie responsable de l'impréparation du pays, alors que des députés de la France insoumise ont annoncé se rallier à leur motion de censure. Sébastien Lecornu leur reproche de faire des calculs politiques, de générer de l'instabilité dans un moment de vérité pour le pays. Lors du Conseil des ministre Emmanuel Macron a lui appelé le gouvernement à tirer profit du léger répit du moment pour anticiper les conséquences de la prochaine canicule, principalement pour les agriculteurs. Sébastien Lecornu doit justement animer demain une réunion spéciale sur le sujet, alors que le président réfléchit à un déplacement sur le terrain, de façon à montrer que la priorité reste la mobilisation des services de l'État.
0: Paul Barcelone, et ce matin à 6h, les quatre derniers départements en vigilance orange canicule sont rétrogradés en jaune. Il s'agit dans le détail du Var, des Alpes-Maritimes et de la Corse. La carte de France colorée aussi ce week-end, cette fois-ci par bison futé. Premier week-end de départ en vacances, de l'orange partout demain dans le sens des départs, c'est même rouge pour le quart nord-est et l'Île-de-France. C'est orange pour le quart nord-ouest dans le sens des retours. Samedi encore, ce sera orange partout en France pour les départs et rouge pour le quart nord-ouest. Prévision complète sur ici.fr.
2: Ici 5h04, la Coupe du Monde de foot et la France de retour à l'entraînement.
0: Après leur très belle victoire 3-0 face à la Suède et avant le match face au Paraguay samedi soir, des exercices donc pour les Bleus à Boston sous un soleil de plomb, 35 degrés et devant des médias internationaux subjugués par leurs prestations, Julien Froment.
3: Quand on demande aux journalistes de la presse internationale de décrire l'équipe de France en un mot, voici leur réponse.
4: Fantastique, spectaculaire.
5: Favorite.
3: Wu Cheng est journaliste pour le site chinois 163.com.
4: C'est incroyable. Offensivement, tu peux pas avoir autant de talents ensemble. Ouais, c'est incroyable.
3: De l'autre côté des Alpes,
6: Andrea
3: Ramazzotti, lui, travaille pour la Gazzetta dello Sport, le plus grand quotidien sportif en Italie. Il est habitué à voir de grands joueurs, mais un en particulier chez les Bleus le subjugue.
7: C'est incroyable. Je l'ai vu jouer par le passé au Bayern Munich, mais je ne l'avais jamais vu travailler d'aussi près. Donc c'est fascinant la façon dont il touche le ballon, mais aussi sa manière de se comporter en dehors du terrain. Vraiment très impressionnant.
3: Même Pablo Polo, qui suit l'équipe de France pour le journal espagnol Marca depuis de nombreuses années, voit les Français favoris devant l'Espagne.
8: Avec les journalistes qui suivent l'Espagne, que j'ai eu l'occasion de parler, oui. Ils ont l'impression que cette fois, ça va être compliqué. Cette France, c'est dangereux.
3: Au Bleu de garder le rythme face au Paraguay samedi pour maintenir la flamme avec la presse internationale.
0: La France-Paraguay samedi soir, coup d'envoi à 23h. Rencontre à suivre en intégralité sur votre radio ici, sur ici.fr et sur notre chaîne YouTube. Avant match dès 22h30 et débrief après le match. Et puis les autres rencontres. La Belgique s'est imposée sur le gong aux prolongations 3-2 face au Sénégal. L'Angleterre bat la République démocratique du Congo 2-1. Et les États-Unis victorieux de la Bosnie-Herzégovine 2-0. Avant les Espagnols, champions d'Europe en titre, qui affrontent ce soir l'Autriche à partir de 21h. La météo.
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0: 5h06, bon réveil. Johan Rock, la météo aujourd'hui, c'est du beau temps sur une large partie du pays.
2: Avec tout de même à surveiller une petite perturbation qui s'étend ce matin de la Bretagne jusqu'au Hauts-de-France, en passant par les côtes normandes, brouillard, petite pluie. Une grisaille qui va s'étendre progressivement au cours de la matinée en direction du bassin parisien. Et puis pour le reste, les températures au lever du jour, elles sont relativement 12, 17 en milieu de matinée à Bordeaux, 12 à Aurillac, 16 dans la capitale, 20 à Lyon, alors que dans l'après-midi, le ciel sera chargé sur toutes les régions du Nord-Ouest avec des pluies donc sur la Bretagne, la Normandie et les Hauts-de-France. Sur le reste du pays, cet après-midi, du grand beau temps. 30 à Toulouse, 24 à Biarritz, 30 à Strasbourg et toujours ces fortes chaleurs dans la région du Sud-Est. 35 la maximale à Montpellier ce jeudi après-midi. Et chez vous, comment ça se passe? Vous nous postez un petit message sur la page Facebook d'ici. Le nom de votre commune, une température tous les matins. Ici, on fait la météo ensemble.
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2: Paraît-il qu'il serait en train de plancher sur le prochain album de Céline Dion. C'est ce qu'il se dit. On va voir si ça se vérifie. Paraît-il. Jean-Jacques Goldman, il est ici ce matin pour vous réveiller sur votre radio locale. Il ira jusqu'au bout de vos rêves. Merci d'être là.

0: Ici, chaque matin, on écoute vos chansons préférées. 5h10, bon réveil.
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0: C'est l'histoire d'un record, celui de l'homme le plus brillant au monde. Il a 58 ans, il vit en Australie et de sa bouche sortent des cris qui résonnent aussi fort que le moteur d'une tronçonneuse. C'est-à-dire que ça fait 121,7 décibels. Ne cherchez pas, personne ne fait plus de bruit avec sa bouche que ce type-là. Il a battu le record la semaine dernière. Il a déclaré à ce moment-là, je suis tellement fier, il m'a fallu beaucoup de temps et d'énergie à m'entraîner chez moi pour parvenir à cet exploit. Il a rajouté ne pas vouloir en rester. Et là, son ambition à présent, faire plus de bruit qu'un Boeing au décollage, soit 135 décibels. On salue donc le courage de sa compagne, qui a dû se barrer, à moins qu'elle soit sourde. Et évidemment, on soutient par la pensée les voisins de cet homme qui habite dans sa rue, voire même les villages alentours. Il y a des moments comme ça, des exploits qui forcent le respect. On salue cet homme, donc ce matin, c'était le petit exploit du jour.
2: Je pense que c'est mon voisin.
0: Mais ça, j'ai lancé. Vous avez un bon avocat.
2: Voilà. Écoutez, faut en trouver un.
0: Faut officialiser la chose. Pour l'heure, il est 5h11. Cyril, les conséquences de la canicule à présent, cette fois, sur la filière volaille.
2: Avec 2 millions à 3 millions de volailles qui sont mortes durant l'épisode caniculaire, selon la filière. Reportage à venir dans une exploitation du Morbihan.
0: Et pour la musique, elle arrive bientôt dans vos oreilles. Zazie. Sur votre radio locale, ici. Allez, il est temps de faire des économies. Bonjour Valère Coréard, ce jeudi encore, vous allez nous livrer un de vos bons plans pour booster notre pouvoir d'achat. Aujourd'hui, vous nous parlez gaz et électricité.
3: Oui, dans une étude publiée en juin, la CRE, Commission de Régulation de l'Énergie, a analysé la cohérence de 400 offres d'électricité et 300 de gaz. Et le constat est sans appel, les consommateurs qui font le plus jouer la concurrence en comparant correctement les prix arrivent à économiser 10% sur leur budget énergie par rapport aux autres. Ce qui signifie qu'on peut aussi payer plus cher que les autres, si on fait mal cette comparaison. Mais je vous le dis depuis des mois, faire jouer la concurrence est un excellent moyen de faire des économies, bien sûr, à condition de trouver l'offre la plus adaptée à vos besoins. On apprend d'ailleurs dans cette étude que seul 9% des consommateurs changent de fournisseur dans l'année. C'est très peu, C'est sans doute lié à un manque de temps, un manque de compréhension aussi des offres. La crainte peut-être de coupures ou des tracas administratifs.
0: Mais alors Valère, comment s'y retrouver dans les nombreuses offres de fourniture de gaz ou d'électricité ?
3: Alors, il faut déjà regarder votre consommation en volume, vos habitudes aussi, et puis utiliser un bon comparateur, indépendant surtout et gratuit. Vous avez le comparateur du médiateur national de l'énergie ou celui de l'UFC Que Choisir. Les deux sont gratuits et indépendants, donc on est OK. Prenez le temps de bien les prendre en main, comparer. N'hésitez pas à échanger avec votre futur éventuel fournisseur. Dernier conseil, les tarifs de l'électricité ont sensiblement baissé ces dernières années, ce qui veut dire qu'un tarif fixe, souscrit il y a quelques années, n'est plus forcément intéressant aujourd'hui. Là encore, si vous basculez sur du tarif évolutif, cela vous demandera de surveiller les prix et, si besoin, changer de crèmerie. Vous avez déjà changé de fournisseur de gaz ou d'électricité, tout s'est bien passé. Mon mail, parisideséconomies@radiofrance.com.
0: Dans Par ici les économies, demain Valère, vous aborderez un tout autre sujet. On parlera du bonus réparation financé par l'État. En attendant, on retrouve tous vos conseils en podcast et en replay sur le site de la radio ici.fr. Il est 5h14.
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0: Dans l'info d'ici, ce matin, la canicule a eu un grave impact sur les élevages et les agriculteurs, Cyril.
2: Entre 2,5 et 3 millions de volailles sont mortes durant l'épisode caniculaire, selon la filière. Le ministère de l'Agriculture vient d'annoncer des prêts pour que les exploitants adaptent leurs bâtiments. Une réunion du gouvernement a lieu demain sur les conséquences de ces fortes chaleurs sur l'agriculture. Et parmi les départements très touchés, le Morbihan, premier producteur de volailles en France. Et Jean-Michel Nagal est les exploitations industrielles ont essuyé de lourdes pertes, mais vous avez rencontré des éleveurs bio qui ont aussi perdu des animaux.
5: Oui, une cinquantaine de volailles qui n'ont pas supporté la chaleur. Ils ont retrouvé les corps le mardi matin en entrant dans les bâtiments.
6: Personnellement, on s'en veut dans un premier temps. Choqué, un peu en colère contre nous et... On pense que ça va le faire et en fait, ça le fait pas aussi bien que ce qu'on pensait.
5: Des volailles qui sont restées à l'intérieur des bâtiments alors que les portes étaient ouvertes. C'est précisément ce qui leur a été fatal selon ce couple d'éleveurs.
7: En journée, la volaille, alors qu'on est monté à des 38, elle a supporté la chaleur. Le problème a été plutôt la nuit où ça descendait entre 24 et 26 degrés. Le poulet landais, qui sera un peu le même système que ce qu'on fait ici, il supporte.
5: Mais les poulets ne transpirent pas, ils ont besoin d'air et il n'en manque pas ici. 5 hectares pour 3500 volailles, avec des arbres, de la végétation, rien à voir avec les élevages industriels. Ils vont quand même devoir s'adapter, mais ce n'est pas si simple, même pour l'installation de brumisateurs.
7: Quand vous arrosez la volaille à l'intérieur d'un bâtiment, vous avez de la litière, vous allez activer la décomposition de votre fumier qui va relancer la chaleur. On est obligé de se réinventer en fait.
5: Et ils se posent même la question de se séparer de leur élevage pendant l'été si la Bretagne est confrontée à de telles canicules dans les années à venir.
2: Un reportage de Jean-Michel Naga, ici Armorik, à retrouver sur ici.fr.
0: À 5h16, l'envers du décor d'une chaîne info comme si vous y étiez, c'est au programme des coulisses télé de ce jeudi. Patrice Gascoigne est parti avec son micro du côté de BFM Télé. On va le retrouver juste après Chicago, un concentré de douceur sur votre radio locale.

0: 5h20, vous venez d'ouvrir les yeux avec cette chanson dans les oreilles. Vous êtes ici, soyez les bienvenus. Et c'est un 2 juillet qu'elles sont nées, Flavie Flamand, Maïtena Biraben, deux animatrices télé qui ce jeudi fêtent leur anniversaire. Tout comme l'inoxydable Lynn Renaud, 98 ans ce jeudi, meneuse de revue au Music Hall. À ses débuts, l'interprète chantait sur la caravane du Tour de France. C'était il y a déjà quelques années. 81 ans aujourd'hui également pour Pierre Lescure, l'ancien PDG de Canal+, du temps où on parlait encore du fameux esprit Canal. Depuis, on le retrouve tous les soirs sur France 5 dans C'est à vous. Et puis, on souhaite un bon anniversaire à Samy Nasseri, chauffeur sans limitation de vitesse dans la franchise des taxis. Enfin, c'est un 2 juillet que Nostradamus tirait sa révérence, c'était du temps de la Renaissance, 1566. De son vivant, Nostra, pour les intimes, pratiquait la médecine, mais il est entré dans la postérité, c'est pour ses prophéties devenues légendaires. Bon anniversaire à vous, surtout si c'est un 2 juillet que vous êtes né, on vous souhaite de profiter au maximum de cette journée.
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0: Tous les matins, Patrice Gascoigne tend son micro à celles et ceux qui font la télévision, devant les caméras ou derrière. Aujourd'hui, Patrice, vous êtes parti à la rencontre de celui qui tient la tranche du midi sur BFM Télé. Il s'agit de Christophe Delay.
3: Alors, je suis sûr que si je vous dis Christophe Delay, tout de suite, vous pensez à une émission culte. Celle qui réjouit les fans de faits divers depuis des années.
4: Après un meurtre dont on aurait pu ne jamais le soupçonner, une scène de crime sans indice. Une victime méconnaissable que personne ne recherchait.
3: Mais oui, vous avez reconnu l'ambiance et le ton de Faites entrer l'accusé, diffusé sur la chaîne RMC Life et présenté par Christophe Delay. Mais vous le connaissez peut-être aussi en tant que visage emblématique de la chaîne d'information BFM TV. Il est aux commandes de la tranche du midi, le 12-14h, qui vient grignoter les audiences des traditionnels JT de 13h. Lui qui a présenté quasiment pendant 20 ans la matinale de BFM TV, le voilà avec un nouveau rythme de vie. Mais dites-moi Christophe Delay, est-ce que c'est si différent d'une matinale que de présenter la tranche du midi ?
5: Il y en a beaucoup. La première chose qui est difficile pour moi, c'est de parler moins vite. Parce que moi, j'ai un débit assez rapide et puis j'aime l'énergie. Et donc, j'aimais bien l'énergie du matin. Mais là, à la mi-journée, on a plus de temps. Donc, on peut aller plus lentement, prendre le temps d'expliquer. Ça, il faut que je l'apprenne encore. Donc, ce qui est intéressant, c'est qu'on a plus d'espace. Et qu'on peut donc prendre plus de temps pour non seulement raconter les faits, mais expliquer également les faits.
3: Comment on fait pour faire exister une tranche du midi quand en face on a les grands jeux télé de TF1 et de France 2, par exemple?
5: On peut pas batailler contre les grands jeux, je crois pas. Je crois qu'on peut pas batailler. Là, on bataille contre nos concurrents, mais on se rend compte qu'il y a quand même une source importante de téléspectateurs, et notamment de gens qui quittent, par exemple, le journal de TF1 ou du service public à 13h30 passé, et qui, parce qu'ils sont des drogués d'infos, vont zapper sur les chaînes d'infos et regardent ce qui se passe. Donc nous, on regarde tous ces chiffres-là et, par exemple, notre 13-30-14, il est très très travaillé parce qu'on sait qu'il y a de la bascule.
3: Bascule, ça veut dire que des téléspectateurs, parmi ceux qui nous écoutent, qui étaient peut-être en train de regarder le journal de 13h de TF1 ou de France 2, à la fin, ils vont voir un peu ailleurs ce qui se passe.
5: Exactement. Sur l'une des quatre chaînes info.
3: Les secrets, les coulisses de Midi BFM par son journaliste présentateur vedette Christophe Delay. On se retrouve demain pour d'autres bien informés coulisses télé.
0: À demain, Patrice Gascoigne. Et si vous veniez, vous, sur l'antenne d'ici, histoire de nous dire comment se profile cette nouvelle journée, cette semaine, dès lors que vous passez sur l'antenne, on vous offre un pack été, c'est un sac collector ici, look vintage, comprenant plein de surprises, dont aujourd'hui un roman de Marc Lévy et une paire de lunettes ici pour voir et profiter de l'éclipse en toute sécurité. Ce sera le 12 août prochain, 0810 055 056. À présent, Zazie est ici.

0: forte.
1: Merci d'avoir choisi ici pour commencer la journée. Avant 5h30, le retour de l'info, on va remonter le temps avec vous, Stéphane Bern, ce jeudi. Départ pour un voyage dans une époque où les mots étaient plus souples que nos profs de géométrie.
2: À Nîmes, le monument le plus célèbre s'appelle la Maison Carrée. Problème, elle n'est pas carrée. Pourtant, personne ne s'est plaint pendant près de 2000 ans. Pas un tweet, pas un avis Google, nada. Nîmes, début du 1er siècle de notre ère. Sur le forum de la cité romaine de Nemosus, un temple tout neuf surgit au cœur de la ville. Il domine la place, posé sur son haut podium avec ses colonnes parfaitement alignées. C'est propre, c'est symétrique, c'est romain. Du chantier livré, clé en main, sans réserve, sans malfaçon.
3: Le bâtiment, des métiers qui vous construisent.
2: Ce temple est dédié à deux jeunes princes, Caius et Lucius César, les héritiers de l'empereur Auguste, deux futurs ex-dirigeants morts avant d'avoir gouverné. Alors, Rome leur construit un monument impeccable, histoire de rappeler que le pouvoir, lui, ne meurt jamais. Puis il y a ce nom, la Maison Carrée.
4: T'es carré, solide et droite dans ta tête et dans ton cœur, toi.
2: Sauf que si vous vous placez devant, il n'y a pas de suspense. Ce n'est pas un carré, c'est un rectangle, un vrai, allongé, assumé. Un carré qui a pris un peu de liberté. En réalité, le piège vient de nous. Pendant des siècles, carré ne voulait pas dire strictement carré, comme aujourd'hui. Cela pouvait désigner une forme régulière à angle droit. Un quadrilatère bien tenu, disons. On parlait même de carré long pour un rectangle. Bon, jusque-là, j'espère que mon explication, elle est carrée. Mille ans plus tard, il est toujours là, presque intact, parfaitement rectangulaire et toujours appelé carré. Finalement, c'est notre définition qui s'est durcie. Le monument, lui, reste droit dans ses angles.
1: Vous écoutez ici, ça c'est clair et carré. Ce jeudi matin, j'espère que vous avez bien dormi. Et si c'est pas le cas, parce que la chaleur est là et vous en a empêché, restez avec nous. Tout à l'heure, notre invité vous prodiguera quelques bons conseils pour fermer l'œil, justement, de la manière la plus naturelle qu'il soit. Pour l'heure, il est 5h30. L'info en France et dans le reste du monde, c'est l'heure du 90 secondes. Avec vous, Cyril Ardo-Redon.
5: Des feux de forêt dans les Bouches-du-Rhône, le Var, au moins 800 hectares partis en fumée dans l'Hérault et l'Aude, alors que 6 départements sont en vigilance rouge pour cette raison, des Pyrénées-Orientales aux Bouches-du-Rhône aujourd'hui et demain. Dans ce contexte, le Premier ministre Sébastien Lecornu convoque une cellule interministérielle de crise aujourd'hui à Marseille sur les incendies et la gestion de la canicule par le gouvernement. Ce matin à 6h, il n'y aura plus aucun département en alerte rouge canicule selon Météo France. On les voit dans nos centre-ville pour nous inciter à donner. Plus de 180 ONG françaises de solidarité internationale alertent sur leur situation. Depuis 2024, 10 000 emplois supprimés, 1 300 projets abandonnés ou revus à la baisse. 75 organisations pourraient disparaître à cause des baisses des aides de l'État. Près de 30 ans après sa condamnation pour le meurtre de son frère, de sa belle-sœur et de deux nièces, la Cour de révision se prononce aujourd'hui sur l'affaire Dany Le Prince. Si la condamnation est annulée, il y aura un nouveau procès. Le Sartois de 69 ans, libéré de prison en 2016, clame son innocence. Du monde sur les routes pour ce premier week-end de départ en vacances. Bison futé voit orange demain dans le sens des départs. Rouge pour le quart nord-est. Ce sera compliqué aussi samedi et plus particulièrement pour le quart nord-ouest. Prévision complète à retrouver sur ici.fr. Et puis les Bleus de retour à l'entraînement à leur camp de base de Boston avant France-Paraguay samedi à 23h. Cette nuit, les États-Unis, la Belgique, l'Angleterre se sont qualifiés pour les 8e de finale avant Espagne-Autriche ce soir à 21h.
1: Il est 5h31, l'info d'ici. 6 départements du pourtour méditerranéen qui sont encore aujourd'hui en vigilance rouge face aux feux de forêt.
5: Des Pyrénées-Orientales aux Bouches-du-Rhône avec déjà des feux de forêt importants. Plus de 200 hectares de forêt parcourus à Rognac et à Lançon-Provence, près d'Aix-en-Provence. Dans l'Hérault et l'Aude, ce sont plus de 800 hectares qui sont partis en fumée au nord de Narbonne. Faucine Calmel, voilà qui rappelle de mauvais souvenirs un an après l'incendie des Corbières qui avait ravagé non loin de là 17 000 hectares. hectares.
0: L'incendie s'est déclaré sur la commune de Beaufort, un village qui vit déjà au rythme des restrictions d'usage de l'eau depuis un mois pour l'arrosage, le remplissage des piscines, l'irrigation des cultures. Alors la maire, Françoise Pérez, s'inquiète de ce premier gros feu de la saison sur des sols asséchés.
6: C'est un très très gros incendie. Disons que Beaufort, on a eu beaucoup de chance parce que c'était vent du nord, donc il n'est pas venu chez nous, mais ça aurait été une catastrophe aussi. Oui, on craint parce que là, c'est très très sec. On a eu beaucoup d'eau cet hiver. C'est vrai que c'était très très bien, mais là, avec la canicule, c'est très très sec.
0: Une seule étincelle et tout peut s'embraser, se désole le maire d'un village voisin qui a dû batailler pour évacuer une centaine de ses administrés. À Mayac, 600 habitants, le premier adjoint fait face à sa première crise de l'été et sûrement pas la dernière, craint Clément Rouvière.
7: Évidemment qu'on est très inquiet pour tout l'été qui arrive. Ça fait 3 ans consécutifs qu'on a une période de sécheresse importante. Et surtout, c'est le vent qui souffle actuellement. Si ce vent se calme déjà, ça permettra un peu d'apporter un peu de répit, je pense, aux forces de secours.
0: Mais avec des rafales à 60 km/h et jusqu'à 32 degrés prévus cet après-midi, l'Aude, comme l'Hérault et 4 autres départements du pourtour méditerranéen, restent en vigilance rouge pour les feux de forêt aujourd'hui et demain.
5: Un reportage de Faustine Calmel et un feu de forêt a parcouru par ailleurs une trentaine d'hectares à Fréjus dans le Var. Il est désormais fixé. Plus de 2000 personnes ont été évacuées à titre préventif de plusieurs campings et ont pu les retrouver en début de soirée. On parlait des alertes rouges aux feux de forêt. Plus d'alertes rouges canicule à partir de 6h. Plus d'alertes orange canicule, pardon, à partir de 6h ce matin. Pour le reste de la météo, Johan.
1: Il va faire toujours chaud hein, dans le sud-est avec un thermomètre qui va flirter avec les 35 degrés de maximal à Montpellier en milieu d'après-midi. Et puis, pour le reste, c'est du beau temps, grand soleil sur une grande partie de la France avec tout de même ce matin une petite perturbation qui va de la Bretagne jusqu'au Hauts-de-France en passant par les côtes normandes avec des ondées et des brumes et beaucoup de nuages, des températures en matinée. On relèvera 17 à Bordeaux, 12 à Aurillac, 20 à Lyon et puis dans l'après-midi, à l'exception donc du sud-est, des températures douces, 30 à Toulouse, enfin 12 estivales en tous les cas, 24 à Biarritz, on relèvera 30 à Strasbourg et 23 à Charleville-Mézières. Chez vous, comment ça se passe? Eh bien, vous nous l'écrivez, comme vous avez l'habitude de le faire, sur la page Facebook d'ici. Mathilde nous écoute. Écoute depuis Montélimar. Ce matin, chez elle, il fait 20 degrés. Erika, elle vit à Bandol. Il fait 23 degrés relevés ce matin dans son jardin. Et puis Yann, lui, est du côté de Brest, où ce matin, il fait 16 degrés.
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1: À 5h35, on n'écoute pas suffisamment Alain Chamfort pour tourner les chansons qui manquent. En voici une. Déchaîne-moi sur votre radio locale.

0: Bon réveil, c'est bien ici que vous écoutez. Il est 5h38.
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0: Et si vous êtes des fidèles, vous savez qu'on aime traquer le matin les arnaques, celles qui sont partout, tapis dans l'ombre, au moindre de vos faux pas, elles menacent de vous attaquer. Heureusement, Audrazo vous alerte. Pour vous éviter le pire, ce matin, on va parler d'un outil qui, justement, pourrait nous éviter le pire.
2: Et il permet, cet outil, de savoir si on est victime ou pas d'un investissement frauduleux.
0: C'est dans un instant sur votre radio locale et dans les quelques minutes qui arrivent, on va écouter ça. Célébrons The Cool and the Gang dans vos oreilles. À venir pour l'heure, nous accueillons Daniel. Bonjour Daniel.
2: Bonjour Daniel.
3: Bonjour.
0: Daniel, vous nous appelez depuis la Manche. Comment s'appelle votre commune ?
3: Sainte-Pie-Anse, ça veut dire sapiens, la sagesse.
0: La sagesse. Est-ce que vous êtes la sagesse incarnée, Daniel ?
3: Non.
0: Bon, je préfère, on s'ennuie avec les gens trop sages, a priori.
2: C'est vrai.
0: Bon, si j'ai bien compris pour vous, cet été, pas de vacances, parce que vous vous occupez de vos poules et vos poussins, et évidemment, c'est sacré.
3: Mais oui, mais j'en ai deux seulement, mais là, depuis 21 jours, puisque ça dure 21 jours, la naissance des bébés est attendue cette semaine, d'un jour à l'autre.
0: Vous leur avez donné des prénoms ou pas encore ?
3: Non, mais la maman...
2: On
3: la
2: a des propositions.
0: Moi, je dirais Cyril.
2: Et moi, je dirais Johan.
0: Allez, bon coup, c'est vendu, c'est gagné. Bon, pour l'heure, qu'est-ce que vous allez faire de votre journée, Daniel, ce jeudi ?
3: Eh bien, par bonheur, il fait gris dans la baie du Mont-Saint-Michel, il fait frais. Toutes les nuits là sont fraîches, tandis qu'on a quand même eu un petit pic de canicule les jours derniers. Donc, j'avais peur pour la poule, les deux poules, j'en ai que deux. Donc, j'ai veillé sans arrêt à ce qu'elles aient de l'eau fraîche, de l'eau fraîche, de l'eau fraîche.
0: Ben voilà.
3: Elles aiment beaucoup la chaleur, elles se mettent au soleil.
0: Mais pas trop quand même.
2: Oui, attention. Hein.
0: Écoutez, on va leur envoyer un sac ici à vos deux poules. C'est un sac collector, vous allez voir, rempli de surprises. Je suis sûr que vos poules adorent Marc Lévy. C'est le dernier roman.
3: Mais surtout, j'ai jamais lu Marc Lévy.
0: Eh ben voilà, ça sera l'occasion. On rajoute à ça les lunettes éclipse.
3: Ah voilà.
0: Eh ben oui, parce qu'il y a une éclipse le 12 août prochain.
3: Mais c'est pour ça que j'appelle, parce que la dernière éclipse, je l'ai regardée.
0: Et puis, il y a plein de choses. Vous allez voir, je vais pas tout vous décrire, mais il y a beaucoup de choses dans ce sac.
2: Vous êtes gâtés.
0: Qui va partir dans la Manche d'ici quelques heures, direction chez vous.
3: Super.
0: Je vous souhaite une belle journée, Daniel.
3: Merci à vous, merci, bonne journée.
0: Ici, 5h40, on se réveille ensemble.
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0: À 5h41, c'est pas vrai, votre rendez-vous anti-arnaque avec vous, Audrazo. Ce jeudi, focus sur un outil très pratique. Il permet de savoir si on est victime ou pas d'un investissement frauduleux.
6: Oui, vous êtes nombreux, vous, les auditeurs, à me dire que vous avez envie d'investir votre argent dans tel ou tel placement financier et que vous avez quand même quelques doutes, arnaque ou pas. L'outil dont je vous parle, je vais vous mettre le lien sur ici.fr. C'est une page internet, un simulateur. Il est sur le site de l'AMF, l'Autorité des marchés financiers. Suis-je victime d'une arnaque ? C'est son titre.
0: Et alors, comment ça marche ?
6: Alors, c'est tout bête. En fait, l'AMF vous pose une série de questions. Est-ce que l'investissement proposé est présenté comme très rentable et sans risque ? Est-ce que vous avez été contacté via un réseau social ou après avoir laissé vos coordonnées sur Internet ? La personne qui est en contact avec vous, est-ce qu'elle est particulièrement sympathique et est-ce qu'elle vous incite à faire un versement rapidement ? Une fois le questionnaire fini, la page vous affiche un curseur, pas d'arnaque ou risque d'arnaque ou risque élevé d'arnaque. Je vous ai parlé il y a quelques mois de cet ingénieur qui a perdu près de 350 000 euros dans un placement frauduleux. Eh bien, il coche toutes les cases de ce questionnaire. Oui, il a laissé ses coordonnées après avoir lu un article web mensonger sur une plateforme de trading. Oui, le faux trader qu'il appelle est avenant, sympathique, convaincant. Oui, notre ingénieur voit ses gains monter en flèche et puis patatras, son monde s'écroule, c'est ce qu'il dit quand il veut récupérer son argent. Il n'y a pas d'argent, il a tout perdu. Donc avant de vous lancer dans quoi que ce soit, ne vous précipitez pas, allez sur cette page. Vous trouverez aussi d'ailleurs dessus le numéro de Épargne Info Service. Suisse. C'est une plateforme où vous pouvez poser vos questions, notamment si vous avez un doute sur un investissement.
0: Merci Aude, et puis vous retrouvez évidemment tous les liens utiles de C'est pas vrai sur le site de votre radio locale ici.fr. Dans 3 minutes, nous avons rendez-vous avec le monde merveilleux du vivant, histoire de mieux comprendre ces espèces animales qui peuplent notre planète. Juste après, Vita qui est là. Promets-moi, nouveauté, ici, 5h43.

0: La journée commence bien, évidemment. Vous êtes ici et à 5h46. Si on allait voir comment se débrouille la nature, quand nous, les êtres humains, on ne s'en mêle pas. Bienvenue dans le monde merveilleux du vivant. Aujourd'hui, trois choses à savoir sur une plante sauvage qui pousse partout en France, sur sol sec, dans les cultures, les terrains vagues, les jardins et au bord des chemins. Bonjour Benoît Prospero.
1: Oui, et il s'agit de la mauve sylvestre. Bonjour à toutes et tous. La mauve sylvestre, vous savez, c'est cette plante aux feuilles palmées avec des fleurs divisées en cinq pétales mauves veinées de pourpre. Au programme mucilage, fromageon et charlemagne. Et donc, première chose à savoir, les feuilles de la mauve sylvestre contiennent des mucilages. C'est quoi les mucilages? Vous savez, si vous frottez les feuilles entre vos doigts, vous pouvez sentir parfois, comme avec la mauve sylvestre par exemple, une substance visqueuse. Eh bien ça, ce sont les fameux mucilages. Concrètement, ce sont des molécules qui gonflent au contact de l'eau et forment une sorte de gel. Et la bonne nouvelle, c'est que l'on peut préparer les feuilles et les fleurs en infusion tout simplement pour profiter des bienfaits de la plante contre la toux ou encore aider à la cicatrisation.
0: Et ça, on le fait depuis déjà des temps anciens.
1: Ah ben vous avez tout à fait raison. Et au-delà de ça, la mauve sylvestre est aussi comestible et on peut manger toutes les parties de la plante. Fleurs, feuilles et les fameux fruits secs appelés fromageons. Pourquoi fromageons? Eh bien parce qu'ils ressemblent à coller les uns aux autres et c'est la deuxième chose à savoir, à des parts de camembert. Mais ne sentent absolument pas le fromage puisqu'ils dégagent en bouche une légère saveur de noisette fraîche.
0: Et alors, troisième chose à savoir, Benoît, en plus d'être délicieuse et esthétique, la mauve sylvestre est aussi nutritive.
1: Oh que oui, elle contient des protéines et certains minéraux comme le calcium et le potassium en bonne quantité. Et manger de la mauve n'est pas nouveau. En Méditerranée, on consomme la mauve sylvestre depuis au moins l'Antiquité et au Moyen-Âge, nom d'un pélican en deltaplane, Charlemagne invitait même les jardiniers à la cultiver comme plante potagère dans les jardins des monastères. Le monde vivant est merveilleux et pour toutes ces infos, on remercie une nouvelle fois Christophe de Audi. Et si vous voulez en savoir plus sur les plantes et aussi les algues, rendez-vous sur lechemindelanature.com ou sur les réseaux sociaux Le Chemin de la Nature.
0: Merci à vous Benoît Prospero et pour retrouver tous les épisodes du Monde Merveilleux du Vivant, une seule adresse, ici.fr.
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0: À quasiment 6h-10, c'est à la une de la presse ce jeudi. Mieux dormir quand il fait chaud, Cyril.
3: C'est le dossier du magazine Top Santé qui, ce mois-ci, vous donne des solutions pour parvenir à enfin trouver le sommeil. Et avec nous, la journaliste qui a signé le dossier.
0: Bonjour Elia Hakimi.
4: Bonjour Johan.
0: Pour quelle raison a-t-on autant de difficultés à trouver le sommeil quand il fait chaud?
4: Alors, lorsque le mercure s'emballe, le corps lutte pour maintenir son équilibre thermique. Or, pour s'endormir, l'organisme, en fait, a besoin de baisser légèrement sa température interne. En fait, la chaleur ambiante, elle empêche cette baisse naturelle de température. C'est une vulnérabilité qui est particulièrement marquée pendant le sommeil paradoxal. C'est une phase essentielle à la récupération mentale et émotionnelle. Résultat, il va y avoir des micro-réveils à répétition, un sommeil fragmenté et une sensation de repos insuffisant au petit matin.
0: Alors, dans le dossier de Top Santé, vous donnez quelques pistes et solutions pour mieux dormir cet été, à commencer par les plantes. Quelles sont celles susceptibles de nous apaiser?
4: Tout d'abord, les plantes dites adaptogènes. Ce sont celles qui aident l'organisme à mieux faire face au stress. Parmi elles, on a l'ashwagandha, qui est une alliée de choix pour contrer le stress thermique, ce stress qui est lié un peu à la chaleur. C'est une plante qui nous vient de l'Inde, qui agit en profondeur, en régulant le cortisol. Et donc, elle nous aide à limiter la fatigue, l'anxiété, les troubles du sommeil qui sont liés aux fortes températures.
0: On la trouve en pharmacie?
4: Tout à fait, en pharmacie. Et l'idéal, bien évidemment, c'est d'expliquer nos symptômes aux pharmacien et c'est lui qui va proposer la plante la plus adaptée en cas de forte chaleur.
0: Quid de l'homéopathie? Est-ce que vraiment ça peut aider lorsqu'on a des difficultés à dormir en ce moment?
4: L'homéopathie peut aider. Le traitement des troubles, il est individualisé. On tient compte des symptômes de chacun. Je vais vous donner un exemple. On a par exemple sulfure qu'on peut prendre pour les personnes qui sont plutôt sensibles à la chaleur et sujettes à la transpiration abondante. Quand on a d'autres symptômes, on prendra d'autres traitements. La posologie, elle est toujours la même. 5 granules au coucher, en dilution de 15 CH.
0: Dernière question, le ventilateur, la clim, bonne ou mauvaise idée?
4: La clim, elle est intéressante parce qu'elle va réguler la température ambiante, mais elle a aussi tendance à assécher l'air, d'où l'intérêt de garder un drap sur soi pour éviter cet inconfort. Le ventilateur, lui, il ne va pas refroidir l'air, mais procurer plutôt une sensation de fraîcheur. Mieux vaut juste ne pas diriger le flux directement sur le visage, mais plutôt le rediriger vers les pieds, le corps. Dernier conseil, comme dans les pays chauds, on peut aussi poser un linge mouillé devant sa fenêtre ou vaporiser légèrement les rideaux pour augmenter l'humidité de l'air et donc mieux supporter la chaleur.
0: Mieux dormir quand il fait chaud, un dossier à retrouver dans Top Santé cet été. Merci Elia Hakimi d'avoir été des nôtres ce matin.
4: Merci beaucoup Johan, c'était un vrai plaisir.
0: Vous écoutez ici, il est 5h52, est-ce que vous allez sur TikTok ?
3: Non, moi j'évite.
0: Il y a une nouvelle mode qui consiste à transformer les SMS en tubes de l'été.
3: Ah oui ?
0: Ouais, c'est un sacré truc, dans un instant on en parle. C'est tendance, juste après Cool and the Gang. Bon réveil.

0: C'est ici avant de retrouver le journal de 6h et toutes vos infos locales. Je vous présente celle qui est notre radar des tendances. Muriel Jordan décrypte pour nous chaque matin un phénomène de société. Ce matin, Muriel, vous avez déniché une nouvelle lubie sur TikTok.
1: Oui, un truc que j'ai découvert grâce au fils d'une copine. Sur TikTok, des internautes s'amusent à créer des chansons à partir de conversations SMS ou WhatsApp. Des messages envoyés.

0: Ouais, c'est plutôt marrant. Et en tout cas, tout ça cartonne sur les réseaux sociaux. C'est un incroyable succès. Les vidéos font des millions de vues et certaines chansons sont même devenues virales.
1: C'est une tendance, Muriel, qui, semble-t-il, va perdurer car certaines applis permettent de créer une musique en seulement quelques secondes.
0: Eh ouais, en 20 secondes, l'intelligence artificielle peut vous pondre un titre. Et en moins de 20 secondes, elle nous rappelle aussi tout le boulot des artistes qui peut être saboté en deux clics. Parce que, rappelons-le quand même, l'utilisation de l'IA dans la musique soulève des questions sur les droits des artistes, sur leur travail, leur rémunération. Et d'ailleurs, nos oreilles font de moins en moins la différence entre chansons générées par l'IA ou vraies chansons écrites par une vraie personne. Il ne faudrait pas que cette tendance, en apparence bon enfant, remplace le boulot créatif des artistes. En tout cas, ces SMS version tube de l'été, bah vous allez en voir partout. Il y a même une jeune maman qui a fait un titre pop à partir des SMS de sa fille. Et ça a fait le buzz.

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1: Bref, transformer les SMS en chansons, c'est tendance. Eh, comme quoi, même les SMS d'un ex qu'on voulait oublier sont devenus des déchets recyclables.
2: Paraît-il. À demain, Muriel Jordan, et on se retrouve demain, même heure, même antenne. Ce jeudi, ici, Ma France, émission spéciale canicule, ce sera de 13 à 14 heures. Maud Bréjean, porte-parole du gouvernement, répondra en direct à toutes vos questions. On se retrouve demain, 5 heures. En attendant, on vous laisse en compagnie de toute l'équipe d'ici matin, à vos côtés.
3: Oui.
2: Excellente journée à vous.
3: Merci beaucoup, Johan. À demain, bonjour. Bonjour à vous tous. Bonjour, Kevin Blondel.
4: Bonjour.
3: J-1, donc, avant les vacances, plus que ce réveil et celui de demain. Et c'est parti pour 2 mois de vacances. Papy, mamie, prenez des forces, hein, puisque les petits vont débarquer bientôt chez vous. Bon courage à vous, si vous êtes déjà levé ce matin. Votre émission du jour avec Vincent à la console, Véronique au téléphone. On est avec vous, bon réveil. On est avec vous jusqu'à 9h.
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3: Et bon jeudi, le 2 juillet, vous écoutez Ici Gironde, il est 6h. Les infos, Kevin Blondel.
4: 4 mois de prison avec sursis requis contre le maire d'Arcachon, Yves Foulon. Jugé hier à Bordeaux pour insultes, menaces et violences contre son principal opposant, l'écologiste Vital Baud, en mars dernier, le premier dimanche des élections municipales. J'ai envie de vous mettre un coup de boule, je vais trouver dans votre vie personnelle, l'a-t-il menacé ce jour-là. Les insultes, je vous les épargne, la vidéo a fait le tour du pays, vu plus de 3 millions de fois. Alors à la barre, il s'est excusé, disant avoir pété les plombs. Il a quand même dénoncé un coup monté, comme il le fait depuis le début de cette affaire, ce que regrette Vital Baud, son opposant.
6: Le pire, c'est de le voir s'enfermer derrière, soi-disant coup monté. Donc, c'est vrai que c'est pas facile à vivre. Maintenant, voilà, je continue à faire confiance à la justice. Le délibéré, ça sera fin août. Quand même un regret concernant la vie démocratique locale. L'inéligibilité n'a pas été demandée par la procureure. Ça veut dire que ça va continuer à être compliqué dans la ville d'Arcachon de faire notre travail d'élu d'opposition. Puisqu'il faut rappeler que c'est parti simplement de la dénonciation de la destruction du patrimoine arcachonnais. À aucun moment, je répète, j'ai mis en photo la villa du maire. Je n'ai fait que dénoncer la destruction d'une villa sans jamais mettre en photo celle qu'il est en train de reconstruire. Et donc, de voir qu'il s'enferme dans ce système de défense, à mon avis, ne le grandit pas. Et ça n'apaise pas les tensions que nous pouvons vivre sur le territoire.
4: En plus des 4 mois de prison avec sursis dont je vous parlais, le parquet a requis 10 000 euros d'amende, décision attendue le 20 août. Et toujours de la presse parquet, parmi la centaine d'affaires de violence contre des élus portées à la connaissance de la juridiction de Bordeaux, celle-ci est la plus grave. C'est la première fois qu'il le revoyait depuis plus de 20 ans. 2 victimes présumées de betteraves ont confronté Patrick Martin hier, ancien surveillant, qu'ils accusent de viol et d'agression sexuelle dans les années 90 et puis en 2004 dans cet établissement scolaire catholique près de Pau. Parmi eux, un bordelais de 34 ans, Adrien Honoré. Finalement, les deux sont sortis déçus de cette confrontation puisque Patrick Martin nie toujours les faits. Selon eux, on n'a toujours pas de date pour un procès pour le moment.
3: 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Prendre soin.

0: la santé des enfants pris en charge par l'aide sociale à l'enfance.
1: Ça, c'est l'objectif du futur centre de santé qui leur sera dédié à l'hôpital Saint-André à Bordeaux. Le chantier a démarré hier. Il s'appellera Astéria et il part d'un constat. Sur les 12 000 jeunes Girondins confiés à l'ASE, 10% seulement ont un suivi de santé régulier. Ça a des conséquences. 120 fois plus d'hospitalisations en pédopsychiatrie que pour les autres enfants. 37 fois plus de tentatives de suicide. Céline Gréco était présente hier pour le top départ du chantier. Ancienne enfant placée à 14 ans à l'aide sociale à l'enfance. Elle porte ce projet avec son association Impact.
2: L'aide sociale à l'enfance m'a sauvé la vie. Si j'étais restée chez moi, je serais morte. Donc elle m'a sauvé la vie, mais elle n'a pas été en capacité, parce qu'il n'y avait pas de structure adaptée, de prendre en charge ma santé. Et donc je suis rentrée à l'ASE, je faisais 31 kilos. Je suis sortie de l'ASE, j'en faisais toujours 31. Et aujourd'hui, à l'âge adulte, bien que je m'en sors très bien, j'ai bien réussi dans la vie, et je suis chef de service à Necker, je paye en fait les conséquences somatiques en fait de cette absence de soins précoces, moi aussi. Voilà, à partir du moment où j'ai eu la chance de m'en sortir, de faire les études que je souhaitais, et d'avoir une position aujourd'hui comme chef de service à Necker, professeur de médecine et présidente d'association, comment continuer mon chemin sans me retourner et me dire qu'est-ce qui t'a manqué et qu'est-ce que tu peux faire aujourd'hui pour que ces enfants, eux, ne manquent pas de ce qui t'a manqué.
1: Ouverture du centre prévue en début d'année prochaine. À terme, jusqu'à 1500 enfants pourront bénéficier d'un suivi de santé par des pédiatres, des infirmiers, des psychologues ou encore des orthophonistes. Nouvel appel au rassemblement des opposants au projet Pure Salmon aujourd'hui, 13h, devant la préfecture de la Gironde à Bordeaux. Il s'agit de ce projet de ferme-usine de saumon au Verdon-sur-Mer. La date, elle n'est pas choisie par hasard. Le CODERST doit rendre son avis aujourd'hui à la préfète. C'est le comité départemental pour l'environnement, les risques sanitaires et technologiques. Canicule en série, enfin une prise de conscience, émission spéciale Ma France. 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Alors, quelles leçons on en tire? Comment s'adapter pour répondre à vos questions? La porte-parole du gouvernement, Maud Bréjon, sera avec nous en direct tout à l'heure. Vous appelez dès ce matin pour vous inscrire, 05 56 19 10 10.
0: Et une nouvelle étonnante qui va fasciner vos enfants ou vos petits-enfants.
1: Les castors d'Europe sont de retour en Gironde, figurez-vous messieurs, dames, et ça n'était pas arrivé depuis 200 ans. L'Office français de la biodiversité l'a constaté en début d'année près de Blanquefort. Depuis, l'espèce est surveillée de près par ses agents. Les amaraux, leur objectif, suivre le gros rongeur, roi des barrages sur les cours d'eau pour observer son évolution chez nous et surtout mieux le protéger.
3: À deux pas de l'étang de la Loutre, sous les arbres, Michael Chenard, chef de l'OFB en Gironde, montre des branches rongées par les castors. Il explique comment repérer leurs traces en pleine forêt.
4: Il y a des pattes avant qui sont assez petites, un peu griffues, et les pattes arrière, ça a des formes de pieds. Et aussi, quand tu passes souvent au même endroit, on a la trace de la queue.
3: Sur son téléphone, des photos d'arbres sans écorce ou encore celles d'un tronc de plus d'un mètre de diamètre, dévoré comme un trognon de pomme. Des traces collectées par Yann de Beaulieu de l'OFB Nouvelle-Aquitaine.
5: On a eu des observations grâce à un système de caméra thermique avec deux individus observés au mois de mars. Et ensuite, on a déployé un système de pièges photographiques, donc vidéo et photo.
3: D'abord chassé, le castor a pu reconquérir Agen, les environs de Toulouse et maintenant la Gironde, 200 ans après sa disparition, grâce à la protection des milieux aquatiques. Mais il faut faire plus, selon Michael Chenard.
4: Pour éviter justement que le castor soit obligé de traverser les routes, on essaie de leur favoriser des passages pour qu'ils puissent traverser sous l'eau.
3: Les agents appellent à la vigilance, interdiction de trop s'approcher des castors ou des terriers lors des balades près de la réserve.
1: Et vous aimeriez savoir où on peut les observer? Oui. On ne vous le dira pas. L'Office français de la biodiversité garde le secret pour garantir la tranquillité de ces castors d'Europe qui peuvent donc couler encore des jours heureux en Gironde. Et puis, du lourd et un point d'interrogation pour les rugbymen de l'UBB. Le tirage de la prochaine Champions Cup a été dévoilé hier. On connaît leurs adversaires en poule. Le lourd, c'est la présence, notamment dans cette poule des Irlandais du Munster ou encore des Sud-Africains des Stormers. Il y aura aussi les Anglais de Bristol et Gloucester et puis les Français du Racing 92, présents donc dans ce groupe, mais que l'UBB n'affrontera pas. La question dont je vous parlais dans tout ça, c'est le calendrier. On ne sait pas encore qui l'Union accueillera et chez qui elle ira. Vous savez, on se déplace ou on n'accueille qu'une seule fois chaque adversaire. Et on sait forcément qu'un déplacement en Afrique du Sud, par exemple, en pleine saison, c'est toujours difficile. Début de la compétition, mi-octobre, pour tenter de décrocher une troisième couronne d'affilée. Cette poule, elle est à voir sur ici.fr. Je parle toujours de rugby, hein, Marie-Corinne. Après les castors, je préfère préciser.
0: J'ai une autre idée, effectivement.
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1: Quel belle météo aujourd'hui.
0: Allez, du soleil pour tout le monde aujourd'hui, avec du vent qui pourrait souffler assez fort sur le littoral en fin de journée et pour la nuit prochaine. Les températures qui sont fraîches ce matin, ça fait du bien. 13, 17 degrés cet après-midi, ça monte jusqu'à 31 degrés attendus. Au plus chaud, ce sera le cas du côté de Castillon-la-Bataille, 30 degrés à Bordeaux, 29 sur le Libournais, 28 sur le Blayais, 25 degrés sur le Médoc, 26 cet après-midi sur le bassin d'Arcachon. Et toujours ce beau temps qui nous accompagne pour les prochains jours. Ensuite, ces températures qui vont continuer de grimper. Sur les routes girondines, attention à cet accident arrivé il y a quelques minutes seulement sur le secteur du pont Saint-Jean. On est au pied du pont Saint-Jean, ce côté rive droite, dans le sens rive gauche vers la rive droite. Pas encore beaucoup de circulation, mais des dégâts sur place. Donc, vous restez prudent si vous êtes dans le secteur. Si vous avez des précisions, le 05 56 19 10 10, évidemment. Puis, un autre pont est concerné aujourd'hui par des modifications de circulation. Le pont Chaban-Delmas, toujours à Bordeaux, fermé à la circulation pour laisser passer deux bateaux, le très beau Belém et le Crystal Serenity qui arrivent. Fermeture à la circulation tout à l'heure de 8h49 à 10h27. Prenez donc vos précautions pour franchir la Garonne ce matin.
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0: Comment ça, vous n'êtes pas encore bien réveillé? 6h09, il serait temps, on se prépare ensemble, le petit café qui va bien. Ici Gironde dans les oreilles, Patricia Casse, Bruno Mars arrive très très vite. Mais tout de suite, on lit, on écoute la lettre, c'est Renan Luce, bon réveil.

0: peu de lecture au réveil, ça change du téléphone portable. Vous savez, quand on scrolle pendant des heures et des heures avant de se lever.
1: Quand on défile, vous voulez dire. On fait défiler.
0: Oui, c'est
1: scroller,
0: ça.
1: Scroller, c'est un mot qui n'existe.
0: Ça n'existe plus.
1: Non.
0: Ah bon, d'accord. 6h12. Bon réveil.
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0: Et un bon réveil, justement, les copains d'ici matin. Alors, je chuchote, je murmure même, Kevin.
1: Vous faites bien, puisqu'on vous emmène au jardin des Murmures, un lieu pas comme les autres, ouvert à Guillac, entre Saint-Quentin-de-Baron et Rosan. C'est Magali qui en a eu l'idée, cette Girondine au grand cœur nous ouvre les portes de son jardin des Murmures dans quelques instants.
0: On va sortir aussi les gâteaux d'anniversaire, des bougies pour Lynn Renault, 98 bougies. Et puis Samina Seri, bon, il a 65 ans aujourd'hui. Si c'est votre cas aussi, un anniversaire à fêter, plein de gros bisous. Ici Gironde, on est avec vous pour faire la fête.
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0: À 6h13, ici c'est le Sud-Ouest. L'info chaque matin chez nous et nos voisins. On part dans le Béarn, Kevin, où deux victimes de betteraves ont rencontré leur agresseur présumé pour la première fois depuis plus de 20 ans hier.
1: Une confrontation entre ces deux hommes, chacun leur tour. Et puis Patrick Martin, ex-surveillant de Notre-Dame de betteraves, l'établissement privé catholique. L'homme est accusé d'agression sexuelle et de viol. Parmi ces deux victimes présumées, un Bordelais de 34 ans, Adrien Honoré. Les deux hommes sont d'ailleurs sortis très déçus de cette confrontation, Juliette Gloria.
6: À son arrivée au palais de justice de Pau, l'ancien surveillant de l'internat de betteraves a tout fait pour dissimuler son visage. Une posture fuyante que Patrick Martin a gardée pendant la confrontation, regrette l'une des victimes qui préfère rester anonyme.
7: Il se rappelle de rien. Il se rappelle juste de petits détails que personne ne se rappelle, sauf lui. Des détails bien précis, en plus, c'est ça qui est incroyable. Il n'est pas cohérent du tout. Il n'assume pas, quoi. C'est pas un homme.
6: Cet homme de 49 ans accuse Patrick Martin de l'avoir violé à betteraves à la fin des années 90.
7: J'ai pu affronter son regard alors que je ne l'avais pas fait la première fois.
6: Un regard que n'a pas voulu soutenir Adrien Honoré, seconde victime confrontée à Patrick Martin.
8: Non, parce que j'ai complètement ignoré. Parce que le petit garçon en moi disait « ce qui t'a fait est atroce ». Et l'adulte a dit lui donner de l'intérêt et lui donner une victoire. J'ai préféré rester sobre. Et de marbre.
6: S'il a pu rester de marbre face à son agresseur présumé, la carapace de ce grand gaillard de 34 ans se fissure à la sortie de la confrontation.
8: Je le fais pour les autres, tous ceux qu'on n'entend pas.
6: Pour l'un des avocats de la partie civile, cette confrontation est très importante pour la préparation des victimes à un procès, procès qu'elles espèrent, mais qui n'a toujours pas été annoncé.
1: Juliette Gloria et son micro ici au palais de justice de Pau.
0: L'actualité chez nos voisins du Sud-Ouest et puis retour en Gironde aussi avec vous à 6h15. Vous savez qu'on compte sur vous tous les matins, nos correspondants météo sur la page Facebook. Michel, le petit coucou du jour avec 14 degrés pour l'instant du côté d'Ourtin. On va se réchauffer un peu, le soleil qui arrive évidemment. Avec Patricia Casse, Mademoiselle chante le blues. Vous écoutez ici Gironde. Un très bon début de journée avec nous. Vous êtes au bon endroit.

0: si vous chantez, j'en suis sûre, avec Patricia Cass. Ce matin, retour à la fin des années 80, ici Gironde, en ce jeudi matin, et des rencontres comme tous les jours. On met en avant des Girondines, des Girondins formidables. Voici une femme qui observe et se passionne pour les oiseaux. Après l'épisode caniculaire qu'on a connu la semaine dernière, les températures qui ont dépassé les 44 degrés, elle part au chevet du vivant. C'est aujourd'hui chez vous, on est avec Olivier Cabrolier.
1: Bonjour, je m'appelle Magali Coste, j'ai 60 ans. C'est un récipient peu profond pour les oiseaux, pour que les oiseaux puissent venir à la fois s'abreuver, à la fois se baigner en toute sécurité.
2: Magali n'a pas fait les choses à moitié. Elle a installé une dizaine de récipients sur son terrain qui fait 1 hectare 200 sur la commune de Guillac, dans l'Entre-deux-Mers. Magali se passionne, se bat pour préserver le vivant et les oiseaux depuis son jardin des murmures, particulièrement durant cet été caniculaire qui l'inquiète. Magali est aussi formatrice en ornithologie et animatrice nature indépendante. Elle transmet ses convictions et ses connaissances. Sa vie est totalement tournée vers les écosystèmes.
1: Je me suis trouvée sur Brann un après-midi à aller voir, parce qu'en fait je vais surveiller les chutes des nids. Je n'ai pas vu les hirondelles cet après-midi-là, je me suis demandé où elles étaient. Elles étaient toutes en bord de Dordogne, dont j'en ai compté plus de 184. Le bec ouvert, à suffoquer sur un pan de maison. Ces oiseaux-là ne pouvaient même plus nourrir leurs petits, tellement c'était compliqué. Donc vraiment, quand on regarde ça, ça alerte effectivement sur toutes les difficultés que peuvent amener ces périodes de canicule intensives.
2: Vous avez recensé combien d'espèces d'oiseaux ?
1: Alors sur le site, il y a environ une quarantaine d'espèces aujourd'hui. Bon, différentes mésanges, les merles, les chardonnerets élégants, on a du verdier d'Europe, du tarin des aulnes, le merle noir, la grève musicienne, qui chante. Alors, elle est la première des fois à chanter un peu le matin. Et puis en ce moment, celle qu'on entend beaucoup, c'est la fauvette à tête noire. Je me dis, mais comment ce mâle fait encore pour chanter avec la canicule le matin ? Si, c'est un de ceux qui, je dirais, chante encore pas mal le matin que l'on entend. Bienvenue au Jardin des Murmures. J'ouvre le portillon. J'ai acheté ce site en 2014. J'ai souhaité faire cette prairie. Il y a des haies sèches, il y a un jardin médicinal. Toute la partie forêt, parce qu'il y a une ripisylve qui amène jusqu'au ruisseau, le Lissandre, juste en bas.
2: Et c'est chez vous ?
1: Et c'est chez moi, oui. Moi, je suis des fois à 150 mètres de ma maison, mais je suis encore chez moi. Donc voilà, oui, non, mais ça, c'est agréable, c'est sûr que...
2: Pourquoi le jardin des murmures ? Pourquoi ce nom ?
1: C'était un peu les murmures par rapport aux chants d'oiseaux, par rapport au respect, en fait, de la nature.
2: Finalement, est-ce que vous n'avez pas voulu créer une arche de Noé pour les oiseaux ici ? Même.
1: Moi, je suis plus là-dessus, avec beaucoup de haies, beaucoup d'endroits pour qu'ils puissent nicher, des lieux où ils peuvent se cacher. Je crois que là, c'est important aussi pendant la canicule, de mettre des tas de bois, de ne pas couper les haies. S'il vous plaît, coupez pas les haies à cette période.
2: Vous avez des convictions, vous, hein ?
1: Oui, j'ai des convictions, absolument. Là, je vis au gré, en fait, de ce qui m'entoure. Voilà, là, vous les entendez bien. Hop là. Là, vous les voyez, ils sont en train de manger. Juste, elles passent juste au-dessus de la prairie, elles sont magnifiques. J'adore. Regardez comment elles font.
2: Et il s'agit d'un vol d'hirondelles, des oiseaux qui ont trouvé leur petit coin de paradis, en tout cas un lieu pour s'hydrater depuis le jardin des murmures. Magali fait partie de ces Girondins qui ont été choqués par l'épisode caniculaire et ses conséquences sur le vivant. Elle a décidé de passer à l'action en disposant par exemple des récipients d'eau et en redoublant ses efforts d'observation.
0: Et ça se passe donc au jardin des murmures. On est à Guillac, dans l'Entre-deux-Mers, à 30 km de Bordeaux, 12 km de Libourne. Et pour poursuivre la rencontre, il y a un site internet jardindesmurmures.fr. La jolie rencontre du matin. Et ça continue en rythme avec Bruno.

Just Might, c'est encore un tube signé Bruno Mars pour le réveil sur ici Gironde. À suivre, il y a Francis Cabrel qui arrive très très vite pour le réveil. Et juste avant, l'horoscope évidemment, avec Catherine Viguier. Ça arrive juste après ça.

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4: Bon, vous vous demandez peut-être là, comment va se passer cette journée, ce jeudi 2 juillet. On a quelques éléments de réponse tous les matins. L'horoscope avec Catherine Viguet. Bonjour Catherine.
5: Bonjour Marie-Corinne.
4: Et vous mettez en valeur l'un des 12 signes.
5: Les Verseaux, leur univers intérieur est source de remise en question. Bélier, le foyer vous mobilise, mais où que vous soyez, vous avez la foi, vous êtes motivé. Taureau, l'évasion intellectuelle, physique vous vont bien, mais en vous, autour de vous, il y a des choses que vous cherchez à comprendre. Gémeaux, si vous vous sentez prisonnier, empêché, eh bien vous allez briser vos chaînes. Cancer, la journée est idéale pour mieux vous connaître, pour sublimer votre vie intérieure, tout ceci se fait lentement. Lion, quelqu'un vous manque, ou bien encore, vous attendez ce contrat de travail. Le maître mot est patience. Vierge, sur le plan professionnel, derrière les apparentes difficultés, rien n'est perdu. Balance, en vacances ou pas, vous bougez beaucoup, mais certains ont du mal à vous suivre. Scorpion, bon, voyager vous fait du bien, mais se profile une évolution dans votre vie et vous y pensez secrètement. Sagittaire, où que vous soyez, privilégiez le dialogue plutôt que l'affrontement, ça vaudra mieux. Capricorne, ne vous attardez pas à ce que l'on dit dans votre dos, y compris des conseils, suivez votre voie. Verseau, une journée qui vous appartient, savourez-la, soyez amis avec vous-même, votre meilleur ami. Poisson, après avoir encouragé les uns les autres, il est temps de vous encourager, vous. Et pour nous tous, on part dans les profondeurs de soi-même. Oula. Et on s'invente une vie.
4: Ben dites donc, merci Catherine, bonne journée.
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4: Et on se réveille avec vous tous les matins comme un vieux couple. Bah oui, on a nos habitudes et on adore ça. Bienvenue à vous en tout cas. Ici matin jusqu'à 9h, l'actu local en Gironde. Kevin Blondel.
6: On part à Parampuire et Blanquefort dans un instant où les opposants au projet M se mobilisent à nouveau. Ce projet, vous savez, de raffinerie de cobalt et de nickel en bord de Garonne sur une zone non constructible, ce qui fâche écologistes et élus locaux.
4: Bon, vous faites quoi, vous, pour les vacances? Direction l'océan pour profiter de l'été. Ça se prépare bien comme il faut avec un événement sport à ne pas rater dès mercredi prochain. C'est le Caraïbos Lacano Pro. Qui dit Lacano dit surf, hein, évidemment. 45e édition dans quelques jours. On va faire le point avec le directeur de la compétition, Laurent Rondy, l'invité de votre rendez-vous 100% sport en Gironde, au micro de Dominique Bourdeau. Avec lui, présentation de ce grand rendez-vous. Et puis, on va voir aussi les chances de victoire pour nos locaux inscrits au tableau de la compétition. Tout ça dans une dizaine de minutes. 6h30, toute l'actualité en France et dans le monde. Tout de suite, c'est le 90 secondes avec vous, Cyril Ardo-Redon.
7: Ce sont les premiers gros feux de l'année. Au moins 800 hectares de forêt brûlés dans l'Hérault et l'Aude. 230 hectares partis en fumée dans les Bouches-du-Rhône. Une trentaine à Fréjus dans le Var. 6 départements du pourtour méditerranéen, des Pyrénées-Orientales aux Bouches-du-Rhône, restent en vigilance rouge feux de forêt aujourd'hui et demain. Il y a eu jusqu'à 72 départements en alerte rouge au pic de la canicule. Et ce matin, plus aucune vigilance particulière. Fin d'alerte pour les 4 derniers départements concernés. Les Alpes-Maritimes, le Var et la Corse. Et des mesures rapides pour améliorer les conditions de vie des détenus et du travail des agents. Une loi contraignante pour limiter la surpopulation carcérale. C'est ce que demande la contrôleure générale des prisons qui tire une nouvelle fois la sonnette d'alarme. Des recommandations émises en urgence au ministre de la Justice et de la Santé. Sans réponse pour le moment. Et des stars de la pétanque dont le français est multiple champion du monde Dylan Rocher, placé en garde à vue cette semaine, soupçonné d'avoir manipulé une partie et truqué des paris. Et des faits danger présumé qui remonte à septembre 2025 dans les Hauts-de-Seine près de Paris. La Coupe du monde de foot, les États-Unis, la Belgique, l'Angleterre se sont qualifiés pour les huitièmes de finale cette nuit avant Espagne-Autriche ce soir à 21h. La France joue elle samedi face au Paraguay. Et puis premier week-end de départ en vacances du monde à prévoir sur la route dès demain selon Bison Futé qui voit orange dans le sens des départs et même rouge dans le quart nord-est. Prévision complète à retrouver sur ici.fr.
4: Et l'info d'ici en Gironde, c'est ce nouveau recours contre le projet M à Blanquefort et Parompuire, déposé cette fois par des communes notamment.
6: Oui, il s'agit de ce projet de raffinerie de cobalt et de nickel qui doit s'installer juste en bord de Garonne. Les minerais arriveraient par bateau, seraient transformés sur place pour servir ensuite à faire des batteries électriques notamment. Le terrain prévu étant inconstructible au départ, il faut modifier le plan local d'urbanisme pour permettre cette construction. C'est là que les opposants interviennent. En donc s'opposant à cette modification, recours déposé par l'association écolo Cépenso, les communes de Blanquefort et Saint-Luc-de-Montferrand, soutenues également par beaucoup d'habitants, Laetitia Evelyne.
8: Oui, avec des mots qui reviennent tout le temps. Irresponsable, scandaleux, impensable.
9: C'est ce déni vraiment de démocratie et de prendre les médocains pour des crétins qui met les gens en colère.
8: Un déni de démocratie selon Benoît Calvé du collectif de Parompuire contre l'usine Seveso parce que les promesses de l'État ne sont pas tenues.
9: Il y a énormément de jeunes qui ont acheté une maison et qui ont moins de 40 ans. Parce qu'on leur disait que ces terrains étaient inconstructibles, qu'on était en zone verte, en zone humide, en zone protégée, etc. Donc ils ont acheté leur maison en faisant confiance aux services de l'État. Et tout d'un coup, ces personnes, on leur dit que finalement, on va mettre une usine. D'où leur colère.
8: Associée à des différences de traitement, selon Jean-Marc.
10: Moi, ça fait 45 ans que j'ai ma maison et je suis en limite de zone inondable. Donc, on est extrêmement limité pendant les constructions. Et j'ai toujours vécu dans cette région à entendre on ne peut pas remblayer dans une zone inondable. Autrefois, il y avait des zones rouges, des zones jaunes. Nous, riverains, les lambdas, on est bridés.
8: Alors forcément, voir toutes les autorisations déroulées et le plan local d'urbanisme modifié pour cette usine, ça le met en colère, tout comme Delphine Cissé.
11: Pour nous, c'est une aberration.
8: C'est la première adjointe à la mairie de Saint-Louis-de-Montferrand, déléguée à la sécurité et la santé. Saint-Louis-de-Montferrand, c'est de l'autre côté de la berge. Alors il y a l'impact visuel, olfactif aussi avec les vents d'ouest, mais également des risques accrus d'inondation.
11: Saint-Louis-de-Montferrand est classé, et c'est la seule commune de Gironde, en zone de danger extrême pour le risque inondation. Là, l'eau n'a plus de moyens d'être retenue sur des bassins qui, à l'origine, sont prévus pour cela.
8: Des risques d'inondation, mais aussi de chaleur extrême sur des bacs d'acide sulfurique entreposés à l'extérieur, de rejet dans l'eau en cas d'incident. Toutes ces craintes, les opposants disent vouloir les porter devant la justice parce que, d'après eux, l'État ne les écoute pas. Pour que, selon la Cépenso, la raison finisse par l'emporter.
6: Laetitia Vune et son micro ici Gironde. La maire de Blanquefort, Véronique Ferreira, sera d'ailleurs l'invitée d'ici Gironde à 8h moins le quart pour approfondir un peu le sujet.
4: 6h34 ce matin, l'info d'ici en Gironde, c'est aussi cette peine requise contre le maire d'Arcachon.
6: 4 mois de prison avec sursis et 10 000 euros d'amende contre Yves Foulon, jugé suite à ses insultes et menaces proférées en mars dernier contre Vital Baud. Le tout est filmé. Il s'est excusé hier à la barre, mais a dénoncé un coup monté. On y revient dans le journal de 7h. Il va encore faire beau aujourd'hui.
4: Oui, du soleil qui arrive. D'ailleurs, il se lève tranquillement, un peu comme vous. Ce soleil qui nous accompagne toute la journée. Le vent qui pourrait souffler assez fort sur le littoral en fin de journée, c'est ce que nous dit Météo France. Ce matin, en attendant des températures estivales, c'est du 13-17 degrés pour commencer la journée. On aère la maison encore. Ce matin, le bon réflexe, comme d'habitude. Et puis cet après-midi, ces températures qui seront comprises entre 25 et 31 degrés. 25 degrés sur le secteur du Médoc, 26 sur le bassin d'Arcachon, 28 degrés à Blaye, 29 à Saint-Émilion, Rosan ou encore à Saint-Macaire-et-Landiras, 30 degrés à Bordeaux, à Pellegrue et Saint-Symphorien, jusqu'à 31 degrés cet après-midi du côté de Castillon. La bataille pour la suite, ce sera encore de la chaleur, de plus en plus chaud, jusqu'à 33 degrés annoncés dans les prochains jours, 37 même dimanche et en début de semaine prochaine avec le soleil qui reste bien accroché dans le ciel girondin. Sur les routes, toujours les conséquences de cet accident sur la rive droite, au pied du pont Saint-Jean ce matin, avec quelques ralentissements à signaler. Donc vous restez patient et prudent. Évitez peut-être ce pont ce matin si vous le pouvez. Autre pont à éviter, ce sera tout à l'heure, là, d'ici quelques quelques heures. 8h50, 10h27, fermeture du pont Chabandelmas à Bordeaux. Vous verrez passer deux bateaux, le très beau Belém et le Crystal Serenity, qui arrivent sur la Garonne aujourd'hui.
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4: Ici Gironde en mode voyage en Europe avec le dernier train pour Londres d'Electric Light Orchestra, c'est la musique, puis un détour par Bruxelles avec Boulevard des Airs. En France, c'est Francis Cabrel qui nous réveille. Ici Gironde avec vous, très bon jeudi à tous.

0: Francis Cabrel, à 6h40 ce matin, attention, vous allez grimper au rideau dans quelques instants. Vous, ou plutôt votre chat. Ben oui, oui, oui, ça y est, là, votre petit compagnon à quatre pattes, il vient encore de ruiner votre déco en s'accrochant à vos rideaux. Mais alors, pourquoi il fait ça? Explication avec notre vétérinaire Pierre Fabin, sa consultation après la séance de sport du matin.
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0: Votre rendez-vous 100% sport en Gironde avec Dominique Bourdeau qui est avec nous. Bonjour Dominique.
3: Bonjour à toutes et à tous, bonjour Marie-Corinne.
0: Dis donc Dominique, c'est pas très discret de venir au travail avec votre planche là sous le bras.
3: Pourtant, ne dit-on pas avoir du travail sur la planche. Bon, j'ai dû encore mal comprendre. Mais bon, oui. Puisque je suis là. Direction Lacanau va débuter le 8 juillet, la 45e édition du Caraïbos Lacanau Pro. Ceux qui ont fait leur plus ancienne compétition surf professionnelle de France, voire d'Europe. Les raisons de cette longévité, expliquées par le directeur de la compétition, Laurent Rondy.
4: Bon, je pense que l'ADN canolé est clairement imbibé de surf. Et c'est ce qui fait qu'aujourd'hui, la compétition, malgré tous les aléas, que ce soit climatique, que ce soit économique ou de tendance, fait que bah, aujourd'hui, elle est toujours là. Et puis surtout, je pense qu'il y a des hommes et des femmes qui sont intimement attachés à la présence du surf sur la commune et qui travaillent sans compter leurs heures et la sueur qu'ils peuvent générer à développer cette compétition.
3: Et pour que l'histoire ne s'arrête pas, il y a un véritable travail autour de l'héritage.
4: Surtout, il y a toujours cette transmission, cet héritage que les anciens laissent aux plus jeunes. Avec notamment, moi, j'ai une petite fierté sur cette manifestation, c'est le fait d'avoir mis il y a 12 ans en place les Super Canailles et les Super Canailles. Donc, les plus grands ont 12 ans. Et aujourd'hui, voir deux wildcards sur les Super Canailles qui sont Cheyenne Patineau et Lily Irigoyen, ainsi que Pierre Lamotte, qui ont remporté ces Super Canailles. Ils avaient 6 ans, 8 ans, 10 ans pour les plus vieux. Et aujourd'hui, ils sont wildcards du Lacanau Pro. Donc ça, c'est un peu une fierté de voir ces petits jeunes bien évoluer, faire partie des équipes de France et avoir la prétention d'aller sur le circuit international.
3: Et puisque l'on parle des espoirs, peut-on, Laurent Rondy, espérer une médaille parmi les locaux?
4: Chez les garçons, en effet, on a un Paco Alonso. Donc, c'est des deux wildcards, Pierre Lamotte et Paco Alonso, là, qui ont, on va dire, les armes pour pouvoir faire une perf. Après, chez les filles, c'est un peu plus compliqué, mais la petite Cheyenne Patineau, là, qui doit avoir 14 ans, ainsi que Lily Irigoyen, on leur donne une wildcard, donc du coup, elles vont rentrer directement dans le tour principal. Et elles auront 4 séries à passer pour arriver en finale.
3: Voilà les noms qu'il va donc falloir surveiller. Et n'oubliez surtout pas le dicton, Marie-Corinne.
0: Oui.
3: Si le Caraïbos bosse, vous devez travailler aussi.
0: D'accord, merci beaucoup Dominique. Le Caraïbos Lacanau Pro, c'est donc à partir de mercredi prochain jusqu'au 14 juillet. Le village se trouve plage centrale à Lacanau Océan, village ouvert tous les jours entre 11h et minuit et demi. Et puis plus sérieusement, Caraïbos, hein, c'est une marque de jus de fruits. Votre rendez-vous 100% sport en Gironde tous les matins avec Dominique Bourdeau, toujours très en forme.
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0: À 6h44 ce matin, une situation assez fréquente, expérimentée par de nombreux propriétaires de chats. Vous en faites peut-être partie. Votre chat qui s'est transformé en alpiniste là sur les rideaux du salon. Nous sommes avec le docteur Pierre Fabin, notre vétérinaire. Consultation comme chaque matin. Bonjour Pierre.
7: Bonjour Marie-Corinne.
0: Alors pourquoi nos chats là, ils ont cette manie destructrice pour notre déco?
7: Premièrement, il faut savoir qu'il ne fait pas ça pour vous embêter. Dans la nature, le chat est en fait un prédateur, mais aussi une proie. Pour se rassurer et surveiller son environnement, il a un besoin viscéral d'être en hauteur. Le problème de nos intérieurs, c'est qu'il manque souvent de prise pour grimper. Le rideau lourd, texturé et solidement accroché représente l'échelle parfaite. En plantant ses griffes dedans, il s'étire de tout son long et il faut savoir que votre chat adore ça. En plus, ça lui permet de marquer son territoire visuellement et olfactivement grâce aux phéromones situées entre ses coussinets. Chez le jeune chat, c'est aussi un défouloir. Le balancier du tissu devient un parc d'attractions pour vider son énergie.
0: Alors comment on l'empêche là, de transformer nos fenêtres en échelles sans le traumatiser ?
7: Et la punition justement ne sert à rien. Si vous criez ou tapez dans les mains, il assimilera le rideau à de l'attention et recommencera dès que vous avez le dos tourné. La vraie solution, c'est de lui offrir une alternative légale et attractive juste à côté. Installer un arbre à chat bien stable d'1,50 m minimum juste devant la fenêtre. Le chat veut regarder dehors, c'est sa télé. Si l'arbre est isolé dans un coin sombre, il choisira toujours le rideau. Frottez les poteaux avec de l'herbe à chat pour l'attirer. En parallèle, rendez vos rideaux désagréable. L'astuce imparable, c'est de scotcher temporairement du papier aluminium sur le bas du tissu. Les chats détestent le bruit froissé de l'alu sous leurs pattes.
0: Et si on vit là dans un petit espace sans la place pour un immense arbre à chat, quelles sont les autres astuces d'aménagement pour sauver nos rideaux ?
7: Pensez aussi à éloigner vos meubles sur lesquels il peut prendre appui. Si un bout du canapé ou de la table basse touche le rideau, c'est le tremplin idéal pour s'y accrocher sans effort. Autre astuce redoutable, remplacez vos doubles rideaux lourds par des voilages très légers et fluides ou des stores lisses. Le chat comprendra tout de suite que cette matière ne supporte pas son poids et que ses griffes dérapent. Et enfin, couplez simplement la pointe de ses griffes avant avec un coupe-griffe adapté. Si elles sont moins pointues, elles s'accrocheront beaucoup moins dans le tissu.
0: Merci beaucoup Pierre, bonne journée.
7: Bonne journée Marie-Corinne.
0: À demain, notre vétérinaire qui consulte gratuitement tous les jours. Des bons plans arrivent dans quelques instants avec Rodolphe Martinez qui nous emmène à Socats dans quelques jours. Ce sera après ce voyage, The Last Train to London, voyage au début des années 80 avec Electric Light Orchestra. Ici Gironde, c'est le meilleur de la musique dès le réveil. Merci d'être avec nous.

0: Ici Gironde, avec vous à 6h50 ce matin, toujours à l'heure aussi, Rodolphe Martinez. Et ses bons plans, il y en a trois comme tous les matins. Bonjour Rodolphe.
1: Bonjour tout le monde, bonjour Marie-Corinne.
0: Un voyage dans le passé à Socats qui se prépare le 8 juillet.
1: Bienvenue dans le monde des fossiles. C'est organisé par l'Association pour la réserve naturelle géologique de Socats-la-Brède. Partagez un voyage dans le temps avec un guide de la réserve en découvrant l'histoire géologique de la région il y a 20 millions d'années. La visite débute par l'exposition de fossiles à la maison de la réserve et se poursuit par une balade au cœur de la forêt pour découvrir les musées à ciel ouvert. Première réserve naturelle géologique de France, ça date de 1982. Elle est née sous l'impulsion d'universitaires, d'enseignants du secondaire et d'élus qui voyaient disparaître un à un les sites géologiques du Bordelais en raison de l'urbanisation. De plus, l'accroissement de la collectionnite mettait parfois en danger l'avenir des sites historiques socatés, mondialement connus comme référence pour les temps géologiques. Alors pour en savoir plus et vous inscrire pour le 8 juillet ou une date ultérieure, il y a plusieurs dates, rendez-vous sur le site de la réserve naturelle géologique de Socats-la-Brède.
0: Bordeaux Métropole propose des déchetteries mobiles pour faciliter le tri et encourager le réemploi.
1: Et comme on dit, si tu ne vas pas à la déchetterie, c'est la déchetterie qui viendra à toi. Et c'est bien pratique quand on n'a pas de voiture. Un dispositif accessible gratuitement, complémentaire des 17 centres de recyclage fixes du territoire, installés périodiquement dans les quartiers de Bordeaux, Talence, Bègle. Ces déchetteries mobiles offrent une solution de proximité pour déposer ces déchets spécifiques et ces objets en bon état. Alors, quels déchets déposer ? Ceux qui ne peuvent pas être jetés dans les poubelles de tri ou d'ordures ménagères, électroménagers, petits et gros, cartons, métaux, mobilier, bois, peinture, piles, produits phytosanitaires, aérosols, déchets refusés, attention, gravats, déchets verts, ordures ménagères, amiante, pneus, bouteilles de gaz, déchets dangereux. Pour la liste des lieux, les jours et les horaires et les villes concernées, rendez-vous sur le site de Bordeaux Métropole. Un petit clic sur Internet qui évitera effectivement de se retrouver avec des dépôts sauvages.
0: Océan, l'exposition des bassins des Lumières, de retour avec Ici Gironde.
1: L'exposition ouvre samedi, c'est la reprise du programme rafraîchissant que vous aviez peut-être raté en 2025. Courez vite voir Océan, une immersion dans les mondes sous-marins, sur les murs, des alcôves, des bassins, des poissons multicolores, des tortues de mer, des orques majestueuses, des dauphins joueurs, des phoques polaires qui prennent vie, les requins sur la musique de James Bond, ça c'est incroyable, portés par les sons subaquatiques, partez à la rencontre de majestueux mammifères marins en grandeur nature, surprenez un poisson clown dans son anémone, regardez danser les méduses et les bandes poissons scintillants, puis retrouvez-vous face à un grand requin blanc,
0: ça fait
1: une baleine bleue, des profondeurs mystérieuses à la surface glaciale de la banquise en passant par les récifs coralliens multicolores, embarqués pour un voyage spectaculaire parmi près d'une centaine d'espèces marines, toutes plus fascinantes les unes que les autres. Alors le bon plan, c'est qu'un seul billet vous donne accès à deux expositions. Après avoir découvert l'exposition principale Océan, vous pourrez apprécier sans supplément une création contemporaine, ça s'appelle Trésor des fonds marins, c'est dans l'espace du Cube. Et gagnez, bien sûr, cet été vos invitations avec Ici Gironde.
0: Rodolphe, vous faites le grand requin blanc et je fais la baleine bleue, hein, d'accord. À demain. Ici Gironde, merci beaucoup. Rodolphe, à 6h54 ce matin, merci à Samuel, au 05 56 19 10 10 qui nous signale une voiture en panne sur la bande d'arrêt d'urgence au niveau de la rocade intérieure sortie 1. On ralentit si vous êtes dans le secteur pour éviter l'accident. Merci beaucoup Samuel. Le bon réflexe de la Gironde, un détour par Bruxelles, c'est boulevard désert avec vous. Bon début de journée.

le petit coucou du matin aussi pour nos amis belges qui ont une courte nuit pour suivre leur équipe nationale de, donc qualifiée pour le prochain tour de la Coupe du Monde. Gros match cette nuit face au Sénégal. 3-2, bravo à vous. Après ce petit détour par Bruxelles, attention, le petit oiseau, il va sortir. Faites votre plus beau sourire, des photos, mais pas avec des smartphones. On va ressortir les Polaroids de nos placards avec nos humoristes d'ici Gironde qui arrivent dans un instant.

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3: Et un bon début de journée à 6h58 avec Ici Gironde et les grandes vacances qui approchent, les photos de vacances qui vont bientôt déferler dans nos groupes WhatsApp. Mais dans l'humour en tube, Fred Ballard s'est intéressé au grand retour du Polaroid qui n'a pourtant pas que des avantages.
4: Je vous livre cette statistique assez rigolote. 7% des personnes du troisième âge qui prennent un Polaroid décèdent avant que la photo apparaisse.
5: C'est vrai que ça peut mettre un certain temps et parfois la photo n'apparaît jamais. Donc le Polaroid, c'est sympa. Mais Arnaud de sa mère nous conseille quand même le numérique pour nos photos de vacances, surtout pour les selfies devant la mer.
4: Quand on prend une photo à bout de bras comme ça, en règle générale, on a une tête de con. Et donc là, on peut, sur l'écran, tout de suite effacer. On recommence, on regarde, on efface, on connaît. Et puis au bout d'une cinquantaine d'essais, on a une photo à peu près potable. Alors que le Polaroid, on prend une seule photo, mais après c'est le suspense. Pourvu que j'ai pas une tête de con.
5: Oui, d'autant que le Polaroid est censé être conservé, affiché aux yeux de tous sur la porte du frigo. Hein, mais bon, d'un autre côté, une tête de con sur la porte du frigo, c'est la garantie d'un fou rire à chaque passage en cuisine. Ce qui n'est pas le cas de certains selfies postés sur les réseaux sociaux.
6: Elle est super sexy, elle met des photos d'elle toute la journée. Le maximum du narcissisme pour moi. Elle met une photo d'elle, elle écrit en dessous « Bonne journée ». Pour elle, c'est un don. Bonne journée, sois honnête avec moi, c'est pas du tout ce que tu veux me dire. Ce que tu veux me dire, c'est je suis bonne et vous ne toucherez jamais, bande de crevards. C'est ça que tu veux dire.
5: Voilà, donc il faut savoir parler le selfie couramment si on veut passer un été bien poilant sur les réseaux sociaux. Fary est un expert en narcissisme pixelisé et pour celles et ceux qui ne sont pas photogéniques, mieux vaut une bonne grimace qu'une mood rascasse.
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3: Très bon jeudi, le 2 juillet, vous écoutez Ici Gironde, il est 7h. Les infos, Kevin Blondel.
7: Droit dans ses bottes, au tribunal. Le maire d'Arcachon, Yves Foulon, était jugé à Bordeaux hier pour insultes, menaces et violence contre son principal opposant, l'écologiste Vital Baud. En mars dernier, le premier dimanche des municipales, j'ai envie de vous mettre un coup de boule. Je vais trouver dans votre vie personnelle, l'a-t-il menacé ce jour-là en proférant des insultes qu'on va pas répéter ici ce matin. La vidéo, elle est partout, hein. Elle a été vue plus de 3 millions de fois depuis que c'est arrivé. Hier, le maire d'Arcachon a continué sur sa ligne de défense. Pour lui, il s'agit d'un coup monté, Alice Marot.
8: Je croyais avoir une conversation d'homme à homme, explique Yves Foulon, sobre dans son costume noir. Il parle d'un coup monté. Il ne savait pas qu'il était filmé, mais s'excuse tout de même pour ses propos et reconnaît des insultes. La vidéo est retransmise sur grand écran dans la salle d'audience. Les mots résonnent. Vous êtes un enfoiré, un enculé. Ça va être terrible pour vous et pour votre famille. Avant d'être un maire, il est avant tout un homme. On a quand même de la testostérone, ose son avocat, qui fait d'Yves Foulon la victime face à un opposant qui a voulu lui nuire en exposant sa maison privée pendant sa campagne. Mais il n'y a dans cette scène aucune provocation de la part de Vital Baud, rappelle la procureure. Quand on dit « ça va être terrible pour vous et pour votre famille », je ne vois pas ce qu'on peut comprendre d'autre que des menaces très claires, assène-t-elle, avant de rappeler le devoir d'exemplarité des élus pour ne pas fragiliser une confiance des citoyens déjà suffisamment écornée, dit-elle.
7: Le parquet a fait le choix de ne pas demander de peine d'inéligibilité. Le tribunal donc rendra sa décision le 20 août. C'est la première fois qu'il le revoyait depuis plus de 20 ans. Deux victimes présumées de Betaram ont confronté Patrick Martin hier, ancien surveillant qu'ils accusent de viol et d'agression sexuelle dans les années 90 et en 2004 dans cet établissement scolaire catholique près de Pau. Parmi eux, un bordelais de 34 ans, Adrien Honoré. Finalement, les deux sont sortis déçus de cette confrontation puisque Patrick Martin nie toujours les faits. On n'a toujours pas de date là pour le coup pour un procès pour le moment.
3: Ils remettent une pièce contre le projet M.
7: Ce projet de raffinerie de cobalt et de nickel en bord de Garonne, à cheval sur les communes de Blanquefort et Parampuire, sur un terrain non constructible, ça implique donc une modification du plan local d'urbanisme. Ce à quoi s'oppose l'association écologiste Cépenceau et les maires de Blanquefort et Saint-Louis-de-Montferrand tout près. Ils ont donc déposé un recours, ce qui n'est pas le cas d'Henri Lagarrigue. Le maire de Parampuire estime qu'un tel recours n'est pas tellement efficace. Pourtant, lui aussi est opposé au projet.
9: Parampuire, on nous passe au-dessus, on construit une usine, on donne des grosses subventions, et Parampuire est dans la misère, tout est en ruine. Moi je viens d'arriver, je constate, il y a 30 millions de travaux à faire pour ne serait-ce que remettre les bâtiments en état de la

0: Donc on est vraiment devant une situation catastrophique pour la commune. Et je vois arriver une belle usine au bout de la rue. Si l'usine doit se faire, si elle se fait, puisque moi quand j'arrive à la préfecture, on me dit que bon, tout est en place et les travaux vont commencer. S'il y a du monde d'arrêt, dans l'état où il part en pur, ça je suis très inquiet. Pour recevoir les gens dans les écoles, pour l'habitation, les logements, ainsi de suite, on n'est pas prêt. Et en plus, l'installation de cette usine, c'est que par en pur qu'il y a des nuisances. On va traverser quand même toute la ville avec un câble pendant plus de 16 mois de travaux. Et de l'autre côté, l'usine va se monter, elle va impacter aussi tous les gens de Ludon et de Parampure qui vont aller travailler sur Bordeaux. C'est plus ça qui m'inquiète, parce que quand ça va arriver, ça va arriver. Et si on l'a pas préparé, ben là on va être vraiment embêté.
1: Et la maire de Blanquefort, Véronique Ferreira, qui pour le coup fait partie de ceux qui ont déposé ce recours, sera l'invitée d'ici Gironde à 8h moins le quart. Nouvel appel au rassemblement des opposants au projet Pure Salmon, cette fois aujourd'hui, 13h devant la préfecture de Gironde à Bordeaux. Il s'agit de ce projet de ferme usine de saumon Verdon-sur-Mer. La date, elle n'est pas choisie par hasard. Le Coderst doit rendre son avis aujourd'hui à la préfète. C'est le comité départemental pour l'environnement, les risques sanitaires et technologique.
2: 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Prendre soin de la santé des enfants pris en charge par l'aide sociale à l'enfance.
1: C'est l'objectif du futur centre de santé qui leur sera dédié à l'hôpital Saint-André à Bordeaux. Il s'appelle Asteria et il part d'un constat sur les 12 000 jeunes Girondins confiés à l'ASE. 10% seulement ont un suivi de santé régulier. Alors il y a l'impact physique évidemment, mais pas seulement. Ces enfants, ils font 37 fois plus de tentatives de suicide que les autres. Le top départ du chantier, c'était hier, hein, Victor Delfouillou, dans une ancienne unité d'hospitalisation de l'hôpital Saint-André qui va donc bientôt radicalement changer de visage.
3: À l'intérieur du bâtiment, encore difficile de se projeter avec toutes ces petites chambres blanches d'hôpital. Pourtant, dans quelques mois,
4: il y aura, je vous le dis, un toboggan et un parcours d'acrobranche.
3: Céline Gréco, médecin et présidente de l'association Impact qui porte le projet.
5: On a vraiment designé pour que ce soit un lieu de joie, un lieu totalement à hauteur d'enfant. On aura de la médiation animale, on va mettre en place de la potagothérapie, il y aura de l'art thérapie.
3: Beaucoup de couleurs aussi, comme dans le premier centre Asteria à Paris, qui accueille des enfants depuis 6 mois.
5: Il y a un enfant qui est venu, qui a vu la pédiatre, qui a vu la pédopsychiatre, qui a vu le psychologue. Et à la fin, avant de partir, il a dit « Mais c'est quand l'hôpital ?» Parce qu'on m'a dit que je venais à l'hôpital aujourd'hui.
3: Seuls 30% des enfants de l'ASE passent par ce diagnostic santé à leur arrivée. Chiffre insuffisant pour Jean-Luc Glaise, président du département dont dépend l'aide sociale à l'enfance.
6: L'idée, c'était justement qu'on puisse généraliser ce bilan santé, parce que c'est de cette manière que nous savons quels sont les problèmes des enfants et comment nous pouvons mieux ensuite les accompagner, et notamment avec une prise en charge médicale avec la sécurité sociale.
3: Car la conséquence de ce manque de suivi est souvent terrible pour ces enfants de l'ASE qui ont jusqu'à 20 ans d'espérance de vie en moins.
1: Victor Delfouillou, son micro, ici Gironde, à l'hôpital Saint-André à Bordeaux. Des prêts de trésorerie pour que les éleveurs français adaptent leurs bâtiments aux fortes chaleurs. C'est l'annonce du ministère de l'Agriculture, puisque la filière volaille a évalué ses pertes à 2 millions, voire 3 millions d'animaux pendant les fortes chaleurs. Le but, permettre aux éleveurs d'acheter des systèmes de brumisation et de ventilation pour mieux passer les prochaines vagues de chaleur, et on en aura une bientôt a priori.
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1: 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Et puis du lourd pour les rugbymen de l'UBB. Le tirage de la prochaine Champions Cup a été dévoilé hier. On connaît leurs adversaires en poule. La présence notamment des Irlandais du Munster ou encore des Sud-Africains des Stormers. Il y aura aussi les Anglais de Bristol, de Gloucester, les Français du Racing 92, présents dans la même poule mais que l'UBB n'affrontera pas. C'est la règle, hein. On ne s'affronte pas entre Français ou entre Anglais. Pas du même pays en tout cas. La question de tout ça, c'est le calendrier. On ne sait pas encore si l'Union va se déplacer ou si elle accueillera les Stormers en Afrique du Sud. Et ça, c'est toujours des déplacements qui sont compliqués, qui sont importants. Début de la compétition, mi-octobre.
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1: Grand beau dehors à la fenêtre du studio.
2: Et oui, ce sera le cas pour tout le monde. Grand soleil annoncé pour terminer cette semaine. Bon, il reste encore demain. On est jeudi. Beau soleil en tout cas ce matin. Peut-être un peu de vent ce soir sur le littoral. Et ces températures qui vont se réchauffer progressivement. Tout à l'heure au réveil, on avait entre 13 et 17 degrés cet après-midi. On attend jusqu'à 31 degrés. Sur le secteur de Pellegrue, 30 degrés à Bordeaux et sur sa métropole, 29 à Lussac, à Sainte-Terre ou encore à Coutras et Langon, 28 sur le Blayais, 26 sur le bassin d'Arcachon, 25 degrés si vous êtes au Verdon ou encore à Lacanau. Ces températures qui vont encore se réchauffer, hausse progressive des températures, hein, jusqu'à 33 degrés annoncés pour samedi, 37 dimanche et pour la semaine prochaine avec du soleil donc pour tout le monde. Sur les routes, route girondine, des difficultés habituelles sur la 10 pour rejoindre le pont d'Aquitaine. Et puis la 62 aussi se charge doucement mais sûrement. Et puis ça risque d'être compliqué aussi aux alentours là des 8h50, 10h27. Fermeture du pont Chabandelmas à Bordeaux. Il y a deux bateaux qui arrivent sur la Garonne aujourd'hui. Le Crystal Serenity, ce gros paquebot, et puis le très beau Belém. Fermeture donc du pont Chabandelmas, 8h49, 10h27 tout à l'heure.
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2: 7h08, allez debout. Lisa, Zoé, Tom, Gauthier, Raphaël, tous les enfants se réveillent ce matin.
10: Quel enfant, vous ?
2: Avant, c'est pas que les miens. Ah. Il y a peut-être les vôtres aussi. Avant-dernier jour d'école, courage à vous bientôt. La grasse mat, alors pas forcément pour les parents et les grands-parents. Courage à vous, on garde le cap avec Bernard Lavillier sur Ici Gironde.

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1: Bernard Lavillier, Stéphane Ghetto, ici Gironde. Très bon réveil à 7h13.
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1: Tiens, on va rajouter des bougies sur votre tartine du petit-déj aujourd'hui. Il y a une institution bordelaise qui fête son anniversaire. C'est même, Kevin, un double anniversaire.
4: L'association Rose Up a 15 ans cette année. Sa maison Rose Up de Bordeaux fête ses 10 ans. Une année anniversaire donc pour cette équipe qui s'engage pour informer, accompagner, défendre les droits des femmes touchées par tout type de cancer.
1: Avec des actions précieuses, l'occasion de faire le point avec Sandrine Tesser-Bossu, c'est la directrice de la maison Rose Up à Bordeaux. Elle est l'invitée d'ici Gironde dans quelques instants.
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1: 7h15, mon œil, le regard sur l'actualité d'Alain Ginesté qui est avec nous. Alors Alain, qu'est-ce que j'apprends ? Vous vendez votre villa sur la Côte d'Azur ?
10: Ah, je la vends pas, je la donne. Ah. Je vous l'offre, puisque je fais partie du tiers des Français, 34% exactement, qui pourraient envisager de déménager en raison des canicules. Incroyable chiffre dévoilé ces derniers jours par le site Le Bon Coin et qui vient confirmer, voire accentuer, le sondage ICI Odoxa de septembre dernier. Deux études qui nous apprennent que le climat devient progressivement un vrai critère d'installation immobilière, au même titre que le budget ou le travail. Bien sûr, ce sont les habitants des régions réputées les plus chaudes qui sont les plus nombreux à envisager un départ, et notamment ceux qui vivent en Provence-Alpes-Côte d'Azur. Mais pour aller où ? Tiens, tiens, en Bretagne ou en Normandie, ces zones si souvent moquées pour leur pluie ou leur fraîcheur et qui pourraient devenir des refuges climatiques. Les Alpes, les Pyrénées ou le Massif central sont aussi des régions qui semblent subitement redevenir intéressantes, mais c'est quand même pas demain la veille que Clermont-Ferrand risque une forte arrivée d'exilés venus de Saint-Jean-Cap-Ferrat. Pas d'exode climatique massif à l'horizon, certes, mais il faut envisager que demain, le vrai luxe, ce sera la fraîcheur, et que l'agent immobilier le plus influent sera le thermomètre. Et si ce mouvement se confirme dans la durée, ce que prouvent déjà ces deux sondages à 9 mois d'intervalle, la pression immobilière pourrait, elle aussi, déménager. Et l'attractivité de certains territoires se trouvait changée, probablement pas au point quand même de transformer les fans de l'OM au foot ou de Toulon au rugby en supporters de Rennes ou de Vannes. Faut quand même pas exagérer.
1: Dis donc, Alain Ginesté, mon œil, son regard sur l'actualité. Tous les matins, Julien Doré arrive avant 7h30. Mais tout de suite, on s'arrête avec Chris Isaac à l'hôtel Blue Hotel, ici Gironde, ce matin.

0: Hôtel Chris Isaac à 7h19. Merci d'écouter ici Gironde, la journée qui commence avec vous. Et ici, ça marche, des initiatives qui font bouger notre territoire, qui sont d'un immense soutien pour celles et ceux qui en ont besoin. Depuis 15 ans, l'association Rose Up œuvre autour de trois missions: informer, accompagner, défendre les droits des femmes touchées par tout type de cancer. La maison Rose Up de Bordeaux fête aussi ses 10 ans. Un double anniversaire qu'on célèbre ce matin avec Sandrine Tesser-Bossu, directrice de la maison Rose Up à Bordeaux. Bonjour Sandrine.
1: Bonjour.
0: Alors Rose Up, c'est une association, un magazine, Rose Magazine, il y a eu un podcast aussi, trois maisons Rose Up à Paris, Bordeaux et en ligne. Un rôle essentiel autour de l'association, hein, Sandrine?
1: Oui, tout à fait. Vous avez presque tout dit. Effectivement, l'association Rose Up a trois missions: informer, accompagner et défendre les droits des femmes touchées par tout type de cancer. Et en 15 ans, il s'en est passé des choses. Mmh. En fait, si je devais résumer ce que nous avons fait dans ces 15 ans, c'est que nous avons été pionnières. Et nous comptons bien le rester. Notamment, vous parliez du Rose Magazine. Le Rose Magazine, c'est le premier magazine gratuit qui est dédié aux femmes touchées par tout type de cancer. Ensuite, vous avez parlé des maisons. Donc, nous avons une maison, bien sûr, à Bordeaux.
0: Oui.
1: Nous avons une maison à Paris et nous avons une maison en ligne qui permet de toucher les territoires non couverts et qui permet aussi aux femmes qui sont accompagnées dans nos maisons, de temps en temps, d'accéder à des webinaires parce qu'elles ne peuvent pas se déplacer ou qu'elle souhaite participer à ces webinaires. Et nous avons également été pionnières sur le droit à l'oubli. Alors le droit à l'oubli, je ne sais pas si ça vous parle.
0: Oui, oui, oui.
1: Ah, voilà.
0: Mais bon, peut-être pas tout le monde, peut-être pas tous.
1: C'est aux auditeurs, oui, effectivement, que c'est la capacité pour une personne ayant eu un cancer d'emprunter, parce que pendant des années, ces personnes-là ne pouvaient pas emprunter. Soit leur dossier n'était pas accepté, soit quand il était accepté, l'assurance était beaucoup trop importante. Et depuis 2022, il est inscrit dans la loi que ce droit à l'oubli existe, et ça permet aux femmes, et aux hommes d'ailleurs, hein, ça permet à tout le monde, d'emprunter 5 ans après l'arrêt des traitements, après notamment un cancer. Et ça, c'est l'association Rose Up qui a mené ce combat et qui l'a gagné.
0: Alors, de nombreuses actions, en effet, hein, Sandrine Tesser-Bossu, pour l'association Rose Up, et ça continue. Vous êtes la directrice de la maison Rose Up à Bordeaux, cette maison qui fête cette année ses 10 ans. On imagine qu'elle a changé aussi, elle s'est adaptée aussi, Sandrine, aux besoins et aux demandes.
1: Exactement. Ben, au fil des 10 ans, on a vu près de 4000 femmes passer au sein de la maison Rose Up de Bordeaux. Donc, vous pensez bien que, effectivement, nous sommes en constante innovation sociale parce que nous nous adaptons aux femmes que nous accompagnons. Par exemple, je ne l'ai pas précisé, mais nous accompagnons les femmes dès le diagnostic, pendant et après les traitements, sur tout type de cancer, c'est important.
0: Ouais.
1: Et en fait, quand une année, nous avons plus de femmes pendant les traitements, bien évidemment, nous avons adapté nos soins de support, puisque notre accompagnement se fait au travers de soins de support, qui sont des ateliers qui permettent de pallier les effets secondaires liés à la maladie et ou au traitement. Ou quand nous avons des femmes plus jeunes, par exemple, nous allons aller sur des sujets comme la fertilité, sur des sujets qui leur sont spécifiques. Donc, on est en constante adaptation. Et cette adaptation, elle est aussi possible parce que nous avons un comité scientifique qui nous accompagne et qui nous permet d'être toujours dans la prospective par rapport à l'évolution des effets secondaires liés au traitement et à la maladie.
0: Alors Sandrine, cette maison Rose Up, c'est un espace repensé donc pour mieux accompagner ces femmes. En un mot, les projets, le gros projet peut-être à venir pour Rose Up, la maison et l'association.
1: Alors sur la maison, en fait, nous sommes en train de déployer de nouveaux dispositifs. On a sans être trop longue, on a des ateliers récurrents et on a des dispositifs. Des dispositifs, ce sont des groupes fermés de femmes qui vont se suivre sur plusieurs, les mêmes femmes vont se suivre sur plusieurs ateliers qui ont une certaine logique. Et nous c'est un moment où s'opère vraiment la sororité qui est aussi, on va dire, la plus-value de nos maisons, le fait qu'elles se rencontrent, qu'elles échangent. Et là, en ce moment, nous sommes en train d'en déployer un sur les troubles cognitifs, sur l'hormonothérapie, voilà ce que je vous disais. On est en constante On se réinvente en fait quasiment tous les jours.
0: Et ça fait donc
1: pour pouvoir répondre à leurs besoins.
0: Ça fait 10 ans que ça dure pour la maison Rose Up de Bordeaux, 15 ans pour l'association Rose Up cette année et ce double anniversaire. Sandrine Tesser-Bossu, directrice donc de la maison Rose Up à Bordeaux. Merci beaucoup d'être passée par chez nous ce matin. Belle journée à vous.
1: Merci à vous.
0: À 7h24
1: merci,
0: ce
1: vous
0: matin.
1: Également.
0: Allez, ce soir, vous avez rendez-vous avec Julien Doré. Vous pensez au Popcorn, le chanteur qui s'invite au cinéma avec son dernier Pestacle à découvrir dans les salles obscures avec Ici Gironde. Ce sera le cas au Mégarama de Bordeaux, au Pian-Médoc, au cinéma grand écran de La Teste de Buch, également à Langon, le ciné de Mérignac. Et nous, on adore Julien Doré. On l'écoute ce matin. Très bon début de journée.

0: Julien Doré avec vous ce matin. Très bon début de journée. Les valises là, qui sont quasi prêtes déjà chez vous. Top départ des vacances demain. Pour vous soulager un peu, on a 60 euros de carburant à vous offrir. Toute cette semaine ici, Gironde vous gâte avec les prix là, de l'essence encore haut. Bah, ça fait du bien. Vous iriez où, vous, si vous gagnez? Témoignage en mode on se prépare pour les vacances à suivre.
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0: 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Où aimeriez-vous aller avec 60 euros de carburant? Olivier Cabrolier vous a posé la question dans les rues de Bordeaux.
6: Je l'utilise pour partir en week-end à Saint-Jean-de-Luz. Parce que c'est prévu dans les semaines qui viennent. Là. Alors, on ne connaît pas du tout. Donc, ça sera une nouveauté pour ma femme et moi, tout simplement. On veut découvrir la ville. On y est passé, mais on ne s'y est pas arrêté. On avait adoré l'ambiance générale qu'il y avait dans la ville, en fait.
7: La Rochelle. Bah parce qu'on y est allé quand notre fils était petit et j'avais envie d'y retourner.
8: 60 euros, c'est bien.
7: Oui, c'est bien. Oui, je pense qu'on peut. Hein, La Rochelle, oui, 3 heures, oui. Je pense qu'on peut faire l'aller-retour.
9: Je repars chez moi au Pays Basque, Saint-Palais, entre Pau et Bayonne, là où il n'y a rien. Le fait qu'il n'y ait pas de béton et que l'air soit pur.
10: J'aurais envie d'aller sur une plage des Landes actuellement pour prendre un peu le soleil, le frais et profiter un peu de l'été qui est déjà bien installé. Plage, uniquement plage. Plage, soleil, glace éventuellement, mais plage.
11: Je pense que j'irai vers le sud-est. J'ai pas une destination précise, mais je pense que ça pourrait être pas mal parce qu'il y a plein d'endroits et quand même assez accessibles qui sont assez rapprochés. Je pense que je ferai petit à petit en fait pour les faire. J'irai d'une destination à l'autre avec les 60 euros. Avoir de beaux paysages, avoir la mer ou l'océan à proximité avec des températures pas trop élevées mais pas trop basses où il fait bon avec que ce soit la nuit ou le jour des endroits animés.
8: 60 euros de carburant, ça fait rêver.
11: C'est quand même pas mal, surtout avec le prix de l'essence actuellement.
0: 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À 7h30, toute l'actualité en France et dans le monde. C'est le 90 secondes tout de suite. C'est avec vous Cyril Ardo-Redon.
12: 275 hectares de forêt parcourus, 600 personnes évacuées dans les Bouches-du-Rhône où deux incendies se sont déclenchés hier soir près de l'étang de Berre. 850 hectares brûlés entre l'Hérault et l'Aude. Cet incendie ne progresse plus selon la préfecture. 6 départements du sud du pays restent en vigilance rouge. Feu de forêt aujourd'hui et demain. Dans ce contexte, une nouvelle cellule interministérielle de crise aujourd'hui. Elle est délocalisée à Marseille. Le Premier ministre Sébastien Lecornu promet de s'attaquer en même temps à l'atténuation du changement climatique et à son adaptation. Plus aucun département n'est ce matin en alerte orange canicule. Une carte de France colorée par bison futé ce week-end. De l'orange partout. Demain, dans le sens des départs, c'est même rouge pour le quart nord-est et l'Île-de-France. Premier départ en vacances et prévision complète à retrouver sur ici.fr. Il clame son innocence depuis 30 ans. La cour de révision se prononce aujourd'hui sur l'affaire d'Annie Le Prince, condamnée en 1997 pour le meurtre de son frère, de sa belle-sœur et de deux nièces. Si la condamnation est annulée, il y aura un nouveau procès. Le Sartois de 69 ans est libre depuis 2016. C'est désormais le plus gros porte-conteneur français capable de transporter l'équivalent de 20 000 camions. Le navire Notre-Dame est inauguré aujourd'hui au Havre par l'armateur CMA-CGM. Les associations écologistes dénoncent son impact sur l'environnement. Et puis la Coupe du Monde de foot, les Bleus de retour à l'entraînement à Boston sous 35 degrés avant France-Paraguay samedi à 23h. Ce soir, les champions d'Europe en titre, les Espagnols affrontent l'Autriche en 16e de finale.
0: L'info d'ici en Gironde, c'est cette plaine requise contre le maire d'Arcachon.
8: 4 mois avec sursis et 10 000 euros d'amende requis contre Yves Foulon, jugé
4: pour insultes, menaces et violences contre son principal opposant, l'écologiste Vital Baude. C'était donc hier ce procès à Bordeaux, agression en mars dernier, le jour du premier tour des municipales. Ça a été filmé, ça a été diffusé par le média Vakita, ça a été vu surtout plus de 3 millions de fois depuis cette vidéo. À la barre, le maire d'Arcachon a tenté d'expliquer ce coup de sang à Alice Marot.
13: J'ai pété les plombs, lâche le maire d'Arcachon à la barre. Il commence par présenter ses excuses et reconnaître ses propos. Je les regrette profondément, sincèrement, dit-il. Il explique sa colère quand il découvre sur un document de campagne de Vital Baude une photo de la Villa Salès, maison qu'il a achetée et détruite en partie pour la reconstruire. Une atteinte au patrimoine arcachonnais, selon Vital Baude. C'est le détonateur de cette affaire, explique Foulon. J'ai eu un emportement pendant 4 minutes qui, j'espère, n'efface pas ce que j'ai pu construire au service de la ville d'Arcachon. Il nie en revanche toute menace, toute violence et parle encore une fois d'un coup monté, d'une mise en scène pour le piéger. À la fin de l'audience, Yves Foulon reste silencieux. Ni lui, ni ses avocats ne s'expriment devant la presse. Une position que regrette son opposant Vital Baude.
14: On aurait pu imaginer à un moment donné qu'au lieu de reconnaître simplement les insultes, qu'au moins ils reconnaissent les menaces et les violences et qu'il assume un peu plus. Et on voit bien qu'il s'enferme, qu'il n'assume pas et qu'il continue à essayer de renverser la responsabilité.
13: Car plusieurs fois pendant l'audience, Vital Baude est prise à partie par les avocats d'Yves Foulon. Vous l'attendiez avec une caméra cachée, lance le premier. Le préjudice, celui qu'il a subi, c'est Monsieur Foulon, insiste le deuxième, au point qu'une voix s'élève dans le public. Mais qui est la victime ? Crie une femme, vite rappelée à l'ordre par le président. Mais ce retournement des rôles de la part du camp Foulon a aussi marqué l'avocat de Vital Baude, Maître Plouton.
15: Je dirais qu'il est dans la continuité quand même de son positionnement qui consiste à inverser les rôles et à essayer envers et contre tout à se positionner comme victime en se présentant. Ce sont des propos qu'il avait pu tenir dans le cadre notamment des menaces qui ont été proférées à l'encontre de Vital Baude comme un homme normal, un maire normal. Disons que nous n'avons pas tout à fait la même vision de la normalité et encore moins de la normalité républicaine.
13: Car la procureure l'a rappelé dans ses réquisitions. Les élus ont un devoir d'exemplarité. Selon le parquet, parmi la centaine d'affaires de violence contre des élus portées à la connaissance de la juridiction de Bordeaux, celle-ci est la plus grave.
4: Mais ce parquet a fait le choix de ne pas demander de peine d'inéligibilité. Le tribunal rendra sa décision le 20 août.
0: 7h34, l'info d'ici en Gironde, c'est aussi l'ouverture à venir à Bordeaux d'un centre médical dédié aux enfants de l'aide sociale à l'enfance.
4: Parce que 10% seulement de ces enfants aujourd'hui ont un suivi de santé régulier avec des conséquences catastrophiques, physiques, comme si qu'on y revient dans le journal de 8h. Sur la route, Marie-Corinne.
0: Quelques bouchons, comme d'habitude, sur les grands axes. C'est-à-dire sur l'A10, l'A62, quelques coups de frein aussi sur l'A63. Et puis la rocade bordelaise aussi qui se charge tout doucement. Vous êtes sur la route ce matin, vous constatez une difficulté particulière. Le 05 56 19 10 10. Et puis une info que vous avez déjà notée, j'en suis sûre, puisqu'on vous le rappelle depuis ce matin. Fermeture du pont Chaban-Delmas tout à l'heure à Bordeaux. Il y a deux bateaux qui arrivent, le très beau Belém et le Crystal Serenity. Fermeture donc tout à l'heure de 8h49 à 10h27. Normalement tout est... Ils ont fait des essais, ils nous ont dit que tout allait bien. On va surveiller évidemment, on espère qu'il va se lever comme prévu. Et puis surtout se
4: redescendre.
0: Après,
4: ça serait embêtant.
0: Ça serait très embêtant. On suit tout ça pour vous évidemment. Le 05 56 19 10 10 aussi pour faire la route avec nous en temps réel.
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0: Du soleil, déjà vous le constatez certainement. Météo complète avec notre spécialiste Virginie Hilson-Lévy. Elle arrive comme tous les matins, juste après Ici Gironde la musique. C'est France Gall ce matin. Merci d'être avec nous.

0: Il est 7h39 ici Gironde. On vous emmène aussi en vacances cet été.
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0: Vos vacances en camping au mer où vous voulez, ouais, Kevin.
3: C'est le séjour à gagner pour vous, nos copains. Sur WhatsApp, désormais, oui. Vous nous laissez votre message comme Catherine qui a tout compris.
4: Bonjour, donc j'ai bien entendu votre message ce matin à la radio. Donc c'est Catherine, je suis de Cadojac et normalement je pars sur l'île d'Oléron en vacances. Cette année par contre, ça ne sera pas possible pour des raisons personnelles. Donc c'est pour cela que je tente ma chance pour le jeu, voilà, en croisant les doigts. Je vous souhaite une belle journée, un bel été et merci à vous pour votre bonne humeur.
0: Merci, merci beaucoup Catherine. Encore aujourd'hui et demain pour tenter votre chance, le message qui va bien. Bonjour, c'est vous vous présentez, votre prénom, votre commune, ça c'est super important. Et vous nous racontez vos vacances, tout ça en vocal sur WhatsApp au 05 56 19 10 10. Grand tirage donc demain en direct parmi tous les participants. À suivre, l'invité d'ici Gironde aussi avec vous, Kevin Blondel.
3: Ils remettent une pièce contre le projet M, ce projet de raffinerie de cobalt et de nickel en bord de Garonne, à cheval sur les communes de Blanquefort et Parent-Puire. Des associations, des élus déposent un recours, notamment la maire de Blanquefort, Véronique Ferreira, qui est avec nous en studio. On lui donne la parole dans quelques minutes.
0: Avec nous également Virginie Elson-Nevy, notre spécialiste météo. Bonjour Virginie.
5: Tout ça.
0: Encore une belle journée hein, pour aujourd'hui.
5: Oui, c'est un temps donc très estival qui s'installe dans la durée. Encore beaucoup de soleil ce jeudi. Alors le ciel va rester dégagé, bien bleu du matin jusqu'au soir, avec pas un seul petit nuage à l'horizon. Alors les températures repartent à la hausse, dû à l'ensoleillement qui réchauffe la masse d'air évidemment, avec 2 à 3 degrés de plus qu'hier. Donc il fera plus de 20 degrés sur tout le département dès la mi-journée. Et pour les maximales, on attend 25 à 27 degrés du Médoc vers le bassin d'Arcachon. Il fera 27 à 28 degrés à l'ombre, évidemment, hein, du Blayais vers le Libournais. 29 à localement, même 30 degrés de Bordeaux Métropole vers l'Entre-deux-Mer et les Hautes-Landes Girondines.
3: Virginie, c'est important aussi de consulter la carte de la météo des forêts en cette période estivale.
5: Oui, effectivement. Alors, c'est un dispositif qui a été mis en place par Météo France pour informer sur le risque de départ et de propagation des feux. Tout simplement parce que la météo joue un rôle essentiel dans le risque incendie. Donc, les fortes chaleurs, le vent, le manque de pluie ou encore l'état de sécheresse de la végétation, ils sont pour beaucoup. Elle est habituellement diffusée à partir du début du mois de juin jusqu'à la fin septembre. Et c'est vrai que cette année, il y a déjà plusieurs départements qui ont été placés en vigilance jaune dès la fin du mois de mai, ce qui est assez inhabituel. La Gironde reste pour le moment en jaune, donc c'est vraiment un risque modéré, parce que ça va comme la carte de vigilance météo du vert jusqu'au rouge, parce que donc en ce moment, c'est vrai que le vent est encore assez limité. En revanche, comme je vous le disais mardi, la sécheresse superficielle des sols est déjà bien installée, ce qui augmente aussi fortement le risque de départ de feu à court terme. Alors rappelons, c'est important, que 9 feux sur 10 sont d'origine humaine, donc la météo n'est qu'un facteur aggravant. Soyons prudents et la situation sera évidemment à surveiller tout au long de l'été.
0: Merci beaucoup. Merci. Virginie, notre spécialiste météo. À demain.
5: À demain, bonne journée.
0: Bonne journée à vous.
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0: Et bon courage à vous, usagers du tram qui nous écoutez ce matin. Ligne D interrompue en ce moment entre Quinconce et Carl Vernet. La ligne F également interrompue entre Terre-Neuve et Gare de Bègle. TBM vous informe d'utiliser le tram C qui est à votre disposition. Bon courage donc ce matin pour aller travailler. On vous accompagne ici, Gironde. C'est Alex Warren dans les oreilles.

0: Alex Warren, vous le connaissez maintenant grâce à Ici Gironde ce matin, 7h47.
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0: Un nouveau recours des opposants au projet M, cette raffinerie de cobalt et de nickel qui veut s'installer à cheval sur Blanquefort et Parampuire au nord de la métropole de Bordeaux. Les avis positifs s'enchaînent et les recours des opposants aussi. On en parle ce matin avec la maire de Blanquefort. Elle répond à vos questions, Kevin Blondel.
3: Bonjour Véronique Ferreira.
4: Bonjour.
3: Un nouveau recours pour quoi? Parce qu'on a l'impression que ça ne sert pas à grand chose en général, ces recours contre des grands projets.
4: Ce n'est pas un recours contre le projet. C'est un recours contre un arrêté préfectoral qui autorise un site pour le projet. Et ça, c'est deux choses tout à fait différentes.
3: C'est un recours contre le projet ici, sur le lieu, donc.
4: C'est le problème, c'est pas effectivement le projet industriel en lui-même, mais c'est le choix du site qui est totalement adapté, inadapté au projet industriel.
3: Et donc, un recours de plus, c'est ça qu'on pourrait se dire. Les gens se disent ce matin, bon, un recours, on en entend tous les jours. Pure Salmon, au Verdon-sur-Mer, encore en ce moment. À quoi ça sert concrètement?
4: Ben, disons que là, on est en train de comparer des oranges et des carottes. C'est pas du tout la même chose. Moi, je vais pas du tout parler d'autres projets, mais de ce projet en particulier, c'est pas un recours de plus, c'est le recours contre l'arrêté préfectoral qui modifie le PLU. Le PLU, c'est le plan local d'urbanisme, ouais. C'est-à-dire qu'il va autoriser ensuite le permis de construire. Donc les deux recours que nous portons sont tout à fait logiques contre cette modification du plan local d'urbanisme que les élus de métropole ont été dans l'incapacité de voter, et donc c'est l'État qui a pris la décision, et donc contre le permis de construire qui en découle.
3: Qu'est-ce qui vous chagrine aujourd'hui dans ce projet, sur ce site-là géographique, pour parler en bord de Garonne, donc à cheval entre votre commune et puis Parampuire? Pourquoi vous vous y opposez?
4: Alors ce n'est pas du tout au projet que je m'oppose, parce que c'est de l'industrie. À Blanquefort, on est habitué à avoir de l'industrie.
3: Ouais, c'est fort historiquement.
4: Il n'y a pas que, il y en a d'autres. Il y en a d'autres aujourd'hui. Je ne veux pas les oublier. C'est pas le terme Céveso qui me fait peur. Ça me fait pas trembler. On a des usines Céveso à Blanquefort. Céveso, c'est très bien. C'est en fait un système qui permet d'identifier un danger et de mettre des garants pour éviter que le danger ne devienne un risque réel. Donc j'ai pas de problème avec ça. C'est pourquoi c'est Céveso qui me pose question. Et pourquoi c'est Céveso? Parce que le nickel que l'on raffine est extrêmement miscible, ça veut dire qu'il se dilue très vite dans l'eau et qu'à ce moment-là, il est hyper toxique. Or, on met ça en zone humide et en zone inondable. C'est là où il faut peut-être effectivement réfléchir sur le choix d'implantation.
3: Donc ce que vous dites, c'est oui pour ce projet, parce qu'en plus c'est de l'emploi et une commune en général, on crache pas dessus par les temps qui courent, mais pas ici.
4: Tout à fait, mais c'est pas un esprit NIMBY. Vous savez, l'esprit NIMBY, c'est
3: voilà,
4: pas au fond de mon jardin. Ouais. Voilà, c'est pas du tout ça. C'est pas du tout ça l'idée. On milite pour de l'implantation d'industrie. Je suis pour la réindustrialisation de la France, de la Gironde et de la métropole tant qu'on y est. À partir du moment où on fabrique des choses, simplement, on a des zones industrielles, on a des zones qui sont en fait déjà artificialisées. Pourquoi ne pas les implanter sur des zones déjà artificialisées?
3: Et on évoquait Ford. On a des grandes bâtisses aujourd'hui sur place qui sont un peu inoccupées. Ça pourrait être, par exemple, dans l'ancienne usine de Ford?
4: Alors, vous retardez un peu parce qu'il n'y a plus de grandes bâtisses. Ces grandes bâtisses ont été détruites.
3: Oui, une en partie. Certaines sont encore...
4: De Ford, tout est parti. Hein. Ouais. De Ford, tout est parti. Le site a été dépollué. Alors, justement, puisque vous citez cet endroit-là, qui est encore aujourd'hui un terrain privé, il y a un aménageur économique qui souhaite travailler sur ce terrain. Et on connaît tous ce terrain qui était un terrain hyper artificialisé. Eh ben, c'est marrant, hein. Il y a quasiment les mêmes contraintes écologiques sur ce terrain-là que sur le terrain dont nous parlons en bord de Garonne, qui, lui, n'était pas un site artificialisé. Artificialisé et anthropisé, c'est deux choses différentes.
0: Ici Gironde, 7h51. Véronique Ferreira, maire de Blanquefort, est notre invitée ce matin. Elle répond donc à vos questions, Kevin Blondel.
3: Des municipalités qui portent un recours contre une décision de l'État, c'est pas tous les jours quand même?
4: Non, c'est pas tous les jours et c'est pas de gaieté de cœur qu'on fait ça. On fait pas du tout ça pour s'amuser. Mais la ville de Saint-Louis de Montferrand, avec une question inondation qui est hyper prégnante sur cette commune, et la ville de Blanquefort avec la question industrielle qui est également hyper prégnant chez nous. Voilà, on a envie de dire que à partir d'arguments juridiques, on défend pas une idéologie, on défend pas un dogme, ce n'est pas du militantisme, mais avec des arguments juridiques d'essayer de dire que ce n'est pas parce que on est en capacité de mettre une usine très haute sur des remblais pour qu'elle puisse effectivement être à l'abri des inondations, ce n'est pas parce qu'on est en capacité technique de transformer le paysage à ce point-là qu'il faut le faire quand il y a d'autres moyens de faire.
3: L'ancienne maire de Parampuire était favorable à ce projet. Le nouveau maire est un opposant. Ça vous fait un soutien de plus dans l'histoire? C'est précieux pour vous?
4: Je pense pense que la grande question maintenant, elle est sur le point de vue juridique. L'enquête publique est passée, les avis ont été donnés, et moi je m'interroge quand même plutôt sur les dates que nous a laissé l'État en tant qu'élu pour pouvoir se positionner.
3: C'est-à-dire
4: que une fois que l'enquête publique a été rendue, la métropole qui gère le plan local d'urbanisme a 2 mois pour se prononcer. Le préfet écrit à la métropole, c'est marrant, hein, au milieu de ces 2 mois, pile poil au milieu, il y a la date des élections municipales. Physiquement, c'était impossible de réunir le conseil pour que la métropole puisse donner son avis, c'est-à-dire les élus locaux. Autrement dit, c'est comme ça que l'État a pu donner un avis favorable.
3: Et passer en force.
4: Et passer en tout cas sans l'avis des élus qui gèrent le PLU habituellement. Mmh. Et qui auraient peut-être pu dire que effectivement, il était prévu une extension de la zone du PLU, mais pour faire du port. Pas de l'industrie, c'est 2 choses différentes.
3: On a l'impression que dans cette histoire, l'État avance en rouleau compresseur. Il veut de ce site et que vous allez être un petit peu le pot de terre contre le pot de fer dans cette histoire.
4: On sent que depuis le départ, il y a un soutien de l'État sur le projet. J'en veux pour preuve la signature du décret qui le décrète en projet d'intérêt national. Ouais. Décret qui a été signé la veille de la démission du gouvernement de François Bayrou.
3: On veut nos propres batteries électriques, etc. Il y a une vraie volonté aujourd'hui d'Emmanuel Macron et son gouvernement là-dessus. Est-ce que face à ça, vous n'êtes pas un peu impuissant finalement ?
4: Mais qu'il y ait une volonté effectivement de raffiner le nickel, je n'ai aucun problème avec ça. Que ce soit un projet d'intérêt national, c'est pas quelque chose qui me choque. Ce qui me choque, c'est le moment où c'est signé. C'est-à-dire à un moment où l'autorisation environnementale était à peine déposée, l'enquête publique n'avait pas encore eu lieu. C'est-à-dire qu'on décrète un projet d'intérêt national décorrélé de son site. Qu'il soit d'intérêt national, certainement, sur un site inondable, peut-être pas.
3: Si votre recours est rejeté, demain, ça sera quoi la suite pour vous ?
4: Eh bien, moi, j'aime bien prendre les choses étape par étape. On va commencer par celle-là, on verra après.
3: Bon, on ne se prononce pas tout de suite. Merci beaucoup, Véronique Ferreira, maire socialiste de Blanquefort. Bonne journée à vous.
4: Bonne journée.
0: Ici Gironde à 7h54. Cette interview, vous la retrouvez sur notre site internet ici.fr. Dans quelques minutes, les infos de 8h. Mais pour l'instant, place à la sensualité d'Axel Red. Très bon début de journée avec nous à l'écoute d'Ici Gironde.

0: La sensualité d'Axel Red. Ça fait du bien, plein de souvenirs des années 90. Ici Gironde avec vous ce matin, 7h58.
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0: Le cours d'histoire du jour avant les infos, Stéphane Bern qui est avec nous. Bonjour Stéphane.
3: Bonjour Marie-Corinne et bonjour la Gironde.
0: Allez, on voyage au temps où les mots étaient plus souples que nos profs de géométrie.
3: À Nîmes, le monument le plus célèbre s'appelle la Maison Carrée. Problème, elle n'est pas carrée. Pourtant,

0: Lucius César, les héritiers de l'empereur Auguste, deux futurs ex-dirigeants morts avant d'avoir gouverné. Alors, Rome leur construit un monument impeccable, histoire de rappeler que le pouvoir, lui, ne meurt jamais. Puis à ce nom, la maison carrée.
1: T'es carré, solide et droite dans ta tête et dans ton cœur, toi.
0: Sauf que si vous vous placez devant, il n'y a pas de suspense. Ce n'est pas un carré, c'est un rectangle, un vrai, allongé, assumé. Un carré qui a pris un peu de liberté. En réalité, le piège vient de nous. Pendant des siècles, carré ne voulait pas dire strictement carré, comme aujourd'hui. Cela pouvait désigner une forme régulière à angle droit. Un quadrilatère bien tenu, disons. On parlait même de carré long pour un rectangle. Bon, jusque-là, j'espère que mon explication, elle, elle est carrée. Deux mille ans plus tard, il est toujours là, presque intact, parfaitement rectangulaire et toujours appelé carré. Finalement, c'est notre définition qui s'est durcie. Le monument, lui, reste droit dans ses angles.
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3: Nous sommes jeudi, le 2 juillet, vous écoutez Ici Gironde, il est 8h. Les infos, Kevin Blondel.
4: 4 mois de prison avec sursis requis contre le maire d'Arcachon, Yves Foulon, jugé hier à Bordeaux pour insultes, menaces et violences contre son principal opposant, l'écologiste Vital Baude, en mars dernier, le premier dimanche des élections municipales. J'ai envie de vous mettre un coup de boule, je vais trouver dans votre vie personnelle, l'a-t-il menacé ce jour-là? Et les insultes, je vous les épargne. La vidéo a fait le tour du pays, vue plus de 3 millions de fois. À la barre, il s'est excusé, disant avoir pété les plombs, mais il dénonce toujours un coup monté, ce que regrette Vital Baude, son opposant.
5: Le pire, c'est de le voir s'enfermer derrière un soi-disant coup monté. Donc, c'est vrai que c'est pas facile à vivre. Maintenant, voilà, je continue à faire confiance à la justice. Le délibéré, ça sera fin août. Quand même un regret hein, concernant la vie démocratique locale. L'inéligibilité n'a pas été demandée par la procureure. Ça veut dire que ça va continuer à être compliqué dans la ville d'Arcachon de faire notre travail d'élu d'opposition. Puisqu'il faut rappeler que c'est parti simplement de la dénonciation de la destruction du patrimoine arcachonnais. À aucun moment, je répète, j'ai mis en photo la villa du maire. Je n'ai fait que dénoncer la destruction d'une villa sans jamais mettre en photo celle qu'il est en train de reconstruire. Et donc, de voir qu'il s'enferme dans ce système de défense, à mon avis, ne le grandit pas. Et ça n'apaise pas les tensions que nous pouvons vivre sur le territoire.
4: En plus des 4 mois de prison avec sursis dont je vous parlais, le parquet a requis 10 000 euros d'amende. Décision attendue le 20 août. D'après ce parquet, parmi la centaine d'affaires de violence contre des élus portées à la connaissance de la juridiction de Bordeaux, eh bien celle-ci est la plus grave. C'est la première fois qu'il le revoyait depuis plus de 20 ans. Deux victimes présumées de Betaram ont confronté Patrick Martin hier, ancien surveillant, qu'ils accusent de viol et d'agression sexuelle dans les années 90 et en 2004 dans cet établissement scolaire catholique près de Pau. Parmi eux, un bordelais de 34 ans, Adrien Honoré. Bon, finalement, les deux sont sortis déçus de cette confrontation puisque Patrick Martin nie toujours les faits. On n'a toujours pas de date pour un procès pour le moment. Ici Gironde, 8h02 et de nouvelles difficultés sur le réseau de tramway en ce moment, ouais, Marie-Corinne.
3: Ligne D et F qui sont interrompues. Ligne D entre Quinconce et Carl-Vernet. Ligne F entre Terre-Neuve et Gare de Bègles. Les conséquences de la vague de chaleur de la semaine passée avec certains véhicules endommagés. D'où ces interruptions. Donc aujourd'hui, vous avez le tram C à votre disposition.
4: Prendre soin de la santé des enfants. Pris en charge par l'aide sociale à l'enfance. C'est l'objectif du futur centre de santé qui leur sera dédié à l'hôpital Saint-André à Bordeaux. Le chantier a démarré hier. Ça s'appelle Asteria et ça part d'un constat. Sur les 12 000 jeunes Girondins confiés aujourd'hui à l'aide sociale à l'enfance, 10% ont un suivi de santé régulier seulement. Conséquence, 120 fois plus d'hospitalisations en pédopsychiatrie que les autres enfants, 37 fois plus de tentatives de suicide. Céline Gréco était présente hier pour le top départ du chantier, ancienne enfant placée elle-même à l'âge de 14 ans. Elle porte ce projet avec son association Impact.
6: Les sociales à l'enfance m'a sauvé la vie. Si j'étais restée chez moi, je serais morte. Donc elle m'a sauvé la vie, mais elle n'a pas été en capacité, parce qu'il n'y avait pas de structure adaptée, de prendre en charge ma santé. Et donc je suis rentrée à l'ASE, je faisais 31 kilos. Je suis sortie de l'ASE, j'en faisais toujours 31. Et aujourd'hui, à l'âge adulte, bien que je m'en sors très bien, j'ai bien réussi dans la vie, et je suis chef de service à Necker, je paye en fait. Les conséquences sont...

0: En fait, de cette absence de soins précoces, moi aussi. Voilà, à partir du moment où j'ai eu la chance de m'en sortir, de faire les études que je souhaitais et d'avoir une position aujourd'hui comme chef de service à Necker, professeur de médecine et présidente d'association, comment continuer mon chemin sans me retourner et me dire qu'est-ce qui t'a manqué et qu'est-ce que tu peux faire aujourd'hui pour que ces enfants, eux, ne manquent pas de ce qui t'a manqué.
1: Ouverture de ce centre prévu en début d'année prochaine. À terme, jusqu'à 1500 enfants pourront bénéficier d'un suivi de santé. Alors, il y aura des pédiatres, des infirmiers, des psychologues ou encore des orthophonistes. Nouvel appel au rassemblement des opposants au projet Pure Salmon. Aujourd'hui, 13h, devant la préfecture de la Gironde à Bordeaux. Il s'agit, vous savez, de ce projet de ferme-usine de saumon au Verdon-sur-Mer qui fait beaucoup parler. Et la date, elle n'est pas choisie par hasard. Le Coderst doit rendre son avis aujourd'hui à la préfète. D'ailleurs, ce terme sauvage, entendez, le comité départemental pour l'environnement, les risques sanitaires et technologiques. Canicule en série, enfin une prise de conscience. Émission spéciale Ma France aujourd'hui entre 13h et 14h sur ICI Gironde. On vient de passer deux canicules là. Il y en a une troisième qui se précise sans doute. Alors quelles leçons on tire? Comment on s'adapte? Pour répondre à vos questions, la porte-parole du gouvernement, Maud Bréjon, sera avec nous en direct. Vous appelez dès ce matin pour vous inscrire et lui poser vos questions en direct ce soir. 05 56 19 10 10. Pas ce soir, à partir de 13h d'ailleurs.
2: Ouais, tout à fait. Une nouvelle étonnante. Kevin, qui va fasciner vos enfants ou vos petits-enfants?
1: Ou vous. Les castors d'Europe sont de retour en Gironde, messieurs, dames. Et ça n'était pas arrivé depuis 200 ans. L'Office français de la biodiversité l'a constaté en début d'année près de Blanquefort. Depuis, l'espèce est surveillée de près par ses agents. Leur objectif, suivre le grand rongeur, roi des barrages sur les cours d'eau pour observer son évolution chez nous et surtout pour mieux le protéger, Elsa Marou.
3: À deux pas de l'étang de la Loutre, sous les arbres, Michael Chenard, chef de l'OFB en Gironde, montre des branches rongées par les castors. Il explique comment repérer leurs traces en pleine forêt.
4: Il y a des pattes avant qui sont assez petites, un peu griffues, et les pattes arrière, ça a des formes de pieds. Et aussi, quand tu passes souvent au même endroit, on a la trace de la queue.
3: Sur son téléphone, des photos d'arbres sans écorce ou encore celles d'un tronc de plus d'un mètre de diamètre, dévoré comme un trognon de pomme. Des traces collectées par Yann de Beaulieu de l'OFB Nouvelle-Aquitaine.
5: On a eu des observations grâce à un système de caméra thermique avec deux individus observés au mois de mars. Et ensuite, on a déployé un système de pièges photographiques, donc vidéo et photo.
3: D'abord chassé, le castor a pu reconquérir Agen, les environs de Toulouse et maintenant la Gironde, 200 ans après sa disparition, grâce à la protection des milieux aquatiques. Mais il faut faire plus, selon Michael Chenard.
4: Pour éviter justement que le castor soit obligé de traverser les routes, on essaie de leur favoriser des passages pour qu'ils puissent traverser sous l'eau.
3: Les agents appellent à la vigilance, interdiction de trop s'approcher des castors ou des terriers lors des balades près de la réserve.
1: Et vous aimeriez savoir évidemment où on peut les observer?
2: Bah oui.
1: Eh ben on vous le dira pas. L'Office français de la biodiversité garde le secret, même nous on sait pas.
2: Ah.
1: L'idée c'est de garantir évidemment la tranquillité de ces castors d'Europe qui peuvent donc couler des jours heureux en Gironde. Et puis du lourd et un point d'interrogation pour les rugbymen de l'UBB. Le tirage de la prochaine Champions Cup a été dévoilé hier. On connaît leurs adversaires en poule. Le lourd, c'est la présence notamment dans ce groupe des Irlandais du Munster ou encore des Sud-Africains des Stormers. Il y aura aussi les Anglais de Bristol et Gloucester et les Français du Racing 92 présents dans la même poule mais que l'UBB n'affrontera pas. Mm-hmm. Bon, la question dans tout ça dont je vous parlais, c'est le calendrier. On ne sait pas encore qui l'Union accueillera chez elle et chez qui elle ira. On sait qu'un déplacement d'Afrique du Sud, en tout cas en pleine saison, c'est toujours difficile à gérer. Début de la compétition, mi-octobre, pour tenter de décrocher une troisième étoile d'affilée.
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1: Il fait beau et pas trop chaud.
2: Non, c'est bien. Enfin oui, pardon, du soleil, en effet, pour aujourd'hui. Bah oui, oui, ça fait du bien. Et franchement, on profite de ces conditions météo plutôt agréables. Ce matin, il faisait frais, même 13-17 degrés. Bon, ça va se réchauffer, évidemment, au cours de la journée, avec ce beau soleil, jusqu'à 31 degrés. Annoncé cet après-midi, ce sera le cas sur le secteur de Pellegrue, Castillon-la-Bataille. 30 degrés pour vous à Bordeaux et sur sa métropole. 29 à Saint-Émilion, Brann ou encore à Libourne. 28 sur le Blayais, 26 sur le bassin d'Arcachon cet après-midi. Alors là, on s'y voit déjà là. 25 degrés sur le secteur du Médoc au plus chaud de la journée. Ces températures qui vont monter progressivement dans les prochains jours, jusqu'à 37 degrés annoncés pour dimanche et la semaine prochaine. Et toujours du soleil en perspective sur les routes girondines, les bouchons habituels. Attention, la fermeture d'ailleurs du pont Chabandelmas dans quelques minutes, 8h50, 10h27. Deux bateaux arrivent aujourd'hui. Cristal Serenity et le très beau Belém, ils arrivent sur la Garonne tout à l'heure, donc fermeture du pont Chabandelmas à Bordeaux et puis des difficultés Aussi sur le réseau TBM à prévoir, donc vous prenez vos précautions. On anticipe, ligne D interrompue entre Quinconce et Carl Vernet, ligne F interrompue entre Terre-Neuve et Gare de Bègles, avec le tram C à votre disposition sur ces secteurs. Et puis aussi encore quelques galères sur les rails depuis la gare de Bordeaux-Saint-Jean, des TGV pour Paris qui sont supprimés. C'est le cas du 8h41, du 8h46, donc ils ne partiront pas. Vous serez reporté sur d'autres trains. Bon courage à vous.
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2: Allez, on espère que la journée démarre de la meilleure des manières. Déjà, vous avez fait le bon choix. Vous vous branchez sur Ici Gironde, comme tous les matins. On se réveille avec vous. C'est peut-être un petit peu dur ce matin, mais oui, dernière ligne droite pour vous. On est avec vous jusqu'à 9h. Véronique Jeannot, Laurent vous le dit. C'est Désir, Désir à 8h09.

0: Noé Laurent vous le dit, vous chantez tranquillement ce matin à 8h13. Vous écoutez Ici Gironde. Très bon jeudi.
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0: Et le réveil avec le chant des oiseaux aussi. C'est le pied ça.
3: Mais c'est quoi tout de suite, vous vivez dans un zoo? Bon, les oiseaux, Magali, les chouchous de cette Girondine a même ouvert un lieu dans l'Entre-deux-Mers pour s'en occuper et les préserver. Balade dans son jardin des murmures à suivre.
0: C'est la rencontre du matin avec ces Girondines, ces Girondins passionnés. Mais avant, on vous gâte.
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6: Votre rendez-vous anti-arnaque à 8h16 et Aude Razeau qui est bel et bien là. Bonjour Aude.
7: Bonjour à tous, bonjour Marie-Corinne.
6: Alors focus sur un outil très pratique qui permet de savoir si on est victime ou pas d'un investissement frauduleux.
7: Oui, vous êtes nombreux, vous les auditeurs, à me dire que vous avez envie d'investir votre argent dans tel ou tel placement financier et que vous avez quand même quelques doutes, arnaque ou pas. L'outil dont je vous parle, je vais vous mettre le lien sur ici.fr, c'est une page internet, un simulateur, il est sur le site de l'AMF, l'autorité des marchés financiers, suis-je victime d'une arnaque ? C'est son titre.
6: Et comment ça marche ?
7: Alors, c'est tout bête. En fait, l'AMF vous pose une série de questions. Est-ce que l'investissement proposé est présenté comme très rentable et sans risque ? Est-ce que vous avez été contacté via un réseau social ou après avoir laissé vos coordonnées sur Internet ? La personne qui est en contact avec vous, est-ce qu'elle est particulièrement sympathique et est-ce qu'elle vous incite à faire un versement rapidement ? Une fois le questionnaire fini, la page vous affiche un curseur, pas d'arnaque ou risque d'arnaque ou risque élevé d'arnaque. Je vous ai parlé il y a quelques mois de cet ingénieur qui a perdu près de 350 000 euros dans un placement frauduleux. Eh bien, il coche toutes les cases de ce questionnaire. Oui, il a laissé ses coordonnées après avoir lu un article web mensonger sur une plateforme de trading. Oui, le faux trader qu'il appelle est avenant, sympathique, convaincant. Oui, notre ingénieur voit ses gains monter en flèche et puis patatras, son monde s'écroule, c'est ce qu'il dit quand il veut récupérer son argent. Il n'y a pas d'argent, il a tout perdu. Donc avant de vous lancer dans quoi que ce soit, ne vous précipitez pas, allez sur cette page. Vous trouverez aussi d'ailleurs dessus le numéro de Épargne Info Service. C'est une plateforme où vous pouvez poser vos questions, notamment si vous avez un doute sur un investissement.
6: Merci beaucoup Aude Razeau avec nous tous les matins. On évite les arnaques donc à 8h17. Ce matin aussi, un dernier hommage. Vous l'avez appris avec nous hier, la mort de Victor Willis, le chanteur des Village People, notamment à l'origine de ce tube qui nous a fait lever les bras en l'air. YMCA, vous connaissez la chorégraphie. Hommage en musique ce matin sur Ici Gironde à 8h18.

0: Village People, cette chanson qu'on connaît par cœur, cette chorégraphie aussi pour ce dernier hommage, on vous l'a dit donc à Victor Willis, disparu à l'âge de 74 ans ce matin. Tous les jours, on met en avant des Girondines, des Girondins formidables, une femme qui observe et qui se passionne pour les oiseaux aujourd'hui. Après l'épisode caniculaire de la semaine dernière, les températures qui ont dépassé les 44 degrés, elle part au chevet du vivant. C'est aujourd'hui chez vous avec Olivier Cabrolier.
1: Bonjour, je m'appelle Magali Coste, j'ai 60 ans. C'est un récipient peu profond pour les oiseaux, pour que les oiseaux puissent venir à la fois s'abreuver, à la fois se baigner en toute sécurité.
2: Magali n'a pas fait les choses à moitié. Elle a installé une dizaine de récipients sur son terrain qui fait 1,2 hectare sur la commune de Guillac, dans l'Entre-deux-Mers. Magali se passionne, se bat pour préserver le vivant et les oiseaux depuis son jardin des murmures, particulièrement durant cet été caniculaire qui l'inquiète. Magali est aussi formatrice en ornithologie et animatrice nature indépendante. Elle transmet ses convictions et ses connaissances. Sa vie est totalement tournée vers les écosystèmes.
1: Je me suis trouvée sur Brann un après-midi à aller voir, parce qu'en fait, je vais surveiller les chutes des nids. Je n'ai pas vu les hirondelles cet après-midi-là. Je me suis demandé où elles étaient. Elles étaient toutes en bord de Dordogne, dont j'en ai compté plus de 184. Le bec ouvert a suffoqué sur un pan de maison. Ces oiseaux-là ne pouvaient même plus nourrir leurs petits, tellement c'était compliqué. Donc vraiment, quand on regarde ça, ça alerte effectivement sur toutes les difficultés que peuvent amener ces périodes de canicule intensives.
2: Vous avez recensé combien d'espèces d'oiseaux ?
1: Alors sur le site, il y a environ une quarantaine d'espèces aujourd'hui. Bon, différentes mésanges, les merles, les chardonnerets élégants, on a du verdier d'Europe, du tarin des aulnes, le merle noir, la grève musicienne, qui chante. Alors, elle est la première des fois à chanter un peu le matin. Et puis en ce moment, celle qu'on entend beaucoup, c'est la fauvette à tête noire. Je me dis, mais comment ce mâle fait encore pour chanter avec la canicule le matin ? Si, c'est un de ceux qui, je dirais, chante encore pas mal le matin que l'on entend. Bienvenue au Jardin des Murmures. J'ouvre le portillon. J'ai acheté ce site en 2014. J'ai souhaité faire cette prairie. Il y a des haies sèches, il y a un jardin médicinal. Toute la partie forêt, parce qu'il y a une ripisylve qui amène jusqu'au ruisseau le Lissandre, juste en bas.
2: Et c'est chez vous ?
1: Et c'est chez moi, oui. Moi, je suis des fois à 150 mètres de ma maison, mais je suis encore chez moi. Donc voilà, oui, non, mais ça, c'est agréable, c'est sûr que...
2: Pourquoi le jardin des murmures ? Pourquoi ce nom ?
1: C'était un peu les murmures par rapport aux chants d'oiseaux, par rapport au respect, en fait, de la nature.
2: Finalement, est-ce que vous n'avez pas voulu créer une arche de Noé pour les oiseaux ici ? Même.
1: Moi, je suis plus là-dessus, avec beaucoup de haies, beaucoup d'endroits pour qu'ils puissent nicher, des lieux où ils peuvent se cacher. Je crois que là, c'est important aussi pendant la canicule, de mettre des tas de bois, de ne pas couper les haies. S'il vous plaît, coupez pas les haies à cette période.
2: Vous avez des convictions, vous, hein ?
1: Oui, j'ai des convictions, absolument. Là, je vis au gré, en fait, de ce qui m'entoure. Voilà, là, vous les entendez bien. Hop là. Là, vous les voyez, ils sont en train de manger. Juste, elles passent juste au-dessus de la prairie, elles sont magnifiques. J'adore. Regardez comment elles font.
2: Et il s'agit d'un vol d'hirondelles, des oiseaux qui ont trouvé leur petit coin de paradis, en tout cas un lieu pour s'hydrater depuis le jardin des murmures. Magali fait partie de ces girondins qui ont été choqués par l'épisode caniculaire et ses conséquences sur le vivant. Elle a décidé de passer à l'action en disposant par exemple des récipients d'eau et en redoublant ses efforts d'observation.
0: Et ça se passe au jardin des murmures à Guillac dans l'Entre-deux-Mers. La liste, peut-être la liste des courses, la liste de vos envies. On va chanter avec Rose des souvenirs au début des années 2000 sur Récits Girons, 8h24.
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0: 60 euros de carburant à gagner, le cannelé ou pas cannelé. On joue avec Sylvie à Pessac dans un instant.
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1: 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T'as vu ? La centrale nucléaire du Blayais ouvre ses portes pour les Journées européennes du patrimoine.
4: Sympa !
1: Oui, une immersion au cœur de la production d'électricité. Et cette année, EDF a 80 ans. 80 ans d'histoire, d'innovation et d'engagement au service de l'électricité.
4: Cool !
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0: On joue ensemble à 8h28.
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0: 60 euros de carburant, le cadeau toute cette semaine. Sylvie est à Pessac avec nous. Bonjour Sylvie.
8: Bonjour. Bonjour à toute l'équipe.
9: On joue au cannelé ou pas cannelé, un thème. Trois propositions. Si c'est Girondin, c'est cannelé. Sinon, c'est pas cannelé. Deux bonnes réponses et vous gagnez, Sylvie.
0: Le thème du jour, les communautés de communes ou d'agglomération. C'est pas facile.
8: Voilà.
0: 5 secondes pour nous donner les bonnes réponses. C'est
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0: La première proposition nous emmène du côté de la Cali.
8: La Cali.
0: Oui. Cannelé ou pas cannelé.
8: Pas cannelé.
0: La Cali, c'est la communauté d'agglomération du Libournais. Pas de points pour l'instant, on continue.
9: Deuxième proposition, la communauté de communes Jalles-aux-Bourdes.
8: Cannelé.
0: Oui, un point. Trois communes, Sestas, Canéjean et Saint-Jean-d'Illac.
8: Canéjean, ouais.
0: Attention, la dernière proposition, c'est la Casa.
8: La Casa.
0: Bon.
8: Non, pas cannelé.
0: Oh bah voilà, vous avez raison, c'est du côté des Alpes-Maritimes.
8: Ouais,
0: elle a gagné, Sylvie, 60 euros de carburant.
8: J'ai gagné.
0: Elle a gagné. Trop forte, notre championne du matin.
8: Ah ouais.
0: Bravo, excellent. Vous allez pouvoir en profiter, Sylvie.
8: Ouais, ouais, ouais. Tout à fait.
0: On vous fait des gros bisous.
8: Je vous embrasse et je vous souhaite un bel été.
0: 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Puis dès demain, dernier jour pour tenter votre chance et repartir avec ce super cadeau. Puisque vous le savez, on pense à vous, à toutes vos préoccupations avec ces vacances, le week-end qui approche. Le 05 56 19 10 10. À 8h30, toute l'actualité en France et dans le monde, c'est le 90 secondes tout de suite avec vous, Cyril Ardo-Redon.
10: Plus de 90 noyades en moins de 2 semaines en lien avec la canicule, dit ce matin la ministre des Sports, Marina Ferrari. Elle précise qu'il n'y a pas de profil type. Une cellule interministérielle de crise sur la gestion de la canicule se tient aujourd'hui à Marseille. Un incendie progresse toujours dans les Bouches-du-Rhône, à Lançon-Provence, près de Marseille. 275 hectares déjà parcourus par les flammes. Un autre feu, non loin de là, Rognac est fixé. Dans l'Hérault et l'Aude, 800 pompiers mobilisés face à 900 hectares déjà brûlés. Le feu ne progresse plus. Ce matin, 6 départements du Sud sont en alerte rouge face aux incendies. Du monde sur les routes pour ce premier week-end de départ en vacances. Bison Futé voit orange demain dans le sens des départs. Rouge pour le quart nord-est. Ce sera compliqué aussi samedi et plus particulièrement pour le quart nord-ouest. Prévision à retrouver sur ici.fr. Action contre la faim. La Croix-Rouge ou Médecins du Monde, 180 ONG françaises, certaines que vous connaissez bien, lancent une campagne aujourd'hui dans les médias pour alerter. 10 000 emplois ont été supprimés depuis 2024. 75 organisations pourraient disparaître à cause des baisses des aides de l'État. Des soupçons sur une partie de pétanque et des paris truqués. Plusieurs stars de cette discipline, dont le français et multiple champion du monde Dylan Rocher, placé en garde à vue cette semaine. Des faits présumés qui remontent à septembre 2025. Et puis la Coupe du Monde de foot. Les États-Unis, la Belgique, l'Angleterre se sont qualifiés pour les 8e de finale cette nuit, avant Espagne, Autriche ce soir à 21h. La France joue quant à elle samedi face au Paraguay.
0: L'info d'ici, en Gironde, c'est ce nouveau recours contre le projet M à Blanquefort et Parampuire, déposé cette fois par des communes notamment.
9: Il s'agit de ce projet de raffinerie de cobalt et de nickel qui doit s'installer en bord de Garonne. Les minerais arriveraient par bateau, seraient transformés sur place pour servir ensuite à faire des batteries électriques. Notamment, le terrain prévu était inconstructible au départ, pourtant. Il faut donc modifier le plan local d'urbanisme. C'est là que les opposants interviennent en disant non à cette modification. Recours déposé par l'association écolo Cépenceau, les communes de Blanquefort et Saint-Louis-de-Montferrand, soutenues aussi par beaucoup d'habitants. Laetitia Evelyne.
0: Oui, avec des mots qui reviennent tout le temps. Irresponsable, scandaleux, impensable.
2: C'est ce déni vraiment de démocratie et de prendre les médocains pour des crétins qui met les gens en colère.
0: Un déni de démocratie selon Benoît Calvé du collectif de parents puir contre l'usine Seveso, parce que les promesses de l'État ne sont pas tenues.
2: Il y a énormément de jeunes qui ont acheté une maison et qui ont moins de 40 ans. Parce qu'on leur disait que ces terrains étaient inconstructibles, qu'on était en zone verte, en zone humide, en zone protégée, etc. Donc ils ont acheté leur maison en faisant confiance aux services de l'État. Et tout d'un coup, ces personnes, on leur dit que finalement, on va mettre une usine. D'où leur colère.
0: Associée à des différences de traitement, selon Jean-Marc.
3: Moi, ça fait 45 ans que j'ai ma maison et je suis en limite de zone inondable. Donc, on est extrêmement limité pendant les constructions. Et j'ai toujours vécu dans cette région à entendre on ne peut pas remblayer dans une zone inondable. Autrefois, il y avait des zones rouges, des zones jaunes. Nous, riverains, les lambdas, on est bridés.
0: Bridés. Alors forcément, voir toutes les autorisations déroulées et le plan local d'urbanisme modifié pour cette usine, ça le met en colère, tout comme Delphine Cissé.
4: Pour nous, c'est une aberration.
0: C'est la première adjointe à la mairie de Saint-Louis-de-Montferrand, déléguée à la sécurité et la santé. Saint-Louis-de-Montferrand, c'est de l'autre côté de la berge. Alors il y a l'impact visuel, olfactif aussi avec les vents d'ouest, mais également des risques accrus d'inondation.
4: Saint-Louis-de-Montferrand est classé, et c'est la seule commune de Gironde, en zone de danger extrême pour le risque inondation. Là, l'eau n'a plus de moyens d'être retenue sur des bassins qui, à l'origine, sont prévus pour cela.
0: Des risques d'inondation, mais aussi de chaleur extrême sur des bacs d'acide sulfurique entreposés à l'extérieur, de rejet dans l'eau en cas d'incident. Toutes ces craintes, les opposants disent vouloir les porter devant la justice parce que, d'après eux, l'État ne les écoute pas pour que, selon la CEPENSO, la raison finisse par l'emporter.
9: Laetitia Oveline et son micro ici Gironde. La maire de Blanquefort, Véronique Ferreira, était l'invitée d'ici Gironde à 8h moins le quart pour nous expliquer un petit peu sa démarche, son combat. C'est à réécouter sur ici.fr.
0: 8h34, l'info d'ici en Gironde, c'est aussi cette peine requise contre le maire d'Arcachon.
9: 4 mois de prison avec sursis, 10 000 euros d'amende requis contre Yves Foulon, jugé suite à ses insultes et menaces proférées en mars dernier contre Vital Baud. Le tout filmé, il s'est excusé hier à la barre, mais il a dénoncé aussi un coup monté. On y revient dans le journal de 9h. Côté météo, on est sur un joli jeudi.
0: Oui, du soleil annoncé par Météo France, et ce pour les prochains jours, même la semaine prochaine. La chaleur aussi qui va revenir tout doucement. Cet après-midi, jusqu'à 31 degrés. Annoncé au plus chaud de la journée à Sainte-Foy-la-Grande. 30 degrés sur Bordeaux et sa métropole. 29 degrés sur le Libournais, le Langonnais. 28 sur le Blayais. 26 degrés pour vous si vous êtes sur le bassin d'Arcachon ou la petite promenade cet après-midi sur les plages du Médoc. 25 degrés. Pour la suite, ça va monter, je vous le disais, jusqu'à 37 degrés dimanche et même en début de semaine prochaine. Sur la route, ça va se compliquer un peu puisque un des ponts bordelais va fermer à la circulation tout à l'heure de 8h49 à 10h27. Il s'agit du pont Chabandelmas à Bordeaux qui va laisser passer et arriver le Crystal Serenity et le Belém sur la Garonne. Vous serez peut-être nombreux et nombreux à aller jeter un petit coup d'œil pour voir ce très beau bateau arriver. Le Belém donc qui repartira le 6 juillet, donc la semaine prochaine. 05 56 19 10 10 pour faire la route avec nous en temps réel ce matin si vous êtes sur la route avec des difficultés signalées. Attention aussi aux lignes D et F qui ne circulent pas normalement aujourd'hui entre Quinconce et Carlevernet, pas de ligne D. Et puis entre Terre-Neuve et Gare de Bègles, pas de ligne F. Vous avez le tram C à votre disposition.
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0: À 8h36, on écoute Julien Clerc. C'est Hélène, ce tube qui va vous faire chanter. C'est comme ça tous les matins avec Ici Gironde.

0: tout entendu. Eric Clapton arrive, Marine aussi, après Julien Clerc dans les prochaines minutes d'ici 9h.
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0: Avis de grand beau temps, là, bientôt les vacances, la plage, tout ça, et dans votre valise, forcément de la crème solaire, et c'est là que le casse-tête commence. Hein.
3: Laquelle choisir ? 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Le docteur Kierzek vient à votre secours et vous explique comment trouver la crème solaire qui va vous accompagner cet été. Consultation avant 9h.
0: Ici, c'est le Sud-Ouest. L'info chaque matin chez nous et nos voisins. Alors, on part dans le Béarn, Kevin, où deux victimes de Bétarame ont rencontré leur agresseur présumé pour la première fois depuis plus de 20 ans hier.
3: Une confrontation entre ces deux hommes, chacun leur tour. Et puis Patrick Martin, ex-surveillant de Notre-Dame de Bétarame, l'établissement privé catholique, l'homme accusé d'agression sexuelle et de viol. Parmi ces deux victimes présumées, un bordelais de 34 ans, Adrien Honoré. Et ces deux hommes sont sortis très déçus de la confrontation à Juliette Gloria.
4: À son arrivée au palais de justice de Pau, l'ancien surveillant de l'internat de Bétarame a tout fait pour dissimuler son visage. Une posture fuyante que Patrick Martin a gardée pendant la confrontation, regrette l'une des victimes qui préfère rester anonyme.
5: Il se rappelle de rien. Il se rappelle juste de petits détails que personne ne se rappelle, sauf lui. Des détails bien précis, en plus, c'est ça qui est incroyable. Il n'est pas cohérent du tout. Il n'assume pas, quoi. C'est pas un homme.
4: Cet homme de 49 ans accuse Patrick Martin de l'avoir violé à Bétarame à la fin des années 90.
5: J'ai pu affronter son regard alors que je ne l'avais pas fait la première fois.
4: Un regard que n'a pas voulu soutenir Adrien Honoré, seconde victime confrontée à Patrick Martin.
6: Non, parce que j'ai complètement ignoré. Parce que le petit garçon en moi disait ce qui t'a fait est atroce. Et l'adulte a dit lui donner de l'intérêt et lui donner une victoire. Je préfère rester sobre. Et de marbre.
4: S'il a pu rester de marbre face à son agresseur présumé, la carapace de ce grand gaillard de 34 ans se fissure à la sortie de la confrontation.
6: Je le fais pour les autres, tous ceux qu'on n'entend pas.
4: Pour l'un des avocats de la partie civile, cette confrontation est très importante pour la préparation des victimes à un procès, procès qu'elles espèrent, mais qui n'a toujours pas été annoncé.
3: Juliette Gloria et son micro ici au palais de justice de Pau.
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0: Valère Coréard avec nous à 8h43, notre monsieur bon plan pour notre pouvoir d'achat. Bonjour Valère.
10: Bonjour Marie-Corinne.
0: Et aujourd'hui, gros dossier gaz et électricité.
10: Oui, dans une étude publiée en juin, la CRE, Commission de régulation de l'énergie, a analysé la cohérence de 400 offres d'électricité et 300 de gaz. Et le constat est sans appel, les consommateurs qui font le plus jouer la concurrence en comparant correctement les prix arrivent à économiser 10% sur leur budget énergie par rapport aux autres. Ce qui signifie qu'on peut aussi payer plus cher que les autres, si on fait mal cette comparaison. Mais je vous le dis, depuis des mois, faire jouer la concurrence est un excellent moyen de faire des économies, bien sûr, à condition de trouver l'offre la plus adaptée à vos besoins. On apprend d'ailleurs dans cette étude que seuls 9% des consommateurs changent de fournisseur dans l'année. C'est très peu, C'est sans doute lié à un manque de temps, un manque de compréhension aussi des offres. La crainte peut-être de coupures ou des tracas administratifs.
0: Ouais, et comment on fait là pour s'y retrouver dans toutes ces offres de fourniture de gaz ou d'électricité, justement ?
10: Alors, il faut déjà regarder votre consommation en volume, vos habitudes aussi, et puis utiliser un bon comparateur, indépendant surtout et gratuit. Vous avez le comparateur du médiateur national de l'énergie ou celui de l'UFC Que Choisir. Les deux sont gratuits et indépendants, donc on est OK. Prenez le temps de bien les prendre en main, comparer. N'hésitez pas à échanger avec votre futur éventuel fournisseur. Dernier conseil, les tarifs de l'électricité ont sensiblement baissé ces dernières années, ce qui veut dire qu'un tarif fixe, souscrit il y a quelques années, n'est plus forcément intéressant aujourd'hui. Là encore, si vous basculez sur du tarif évolutif, cela vous demandera de surveiller les prix et, si besoin, changer de crèmerie. Vous avez déjà changé de fournisseur de gaz ou d'électricité. Tout s'est bien passé. Mon mail, parisideseconomies@radiofrance.com.
0: Merci Valère, bonne journée.
10: Bonne journée Marie-Corinne, à demain.
0: Oui, avec nous tous les matins, 7h6, 8h44. On ne change pas une équipe qui gagne, en revanche, avec tous les tubes que vous aimez ici, Gironde, c'est Marine. Est-ce

0: Marine, avant 9h sur ICI Gironde, votre radio tous les matins. Et c'est l'événement d'ici sur le bassin d'Arcachon. Dimanche, c'est Art en cabane, un joli événement à découvrir. Gilliane Gallois est avec nous. Bonjour Gilliane.
1: Bonjour à tous.
0: Vous êtes la représentante de l'équipe organisatrice avec beaucoup de boulot pour vous jusqu'à dimanche puisque c'est portes ouvertes pour les cabanes, ces lieux emblématiques qui se transforment pour l'occasion, Gilliane.
1: Tout à fait. En fait, ce cadre de verdure avec nos magnifiques cabanes colorées à Biganos va ouvrir pour certaines cabanes, elles vont ouvrir leurs portes pour recevoir une cinquantaine d'exposants, ouais. Des artistes peintres, des associations, mais aussi des artisans créateurs locaux. On a des artisans forcément de la ville, du bassin, mais aussi toute la zone bordelaise. Donc, il y a vraiment beaucoup, beaucoup de choses à voir dans un cadre magnifique.
0: Oui, parce qu'il faut bien le préciser, c'est art en cabane, tout au pluriel, les cabanes ouvertes,
1: tout à fait.
0: Les arts donc à l'honneur, des artisans de la région, vous l'avez dit, des artistes aussi, on va pouvoir voir quoi? Quelques petits exemples peut-être comme ça, Gilliane?
1: Alors, il y a vraiment dans tous les styles, il y a de la peinture, mais des peintres de tout horizon, autant de l'aquarelle que des plus classiques et vraiment sur des thèmes très variés. Des associations aussi, l'association peintres de la commune en profite pour exposer et montrer tout leur savoir-faire appris au fur et à mesure de l'année. Et on a aussi donc un grand nombre d'artisans créateurs, donc ça n'est vraiment que des gens qui produisent par eux-mêmes et ils vont travailler pour certains le tissu, la laine, le papier, d'autres les métaux, les émaux, on va voir la terre, la céramique, le travail du verre, le travail du bois, la mise en beauté de pierres naturelles, le travail de la résine, de la cire, des fleurs séchées et classiquement, parce qu'on est sur le bassin d'Arcachon, des poches ostréicoles qui sont transformées.
0: Évidemment, voilà. Du local 100% local, Gilliane, avec des animations aussi là tout au long de cette grande journée.
1: Tout à fait. Alors, pour recevoir nos exposants, alors c'est de 10h à 18h30. Et en fait, on a sur la période du repas, on a un groupe de musique locale, The Birthdays, qui va venir agrémenter avec de la musique. On a aussi, parce que ça fait toujours plaisir de gagner des choses, une tombola qui est organisée tout au long de la journée avec un tirage en fin de journée et une petite restauration sucrée-salée. Sur le site, mais ce secteur du port de Biganos, en fait, il a à l'année, pour les amateurs de géocaching, un parcours terrain aventura sur le thème des cabanes colorées.
0: Oh, donc, génial.
1: Un parcours très très sympa. Et on a un loueur de kayak à côté, le Courant d'air, qui en plus est partenaire de notre événement. Et si on a des courageux qui veulent en profiter pour faire une descente de l'Alaire, c'est l'occasion.
0: Vous avez oublié personne, Gilliane, non, pour cette grande édition. Sixième édition du Salon Art en cabane à Biganos dimanche. Et tout ça, c'est possible uniquement grâce à vous et toutes vos équipes. Plein de bénévoles à vos côtés, Gilliane.
1: Tout à fait. En fait, le Art en cabane, ça a démarré par l'initiative des habitants du quartier. Et ça a été repris en fait par l'association du quartier des Portes de l'Air de Biganos. Et en fait, tous ces bénévoles, parce qu'ils sont vraiment tous bénévoles, travaillent à pied d'œuvre depuis des semaines, voire des mois, pour solliciter des exposants, pour avoir les autorisations, les arrêtés pour faire cette manifestation. Ce matin, ils sont à pied d'œuvre en train d'installer les barnums, l'électricité, avec les équipes techniques de la commune qui nous soutiennent. On a cette chance, c'est que la commune de Biganos est notre soutien pour cet événement depuis toujours. Et on a aussi en partenaire le syndicat mixte des ports du bassin d'Arcachon qui nous met à disposition le site.
0: Je sens que tout le monde a envie de faire la fête du côté de Biganos. Et toute la Gironde sera peut-être avec vous dimanche. Art en cabane, c'est donc de 10h à 19h sur le port. Très beau port de Biganos dimanche, c'est gratuit. Il y a toutes les infos sur le site de la commune ou sur Facebook. Merci beaucoup Gilliane Gallois d'être passée par chez nous. On se dit à dimanche, évidemment.
1: Pour profiter. N'hésitez pas à venir nous rendre visite.
0: Sous le soleil. Merci beaucoup.
1: Merci bien.
0: Des applaudissements. Au revoir Gilliane. Pour Gilliane avec Eric Clapton. Les infos qui arrivent et puis on va sortir le tube de crème solaire aussi. Laquelle choisir? Les conseils de notre docteur, c'est le docteur Kirzek qui arrive, sa consultation comme tous les matins. Avec ici Gironde, on prend soin de vous.

0: le génie Eric Clapton pour vous accompagner avant 9h. La consultation du docteur Kirzek avec nous comme chaque matin. On prend soin de vous, des conseils santé. Et ce matin, la crème solaire, laquelle choisir selon notre type de peau? Bonjour docteur.
1: Bonjour à toutes et à tous. C'est le tube de l'été. Alors pas le tube à la radio, mais le vrai tube de crème solaire, et pas n'importe laquelle. Vous êtes plutôt peau claire qui rougit en 10 minutes, vous êtes plutôt peau mate qui bronze sans brûler, ou peau noire qui ne craint rien, bah, détrompez-vous, hein. Tout le monde a besoin de protection. Et bien choisir sa crème, ce n'est pas sorcier. Première question qui se pose, quel indice de protection? Bah oui, c'est ce qui est marqué, le fameux SPF, hein, l'indice de protection solaire, 30, 50, 50 plus. En gros, une peau très claire, cheveux roux ou blonds qui brûlent en 5 minutes, c'est du SPF 50 plus obligatoire tous les jours, même à l'ombre. Une peau claire qui bronze un peu après avoir rougi, SPF 50 sans discussion. Une peau mate, là, on peut se permettre du 30 ou du 50 selon l'intensité du soleil. Et une peau foncée ou noire, beaucoup pensent qu'elle est protégée naturellement. C'est faux. Le risque de coup de soleil est faible, mais le risque de vieillissement accéléré, lui, il existe. Et le risque de cancer, il existe aussi. Donc au minimum, c'est un SPF 30 sur le visage et sur les zones sensibles, le nez, les oreilles, les épaules. Deuxième question, minérale ou chimique? Bah, les chimiques, ça va bien absorber les UV, ça les transforme en chaleur. Et elles sont légères, invisibles, parfaites pour le corps, mais attention, elles vont pénétrer un peu dans la peau. Les crèmes minérales, hein, l'oxyde de zinc, elles font écran comme un miroir, elles sont plus épaisses, elles sont souvent hypoallergéniques, sans danger pour les bébés, donc c'est pas mal pour les peaux sensibles. Et mon conseil pour le visage, surtout si la peau est sensible ou réactive, c'est de privilégier la crème minérale.
0: Alors vous parlez de crème, mais il y a aussi des sprays, des gels, là, comment on choisit?
1: Il y a plusieurs textures, et c'est pas que du confort, hein. Les peaux grasses ou acnéiques, il faut miser sur des formules non comédogènes, alors c'est plutôt des gels, des sprays, ou des lotions un peu fluides, il faut éviter les crèmes trop riches. Les peaux sèches, au contraire, on va prendre des crèmes hydratantes avec une texture plus onctueuse. Et puis les enfants, c'est toujours un indice 50 plus, minéral ou spécial bébé, et on va éviter les sprays parce qu'en plus ils vont respirer, ils risquent d'inhaler. Et les zones fragiles, les lèvres, les oreilles, les cicatrices, là on applique la protection très haute sous forme de stick. Il y a aussi des erreurs à ne pas commettre, c'est mettre une couche trop fine. Il faut une noisette pour le visage, une cuillère à café pour le visage et le cou, et une cuillère à soupe pour le corps entier. Et puis l'autre erreur, c'est de ne l'appliquer qu'une fois par jour. Maintenant, il faut la renouveler toutes les 2 heures et après chaque baignade ou transpiration. L'autre erreur, c'est de garder le tube de l'année dernière. Après 12 mois, l'efficacité va baisser, bien évidemment. Allez, vous êtes paré maintenant avec la crème, le spray ou ce que vous voulez. Et si vous avez un doute sur votre peau, demandez conseil à votre pharmacien ou à votre dermato. Bon été, bonne santé, à l'écoute d'ici, bien sûr.
0: Merci beaucoup, docteur Kirzek, avec nous tous les matins sur ICI Gironde avant les infos de 9h.
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0: En août, peut-être pas finalement. Bah, peut-être vous profitez des ailes de la saison juin et septembre, ou même plus tard. Alors c'est vrai que vous êtes nombreux à nous dire que vous en profitez, oui, de juin et septembre, surtout quand vous êtes retraité.
1: De juin à septembre.
0: Oui, c'est ça, de juin, si seulement. Non, en juin et en septembre, surtout à la retraite, ou les jeunes couples qui n'ont pas encore d'enfants ou des enfants très petits.
2: Les chanceux.
0: Mais oui, c'est ça. Mais en même temps, partir en vacances avant juillet, avant août, c'est peut-être aussi ne pas être disponible quand il y a tous les concerts, tous les festivals, oui, toutes les activités qui sont proposées dans la saison. Donc pourquoi vous préférez vraiment partir hors saison pour être plus tranquille, je suppose, c'est la réponse de toute façon qu'il faut donner. Vous n'hésitez pas à nous appeler et à nous envoyer un message sur WhatsApp aussi au 05 56 19 10 10.
1: Allez au boulot, Marie.
0: Oui, bah oui, écoutez, on est là pour vous. Merci beaucoup. À demain, hein, vous revenez.
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0: Excellente journée avec Ici Gironde. Nous sommes le jeudi 2 juillet, il est 9h. Le journal Kevin Blondel.
4: Droit dans ses bottes, au tribunal, le maire d'Arcachon, Yves Foulon, a été jugé hier à Bordeaux pour insultes, menaces et violences contre son principal opposant, l'écologiste Vital Baude. C'était en mars dernier, premier dimanche des élections municipales. J'ai envie de vous mettre un coup de boule, je vais trouver dans votre vie personnelle. L'a-t-il menacé ce jour-là en proférant des insultes particulièrement vulgaires aussi? La vidéo, elle est partout, hein. Elle a été vue plus de 3 millions de fois depuis. Hier, le maire d'Arcachon a continué sur sa ligne de défense, Alice Marot. Pour lui, il s'agit d'un coup monté.
5: Je croyais avoir une conversation d'homme à homme, explique Yves Foulon, sobre dans son costume noir. Il parle d'un coup monté, il ne savait pas qu'il était filmé, mais s'excuse tout de même pour ses propos et reconnaît des insultes. La vidéo est retransmise sur grand écran dans la salle d'audience. Les mots résonnent, vous êtes un enfoiré, un enculé, ça va être terrible pour vous et pour votre famille. Avant d'être un maire, il est avant tout un homme. On a quand même de la testostérone, ose son avocat, qui fait d'Yves Foulon la victime face à un opposant qui a voulu lui nuire en exposant sa maison privée pendant sa campagne. Mais il n'y a dans cette scène aucune provocation de la part de Vital Baude, rappelle la procureure. Quand on dit « ça va être terrible pour vous et pour votre famille », je ne vois pas ce qu'on peut comprendre d'autre que des menaces très claires, assène-t-elle, avant de rappeler le devoir d'exemplarité des élus pour ne pas fragiliser une confiance des citoyens déjà suffisamment écornée, dit-elle.
4: Le parquet a fait le choix de ne pas demander de peine d'inéligibilité. Le tribunal rendra sa décision le 20 août.
0: C'est la première fois qu'il le revoyait depuis plus de 20 ans.
4: Deux victimes présumées de Betaram ont confronté Patrick Martin hier, ancien surveillant, qu'ils accusent de viol et d'agression sexuelle dans les années 90 et en 2004, dans cet établissement scolaire catholique près de Pau. Parmi eux, un bordelais de 34 ans, Adrien Honoré. Finalement, les deux sont sortis très déçus de cette confrontation, puisque Patrick Martin nie toujours les faits et on n'a toujours pas de date pour un procès pour le moment. Nouvel appel au rassemblement des opposants au projet Pure Salmon aujourd'hui, 13h, devant la préfecture de la Gironde à Bordeaux. Il s'agit de ce projet de ferme usine de saumon au Verdon-sur-Mer. La date, elle n'est pas choisie par hasard. Le Coderst doit rendre son avis aujourd'hui à la préfète. C'est le comité départemental pour l'environnement, les risques sanitaires et technologiques.
0: Prendre soin de la santé des enfants pris en charge par l'aide sociale à l'enfance.
4: Ça, c'est l'objectif du futur centre de santé qui leur sera dédié à l'hôpital Saint-André à Bordeaux. Ça s'appelle Asteria. Ça part d'un constat. Sur les 12 000 jeunes girondins confiés à l'ASE aujourd'hui, 10% ont un suivi de santé régulier seulement. Alors, il y a l'impact physique, oui, mais pas seulement. Ces enfants font 37 fois plus de tentatives de suicide que les autres. Le top départ du chantier, c'était hier, Victor Delfouillou, dans une ancienne unité d'hospitalisation de l'hôpital Saint-André, qui va donc bientôt changer de visage.
6: À l'intérieur du bâtiment, encore difficile de se projeter avec toutes ces petites chambres blanches d'hôpital. Pourtant, dans quelques mois,
7: il y aura, je vous le dis, un toboggan et un parcours d'acrobranche.
6: Céline Gréco, médecin et présidente de l'association Impact qui porte le projet.
8: On a vraiment designé pour que ce soit un lieu de joie, un lieu totalement à hauteur d'enfant. On aura de la médiation animale, on va mettre en place de la potagothérapie, il y aura de l'art thérapie.
6: Beaucoup de couleurs aussi, comme dans le premier centre Asteria à Paris qui accueille des enfants depuis 6 mois.
8: Il y a un enfant qui est venu, qui a vu la pédiatre, qui a vu la pédopsychiatre, qui a vu le psychologue. Et à la fin, avant de partir, il a dit « Mais c'est quand l'hôpital ?» Parce qu'on m'a dit que je venais à l'hôpital aujourd'hui.
6: Seuls 30% des enfants de l'ASE passent par ce diagnostic santé à leur arrivée. Chiffre insuffisant pour Jean-Luc Glaise, président du département dont dépend l'aide sociale à l'enfance.
9: L'idée, c'était justement qu'on puisse généraliser ce bilan santé, parce que c'est de cette manière que nous savons quels sont les problèmes des enfants et comment nous pouvons mieux ensuite les accompagner, et notamment avec une prise en charge médicale avec la sécurité sociale.
6: Car la conséquence de ce manque de suivi est souvent terrible pour ces enfants de l'ASE qui ont jusqu'à 20 ans d'espérance de vie en moins.
4: Victor Delfouillou et son micro ici Gironde à l'hôpital Saint-André à Bordeaux. Des prêts de trésorerie pour que les éleveurs français adaptent leur bâtiment en forte chaleur. C'est l'annonce du ministère de l'Agriculture. La filière

0: La volaille a évalué ses pertes entre 2,5 millions et 3 millions d'animaux, par exemple, durant les dernières fortes chaleurs. Le but, permettre aux éleveurs d'acheter des systèmes de brumisation et de ventilation pour mieux passer les prochaines vagues de chaleur.
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0: Il fait beau et pas trop chaud.
1: Non, ça va. Ça monte quand même un petit peu par rapport à hier. On gagne 3 degrés, 30 degrés max attendu aujourd'hui à Bordeaux et Ostens, entre 27 et 28 pour Lamarque et Libourne, 25 à 27 degrés toujours dans le Médoc à Gaillon ou plus près du bassin d'Arcachon, au Porge notamment. Ça va être une très très bonne journée. Mais si vous allez à la plage, vous allez être un peu décoiffé parce qu'il y a vent de nord-ouest qui souffle fort.
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1: Cet été, vous allez vivre les vacances des autres, les proches qui viennent en congé en Gironde. Vous, vos vacances sont passées ou prévues pour septembre ou plus tard. Comment vivez-vous les congés en décalé alors que tous les autres ont l'esprit à la fête? 05 56 19 10 10.

0: Jean-Jacques Goldman, la vie par procuration ou les vacances par procuration?
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0: Bonjour Nicolas Foureau.
3: Bonjour Marie Autoz.
0: Waouh.
3: Vous avez vu, il n'y a personne sur la plage.
0: C'est magnifique, le soleil cool. Se couche.
3: Il n'y a pas d'enfant qui crie. C'est un truc qui est revenu, ça. Hein.
0: Oui, c'est vrai. On part oui, quand il y a moins d'enfants.
3: Question qu'on vous a posée, vous ne prenez jamais vos vacances en juillet ou en août. Dites-nous pourquoi. Il y en a plein, plein, plein de témoignages sur le Facebook ici Gironde qui me disent « Je supporte plus les enfants des autres ». Non, mais c'est
0: vrai. Est-ce que c'est votre cas ?
3: Alors, moi, non, moi, je supporte déjà plus mes enfants à moi.
0: Alors, les enfants, forcément, ça va être compliqué.
3: Les enfants des autres, c'est compliqué. Non, moi, si je pouvais, ouais, je partirais en septembre, évidemment.
0: Ouais, c'est
3: moins cher. Et je vous donne ce chiffre, hein, 37% des Français qui privilégient, je trouve le chiffre énorme, hein,
0: ouais.
3: Plus d'un tiers des Français qui privilégient désormais septembre pour partir en vacances. Moins de monde, moins cher, moins chaud. Moins de gosses, vous aussi, prenez vos congés en décalé. On attend vos témoignages et vos bons plans en direct au 05 56 19 10 10.
0: Daniel, bonjour.
4: Bonjour.
3: Ça va, Daniel ?
4: Oui, j'ai peur que vos enfants vous abandonnent, vous.
3: Ouais, bah écoutez, on va voir.
4: Là, non, mais je suis
3: Daniel, je suis un bon papa. Je dis ça, voilà, comme ça sur
4: non,
3: le coup. Bah de temps en temps, franchement, Daniel, vous avez eu des enfants vous aussi, vous.
4: Prêtez-les-moi, j'en ai pas.
3: Bon.
4: Ok. Je vous les garde, moi.
3: Je vous les envoie, Daniel. Bon, alors, vos vacances, à vous, est-ce que vous les prenez ou est-ce que vous les preniez en décalé?
4: Alors, quand dans une autre vie je travaillais,
3: mmh.
4: Eh bien, je n'étais pas prioritaire parce que pas d'enfant. Ça, c'est un truc absolument affreux. Donc, mon ex-mari, c'était pareil à la banque. Donc, on partait ben, en mai, en juin ou en septembre. En fait, on se rendait pas trop compte à l'époque, mais maintenant, avec le recul, c'était bien parce que tous les commerces, les commerçants étaient plus gentils que l'été quand ils sont un peu
3: speedés,
4: ouais. Les gens qui sont là.
3: Ouais.
4: Voilà. Nous, on s'est baladé en France, on a toujours eu du beau temps à ces périodes-là.
3: Mm-hmm.
4: Mais donc, bon, juillet, août, ben, on n'a jamais vraiment fait les vacances à ce moment-là. Par contre, maintenant que je suis à la retraite, je pars à Cotteray 15 jours pour le 15 août.
3: Ok, ah. D'accord, impec.
4: Voilà. Mais vous trouvez pas. J'y vais d'abord pour le feu d'artifice à Cotteray,
3: ouais.
4: Pour le 15 août. Et puis après, j'y vais crapahuter dans la montagne. Alors là, inutile de vous dire, vous avez raison. Là, il y a des parents qui trimballent leurs enfants en tongs dans la montagne et tout le monde crie. Et là, on se dit, mais qu'est-ce qu'on fout là ? Parce qu'en fait, ouais. On était bien quand il n'y avait pas de bruit.
3: Et Daniel, moi, il y a un truc quand même qui me choque dans ce que vous dites. Vous dites, j'avais pas d'enfants, donc j'étais jamais prioritaire par rapport à mes collègues.
4: Oui.
3: Qui, eux, absolument. Voulaient absolument partir en juillet ou en août. Vous ne trouvez pas qu'il y a une injustice quand même là-dedans ?
4: Bien sûr, mais je l'ai vécu pendant toutes mes années de boulot, parce que, oui, mais toi, tu vas attendre, parce que nous, on a nos enfants, on les a en juillet, donc toi, tu ne peux pas partir en juillet.
3: Mmh.
4: Voilà.
3: Bon.
4: Et tu ne peux pas partir en août. Bien sûr, mais on se révolte comment ? Je ne pouvais pas claquer des doigts pour en faire un, puisque je n'ai pas pu en faire un normal, moi.
3: Mmh.
4: Donc, c'était...
3: Vous ayez des enfants ou pas, vous auriez pu vous imposer en disant auprès des collègues « Désolé, t'es parti en juillet l'année dernière, moi cette année, enfant ou pas, je veux mon été, je veux mon mois de juillet. »
4: Non, c'était pas ma nature, ça. Puisqu'on m'interdisait de les prendre là, je les prenais ailleurs, hein. Tant pis, c'est pas rien.
3: Okay.
4: Mais ça doit être ma gentillesse.
3: Vous n'aviez pas envie d'aller au fight. Bon, je comprends, Daniel. Ok, donc cet été, ce sera Cotteray. Est-ce que vous avez un super beau souvenir de vacances décalées à nous raconter, que ce soit en septembre ou en juin? Une belle destination.
4: Par exemple, la Bretagne.
3: Oui.
4: Que je connaissais pas du tout, et on est parti en septembre, tout le monde nous a dit « Oh là là, il va pleuvoir », nous on a eu 8 jours de très beau temps vers Quimperlé par là.
3: D'accord.
4: C'est vraiment très très joli, et la pointe de Crozon.
3: Bon, c'est le bon plan de Daniel,
0: très joli, ouais.
3: La Bretagne au mois de septembre, ça fera un beau, Bretagne en septembre, ça fera un joli titre de chanson. Merci Daniel, on vous embrasse, bonnes vacances.
0: Merci beaucoup Daniel, à bientôt.
3: À bientôt, suite de vos témoignages, vous prenez vos vacances en décalé. Dites-nous pourquoi, vous nous envoyez aussi vos vocaux via WhatsApp au 05 56 19 10 10.
0: C'est exactement le même numéro. Pas de vacances pour Mylène Farmer qui doit plancher en ce moment parce que bientôt il va y avoir beaucoup de communication autour de son 13e album Égrégore qui sort fin octobre, mais ça se prépare en avance. On écoute l'un de ses derniers titres justement, c'est à qui le tour ?

0: vous, Mylène Farmer. C'est à qui le tour sur Ici Gironde?
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0: Bienvenue en vacances ou pas en Gironde. Alors on habite déjà un endroit où les gens viennent en vacances, alors est-ce nécessaire de partir? Peut-être quand eux seront partis en septembre ou même en octobre. Est-ce que vous aussi vous prenez vos congés en décalé? C'est la question que l'on vous pose ce matin, 05 56 19 10 10.
3: Ouais, et il y a un autre chiffre intéressant, Marie, pour rebondir ce que vous disiez à l'instant, ce chiffre c'est 57% des Girondins qui prennent leurs vacances en Gironde.
0: C'est fou, c'est énorme.
3: Il y a tout ce qu'il faut finalement, ouais. Pourquoi aller s'embêter si loin. Stéphanie nous dit, puisqu'on vous pose cette question sur les vacances en décalé, sur le Facebook Ici Gironde, Stéphanie nous dit: je n'ai plus d'enfants scolarisés, je préfère septembre, voire même octobre, lorsque nous prévoyons de faire un voyage lointain, notamment au soleil, ça reste intéressant, significatif du côté du budget. Et David qui écrit: je laisse aux familles profiter de leurs vacances en juillet et août, j'adore juin, mais une grosse préférence pour les vacances à la fin du mois de septembre. Qu'en pense Patrick au 05 56 19 10 10. Bonjour Patrick.
0: Bonjour Patrick.
4: Bonjour Marie, bonjour Nicolas et bonjour à tous.
3: Vacances décalées ou pas?
4: Ah oui, toujours décalées. Même à partir du moment où les enfants n'allaient plus à l'école, étaient partis de la maison, donc on partait en juin et après en septembre.
3: Qu'est-ce que vous faisiez comme boulot, Patrick? Vous faisiez quoi? Pardon? Patrick, c'était quoi votre métier, Patrick?
4: Moi, j'ai travaillé au transport en commun à Bordeaux.
3: Oui, d'accord, ok. Et
4: Ils aimaient bien que je parte en juin, parce que comme ça laissait de la place en juillet et août pour les familles, pour les ceux qui ont des enfants en bas âge. Mmh. Voilà. En plus, c'est plus agréable, il y a moins de monde, c'est moins cher, il y a tout. Je préfère même septembre, moi.
0: Mais est-ce qu'on vit pas l'été un peu plus fatigué, parce qu'il y a quand même plein d'animations, notamment en Gironde, ouais, l'été,
3: tous les concerts. Personne nous oblige à sortir, Marie. Hein. On peut se coucher tôt, aller se lever tôt et partir bosser. Hein.
0: Oui, bien sûr.
3: Elle ne pense qu'à faire la fête, c'est dingue.
0: Mais non, mais ça fait partie de l'été. C'est vrai qu'on peut être embrigadé par des copains qui, eux, sont en vacances et sortir.
3: Tu t'appelles un petit spritz, même. Un petit spritz en terrasse.
4: On bossait, nous, en juillet. Moi, je bossais en juillet, ouais. Août. Et puis, bon, effectivement. Et puis après, je trouve que septembre, c'est beaucoup plus agréable.
3: Mais vous n'avez pas l'impression de passer de temps en temps à côté de, souvent l'été, juillet-août, c'est, alors, je ne sais pas si vous êtes très réunion de famille, mais il peut y avoir ces réunions de famille, revoir des copains qu'on n'a pas vus depuis longtemps, qui reviennent dans la région, non c'est...
4: Non, on fait toujours un pique-nique de famille, je ne sais plus quand, on va le faire au mois de juillet, un dimanche, mais bon, autrement, non,
3: okay.
4: Je reste sur le mois de septembre qui est, pour moi, la lumière est plus agréable, c'est moins agressif.
3: Ouais, moins chaud, moins de monde, moins cher.
4: Moins chaud, ouais. Moins okay. De monde. Bon, et c'est sûr que si vous louez, il y a moins d'animation aussi. Parce que souvent, les clubs enfants, tout ça, il y a moins d'animation, c'est plus calme, c'est plus serein.
3: Ok, voilà. Super Patrick, vous
0: merci
3: nous avez
0: beaucoup.
3: Convaincu.
0: Voilà.
3: On va modifier, on va modifier nos résas. Bonnes vacances à vous, merci Patrick.
0: Et pour Benoît, comment ça se passe?
3: Bonjour Benoît.
5: Oui, bonjour.
3: Vous décalez aussi vos vacances, c'est jamais le mois de juillet, jamais le mois d'août?
5: Alors maintenant, oui, mais c'est vrai qu'avant d'avoir des enfants, oui, quand je pouvais, je prenais toujours les congés, soit fin juin ou début septembre.
3: Mm-hmm.
5: Et puis bon, maintenant, avec les enfants, ça a un petit peu changé la donne. Quand ils étaient encore tout petits, bon, on se permettait encore de partir juin ou fin juin ou début septembre. Mais bon, après, avec l'âge, on pouvait pas se permettre de rater des jours d'école. Donc maintenant, c'est juillet et août.
3: Ok. Du coup, ça revient plus cher, Benoît.
5: Exactement, c'est ça. Ça vient plus cher. Il y a beaucoup plus de monde aussi, donc c'est autre chose. C'est,
3: d'accord. Okay.
5: Voilà. Moi, j'aimais beaucoup cette période notamment septembre, où il faisait encore très beau et où il y avait beaucoup moins de monde. Et puis les prix aussi, ça n'avait rien à voir. Hein.
3: Ok. Oui. Bon. Merci Benoît. Merci beaucoup.
0: Merci beaucoup.
3: Bel été beaucoup. Avec Ici Gironde. D'autres témoignages dans un instant au téléphone 05 56 19 10 10. Vous prenez vos vacances en décalé. Quels avantages vous y trouvez? Vous nous racontez tout ça en direct.
0: Vous écoutez avant le slow de vos vacances de 1973, Angie, les Rolling Stones.
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0: Les Rolling Stones sur Ici Gironde. Et alors, bientôt peut-être au cinéma, parce que face au succès des biopics, vous savez, Bohemian Rhapsody pour Queen, le plus récent Michael, l'année prochaine, il y a 4 films qui sortent sur les Beatles, je crois, l'année prochaine, celle d'après. Bah, Mick Jagger, il aurait déclaré qu'il était partant pour un biopic sur les Stones. Donc, il doit plancher dessus. Ils ne s'arrêteront jamais de travailler, finalement, à 84 ans. Bravo, Mick Jagger.
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0: Et comme vous, peut-être.
3: Ils prennent jamais de vacances, les Rolling Stones.
0: Non, surtout pas en juillet et en août. Pas de vacances, on bosse, c'est peut-être votre cas. 05 56 19 10 10 sur WhatsApp, vous nous envoyez des messages.
3: Oui, et on lance un appel. On est deux camping-caristes en ligne. Joël et Jean-Pierre, qu'on n'arrive pas à joindre, vous nous appelez au 05 56 19 10 10 et vous nous racontez vos voyages en camping-car en septembre et on vous prend en direct dans quelques minutes. Tiens, un vocal qui est arrivé également.
0: Allez, de Marie-Christine, qu'on écoute.
4: Bah, les vacances d'été, bah non, hein, j'en prends jamais. Bon, déjà, j'étais habituée dans le commerce Arcachon, prendre des vacances, c'est pas possible. Et puis, du coup, bah, j'ai continué. Là, voilà, je suis auxiliaire de vie et ils ont besoin de moi. Donc, les vacances, soit je les prends l'hiver parce que déjà, bah, l'été, il y a du monde partout. Donc, je préfère l'hiver. Voilà, bonne journée. Prenez soin de vous tous. Buvez beaucoup parce que la chaleur, elle revient, malheureusement. Mais il faut faire avec. Bonne journée. Au revoir.
3: Ouais, c'est important ce que disait Marie-Christine sur les auxiliaires de vie hein, qui sont effectivement mobilisés sur le pont. Il n'y a pas de vacances juillet-août pour s'occuper des personnes âgées ou malades.
0: On a eu un message sur le WhatsApp aussi de René, tout jeune retraité depuis hier. René au Bousquet, merci pour ce message. 4 ans sans vacances, il va partir en voyage organisé du 12 au 19 septembre pour son anniversaire du côté de Saint-Raphaël sur la côte d'Azur.
3: Donc, c'est chouette.
0: Félicitations René. Bah, vous serez un petit peu en vacances aussi en juillet et en août puisque la retraite c'était hier finalement aussi. Anniversaire le 14 septembre, merci beaucoup René.
3: Bon, on a un nouvel appel, on a Corinne au téléphone. Bonjour Corinne.
5: Et bonjour.
0: Bonjour.
3: Alors, vacances décalées ou pas chez vous Corinne?
5: Totalement.
3: Et vous faites ça quoi?
5: Que mon mari est à la retraite.
3: En juin, faites ça en avance ou vous faites ça plutôt en septembre?
5: Plutôt en septembre.
3: Ok. Où est-ce que vous en profitez pour partir? Et puis, quels avantages vous y trouvez du coup?
5: Alors, on part dans l'Aveyron, tout simplement, parce qu'on y trouve un ciel bien noir.
3: Ah oui. Ah oui, bah soulage.
5: L'absence de pollution lumineuse.
3: Ouais.
5: Parce que ma passion m'amène à faire de l'astronomie.
0: Et
3: d'accord,
0: oui.
3: Ok. Non, je pensais au peintre Soulages. Je crois qu'il y a le musée Soulages, les tableaux.
5: C'est vrai, à Rodez.
3: Ah,
5: loin
3: ouais,
5: de
3: okay.
5: Où on est, mais on y est passé, oui.
3: Bon, il faut aller faire un saut là-bas. Ok. Ah oui, donc c'est lié à votre passion. Ceci dit, vous pourriez également aller, je sais pas, sur les sommets des Pyrénées, observer les étoiles, galaxies et autres comètes. Au niveau tarif, les résas quand même moins chers aussi quand vous partez.
5: Ah oui, ça n'a rien à voir parce qu'avant on allait au mois d'août, hein, forcément. Mmh. Mais là, les prix baissent, il y a beaucoup moins de fréquentation. C'est le bonheur le plus total. Mais c'est vrai que cette année, je vais faire une exception. Je vais partir 3 jours en août.
3: Trois jours, bah ça va, c'est pas...
0: Pour l'éclipse.
3: C'est pas énorme.
5: Eh oui, exactement.
0: J'ai compris l'agenda de Corinne.
3: Corinne, à propos de l'éclipse, d'ailleurs, on vous offrira les lunettes hein, qui vous permettent de regarder l'éclipse en pleine sécurité. Corinne, ce sera à quelle heure on pourra, je crois que c'est le 12 août, c'est ça, l'éclipse?
5: Exactement, le 12 août est en fin de journée, donc il va falloir trouver un horizon ouest, c'est-à-dire là où le soleil se couche, bien dégagé.
3: Okay.
5: Ça commencera environ vers 19h30.
3: D'accord, super. Ben moi, j'aimerais bien partir en vacances avec vous. Et j'ai une appli, puisqu'on parle d'étoiles, qui est super. Ça s'appelle, vous devez connaître, ça s'appelle Starwalk. C'est en fait, vous l'avez. C'est génial. En fait, quand vous savez pas, vous voyez une étoile et puis il y a quelqu'un évidemment qui vous pose la question. À ton avis, c'est quoi là? C'est Vénus ou Neptune?
0: Ben, nous, l'appli,
3: vous pointez,
0: tout.
3: On voit tout et on voit même les étoiles qu'on ne voit pas, qui sont de l'autre côté.
0: Ah,
3: bon, Corinne, on raconte nos vies, mais bon. Bon 3 jours en Espagne et bonnes vacances en décalé au mois de septembre du côté de l'Aveyron. Merci Corinne.
0: Merci beaucoup Corinne.
3: Merci.
5: Au revoir.
3: Allez, à vous de nous appeler. Vacances en décalé, où est-ce que vous partez? Peut-être que vous êtes déjà parti en juin. Racontez-nous. Ou alors c'est pour septembre, 05 56 19 10 10.
0: Alors Corinne, elle va regarder le ciel cet été, mais on peut aussi le baisser et s'entraîner à trouver des fossiles.
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0: Alors, trouver des fossiles ou les admirer déjà à Socat le 8 juillet. La semaine prochaine, bienvenue dans le monde des fossiles. C'est organisé par l'Association pour la réserve naturelle géologique de Socat-la-Brède pour découvrir l'histoire géologique de la région qui a 20 millions d'années. La visite débute par l'exposition de fossiles à la maison de la réserve et se poursuit par une balade au cœur de la forêt pour découvrir les musées à ciel ouvert. Socat-la-Brède, ça a été la première réserve naturelle géologique de France en 1982 et elle est née sous l'impulsion d'universitaires, d'enseignants et d'élus qui voyaient disparaître un à un les sites géologiques du Bordelais en raison de l'urbanisation. Ils ont dit non, ils ont bien fait. Et donc voilà, vous pouvez vous inscrire et en savoir plus sur ces visites le 8 juillet, donc la semaine prochaine ou plus tard, sur le site de la réserve naturelle géologique de Socat-la-Brède.
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0: Vos prochaines vacances hors saison scolaire, elles vous emmèneront où ? En Espagne, comme Corinne ? Dans l'Aveyron ? En Bretagne ? Pour Julien Doré ? Le trajet va être un petit peu plus long. C'est Paris-Séchelles sur Ici Gironde.

0: Julien Doré, Paris Seychelles sur ICI.
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0: Est-ce que vous allez prendre vos vacances en septembre, octobre, novembre? Vous voulez partir quand il y a moins de monde, quand c'est moins cher, quand il fera peut-être aussi moins chaud? Vos congés en décalé, vous nous les racontez au 05 56 19 10 10.
3: Et sur notre page Facebook, Gromu qui nous dit « Je ne veux surtout pas supporter les gosses des autres pendant mes vacances, donc je pars en décalé. » Même chose pour Christian qui nous dit « Juin et septembre, c'est bien pour moi. » Voilà, bonnes vacances à tous. Je relance un ultime appel à nos camping-caristes de septembre,
0: Joël,
3: juin. Joël et Jean-Pierre, si vous nous entendez, on vous attend au 05 56 19 10 10.
0: Et on accueille Eliane. Bonjour Eliane.
4: Bonjour à tous les deux.
3: Qui a beaucoup de chance à nous raconter, Eliane. Justement, votre témoignage, il est intéressant. Ça rejoint un peu le vocal de Marie-Christine, qui aujourd'hui fait de l'aide à la personne et qui a été commerçante également sur le bassin d'Arcachon. Et Marie-Christine qui nous disait impossible de prendre ses vacances en juillet-août, au cœur de la saison. Vous aussi, vous avez partagé cette vie, travaillé en juillet-août quand les autres sont en vacances, puisque vous étiez commerçante à la Cano.
4: C'est ça, et travailler plein pot. Il fallait bien le dire. Mmh. Alors, avant que je sois commerçante, les congés étaient imposés à mon mari au mois d'août.
3: Ouais.
4: Donc, je prenais en même temps que lui. Mais, c'est vrai, bon, on allait dans les montagnes. Donc, on avait déjà beaucoup moins de monde. C'est beaucoup plus vaste pour se promener, pour faire des activités. Mais, quand j'ai été commerçante, effectivement, impossible de prendre des vacances en juillet et août.
3: Ça représentait quel pourcentage de... Parce que vous aviez un pressing à la Cano, hein, si je me souviens bien, Eliane.
4: Oui.
3: Vous nous l'aviez raconté dans une précédente émission. Ces mois de juillet et août, ça représentait quel pourcentage de votre chiffre d'affaires annuel? Parce qu'il y a énormément de monde, là.
4: Le chiffre d'affaires explosé pour la bonne raison que je faisais de la location de linge en plus aux touristes et
3: qui louaient des villas et des bungalows, d'accord.
4: Et voilà, donc en plus de l'activité que j'avais moi déjà en tant que commerçante l'hiver, l'été triplé voire quadruplé l'été.
3: Ouais, donc c'était impossible de fermer en juillet ou en août quand vous aviez cette activité.
4: Malvenu.
3: Quand vous étiez justement en plein feu en train de travailler, autour de vous il y avait tous ces gens maillot de bain en vacances, est-ce que ça vous faisait quoi? Vous restiez motivé ou de temps en temps il y avait un peu de découragement, se dire j'aimerais bien souffler moi aussi un petit peu?
4: Ah non, je restais motivée, mais par contre, je prenais très peu de vacances quand j'avais le magasin, parce qu'après je travaillais plein pot jusqu'au mois de novembre, pratiquement au mois de novembre. Hein.
0: Ouais.
4: Donc j'avais pas trop envie de partir en vacances, je restais chez moi, parce que j'appréciais mon chez moi.
3: Ouais.
4: Mais maintenant, par contre, si je pars en vacances, ce sera, oui, effectivement, soit vers le mois de juin, ou alors après, à partir de septembre.
3: D'accord, ok. Pour des questions, moins de monde, moins de grosses chaleurs, moins cher, c'est quoi les...
4: Tout. Voilà, moins de monde, moins cher aussi.
3: Mm-hmm.
4: Puis bon, il y a de belles journées encore. Vous savez, en octobre, on a encore de très très belles journées.
3: Mm-hmm.
4: Donc, moi j'adore l'automne. Donc, si je peux partir en vacances en automne, ça me va très très bien.
0: Merci beaucoup,
3: merci Eliane. Et c'est quoi, en 20 secondes,
0: la prochaine
3: destination, vous allez où?
4: Cette année, je ne pars pas.
3: Ah, vous ne partirez pas, ok. On reste tranquille en Gironde. Merci Eliane, merci beaucoup.
0: Merci
3: bel
0: beaucoup.
3: Été, bonnes vacances. Et merci à tous, à Marie-Christine, Corinne, Benoît, Patrick, Daniel. Beaucoup d'appels ce matin au 05 56 19 10 10. Demain, on va remettre ça avec une émission sympa.
0: Sur les légendes.
3: Plutôt étrange, ouais, toutes les légendes rurales.
0: Ouais.
3: Les fontaines miraculeuses, les lieux hantés, les créatures mystérieuses tapis au fond des bois dans le Médoc. Ou pourquoi pas les châteaux hantés de Gironde. Vous y croyez, vous pourrez témoigner demain au 05 56 19 10 10.
0: Merci beaucoup Nicolas.
3: Bonne journée Marie.
0: À demain. Et si vous ne partez pas en vacances, c'est peut-être parce que Elsa vous l'a demandé. T'en vas pas. On va l'écouter juste avant la météo de Virginie Hilson-Lévy.
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0: À 9h47, grand soleil, les températures commencent à grimper. On va faire un point météo avec Virginie Ilson-Lévy qui est avec nous par tous les temps. Et oui, c'est encore une très belle journée.
3: Oui, c'est un temps donc très estival qui s'installe dans la durée. Encore beaucoup de soleil ce jeudi. Alors le ciel va rester dégagé, bien bleu du matin jusqu'au soir, avec pas un seul petit nuage à l'horizon. Alors les températures repartent à la hausse, dû à l'ensoleillement qui réchauffe la masse d'air évidemment, avec 2 à 3 degrés de plus qu'hier. Donc il fera plus de 20 degrés sur tout le département dès la mi-journée. Et pour les maximales, on attend 25 à 27 degrés du Médoc vers le bassin d'Arcachon. Il fera 27 à 28 degrés à l'ombre, évidemment, hein, du Blayais vers le Libournais. 29 à localement même 30 degrés de Bordeaux Métropole vers l'Entre-deux-Mer et les Hautes-Landes Girondines.
0: Et vous nous rappelez ce matin, Virginie, qu'il est important de consulter la carte de la météo des forêts en cette période estivale.
3: Oui, effectivement. Alors, c'est un dispositif qui a été mis en place par Météo France pour informer sur le risque de départ et de propagation des feux. Tout simplement parce que la météo joue un rôle essentiel dans le risque incendie. Donc, les fortes chaleurs, le vent, le manque de pluie ou encore l'état de sécheresse de la végétation, ils sont pour beaucoup. Elle est habituellement diffusée à partir du début du mois de juin jusqu'à la fin septembre. Et c'est vrai que cette année, il y a déjà plusieurs départements qui ont été placés en vigilance jaune dès la fin du mois de mai, ce qui est assez inhabituel. La Gironde reste pour le moment en jaune. Donc, c'est vraiment un risque modéré, parce que ça va comme la carte de vigilance météo du vert jusqu'au rouge, parce que donc en ce moment c'est vrai que le vent est encore assez limité. En revanche, comme je vous le disais mardi, la sécheresse superficielle des sols est déjà bien installée, ce qui augmente aussi fortement le risque de départ de feu à court terme. Alors rappelons, c'est important, que 9 feux sur 10 sont d'origine humaine, donc la météo n'est qu'un facteur aggravant. Soyons prudents et la situation sera évidemment à surveiller tout au long de l'été.
0: Merci beaucoup Virginie Ilson-Lévy. On va le surveiller aussi de près. Ce petit Spider-Man poilu, notre chat qui adore escalader les rideaux. Alors, comment l'en empêcher? Les astuces du vétérinaire Pierre Fabin, juste après Jimmy Cliff, Reaganite.

0: Si vous aimez Jimmy Cliff, si vous aimez le reggae, sachez qu'à la Teste de Buch, il y a le festival African Vibes qui démarre demain avec Kimani notamment Marley. Kimani Marley, c'est le fils de Bob Marley et il sera demain soir au théâtre Cravé, donc à la Teste.
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0: Bonjour docteur Pierre Fabin.
3: Bonjour Marie, bonjour à tous.
0: La consultation du veto chaque matin, parce qu'on pense à tout le monde à la maison, c'est une situation assez fréquente, expérimentée hein, par de nombreux propriétaires de chats. Le petit chat s'est transformé en alpiniste sur les rideaux du salon. Alors docteur, pourquoi nos chats ont cette manie destructrice pour notre déco ?
3: Premièrement, il faut savoir qu'il ne fait pas ça pour vous embêter. Dans la nature, le chat est en fait un prédateur, mais aussi une proie. Pour se rassurer et surveiller son environnement, il a un besoin viscéral d'être en hauteur. Le problème de nos intérieurs, c'est qu'il manque souvent de prise pour grimper. Le rideau lourd, texturé et solidement accroché représente l'échelle parfaite. En plantant ses griffes dedans, il s'étire de tout son long et il faut savoir que votre chat adore ça. En plus, ça lui permet de marquer son territoire visuellement et olfactivement grâce aux phéromones situées entre ses coussinets. Chez le jeune chat, c'est aussi un défouloir. Le balancier du tissu devient un parc d'attractions pour vider son énergie.
0: Ouais, mais comment l'empêcher de transformer nos fenêtres et rideaux en échelle sans le traumatiser ?
3: Et la punition, justement, ne sert à rien. Si vous criez ou tapez dans les mains, il assimilera le rideau à de l'attention et recommencera dès que vous avez le dos tourné. La vraie solution, c'est de lui offrir une alternative légale et attractive juste à côté. Installer un arbre à chat bien stable, d'1,50 m minimum, juste devant la fenêtre. Le chat veut regarder dehors, c'est sa télé. Si l'arbre est isolé dans un coin sombre, il choisira toujours le rideau. Frottez les poteaux avec de l'herbe à chat pour l'attirer. En parallèle, rendez vos rideaux désagréables. L'astuce imparable, c'est de scotcher temporairement du papier aluminium sur le bas du tissu. Les chats détestent le bruit froissé de l'alu sous leurs pattes.
0: Alors, l'arbre à chat, ok, mais si on n'a vraiment pas la place pour un immense arbre à chat, parce que c'est quand même imposant, quelles sont les autres astuces d'aménagement pour sauver nos rideaux ?
3: Pensez aussi à éloigner vos meubles sur lesquels il peut prendre appui. Si un bout du canapé ou de la table basse touche le rideau, c'est le tremplin idéal pour s'y accrocher sans effort. Autre astuce redoutable, remplacez vos doubles rideaux lourds par des voilages très légers et fluides ou des stores lisses. Le chat comprendra tout de suite que cette matière ne supporte pas son poids et que ses griffes dérapent. Et enfin, couplez simplement la pointe de ses griffes avant avec un coupe-griffe adapté. Si elles sont moins pointues, elles s'accrocheront beaucoup moins dans le tissu.
0: Très bien, merci beaucoup docteur Pierre Fabin, à demain.
3: Bonne journée Marie, à demain.
0: Avant les infos de 10h, on va écouter Zao de Sagazan, la symphonie des éclairs, et je vous partage un bon plan pour jouer avec nous.
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1: Belle journée avec Ici Gironde, il est 10h. Les infos, Kevin Blondel.
2: Droit dans ses bottes au tribunal, le maire d'Arcachon, Yves Foulon, était jugé hier à Bordeaux pour insultes, menaces et violences contre son principal opposant, l'écologiste Vital Baude. En mars dernier, le premier dimanche des élections municipales, j'ai envie de vous mettre un coup de boule, je vais trouver dans votre vie personnelle, l'a-t-il menacé ce jour-là en proférant des insultes qu'on ne va pas répéter ici. La vidéo, elle est partout. Le parquet a requis 4 mois de prison avec sursis et 10 000 euros d'amende. Le maire d'Arcachon, lui, a continué sur sa ligne de défense. Il s'agit pour lui d'un coup monté. On y revient sur ici.fr. C'est la première fois qu'il revoyait depuis plus de 20 ans deux victimes présumées de Betarame. On confrontait Patrick Martin hier, ancien surveillant qu'ils accusent de viol et d'agression sexuelle dans les années 90 et en 2004 dans cet établissement scolaire catholique près de Pau. Parmi eux, un bordelais d'ailleurs, Adrien Honoré, 34 ans. Finalement, les deux sont partis déçus de cette confrontation puisque Patrick Martin nie toujours les faits. On n'a pas de date encore pour un procès pour le moment. Coup de théâtre dans ce célèbre dossier criminel. La cour de révision annule la condamnation à la prison à la perpétuité de Dany Le Prince et ordonne qu'il soit rejugé. C'est vraiment rarissime. À 69 ans, Dany Le Prince, libre, aujourd'hui a passé près de 18 années derrière les barreaux pour avoir tué son frère, sa belle-sœur et ses deux nièces en 94 à Torigny-sur-Dué dans la Sarthe. Il a toujours clamé son innocence et demandait donc un second procès sur le fond de l'affaire. La cour de révision a examiné sa requête en mai dernier. Nouvel appel au rassemblement des opposants au projet Pure Salmon aujourd'hui, 13h devant la préfecture de la Gironde à Bordeaux. Il s'agit de ce projet de fermeture d'usine de saumon au Verdon-sur-Mer. La date, elle n'est pas choisie par hasard. Le Coderst doit rendre son avis aujourd'hui à la préfète. C'est le comité départemental pour l'environnement, les risques sanitaires et technologiques. Et puis des prêts de trésorerie pour que les éleveurs français adaptent leurs bâtiments aux fortes chaleurs. Ça, c'est l'annonce du ministère de l'Agriculture, puisque la filière volaille notamment a évalué ses pertes à 2,5 millions, voire 3 millions d'animaux morts durant les fortes chaleurs qu'on a connues. Le but donc permettre aux éleveurs d'acheter des systèmes de brumisation et de ventilation pour mieux passer les prochaines vagues de chaleur. Et cette adaptation au changement climatique, on vous en parle tous ensemble dans Ma France tout à l'heure sur Ici Gironde, avec nous la porte-parole du gouvernement, Maud Bréjon, de 13h à 14h.
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2: Il fait beau.
1: Oui, effectivement. Oui. Très belle journée aujourd'hui avec des températures qui recommencent à grimper doucement. 25 à 30 degrés, entre 25 et 27 degrés pour le Médoc du côté de Hourtin par exemple, ou même sur le bassin d'Arcachon à Andernos-les-Bains. 27 à 28 degrés pour Blaye et Ambarès-et-la-Grave. 29 à 30, ce sera la maximale pour Bordeaux, Langon ou encore Capsieux au sud du département.
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1: Ça sent les fruits. La crème, la vanille, le sucre, on a de la farine sur le bout du nez. On va pâtisser avec Chef Jésus Hurtado ce matin. Bienvenue aux gourmands et aux amoureux aussi, avec Alain Souchon.

0: Alain Souchon, le baiser sur Ici Gironde.
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0: Bonjour chef Jésus Hurtado.
3: Bonjour Marie, bonjour tout le monde.
0: On va chatouiller notre diabète aujourd'hui. On accueille.
3: Oui, mais très raisonnablement.
0: Oui,
3: tout
0: très
3: va bien.
0: On
3: tout
0: est des grands gourmands et on a la chance d'accueillir un pâtissier en studio avec nous, Stéphane. Bonjour.
4: Bonjour Stéphane.
5: Mais bonjour à tous.
0: Stéphane B.
5: Stéphane B. Ouais.
3: B, c'est quoi? C'est l'initiale du nom de famille, c'est ça? Mais vous l'utilisez pas.
5: Nom de famille, exactement.
3: D'accord. On peut connaître votre nom de famille ou pas?
5: Bourron. Ok.
0: Bourron. Très bien. Stéphane B. Alors, quand chef Jésus m'a parlé de vous, il m'a dit que vous étiez un pâtissier ambulant. C'est-à-dire?
5: En fait, j'ai pas de boutique, je suis pas un pâtissier conventionnel, on va dire. De toute façon, mon parcours n'est pas conventionnel.
0: Ah.
5: Et j'ai un atelier de fabrication et je travaille sur commande.
0: Ok.
5: Et vraiment à la demande. Et
3: donc pas de boutique, pas de vitrine?
5: Pas de boutique, pas de vitrine. Un atelier quand même, hein, parce qu'il faut du matériel. Mais voilà, après c'est tout se fait sur demande, à la commande.
0: Mais il y a quand même encore beaucoup de gourmandises. Et on va découvrir alors ce parcours atypique et ces gourmandises ensemble. Et Stéphane, vous resterez avec nous aussi après avoir évoqué votre parcours pour nous donner des idées pour des pâtisseries fraîches et légères pour l'été. Parce que c'est vrai que quand on se déplace en voiture et qu'on veut amener un petit gâteau pour aller chez les amis ou la famille, on ne sait pas toujours quoi prendre parce qu'il fait 45 degrés dans la voiture. Donc Stéphane a la solution, j'en suis sûre. Et on a une solution aussi pour vous, que vous puissiez passer de bons moments avec des artistes qui viennent dans le département. Benjamin Biolay revient. Alors il a fait une tournée acoustique, il était là en février. En novembre prochain, c'est en électrique qui sera sur scène. Et on pourra écouter ce titre, Écran Total.

0: Ouais, ça sent la crème solaire. Écran total, Benjamin Biolay sur Ici Gironde.
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0: Si vous êtes un gourmand comme nous, vous allez vous éclater à nous écouter avec le pâtissier Stéphane B qui nous parle. Alors, il nous disait qu'il avait un parcours atypique. Pourquoi atypique?
3: On peut l'effleurer un peu ce parcours,
4: ouais. Stéphane? Oui, bien sûr. Alors, moi, c'est une reconversion. Donc, je n'ai pas suivi une formation classique. Après, j'ai fait une formation de
3: pâtissier. Oui, on est rassuré. Et alors, c'était quoi la première vie?
4: Ah, j'étais, je travaillais dans une compagnie d'assurance, donc voilà, j'y ai
0: pendant
4: passé
0: longtemps
4: 24 ans.
0: Ok.
4: Ouais. Voilà, et j'avais envie de changer parce que.
0: Et quel a été le déclic? Qu'est-ce qui vous a dit, bon là, c'est bon, les assurances, j'en peux plus, je passe à autre chose?
4: Eh bien, le déclic, c'est venu. Alors, la pâtisserie, j'ai toujours aimé ça, il y a toujours eu ce côté créatif, tout ça.
3: Oui, mais entre aimer et en faire une deuxième carrière.
4: Eh bien, en fait, l'envie de me lancer dans quelque chose.
3: Un petit grain de folie, peut-être aussi, des fois.
4: Oui, je pense qu'il faut avoir de l'audace. Inconscient, peut-être pas, parce que moi, j'aime bien quand même cadrer les choses. Mais envie de changer, de faire quelque chose de neuf et qui me motive et qui me donne envie de me lever tous les matins.
0: Mais alors, dès le début, là, vous nous le disiez aussi, vous avez votre labo, mais pas de boutique. Il n'y a pas une pâtisserie où on vient chercher les gâteaux.
4: Non.
0: Ça, dès le début, c'était votre concept.
4: C'était le concept, ouais. Dès le départ.
0: Pourquoi?
4: Où j'ai créé pour pouvoir organiser mon temps aussi. Parce que quand je travaille tout seul, et bon, il faut pouvoir, avec une boutique, être et dans la boutique et fabriquer. Et quand
3: oui,
4: on est tout seul,
3: plus de risques
4: pas...
3: aussi, parce qu'on a des employés, on a des charges fixes qui sont extrêmement lourdes.
4: Ouais. Alors, je ne dis pas qu'un jour, ça ne se fera pas, j'en sais rien, on verra. Mais voilà, et du coup, ma vitrine, ça va être les réseaux.
3: Et oui, justement, ils sortent d'où vos premiers clients? Parce que
0: vous allez les chercher.
4: Alors, mes premiers clients, c'était mes voisins, on va dire. Okay. Hein, quand j'ai préparé mon CAP,
0: c'est un
4: tout
0: bon
4: ça,
0: réseau,
4: que
0: déjà.
4: J'avais plein de choses à préparer pour m'entraîner. Tout le monde était très content. Parce que je sonnais aux portes, on disait voilà, j'ai ça, voilà.
3: C'était le buteur à titre.
4: Exactement. D'accord. Donc ça s'est fait un petit peu comme ça. Et puis après, on a commencé via les réseaux. Et petit à petit, les gens, le bouche à oreille énormément et fonctionne encore aujourd'hui. Beaucoup.
0: Ok, très bien. Alors on vous retrouve sur des marchés, dans des guinguettes, dans des événements. Comment là, cet été, on va pouvoir vous retrouver où, Stéphane?
4: Alors cet été, alors moi, je fais le marché de Saint-Loubès, c'est le samedi matin, mais tous les 15 jours. Après, j'adapte aussi en fonction du temps, parce que quand il fait très très très très très chaud, ou quand il pleut à verse, on adapte.
3: On fait pas la même pâtisserie.
4: Exactement. Mmh. Ensuite, j'ai l'opportunité, mon atelier de fabrication maintenant est à Saint-Loubès, donc autour, il y a des domaines viticoles, dont un domaine qui s'appelle Domaine de Bois-Malo, où ils font du vin, mais aussi des poires, tout ça, donc c'est là où je me fournis, et ils font des guinguettes le jeudi soir.
3: Et donc là, ce que vous proposez, c'est pas de la commande, on est d'accord, c'est les pâtisseries que vous avez décidé de faire, et que les gens achètent à ce moment-là.
4: Exactement, dans ce cadre-là, c'est moi qui vais proposer des pâtisseries, et les gens viennent, et ça me permet aussi de me faire connaître.
3: Je me mets à la place de vos clients, on peut vous commander une pâtisserie, et par exemple la récupérer le samedi matin sur le marché de Saint-Loubès, parce qu'on profite du fait que vous êtes là.
4: Oui, ça se fait d'ailleurs, ou des personnes qui viennent au marché, qui me commandent pour la fois d'après. Exactement. Donc ça, c'est... Ouais.
0: Alors, ce que j'ai trouvé pratique, c'est que, alors on fait pareil avec la radio maintenant, on communique beaucoup avec nos auditeurs via WhatsApp. Vous aussi, on peut avoir toute votre actualité ou passer des commandes via l'application.
4: Exactement. En fait, j'ai créé un groupe WhatsApp parce que tout le monde n'est pas forcément connecté, tout le monde n'a pas Instagram, tout ça. Et puis moi, le premier, je l'alimente, je ne suis pas toujours très... je préfère faire des gâteaux.
0: C'est un métier aussi.
4: C'est un métier, exactement. Et du coup, j'ai créé un groupe WhatsApp où là, les personnes s'inscrivent, je leur propose, donc ils s'inscrivent d'eux-mêmes ensuite. Ouais. Et là, je vais présenter ma communication, les événements que je vais faire, les cartes de saison, des nouveautés.
3: On imagine les bûches à Noël, les gâteaux pour l'été.
4: C'est ça, exactement. Tout à fait ça.
0: Et j'ai vu aussi une chouette proposition pour la fête des Pères. C'était un éclat d'abricot qui avait l'air absolument délicieux. Et vous allez nous le présenter et nous proposer aussi vos recettes pour des pâtisseries légères et fraîches pour l'été. Parce que c'est vrai qu'on est un peu perdu parfois. Des pâtisseries que l'on pourra transporter sans trop flipper dans la voiture l'été pour aller manger chez les copains. Donc Stéphane B, pâtissier en Gironde, et notre invité, Alphaville Forever Young, sur ICI.

0: Young, Alphaville. Stéphane B, pâtissier en Gironde, est notre invité en cuisine. Il nous aide à préparer des pâtisseries gourmandes et légères pour l'été, juste après Bon Entendeur.
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0: Bon entendeur, remix Mouloudji, l'amour, l'amour, l'amour sur Ici Gironde.
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0: Beaucoup de gourmandises en cuisine ce matin avec chef Jésus Hurtado et le pâtissier Stéphane Bay. On a découvert son parcours. Maintenant, il est temps de manger. Trouver en tout cas, qu'est-ce que l'on peut manger l'été. C'est vrai que on imagine souvent des choses avec beaucoup de crème, du sucre. L'été, quand il fait très chaud, c'est difficile à digérer, c'est difficile à transporter aussi. Est-ce qu'on met au frigo? À quel moment on le sort? Comment on le transporte pour aller chez des amis, etc. Vous avez vos propositions. Et je parlais justement un peu plus tôt de l'éclat d'abricot qui est sorti pour la fête des pères.
3: Et oui, alors en effet, alors je vais travailler beaucoup de fruits l'été, évidemment, parce que bon, il y a les adeptes du chocolat, mais bon, voilà, le fruit c'est quand même pas mal.
4: On en fait quand même nettement moins du chocolat en été.
3: Oui, moi oui, mais j'ai quand même des demandes.
4: Ok. Hein,
3: mais on en fait quand même un peu moins. Et ensuite, oui, mais pour la fête des pères, j'ai proposé l'éclat d'abricot. Donc c'était ce qu'on appelle un entremets. Donc c'est composé d'un biscuit. Là, c'était un biscuit façon financier avec des zestes de citron. Il y avait un insert donc à l'abricot avec un crémeux infusé au romarin et une mousse à la vanille. Quand je fais des pâtisseries, j'essaie de faire en sorte que ce soit pas trop sucré. Je limite vraiment le sucre. Après, je travaille avec des produits, des fruits, de vrais fruits.
4: Donc, c'est-à-dire que des fruits qui ont déjà du sucre résiduel et qui sont pas forcément de rajout de sucre.
3: Non, pour qu'on sente aussi bien le goût du fruit, en fait. L'intérêt, c'est que quand on commande quelque chose à base de fraises ou d'abricots, ben, qu'on ait le fruit avant tout, quoi.
4: D'où l'avantage de travailler à la saison.
3: Exactement, ça c'est important. Je travaille à la saison. Le fait de travailler à la commande aussi, ça me permet de maîtriser mes commandes de fruits. Je travaille en circuit court, tout ça. Donc vraiment, c'est même un casse-tête parfois, mais voilà, c'est important d'avoir...
4: Allez, on revient au menu, moi qui suis pas un bec sucré, séduisez-moi, qu'est-ce que vous allez faire cet été?
3: Eh bien, cet été, je vais proposer donc cet éclat d'abricot, mais après, ce que vous pouvez faire aussi chez vous, qui est relativement simple et facile à transporter, ça va être une tarte fine aux abricots. Vous prenez tout simplement une pâte feuilletée, vous prenez des abricots mûrs que vous coupez en morceaux, vous disposez ça sur votre tarte, vous mettez un petit peu de miel au four, 180 degrés pendant 20-25 minutes.
4: Là, vous nous dites qu'on est capable de faire de la pâtisserie maison.
3: Ça, vous pouvez le faire. Et ensuite, une fois que c'est cuit, vous pouvez rajouter ou un petit peu de romarin ou du thym citron, voilà, et ça vous fait un petit dessert accompagné d'une glace, et voilà, c'est parfait.
0: Et c'est bon.
3: Et c'est bon.
4: Ouais, parce qu'on imagine toujours que les fruits, il faudrait les compoter ou les passer dans du beurre ou les faire un petit peu infuser.
3: Non.
4: En fait, on peut les utiliser tels quels.
3: On peut les utiliser tels quels, oui, oui. Au contraire, c'est mieux. Ouais.
4: Un petit quelque chose autour de la fraise, peut-être?
3: Ah oui, bah après, autour de la fraise, on peut faire des petites verrines. Tout à l'heure, enfin, on évoquait... on peut faire une chantilly, pardon, avec du mascarpone, mettre quelques fraises et se faire un petit crumble dessus avec des biscuits, enfin voilà, et c'est tout simple.
4: Alors moi, Marie, j'aime bien quand la pâtisserie devient aussi simple que ça.
0: Des fois, il ne faut pas chercher très loin hein, pour se régaler, finalement. Revenir aux produits bruts, c'est la bonne idée. Surtout que si la recette est gâchée, au moins on peut manger les fruits. Ça marche. Très bien, mais merci beaucoup Stéphane Bay. On peut retrouver toutes les informations sur Internet, sur les réseaux. Vous disiez que vous ne faisiez pas trop, mais on y trouve quand même pas mal d'infos. De très belles photos qui donnent envie. Donc je vous conseille de suivre Stéphane Bay, pâtissier. Merci beaucoup d'avoir été avec nous.
3: Mais merci à vous, merci pour votre accueil. Merci.
0: Et j'attends les desserts, chef. Merci beaucoup, belle journée à vous aussi.
4: À demain.
0: Et on va digérer tout ça au frais devant l'exposition Océan au bassin des Lumières. Elle revient, je vous en dis plus après les Rita Mitsouko Andy sur Ici Gironde.

0: Ici Gironde, 10h35, c'était l'Erita Mitsuko, Andy.
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0: Direction l'exposition Océan, elle est de retour avec Ici Gironde. L'exposition ouvre samedi au Bassin des Lumières à Bordeaux. La reprise du programme ultra rafraîchissant que vous aviez peut-être raté en 2025. Océan, une immersion dans les mondes sous-marins. On va surprendre un poisson clown dans son anémone, regarder danser les méduses et des bancs de poissons scintillants, se retrouver face à un grand requin blanc et une baleine bleue. C'est impressionnant. Le bon plan, c'est que le billet pour l'exposition des bassins de lumière Océan donne accès en fait à deux expositions, puisque après l'expo Océan, vous pourriez apprécier sans supplément une création contemporaine, Trésor des fonds marins dans l'espace du cube. Alors c'est à l'intérieur du bassin des lumières, il y a un cube, vous allez rentrer dedans et c'est une toute nouvelle expérience, c'est très très intéressant. Et bien sûr, vous pourrez gagner vos invitations avec Ici Gironde, donc restez bien à l'écoute.
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0: On vit en ce moment toutes les émotions devant la Coupe du Monde de football, mais un autre match nous anime. France-Italie dans le monde du vin. Qui est le plus ambitieux, le plus en avance sur son temps? Qu'est-ce qui nous différencie ou au contraire nous rassemble? Réponse à suivre dans Vinocité avec Rodolphe Martinez. Juste après ce trait doux, You are the sunshine of my life de Stevie Wonder.

0: Des heures, elle pourrait durer encore des heures, cette chanson tellement elle est jolie. You are the sunshine of my life sur Ici Gironde.
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0: On joue le match France-Italie qu'il n'y aura pas à la Coupe du Monde sur le terrain du vin ce matin avec le rédacteur en chef de Terre de Vin, Mathieu Doumange, invité de Vinocité. Pour comprendre l'économie du vin, il est toujours intéressant d'aller voir ce que font nos voisins et en particulier les Italiens.
3: Ciao. Sortez le Montepulciano des Abruzzes et la Mortadelle. Aujourd'hui, je consacre ma chronique à un pays auquel nous sommes tous les deux, je le sais, très attachés. Je veux parler de l'Italie. Et plus précisément, en cette période de Coupe du Monde de football, je veux refaire le match France-Italie. Alors, on va pas revenir sur le but en or de Trezeguet en 2000, ni sur le coup de boule de Zizou en 2006, encore moins sur les absences successives et douloureuses de nos amis transalpins dans la compétition. Mais nous allons refaire le match qui se joue sur le terrain du vin.
4: Donc, France-Italie. Le match se joue, comme vous l'avez dit, dans les vignes. Et donc, comment fonctionnent les deux équipes ?
3: On le sait, nos deux pays, voisins et rivaux historiques, se livrent à une vieille compétition pour ce qui est de la production viticole. Pendant longtemps, les deux nations jouaient au coude à coude sur les rendements, puis la France a mis la priorité sur la valeur, laissant l'Italie mettre les voiles pour ce qui est du volume. En 2025, selon un rapport de l'OIV, l'Italie produisait plus de 47 millions d'hectolitres de vin, quand la France en produisait à peine 35. Voilà qui est significatif. Alors on le sait, le monde du vin traverse actuellement une crise globale et aucun pays n'est épargné, encore moins les vieux pays producteurs comme les nôtres. L'Italie souffre aussi dans certaines régions, c'est incontestable. Mais on constate des prises de décision politiques, économiques et même sociétales très différentes pour faire face à la crise. Alors que la France semble prendre acte du déclin et flèche plutôt ses subventions vers l'arrachage massif de vignes ou la distillation des excédents, l'Italie, elle, continue de se montrer offensive, mise sur de nouvelles plantations dans les régions septentrionales, notamment pour les effervescents, et met surtout le paquet dans son soutien à l'export. Il faut dire que les Italiens ne sont jamais restés les bras croisés en attendant qu'on vienne taper à leur porte pour leur acheter du vin. Depuis longtemps, ils sont très actifs sur la scène commerciale internationale et il est vrai qu'à leur avantage, il n'y a pratiquement pas un bled dans le monde où on ne trouve pas une pizzeria, où on ne puisse pas boire un verre de Lambrusco ou de Valpolicella.
4: Alors, je vais poser une question un peu provocatrice. Hein. La quantité au détriment de la qualité ?
3: Alors, d'après ce que je viens de dire, on peut croire que ce ne sont pas toujours des grands vins. Bon, déjà, peu importe, ils occupent efficacement le terrain. Ajoutez à ça des coups de génie marketing comme le succès planétaire du Spritz qui se multiplie sur les terrasses au beau jour et se fait la rampe de lancement du Prosecco, permettant d'expédier des millions d'hectolitres de vin effervescent dont les coûts de production sont hyper maîtrisés. Bref, un énorme jackpot. Et bien sûr, on aurait tort de résumer la viticulture italienne à ses productions à gros volume. On trouve aussi dans la botte des vins de très haut vol, du Piémont à la Toscane, qui sont une fierté nationale et qui participent eux aussi au rayonnement de l'art de vivre à l'italienne. Car la grande force de l'Italie, quand elle promeut son vin, c'est qu'elle ne promeut pas que son vin, justement. J'en veux pour preuve une campagne de communication diffusée en début d'année sur les réseaux sociaux qui mettait en valeur des paysages veloutés, des gens heureux et souriants dégustant un verre de vin en mangeant la pasta, le tout sur un air d'opéra. Cliché, assurément, mais un cliché qui suscite du désir et qui, en plus, est estampillé par le ministère de l'Agriculture italien. Autant vous dire qu'en France, avec notamment les contraintes imposées par la loi Evin, ce genre de démonstration de force semble désormais inimaginable. Pour constater sur le terrain ce dynamisme du vin italien, je m'envole justement dans quelques jours du côté du Chianti Classico pour un reportage sur les jeunes vignerons à retrouver à la rentrée dans Terre de Vin. Je fais un petit peu de teasing. J'ai hâte de le juger sur pièce, mais je crois bien que ce séjour va confirmer que pour ce qui est de défendre leur filière vin, les Italiens sont définitivement champions du monde.
0: Ouais, mais ils ne participent pas à la Coupe du Monde. Donc voilà, merci Mathieu Doumange, rédacteur en chef de Terre de Vin. Cet été, Terre de Vin propose un numéro consacré à l'œnotourisme avec une multitude de propositions en Gironde et dans tous les vignobles français. Pour écouter l'émission en intégralité, rendez-vous sur l'appli ici et ici.fr. Et le sans-alcool, moi au vin cet après-midi, là je vais préférer le thé. Tea time à suivre sur Ici Gironde.
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0: quand tu veux, Étienne Dao. Week-end à Rome sur Ici Gironde.
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0: Et tous les jours, Ici Gironde va tester pour vous des activités dans le département. Escalade, skateboard, parcours, terra, aventura et restaurant. Aujourd'hui, je vous propose un tea time d'exception sur le bassin d'Arcachon. J'ai trouvé l'endroit qui plaira à tous ceux qui cherchent leur Central Perk, comme dans la série Friends, ou le diner de Dick Gilmore Girls, ou l'ambiance inspecteur Barnaby, pour les plus British d'entre nous. Bienvenue au Théier du Bassin, à Arès. Alors c'est sur l'avenue de Bordeaux, juste un peu avant la place de l'église. C'est un endroit parfait, puisqu'on ne peut pas le louper en arrivant ou en quittant la commune. On peut trouver facilement à se garer à proximité. Il y a une piste cyclable aussi juste en face. Et ce qui séduit quand on arrive au Théier du Bassin, c'est d'abord cette odeur. Elle est si particulière dans un salon de thé et de café, une odeur de suite chaleureuse qui invite vraiment à prendre une pause, même en plein été, quand il fait 35 degrés, ça nous donne envie d'un thé ou d'un café. Et visuellement aussi, c'est assez fou. Il y en a partout. Vous voyez le magasin de baguettes magiques dans Harry Potter? Ben là, c'est pareil, sauf que c'est du thé. 180 références en tout. Et évidemment, ça attire les fous de thé.
3: Oui, je suis une habituée parce que dès que j'ai besoin de thé plutôt originaux et qu'on ne trouve pas partout, je viens ici. Ouais. Ici, on trouve tout, y compris les thés en vrac. Mais là, je dois partir en voyage, donc le thé suremballé, c'est génial.
4: Quel thé vous préférez? Vous buvez quoi comme thé?
3: Le thé noir fumé.
0: C'est le bourbon du thé, en quelque sorte, que cette cliente recherche. Le grand atout de cette boutique, au-delà de ce produit d'exception, c'est surtout son responsable. Laurent Granel est un passionné de thé et passionné de commerce. Ça se sent. Aimable, très bavard, accessible. Il va prendre son temps pour trouver le thé qu'il vous faut si vous hésitez. Et le gros plus du salon, c'est qu'il s'y passe plein de choses. Notamment des cafés philo, qui vont reprendre très bientôt. Mais aussi des conférences en tout genre. Des associations peuvent aussi s'y retrouver pour un moment convivial avec leurs membres. Et autant dire qu'il va y avoir du choix.
5: Voilà, moi je les ai tous se tester. À l'évidence, il y a des thés qui sortent un petit peu de l'ordinaire, comme des thés fumés, qui sont très, très spécifiques, très particuliers, qui méritent d'être découvert. Il y a vraiment une clientèle pour ça. Ensuite, donc, des powers, ce sont des thés qui se bonifient dans le temps à plus de 30 ans d'âge.
4: Comme un bon vin, en fait, on m'a dit.
5: Voilà, comme un bon vin. C'est amusant parce que j'en parlais la dernière fois. 5% de clients qui viennent donc chaque fois donc remplir leur boîte de 5 ou 6 références de thés différents, mais ils ne prennent jamais les mêmes références, donc ils sont toujours dans la découverte.
0: Et alors vous, est-ce que vous êtes prêt à découvrir le thé vert Nuit à Versailles, dans lequel il y a du kiwi, de la bergamote, de la fleur d'oranger, violette et pêche, ou le thé noir caramel toffee, le goût russe d'Ushka? Personnellement, j'ai testé les trois et c'est vraiment un délice. Donc rendez-vous pour la dégustation ou le café philo au 9 Terre, avenue de Bordeaux à Arès, chez le Théier du Bassin, on s'y retrouvera certainement. Un petit thé? Une antiquité? Ben oui, on vieillit les amis, mais on adore ça. Coup d'œil à nos trésors avec François Lescomère, expert antiquaire, juste après Damiano David.

0: Mais ça y est, c'est l'été. Damiano David sur Ici Gironde.
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0: L'été, donc, brocante, vide-grenier, on va chiner plein de choses sur l'ensemble du département. Peut-être à Rosan, c'est le lieu mythique pour aller faire la brocante. François Lescomer est avec nous tous les week-ends pour partager ses conseils et expertises en direct. Et samedi dernier, Julien Dutèche voulait en savoir plus sur sa marmotte en bronze. Mais oui, une marmotte en bronze, signée Charles Rosmer.
3: Est-ce que vous avez une ciselure, c'est-à-dire est-ce que tous les attraits de la sculpture est profonde, voilà.
4: Alors non, la ciselure est pas très profonde. Par contre, elle a les pattes qui sont vers le haut également.
3: Oui.
4: Mais oui, non, au niveau de la ciselure, c'est pas très marqué.
3: Voilà. Donc généralement, si c'est pas très marqué, c'est que ça demande moins de travail. Donc ça a moins de valeur. Plus la ciselure est profonde, plus ça va demander du travail. Et au fondeur et au sculpteur. Donc ce type d'objet, vous me dites 50 cm en hauteur, donc c'est quand même une belle dimension. Mm-hmm. La matière, oui. C'est vraiment du bronze. Si c'est pas du régul,
4: oui,
3: vous êtes
4: sûr.
3: Voilà.
4: Non,
3: est-ce
4: non,
3: est-ce qu'elle a un socle
4: plus de 30 kilos.
3: Voilà, 30 kilos, c'est du bronze.
5: Sûr, c'est validé.
3: C'est validé. Sans problème. C'est une arme de défense extraordinaire. Et est-ce qu'il y a un support, c'est-à-dire en bois, en pierre, en marbre?
4: Alors, normalement, il y avait un support en pierre.
3: Parce oui.
4: Parce que là, il n'y est plus. Il faut que je lui retrouve ouais. Un support, une
3: ouais,
4: pierre.
3: C'est une pierre légèrement beige. Il faut la retrouver comme si c'était un galet ou une pierre de montagne. Il faut la retrouver.
4: Exactement,
3: parce que
4: ouais.
3: C'est l'intégrer, c'est qu'ils soient ensemble. Parce que Charles faisait souvent ce type de montage. Très sincèrement, le marché actuellement est un petit peu faible là-dessus, mais c'est des sculptures qu'on va trouver entre 600 et 800 euros en vente aux enchères. C'est un artiste du 20e, mais qui a bien marqué son temps. Il y a eu des résultats de vente qui ont fait 1600, 1700. Voilà, c'est un sujet, mais ça intéresse toujours. C'est pas la bonne période pour vendre, mais c'est un sujet intéressant. Voilà.
0: Et si vous voulez évoquer d'autres sujets intéressants avec François Lescomer, on est preneur samedi matin entre 9h et 10h, 05 56 19 10 10. Vous aussi, vous avez des trésors qui ont besoin d'expertise. Vous voulez en apprendre plus sur leur histoire. Il sait quasiment tout sur tout. Il est impressionnant, François Lescomer, et vous le retrouverez samedi matin en direct. Il est très impressionnant aussi, mais lui vous offre des cadeaux. Le maître du jeu, Philippe Vigier, arrive pour jouer au quiz 100% Gironde et vous offrir vos vacances en Charente-Maritime.
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0: Claudio Capéo, un homme debout et un homme très en forme pour vous accueillir au quiz 100% Gironde, le maître du jeu.
1: Ah oui, je suis en forme. En forme de quoi?
0: Je sais pas. De votre choix. La forme de votre choix, en tout cas.
1: C'est mon réplique débronzée, quand même. En forme de quoi? C'est Jean-Claude Duss. De Paris.
0: Oui, j'avais plus la référence, je l'avais perdue, je suis désolée. Mais heureusement, vous êtes brillant, c'est pour ça que c'est vous qui écrivez les questions. Et on va jouer avec vous pour un beau cadeau.
1: Oui, absolument, on vous amène à Foura, en Charente-Maritime, donc sur l'estuaire de la Charente. Et c'est absolument magique parce qu'on vous amène.

0: d'eau. Pure Salmon, c'est ce projet de ferme-usine de saumon en Verdon-sur-Mer. Pour ce rassemblement, la date n'a pas été choisie au hasard. Le Coderst doit rendre son avis aujourd'hui à la préfète. C'est le comité départemental pour l'environnement, les risques sanitaires et technologiques. Une étape supplémentaire et potentiellement déterminante dans l'avancée du projet. Droit dans ses bottes, le maire d'Arcachon, Yves Foulon, était jugé hier à Bordeaux pour insultes, menaces et violences contre ce principal opposant, l'écologiste Vital Baude, en mars dernier lors du premier tour des élections municipales. Un échange filmé et vu plus de 3 millions de fois et où on y voit l'élu tenir toute une série de propos injurieux devant le tribunal hier. Le maire d'Arcachon a continué sur sa ligne de défense. Pour Yves Foulon, il s'agit d'un coup monté. On y revient en détail sur ici.fr. C'est une décision rarissime. La Cour de révision annule la condamnation à la prison à perpétuité de Dany Le Prince et ordonne qu'il soit rejugé. À 69 ans, Dany Le Prince, aujourd'hui libre, a passé près de 18 années derrière les barreaux pour avoir tué son frère, sa belle-sœur et ses deux nièces en 1994 dans la Sarthe. Il clame son innocence depuis des années et demandait un second procès sur le fond de l'affaire. Des prêts de trésorerie pour que les éleveurs français adaptent leurs bâtiments aux fortes chaleurs. C'est l'annonce du ministère de l'Agriculture. La filière volaille a notamment évalué ses pertes entre 2,5 et 3 millions d'animaux lors de la précédente vague de forte chaleur. Le but est de permettre aux éleveurs d'acheter des systèmes de brumisation et de ventilation pour mieux passer les prochaines vagues de canicule. Et cette adaptation au changement climatique, on en parle tous ensemble dans Ma France tout à l'heure sur Ici Gironde. 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
0: Les températures commencent à remonter doucement.
2: Oui, hier la maximale c'était 27, mais aujourd'hui c'est 30. 30 degrés attendus à La Réole, à Montségur ou du côté de Bordeaux. 27 à 28 degrés pour Pauillac et La Rivière à l'est du département. 25 à 27 degrés pour Lacanau, Le Porge et Arcachon donc. Beaucoup de vent aussi sur le littoral, donc prudence sur la plage. Il y a un vent de nord-ouest qui souffle assez fort toute la journée.
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2: 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Il manque plus que vous, finalement. Donc venez jouer.
4: Allez, on vous attend.
2: C'est quoi le numéro?
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2: Non, c'est parti, après Daniel Balavoine sur Ici Gironde.

0: Avoine sur Ici Gironde et c'est parti pour jouer au quiz.
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0: Quiz 100% Gironde avec vous, c'est l'avant-dernier jour. Demain, c'est le grand tirage pour savoir qui va remporter ses vacances avec Azureva et Ici Gironde à Foura en Charente-Maritime. Philippe, on accueille notre première candidate.
3: Ma Marinette.
0: Bonjour Marinette.
3: Bonjour Marinette.
0: Oula, vous êtes en haut-parleur Marinette, non?
4: Allô?
0: Oui. Il faut enlever le haut-parleur ou si vous avez des écouteurs ou ce genre de choses parce qu'on vous entend de très très loin.
4: Voilà, ça y est.
0: Ah voilà, parce que comme on va faire un jeu, il faut qu'on entende bien vos réponses quand même pour que vous puissiez cumuler des points. Vous nous appelez d'où Marinette?
4: Langon.
0: Ah, Langon, avec le petit accent de Langon, c'est bien. Ça fait combien de temps que vous êtes à Langon?
4: Oh, ça fait maintenant 24 ans.
0: Ok, et vous travaillez dans la commune?
4: Et j'ai été chauffeur de bus.
0: Ok.
4: Pour une entreprise de Bordeaux, et voilà. Et puis maintenant, je suis à la retraite.
0: Très bien, et vous profitez de Langon. Donc c'est parti, peut-être que grâce à nous, vous allez aussi profiter de Foura. Il faut jouer au quiz 100% Gironde. Deux épreuves, Gironde Test et crash test. Le crash test, on aura le temps de vous expliquer, ce sera la deuxième épreuve. D'abord, les questions à choix multiples sur le département. Vous avez 5 secondes à chaque fois pour donner une réponse. Est-ce que vous êtes prête?
4: Oui.
0: Allons-y.
3: Marinette, quel chef d'État a rendu visite à la famille Rabat au domaine de Rabat à Talence au début du 19e siècle? Est-ce l'empereur Napoléon Ier, Georges III d'Angleterre ou Frédéric Guillaume III de Prusse?
4: Le premier.
0: Alors?
4: Le premier, c'est ça.
3: Du 4 au 12 avril, c'est Napoléon qui séjourne à Bordeaux en 1808. C'est le 9 avril qu'il rend visite au frère Rabat, riche négociant bordelais au château Rabat à Talence. Premier point, donc. Deuxième question. Quel architecte a réalisé le pont Jacques Chaban-Delmas? Jean Nouvel, Norman Foster ou Charles Lavigne?
4: Charles, le deuxième.
3: Le deuxième, c'est Jean Nouvel alors, pour vous?
4: Oui.
3: Non, c'est Charles Lavigne, en fait.
0: Oh mince, en plus, vous avez commencé en disant Charles.
3: Mais
4: je me suis trompée quand j'ai dit le numéro, tant pis.
3: Il est également le concepteur du pont de Normandie, Charles Lavigne.
0: Comme elle a dit Charles en premier, on ne peut pas le prendre, parce qu'elle a dit le deuxième, elle
3: après,
0: s'est
3: trompée. Je lui ai bien dit que c'était Jean Nouvel, elle m'a dit non.
0: Oui, mais elle s'est trompée sur le numéro.
3: Moi aussi, je me suis trompée, parce que c'est Norman Foster.
4: Pour dire le bon, et puis c'est vrai que bon, avec
0: on la version... C'est ok, non?
3: Et vous allez vous calmer, vous? Je suis incorrect.
0: C'est la première réponse. Non, bah, je suis désolée, Marinette. Elle a dit Charles, donc c'est bon.
3: Bah allez, c'est bon.
4: Oh, ah, c'est gentil, merci.
3: Bon, Marinette, hein, vous êtes bien vue par Marie.
0: Bah non, mais
4: elle est gentille, Marie.
3: Bah oui, c'est votre fille. Ah oui, d'accord, ok.
0: Marinette et Marie.
3: Marinette, troisième question. Depuis la fin du printemps, de nombreuses rhizostomes sont visibles sur les plages du bassin d'Arcachon ou du Médoc. Mais quel est le nom le plus commun de ces rhizostomes? Des sèches, des méduses ou des lambis?
4: Les sèches.
3: Et non, c'est méduses. Elles ne passent pas inaperçues sur le littoral girondin. Elles sont aussi appelées poumons de mer ou méduses chou-fleurs. Elles mesurent jusqu'à 1 mètre de diamètre. Et depuis quelques jours, des échouages massifs sont relevés sur les plages du bassin d'Arcachon. Qu'est-ce qui vous fait rire, Marie?
0: Méduses chou-fleurs. Pardon. Mais du coup, je vais aller regarder parce que je vois pas à quoi ça ressemble. Si ça ressemble vraiment à un chou-fleur.
3: C'est un gros chou-fleur de mètre.
0: Bon, ben, je vais aller jeter un coup d'œil.
3: Faites gaffe parce que ça pique, enfin, ça lance des.
0: Oh, mais c'est pour ça, regarder les photos sur Internet, je risque rien.
3: C'est dangereux, hein.
0: Mais il faut faire très attention. Bon, 2 points sur 3, Marinette. Très, très bien. Félicitations. Le Gironde Test, ça c'est fait. Vous allez faire la deuxième épreuve, le crash test, juste après Eros Ramazzotti, Piu Bella Cosa. Et si vous voulez jouer, inscrivez-vous 05 56 19 10 10. Vos vacances avec Azureva vous attendent cette semaine sur Ici Gironde.

0: Attendez, où est l'Italie en Coupe du Monde? Ah ben nulle part. Désolé, Eros Ramazzotti.
1: Voilà, ici on le tacle.
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1: Waouh.
0: On fait des tacles au foot, non?
1: Ouais, là, il était beau celui-là.
0: Je préfère le rugby,
1: glisser là, même au niveau des genoux là. Waouh, allez.
0: Oh mais ça va. Il passe souvent à la radio Gironde, Eros Ramazzotti, alors il faut lui rappeler
1: que son équipe nationale n'est pas qualifiée, effectivement.
0: Pour
1: puis de toute façon, comme ils nous ont volé déjà une Coupe du Monde,
0: c'est
1: bien fait pour eux.
0: Ils ont gagné plusieurs fois, c'est bon, c'est bon enfant.
1: C'est comme l'Allemagne qui nous ont volé aussi une Coupe du Monde, donc voilà, ils sont éliminés, tant mieux. Voilà, allez, c'est bon, on a réglé nos comptes.
0: Qui aime bien, châtie bien. On arrête de parler de foot, parce qu'on va jouer avec Marinette. Elle est à Longon. Vous avez marqué 2 points, Marinette, à la première épreuve, le Gironde Test. Maintenant, vous allez découvrir le Crash Test. Alors, le crash test, il peut prendre bien des formes. À quoi ça ressemble aujourd'hui, Philippe?
1: Vous êtes prête, Marinette?
4: Oui.
1: Alors, je vais vous donner une liste de mots et vous allez me dire si ça correspond au dentiste ou au coiffeur.
4: Oui.
1: Oula.
0: En même temps.
1: L'information est arrivée, mais tard. Voilà.
4: Oui, mais je n'entends pas trop bien.
1: Ah. Alors, je vais articuler, d'accord? Vous êtes prête, Marinette? Mais il faut que j'aille un peu vite parce que sinon, ce n'est pas bon pour vous.
4: Oui, oui.
1: Alors, dentiste ou coiffeur, d'accord?
4: Oui.
1: Allez, c'est parti, top chrono. Détartrage.
4: Les dents.
1: Masque.
4: Le dentiste.
1: Roulette.
4: Dentiste.
1: Mise en pli.
4: Coiffeur.
1: Siège.
4: Coiffeur. Dentiste.
1: Les deux.
0: Ouais, les deux.
1: Casque.
4: Le dentiste.
1: Ah oui, mais un casque de dentiste? Par contre, chez le coiffeur, vous mettez pas un casque pour vos cheveux, pour les sécher.
4: Si c'est pour une coupe, on met pas un casque.
1: Non, mais pour les sécher, hein, on met un casque.
4: Ah oui, mais
1: avec la permanente.
4: Plus, pas non plus.
1: Ouais. Bigoudi, bigoudi, mise en pli, hein. Oui. Alors ça fait 1, 2, 3, 4, 5. 5 et 2, 7. 7 points.
4: Okay. C'est pas beaucoup.
0: C'est pas beaucoup, mais en même temps...
1: Oui, alors, comme c'est une liste, à chaque fois, ça sera pas beaucoup.
0: Ouais, voilà. Donc, voilà. Ça se trouve, avec 7 points, ça peut passer aujourd'hui. Vous inquiétez pas, Marinette.
1: Et ça sera des listes pour les autres aussi, hein, vous inquiétez pas.
0: Voilà.
4: J'espère, parce que en plus, c'est là où je suis née, en Charente-Maritime.
0: C'est vrai.
4: J'espère bien gagner une semaine.
1: Eh bien, ça s'entame pas, hein, parce que vous avez pris la cossette de chez nous. Hein.
0: Vous êtes née là-bas, mais vous avez peut-être pas vécu longtemps là-bas.
4: Non, pas longtemps, non.
0: Ah oui, c'est pour ça. Ok, vous allez retrouver vos racines, voilà. Peut-être. Je vous le souhaite. Merci beaucoup, Marinette, d'avoir joué avec nous.
4: Je vais croiser les doigts.
0: Peut-être à demain. Merci. Bonne journée. Au revoir.
4: Merci à vous. Et continuez comme ça. Vous êtes extraordinaire.
0: C'est très gentil. C'est vous qui êtes extraordinaire,
1: Marinette.
0: De nous être fidèle et de nous appeler. Vous aussi, jouez avec nous. 05 56 19 10 10. Deuxième manche après une nouveauté signée Manon Lisa, le petit pêcheur.

0: vieille râleuse. Donc quand j'ai entendu ce titre pour la première fois, je me suis dit, c'est un copier-coller de Me Gustas Tu de Manu Chao, c'est inadmissible. Mais en fait, c'est normal, c'est volontaire. C'est parce que l'artiste Manon Lisa a pris la chanson Me Gustas Tu de Manu Chao et le texte de Heinrich Boll, qui a écrit la légende du pêcheur et de l'homme d'affaires, qui est tiré de sa nouvelle anecdote concernant la baisse de la productivité.
1: En même temps, les paroles sont intéressantes.
0: C'est joli, finalement, le mélange des deux donne quelque chose de très très chouette. Et Manon Lisa, elle est coutumière du fait, puisqu'elle reprend souvent des titres rap aussi sur les réseaux sociaux, et elle détourne les paroles pour les rendre plus activistes, plus féministes, plus écologistes, plus écologistes aussi. Enfin bon, bref, donc elle fait tout ça sur les réseaux, et
1: elle
0: c'est plutôt
1: chouette. Elle vit avec son temps.
0: Exactement. Elle vit avec son temps aussi. On va jouer avec Inès dans un instant. Inès est très jeune et elle nous appelle pour emporter des vacances en famille en Charente-Maritime au 05 56 19 10 10. Réussira-t-elle à faire mieux que Marinette qui a fait 7 points? On va le découvrir juste après Eddie Mitchell.
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0: Couleur mentale au Eddy Mitchell sur Ici Gironde.
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0: Le quiz 100% Gironde, c'est toute la semaine entre 11h et midi, l'avant-dernier jour avant de faire le tirage demain avant midi pour vous offrir des vacances avec Azureva dans un village camping 3 étoiles s'il vous plaît, dans un mobilhome tout confort en Charente-Maritime à Foura, avec la plage, l'océan pas loin, le Fort Boyard, les marées de Brouage, ça va être l'éclate totale en famille. 05 56 19 10 10 pour jouer. Alors on a joué avec Marinette qui a fait déjà combien de points?
3: 7 points pour Marinette.
0: Très bien. Eh bien Philippe, on accueille notre deuxième candidate, c'est Inès à Biganos. Bonjour Inès.
3: Salut Inès.
4: Bonjour.
0: Salut Inès. Alors Inès, tu as 14 ans, est-ce que c'était le brevet pour toi cette année ou c'est l'année prochaine?
4: C'est l'année prochaine.
0: Ah bon, bon t'es tranquille alors.
3: Ouais, t'es en vacances depuis un mois quoi, c'est ça?
0: Ouais, c'est ça.
4: Oui.
3: Eh ben ouais.
0: Très bien. Alors Inès, je te sais fidèle, donc tu sais qu'il y a deux épreuves, le Gironde test d'abord, les questions sur la Gironde, 3 propositions, 5 secondes pour donner ta réponse. Est-ce que tu es prête?
4: Oui, je suis prête.
0: Allons-y.
3: Inès, première question. Quelle ville girondine des bords de la Dordogne s'est autoproclamée capitale de la Lamproie? Sainte-Terre, Castillon ou Branne?
4: Branne.
3: Et non, c'est Sainte-Terre. La Lamproie à la Bordelaise. Alors Marie, vous mettez du chocolat dans la Lamproie à la Bordelaise dans votre recette?
0: Je n'en mange pas. Je choisis de prendre juste le chocolat.
3: Très bien.
0: Inès, t'as vous en mettez ou pas?
3: Oui, il en faut.
0: D'accord.
3: Pour lier la sauce. Inès, t'as déjà mangé de la lamproie?
4: Non, et j'ai pas très envie.
0: Voilà.
3: Pourquoi? Donc... parce qu'elle est pas belle? En même temps, c'est pas beau comme poisson. Hein. Ah, c'est un poisson préhistorique quand même, la lamproie. Hein. Et avec sa grosse ventouse comme ça, ça fait... Ouh, là, c'est bizarre.
0: Ah hein. Oui, laissons-la tranquille peut-être.
3: Mais c'est très bon. Mais c'est très bon.
0: Oui,
3: deuxième question. Que peut-on trouver d'insolite sur la place de la Victoire à Bordeaux? Des momies, des vignes vieilles de plus de 200 ans ou le tombeau de Montaigne?
4: Le tombeau de Montaigne.
3: Ah, il n'est pas très loin, mais il n'est pas là. Il est au musée d'Aquitaine, le tombeau de Montaigne. Ce sont des vignes vieilles de plus de 200 ans, vignes plantées par la famille Duverger sur une treille, sur des immeubles situés à côté de la porte d'Aquitaine. Bon, on va marquer un petit point quand même, hein?
4: Oui.
3: Hein
5: oui.
3: Allez, attention, voici la troisième et dernière question de ce Gironde test avant ton crash test. La ligne Intercité Bordeaux-Marseille, âgée d'un demi-siècle, va être équipée de nouvelles rames d'ici 2028. Quel sera le nom de ces rames? Orion, Origine ou Oxygène?
4: Origine.
3: Eh ben non, Oxygène. Eh ben là, t'as pas de chance.
0: C'est dur en même temps celle-là. Hein.
3: Les rames Oxygène qui arborent des sièges plus ergonomiques, réglables par télécommande électrique ou à la main, avec repose-pied, tablette et même liseuse high-tech.
0: Waouh.
3: Hein, ça donne envie de voyager. Hein. Ouais. Bon, allez, tu vas faire un super crash test, j'en suis certain.
0: Mais oui, zéro pour l'instant, c'est pas grave. C'est pas grave Inès, tu vas te rattraper. En plus, j'entends qu'il y a du monde autour de toi pour t'aider, donc ça va le faire, le crash test. On va d'abord écouter Céline Dion, je vous donnerai des infos aussi sur la déchetterie mobile proposée par Bordeaux Métropole. Et avant, les Communards, on va faire des vocalises avec Jimmy Somerville.
6: Ah oui.
0: Vous le faites bien, dis donc. You are my world sur ICG Gironde.

0: Bernard, You Are My World sur Ici Gironde.
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0: Un bon plan, s'il fait beau, là, il fait chaud, vous allez travailler dans le jardin un petit peu. Sachez que si vous êtes dans la métropole bordelaise ou à Bordeaux, Bordeaux Métropole propose des déchetteries mobiles pour faciliter le tri et encourager le réemploi. Donc c'est un dispositif accessible totalement gratuitement et complémentaire, bien sûr, des 17 autres centres de recyclage fixes du territoire.
2: Quand la boubelle vient à toi.
0: Oui, exactement. Tu ne peux pas aller à la déchetterie vient à toi. Il faut un t-shirt peut-être. Installé périodiquement dans les quartiers de Bordeaux, Talence et Bègles, donc vous pouvez y déposer l'électroménager, petit et gros, les piles, produits phytosanitaires, aérosols, métaux. Par contre, interdit de déposer des gravats, les déchets verts, c'est pas là non plus, les ordures ménagères, amiante, bien entendu, pneus, bouteilles de gaz et autres déchets dangereux. Pour retrouver la liste des lieux, les jours et les horaires et les villes concernées par cette déchetterie mobile, rendez-vous sur le site de Bordeaux Métropole.
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0: Quiz 100% Gironde avec vous au 05 56 19 10 10. On joue en ce moment avec Inès à Biganos qui tente de remporter un séjour pour partir en Charente-Maritime, un séjour à Foura avec Azur Eva et Ici Gironde dans un village camping 3 étoiles. Qu'est-ce que tu as prévu cet été, Inès? Est-ce que tu as des vacances bientôt? Ben oui, tu es en vacances, mais est-ce que tu vas partir en vacances quelque part?
4: Non, pour l'instant non, mais je vais aller à la plage bientôt.
2: Ah, en même temps, quand on habite à Biganos, on y est toujours là, en vacances. Hein. On n'est pas loin de la plage.
4: Ouais.
0: Tu vas pas faire du canoë sur la Leyre, parce qu'il y a un départ de canoë sur la Leyre depuis Biganos.
2: Dans le petit port en bois.
4: Plutôt sur le bassin, le canoë.
0: D'accord, très bien. Bon, ça va être de belles vacances. Et j'espère t'en proposer d'autres en famille, avec ton frère Titouan, notamment, si je me trompe pas, c'est ça?
4: Oui, c'est ça.
0: C'est ça. Et ta maman, elle s'appelle comment? J'ai oublié.
4: Célia.
0: Ok. Bon, ben tous les trois, j'espère que vous allez en profiter aussi du côté des Charentes-Maritimes. Tu as marqué pour l'instant 0 point au Gironde Test, donc tu ne peux que faire mieux au Crash Test qui démarre juste après Céline Dion.
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0: Ballet sur Ici Gironde.
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0: Le quiz 100% Gironde en ce moment avec Inès Abiganos, accompagnée par toute la famille, son grand frère Titouan, sa maman Célia, tout le monde est là et peut-être d'autres personnes aussi autour de toi. Avec qui tu es, Inès? Tu joues avec qui?
3: Je joue avec ma maman.
0: Ah, donc c'est Célia qui est à côté de toi. Très bien. Alors, écoutez bien le thème du crash test. C'est parti, Philippe, on vous écoute.
4: Allez les filles, les yeux ou les pieds? Ou rien du tout, hein, un truc qui n'a rien à voir. D'accord? Les yeux ou les pieds? Donc je te donne des mots et puis tu me dis si ça correspond aux yeux ou aux pieds. On y va?
3: Oui.
4: Allez, top chrono. Ricil.
3: Yeux.
4: Lunettes.
3: Yeux.
4: Chaussettes.
3: Pieds.
4: Odeur.
3: Pieds.
4: Regard de braise.
3: Yeux.
4: Sable chaud.
3: Pieds.
4: Une vive.
3: Pieds.
4: Larme.
3: Yeux.
4: Lentille.
3: Yeux.
4: Pas mal tout ça. 1, 2, 3, 4, 5, 6, 7, 8, 9.
0: Ouh,
4: tu passes devant, Inès.
0: Bravo. Félicitations. Avec 2 points de plus, effectivement, tu prends la tête de la compétition. Merci beaucoup, Inès, d'avoir joué avec nous. Je te souhaite de belles vacances et peut-être à vendredi. On va voir si c'est toi qui te qualifie. Donc peut-être vendredi et sinon, bon courage. Enfin, bonnes vacances et bon courage pour la rentrée en troisième.
4: C'est pas vrai, c'est bon, on va pas y rentrer
0: maintenant. Il y a les cahiers de vacances à faire quand même.
4: Ça va pas, non. Oh là là.
0: Merci Inès, à bientôt, salut.
4: Salut Inès.
0: Allez, une place encore, une chance de remporter sa qualification pour des vacances avec Azur Eva en Charente-Maritime, 05 56 19 10 10.
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0: Indochine qui a annoncé 9 nouveaux concerts entre novembre et le mois de décembre là qui arrive à Paris, Bruxelles et Genève. Bon, ils repassent pas par Brando, mais on ne sait jamais. Peut-être qu'ils vont ajouter autre chose. On le verra. C'était le Chant des Cygnes sur ICI.
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0: Quiz 100% Gironde, on a joué avec Marinette qui a marqué 7 points sur les deux épreuves, les Gironde Test et Crash Test. 7 points, c'est pas suffisant puisque derrière Inès, 14 ans, à Biganos, a marqué 9 points. Il va peut-être en marquer beaucoup plus. On retrouve Jérôme à Sainte-Colombe. Bonjour Jérôme.
3: Bonjour Jérôme.
4: Bonjour.
0: Comment allez-vous Jérôme?
4: Moi bien et vous?
0: Bah, très bien, merci. Est-ce que vous êtes avec Morgane pour jouer?
4: Non, elle n'est pas là aujourd'hui.
0: Ah.
4: C'est mon épouse.
0: Ah, comment s'appelle votre épouse?
4: Sonia.
0: Sonia, très bien. Bon, alors Jérôme et Sonia, écoutez bien, le maître du jeu, vous démarrez la première épreuve, le crash test. C'est parti. Le Gironde test, pardon, c'est parti.
3: Rien, c'est la fin de saison, vous inquiétez pas.
0: Si
3: donc,
0: seulement.
3: Le Gironde test. Première question, Jérôme. Cet été, le château Mauvinon, domaine familial de Saint-Émilion-Grand-Cru, mise sur les familles avec le lancement d'un nouvel espace. Est-ce un kids club, un senior club ou un dog club?
4: C'est pas un kid?
3: Oui, bien sûr. Pendant que les parents profitent d'un moment de détente au domaine, les enfants de 3 à 12 ans participent à des ateliers, nourrissent les animaux et terminent la soirée devant un film Disney. Un concept inédit à Saint-Émilion, imaginé par le château Mauvinon. Ça fait un point. Deuxième question à Pouillac. Vous pouvez vous balader au bord de l'eau, mais au bord de quoi? De l'estuaire de la Gironde, de la Garonne ou de la Dordogne?
4: Pouillac, on va dire l'estuaire de la Gironde.
3: Ah oui, bien sûr. Allez, pif, 2 points. Troisième dernière question, combien de cordes possède un ukulélé traditionnel? 2, 4 ou 6?
4: 4, oui, j'avais 4.
3: Ouais, 4, exactement.
0: Exactement, wouh!
3: Et on espère que le festival de ukulélé à Bordeaux sera vive un jour, parce que c'était vachement sympa.
0: Ah, il y avait un festival de ukulélé,
3: ouais,
0: à Bordeaux?
3: Absolument, absolument.
0: Tu connaissais pas, je ne savais pas. Donc il faut qu'ils reviennent.
3: Ouais, ça
0: va être très chouette. 3 points, c'est un sans faute.
3: Là, Jérôme, sans faute. Bravo.
0: Félicitations. Il va falloir faire au moins 6 points pour égaler le score d'Inès. 7 et vous serez le seul qualifié du jour. Je croise les doigts pour vous, Jérôme. On se retrouve après. Un duo qui est d'ici, Franck et Damien. C'est du blues, de la folk, c'est solaire. On va avoir la chance aussi de les écouter en live à la fin du mois, du 24 au 26 juillet, puisqu'ils vont participer au Big Blue Festival à Bouliac. C'est la toute première édition de ce chouette festival. On écoute leur titre, Breathe, sur ICI.

0: ça donne des envies de guinguette ou de vacances en fait, Franck et Damien, ça marche très très bien. Ce sont des artistes locaux qu'on est fiers de soutenir, d'écouter et de retrouver au Big Blue Festival, donc à Bouliac, entre le 24 et le 26 juillet. Vous retrouvez toutes les infos sur notre site ici.fr, c'est un festival en partenariat avec Ici Gironde.
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0: Quiz 100% Gironde avec notre dernier candidat, Jérôme, à Sainte-Colombe. Il a fait un sans-faute maléfique au Gironde Test. C'est le seul, c'est le premier du jour à avoir fait un sans-faute au Gironde Test. J'espère que ce sera récompensé par plein de points pour cette deuxième épreuve. Le crash test, le but du jeu, c'est de marquer plus de 9 points pour se qualifier au tirage de demain et peut-être remporter un séjour avec Azur Eva en Charente-Maritime à Foura, dans un village camping. 3 étoiles à 300 mètres de la plage, ce sera idéal et idyllique. C'est parti pour le crash test.
4: Allez, vous êtes prêts? C'est bon?
5: Je suis prêt.
4: Allez, moi aussi. Vert ou rouge? Couleur verte ou couleur rouge ou les deux? D'accord?
5: Oui.
4: Allez, top chrono, c'est parti. Tomate.
5: Rouge.
4: Nez de clown.
5: Rouge.
4: Laurier.
5: Vert.
4: Pré.
5: Vert.
4: Laitue.
5: Vert.
4: Scarole.
5: Vert.
4: Cerise.
5: Rouge.
4: Pulot vert de Gaston Lagaffe.
5: Rouge.
4: Un pulot vert. Oui, bon, d'accord, vous êtes repris, tout va bien. Alors, 1, 2, 3, 4, 5, 6, 7, 8. 8, 9, 10, 11. Allez hop,
0: ouais,
4: c'est Jérôme qui passe.
0: Félicitations.
4: Et ce, grâce évidemment à un sans faute à son Gironde Test.
0: Voilà, c'est
4: comme
0: ça
4: quoi
0: qui a fait la différence. Bon, on est désolé pour Inès et Marinette, c'est pas pour cette fois, mais on est très content pour vous, Jérôme. Merci beaucoup d'avoir joué avec nous et on se donne rendez-vous demain pour le tirage.
5: J'espère.
0: Sans faute, j'espère bien. Merci beaucoup, Jérôme. Philippe Vigier, merci à vous aussi. Et à bientôt.
4: À bientôt.
0: Demain, on va continuer à jouer dès 11h au 05 56 19 10 10. Dans un instant, les infos de midi, juste après Rockwell, Somebody's Watching Me.

0: belle journée avec ici Gironde et Rockwell. Somebody's watching me.
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0: 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Qu'est-ce qu'il faut dire? Qu'est-ce qu'il faut raconter? Bah écoutez, Dorian, lui, il l'a fait.
2: Bonjour à toutes et à tous et bonjour ici Gironde. C'est Dorian de Saint-Jean-d'Illac. Je vous contacte pour essayer de gagner ce très joli îlot et partir en vacances, les pieds dans l'eau. Écoutez, ici Gironde, tranquillement allongé sur la plage. Ça sera toujours mieux que mon bureau, où je vous écoute principalement. Je vous souhaite de très bonnes vacances. Merci beaucoup. Bonne journée.
0: 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Et pour le reste, après, vous nous racontez tout ce que vous voulez. 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
0: Merci d'écouter Ici Gironde, il est de midi. Elodie Touché.
3: Ce sera le deuxième seulement en France. Un centre de santé dédié aux enfants pris en charge par l'aide sociale à l'enfance va voir le jour à l'hôpital Saint-André à Bordeaux. Le chantier a démarré hier. Ce centre de soins s'appelle Asteria et il part d'un constat. Sur les 12 000 jeunes girondins confiés à l'ASE, 10% ont un suivi de santé.

0: les conséquences somatiques en fait de cette absence de soins précoces moi aussi. Voilà, à partir du moment où j'ai eu la chance de m'en sortir, de faire les études que je souhaitais et d'avoir une position aujourd'hui comme chef de service à Necker, professeur de médecine et présidente d'association, comment continuer mon chemin sans me retourner et me dire qu'est-ce qui t'a manqué et qu'est-ce que tu peux faire aujourd'hui pour que ces enfants, eux, ne manquent pas de ce qui t'a manqué.
1: Et à terme, ce sont jusqu'à 1500 enfants qui pourront bénéficier dans ce centre d'un suivi par des pédiatres, infirmiers et psychologues ou encore des orthophonistes. 4 mois de prison avec sursis requis contre le maire d'Arcachon, Yves Foulon, jugé hier à Bordeaux pour insultes, menaces et violences contre son principal opposant, l'écologiste Vital Bod, en mars dernier lors du premier tour des élections municipales. J'ai envie de vous mettre un coup de boule et je vais trouver dans votre vie personnelle, l'avait-il menacé ce jour-là. Tout ça agrémenté d'un flot d'insultes. À la barre hier, Yves Foulon s'est excusé mais reste droit dans ses bottes, dénonçant toujours un coup monté, c'est à lire sur ici.fr. 8 ans après la mort de leur fils Quentin Ruault, ses parents attaquent l'État pour dysfonctionnement de la justice. 8 ans que leur fils est mort noyé lors d'une sortie sur le bassin d'Arcachon, sortie encadrée par l'IEM de Talence. Le jeune homme souffrait de crises d'épilepsie invisibles. Selon sa famille, il n'a pas bénéficié de la surveillance qu'il aurait dû. Ses parents espèrent désormais une réaction de la justice avec donc cette nouvelle plainte. C'est une des dernières étapes pour le projet Pure Salmon. Le CODERST, le comité départemental pour l'environnement, les risques sanitaires et technologiques, doit rendre son avis sur l'installation de cette ferme-usine à saumon au Verdon-sur-Mer. Pour tenter de peser, les opposants au projet appellent à un rassemblement dans 1 heure devant la préfecture de Gironde à Bordeaux.
2: 200 ans qu'on ne les avait pas vus en Gironde.
1: Oui, les castors d'Europe sont de retour chez nous. L'Office français de la biodiversité a constaté leur présence en début d'année près de Blanquefort. Depuis, l'espèce est surveillée de près par ses agents. Ils suivent le rongeur, roi de la construction de barrages. C'est pour observer leur évolution chez nous et pour mieux les protéger aussi, Elsa Marot.
3: À 2 pas de l'étang de la Loutre, sous les arbres, Michael Chenard, chef de l'OFB en Gironde, montre des branches rongées par les castors. Il explique comment repérer leurs traces en pleine forêt.
4: Il y a des pattes avant qui sont assez petites, un peu griffues, et les pattes arrière, ça a des formes de pieds. Et aussi, quand tu passes souvent au même endroit, on a la trace de la queue.
3: Sur son téléphone, des photos d'arbres sans écorce ou encore celles d'un tronc de plus d'un mètre de diamètre, dévoré comme un trognon de pomme. Des traces collectées par Yann de Beaulieu de l'OFB Nouvelle-Aquitaine.
5: On a eu des observations grâce à un système de caméras thermiques avec 2 individus observés au mois de mars. Et ensuite, on a déployé un système de pièges photographiques, donc vidéo et photo.
3: D'abord chassé, le castor a pu reconquérir Agen, les environs de Toulouse et maintenant la Gironde, 200 ans après sa disparition, grâce à la protection des milieux aquatiques. Mais il faut faire plus, selon Michael Chenard.
4: Pour éviter justement que le castor soit obligé de traverser les routes, on essaie de leur favoriser des passages pour qu'ils puissent traverser sous l'eau.
3: Les agents appellent à la vigilance, interdiction de trop s'approcher des castors ou des terriers lors des balades près de la réserve.
1: Et de toute façon, leur lieu de résidence est tenu secret.
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1: Ça remonte les températures.
7: Oui, 30 degrés max effectivement aujourd'hui, surtout pour Bordeaux ou le sud du département. Ça va être une très très belle journée avec un petit peu de vent sur le littoral, mais ça va rester agréable. Donc merci d'écouter ici Gironde et je vous laisse maintenant avec l'équipe d'Otake.
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11: Bonjour la France, j'espère que tu vas bien la France. Autant vous dire que moi je vais bien, mais comment... Voilà, c'est oh, jeudi.
12: Tu vas pas si bien.
11: Oh.
12: Non, tu vas pas si bien.
11: Non, on est jeudi, c'est le dernier jour, demain c'est la finale. Eh la oui, personne eh oui. À ma droite.
12: Bonjour.
11: À 3 candidats.
12: Exactement.
11: Tais-toi, la ramène pas trop.
12: Eh oui. Oh,
11: donc autant vous dire que mon candidat aujourd'hui a une pression sur les épaules de dingue.
12: Bah, le mien aussi, hein, du coup.
11: Oui, oui. Oh. Alors, demain, vendredi pour la finale, le premier prix, c'est hyper sympatoche. Alors, je vous le dis, c'est les vacances avant les vacances. Parce que je vous fais gagner un séjour pour 4 adultes à PortAventura World. Et

0: Vous avez 3 jours, 2 nuits en pension complète dans un hôtel 4 étoiles.
1: Magnifique.
0: L'accès illimité pendant 3 jours à Port Aventura Park, un accès à Ferrari Land. Et pour rejoindre Port Aventura World, on vous offre 100 euros de carburant. Voilà, ça c'est le premier prix. Le deuxième prix, il s'agit de quoi, Chonchon des Bois?
1: Pour l'un des candidats de Valérie demain qui gagnera ce très très beau cadeau. Eh oui! Allez, nous sommes en Espagne et vous aurez peut-être l'occasion de repartir avec la machine à café. Celle de Joe Malongo, 32 dosettes et 6 verres en verre. Vous jouez avec Valérie aujourd'hui, vous gagnerez la cafetière demain.
0: Oui, d'accord, ok, allez. Bon, comme il faut être un peu sérieux, nous allons faire un appel à téléphone pour l'émission de Wendy Bouchard. Peux-tu nous expliquer, mon petit Eric?
1: Vous l'ignorez pas, on a déjà traversé 2 canicules et une 3e vague de chaleur se précise. Alors, quelles leçons tirer de ces épisodes de chaleur extrême? Est-ce qu'on a un point de bascule et comment s'adapter? C'est Maud Bréjon, la porte-parole du gouvernement, qui répondra à vos questions en direct dès 13h. N'hésitez pas à appeler dès à présent d'ailleurs le standard pour participer à l'émission Ma France au 0810 055 056.
0: Voilà, ceci étant dit, jingle et démarrage. Bonjour les amis,
1: bonjour.
0: Comment ça va?
2: Bonjour
0: Nicolas.
3: Bonjour.
0: Ah, t'es là. Ok, parce que comme on m'a dit que tu faisais un peu de shopping en ville, j'étais un peu... Ça va, tu vas bien, Nicolas?
3: Je vous écoute très bien, merci.
0: Écoute-moi bien, Nicolas. Tu es mon dernier candidat de la semaine.
1: Mon dernier espoir.
0: C'est-à-dire que t'as intérêt à gagner, parce que sinon, c'est...
1: Elle a menacé de casser le studio, quand même. Hein.
0: Ouais, je...
3: Donc, on va essayer, on va trouver un four.
0: Non, tu vas me redire ça en disant on va y arriver. Le « on va essayer » ne me plaît pas du tout. Alors, Nicolas, on va gagner.
3: On va gagner.
0: Voilà. Alors, tu as 46 ans, tu habites à Quimper. Tu as 3 enfants, Léa, Louis et Juliette, qui d'ailleurs, c'est des jumeaux, Louis et Juliette.
3: C'est ça.
0: Ah, c'est bien.
3: Ça, ils sont à côté de moi, là.
0: Oh, c'est bien, ça. Comment ils vont?
3: Eh ben, ils vont très bien. Les vacances sont anticipées pour eux, donc c'est super.
0: Oh, génial. Ok. Alors, j'aimerais savoir pourquoi on t'appelle Nicomax.
3: Eh ben, parce que c'est un diminutif entre mon nom de famille et mon prénom, donc c'est pas compliqué. Voilà.
0: D'accord, ok.
3: C'est la raison pour laquelle on fait comme ça.
0: Très bien. Alors, d'ailleurs, tu pars où en vacances avec les enfants? Puisque là...
3: Eh ben, j'y suis. Ah. On est sur la route de Calvi. Et là, on est à Saint-Bastien. C'est pour ça qu'on est en extérieur.
0: Sur la route de Calvi. Tu vas aller à Saint-Florent à la plage?
1: Bastien,
3: exactement.
1: À côté, magnifique.
3: Ouais. À Calvi, à la plage. On va en profiter pour l'instant. Il pleut, mais ça va venir.
0: Oh là là, Saint-Florent, les plus jolies plages du monde. Ce village est une merveille. Bien, quelle chance tu as. Alors, tu es agent SNCF.
3: Exactement.
0: Et tu es au poste d'aiguillage. Ça veut dire que c'est toi qui t'occupes des trains, c'est ça, de la circulation des trains?
3: Exactement, on s'occupe de la circulation des trains, donc en gare et puis entre les gares.
0: Bon,
3: on s'occupe de la circulation des trains, des incidents et de tout ce qui se peut se passer sur le rail.
0: T'as déjà la pression au travail, et là, en plus, moi, je te mets la pression dans le jeu.
1: T'as du boulot.
0: Ouais. Alors, petit, tu voulais être pompier, comme tous les petits garçons, en fait.
3: Exactement, c'est ça. Après, ça a évolué. Il y a eu chauffeur de camion poubelle, pizzaiolo, des choses simples qu'on pouvait voir de nos yeux d'enfant.
0: Écoute, en tout cas, là, nous allons te faire partir à Port Aventura World.
1: Oui, oula.
0: Tu vas gagner. Première question, vrai ou faux? Écoute bien. Tiens, je te mets une petite samba. Ça, tu vois, c'est la musique de la Win.
1: Ça, c'est pour moi, ça.
0: Tais-toi. Alors, écoute bien la question.
1: Je demande à la réalisatrice de garder cette musique pour tout à l'heure, hein, bien sûr.
0: Nicolas, le Brésil est le 3e plus grand pays du monde en superficie. Est-ce que c'est le 3e plus grand pays du monde en superficie? Vrai ou faux? Top chrono, 5 secondes.
3: Je veux dire faux.
0: Faux? Eh bien, t'as bien raison. Ouais. Tu as bien raison, parce que le Brésil, c'est le 5e. Le 1er, Russie, Canada, 2e, 3e, États-Unis, 4e, Chine, et 5e, le Brésil. Bravo, premier point pour Nicolas. Je la sens bien, cette victoire.
1: Bonjour, Marilyn.
4: Bonjour, Eric. Bonjour, Valérie. Bonjour à tout le monde.
0: Bonjour.
1: Marilyn, est-ce que tu te rends compte ce qui se passe pour moi? Pour ma famille, pour mon honneur, cette semaine, j'ai la possibilité d'avoir 4 candidats. Et tout va reposer sur toi aujourd'hui. Ben oui, parce que j'en ai déjà 3.
4: J'ai pas la pression.
1: Ah bah si, je te mets un petit peu de pression, mais bon, j'aimerais tellement une fois, tu vois, ça m'est arrivé une fois, je me souviens pas, c'est il y a tellement longtemps, Marilyn, tu t'en prie. Soyez la bienvenue, en tous les cas, tu habites à Bergerac, c'est en Dordogne. Quel temps tu as? Ça va? C'est un peu frais là en ce moment?
4: Ciel bleu, ouais. Un petit peu de vent, idéal.
1: Ouais, on respire, hein, ça va, c'est plutôt agréable. T'es marié, comment s'appelle la personne? scientifique. Vous avez un enfant qui s'appelle, se prénomme.
4: Un petit garçon qui s'appelle Yanis.
1: Yanis, bah, il est en vacances demain, Yanis. Ça y est, c'est fini demain. Là.
4: Exactement.
1: Ouais. 9 ans, alors attends, il passe en quoi là? CM2?
4: Exactement, CM2, oui.
1: D'accord.
4: Ça y est, bientôt la fin de l'école primaire.
1: Eh ouais, oh là c'est là. La fin. Eh ouais, après, c'est le collège. Et
0: c'est
1: tout.
0: Le collège.
1: Oh là là là là. Est-ce que tu as prévu déjà des choses avec, bah, avec Toufik et Yanis? Vous savez où est-ce que vous partez cet été? On est quand même le 2 juillet, là, donc.
4: Oui, alors on n'a pas prévu grand-chose parce qu'on refait notre cuisine, mais on n'habite pas loin de la mer, donc on fera des petits sauts à la plage.
1: Bah oui, bah surtout, on n'habite pas loin, c'est plutôt pas mal. Qu'est-ce que tu fais dans la vie, Marilyn? Je ne t'ai pas demandé.
4: Alors, je suis technicienne de laboratoire en analyse médicale.
1: Ah,
0: ça, ça intéresse Eric.
1: Ah, tout de suite, on va bien s'entendre.
0: Ah là là, tout ce qui est médecine,
1: ah,
0: tu
1: oui.
0: sais.
1: Je suis hypochondriaque, hein, donc dès que j'ai un médecin, une laborantine.
4: Oh là.
1: Moi, ah là, je suis bien là.
0: Ah, t'es mal barré, il va te demander l'adresse de ton labo, tu vas la voir tous les jours, il va faire des prises de sang.
4: Pas de souci, avec plaisir.
1: Ouais, voilà, elle va me faire des petites radios, des analyses là pendant l'émission,
0: oui,
1: ça va être bien ça. Bon, allez, Marilyn, on va jouer tout de suite.
4: J'ai foie gras en même temps.
1: Bah oui. Oui, c'est ce que m'a dit les analyses ce matin, que j'avais foie gras, donc tu veux, foie gras. Bon, bah. Mais ça va en plus. Question. Un point, la voici. Oh, le souvenir. Alors là, j'adore. Oui, oui, oui.
2: Salut, c'est moi, Nono. Je suis le robot. Héros, cadre d'Ulysse. Portez les max.
1: Ça, c'était Ulysse. Nono, le petit robot. C'est dans les années 80.
0: Oui.
1: Ça, c'était un dessin animé. Le mot robot a été inventé par un auteur tchèque. Voilà, moi je l'affirme. Mot robot, c'est un auteur tchèque qui l'a inventé. Est-ce que je dis vrai? Est-ce que je dis faux? Top chrono, 5 secondes.
4: Je vais dire vrai.
1: Oh, Marilyn, je le sens bien. Oh, ça part bien. Oui, c'est vrai. Il s'agit d'un écrivain tchèque, Karel Čapek, qui a popularisé le terme robot en 1921 dans l'une de ses pièces de théâtre. Le mot robota signifie corvée ou travail forcé. Bravo, Marilyn.
0: Allez, un point Nico, un point Marilyn. Et là, tout de suite, on a tous dans le cœur une petite fille oubliée, une jupe plissée que de cheval.
1: À la sortie du lycée.
0: Bah, évidemment. Allez, vous écoutez. Si vous écoutez Laurent Woulzy, on vous kiffe. À tout de suite.

0: Rap Collection sur ici à 12h16. Rap Collection.
1: Allez, je vous fais
2: bien quand même.
1: Ah, vas-y, Océane, jingle.
0: Où t'es, c'est pas ça le jingle.
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0: Il est où le vrai jingle?
1: Bon, alors tu te tais. Tu arrêtes de faire des caprices.
0: Voilà, voilà, voilà. Oui, ça va quoi.
1: On n'en peut plus des caprices de ce gars. Alors Nicolas, figure-toi que pendant qu'on écoutait Laurent Voulzy, ma réalisatrice, Céline, m'apprend que vous venez du même patelin et qu'elle était à l'école avec ta sœur.
4: C'est ça.
1: Et voilà. Et ben voilà. Le monde est petit.
0: Et c'est perdu de vue cette émission.
1: C'est perdu de vue. Exactement.
0: Les retrouvailles.
1: Alors, il paraît que on bricole comme un petit foufou.
4: Et ben on fait plein de choses à la maison. Bah oui, on s'occupe.
1: Alors qu'est-ce qu'on fait? Qu'est-ce qu'on sait faire en bricolage?
4: Eh bien, qu'est-ce qu'on fait? On fait des petites choses, on fait de la peinture. Dernièrement, on a fait une terrasse en bois. On essaye d'avancer le chantier un petit peu comme on peut. On a les trois asticots qui ne nous aident pas forcément, hein, donc oui. Il faut passer derrière eux. Donc, la peinture, c'est avec des lits, on va dire.
1: D'accord, mais c'est bien. Bon, en revanche, hein, c'est ton beau-père qui fait le potager, parce que bon, toi, on n'est pas sur le potager, quoi.
4: C'est ça, donc on va au marché bio, c'est bien, ça coûte pas cher, et puis on a des tomates, là, c'est bientôt la saison, donc ça approche, c'est bien. Donc, un bon goût.
1: Ben oui, parce que les tomates, c'est pratique, parce que côté cuisine, tu fais quand même des pizzas, beaucoup, pour tes enfants.
4: Et bah, de temps en temps, j'ai un four à pizza, donc je m'essaie à peut-être une reconversion future, on sait jamais.
1: Et bah oui.
0: Oui, vous voulez être pizza yolo.
1: Bah oui, alors.
4: C'est ça.
1: Voilà. Et puis, dis donc, tu fais quand même des crêpes, parce que tu joues avec ici Brésil, t'habites à Quimper. Si tu fais pas des crêpes.
4: Bah oui. Tout le monde sait faire des crêpes à Quimper.
1: Bah évidemment, sinon tu n'es pas breton, mon chat. Hein. Donc c'est comme ça. Il y a un moment donné. Voilà. Et alors, encore plus dans la bretonnerie, tu as longtemps fait partie d'un bagade. Et tu joues de la cornemuse.
0: Voilà.
4: Exactement, j'ai appris à jouer de la cornemuse à l'âge de 11 ans.
1: Ah oui, quand même.
4: Et donc j'en ai 46. J'en joue moins actuellement, mais j'en ai joué pendant longtemps en bagade.
1: Ah ouais, quand même, d'accord, ok. Oui, mais tu l'as toujours avec toi, t'en joues de temps en temps, donc t'as toujours ta cornemuse.
4: Oui, j'ai toujours ma cornemuse sur laquelle j'ai appris à jouer. Donc ça m'arrive de jouer de temps en temps, mais ça c'est un petit peu plus rare.
1: D'accord.
4: Ces derniers temps.
1: Ok, alors on va marquer tout de suite le deuxième point. Écoute bien. La dernière exécution à la guillotine en France a eu lieu alors que Star Wars était déjà sorti au cinéma. Est-ce que la dernière exécution à la guillotine en France a eu lieu alors que Star Wars était au cinéma? Vrai ou faux? Top chrono, 5 secondes.
4: Je dis vrai parce que je crois que Star Wars, ça date, donc ça devait être fin des années 70, la dernière exécution.
1: Eh bah bravo, parce que la dernière exécution, c'était le 10 septembre 77 à Marseille, et Star Wars était sorti bien avant, donc c'est parfait, tu as un deuxième point, bravo.
0: Marilyn qui habite à Bergerac en Dordogne, qui est mariée à Toufik et qui est laborantine médicale. Bon, alors on découvre un petit peu les passions de Marilyn. Du coup, aucun bricolage, très peu de sport, on n'est pas là-dedans, Marilyn.
5: Alors, moi, ma passion, déjà, c'est mon fils, la première, et d'accord. La seconde, c'est shopping.
0: Ah, shopping!
1: Ah, le shopping, mais c'est une très belle passion,
0: alors,
1: ça!
0: Alors, ça tombe très bien qu'on en parle, parce que, effectivement, ce sont les soldes en ce moment, les soldes qui ont été prolongés, d'ailleurs, jusqu'à la fin du mois de juillet, et tu es une dingue du shopping. Mais, du genre, voilà, qu'est-ce que tu as acheté, là, récemment? Des fringues, des bijoux, je crois que t'y vas, quand même, tu dépenses, hein?
5: Des fringues, des bijoux,
0: ouais.
5: Des chaussures, des sacs aussi.
0: Les chaussures, ok.
5: Ouais, c'est une vraie fille en fait.
0: Oui, bien sûr. Mmh. Alors, ton rêve serait d'avoir un dressing. Alors le dressing, pourquoi? Pour tous les vêtements, pour les chaussures, qu'est-ce que tu achètes le plus en fait?
5: Je suis une grosse collectionneuse de boucles d'oreilles.
0: Oh, ça prend pas trop de place.
5: Désespérée d'ailleurs.
0: Ça va, ça prend pas trop de place. Mais déjà, t'en as combien? Oh, collectionneuse de boucles d'oreilles, ça veut dire du genre 50 paires, 100 paires.
5: Moins de 300 paires.
0: 3, oui, non, oui. Ah non, oui, d'accord. On est bien là, 300 paires.
5: Oui.
1: Ouais, t'as une commode entière que de bijoux, quoi.
0: Ah oui, non, là, c'est quand même beaucoup.
5: Exactement.
0: C'est
5: cool.
0: Il reste un tout petit peu de place pour ton mari ou pas? Ou du coup, au milieu de tout ça?
5: Ah, il a une étagère, ouais, dans l'armoire.
0: Ah, bah, sympa, le pauvre. Alors, tu fais les magasins à peu près deux fois par semaine et tu reviens toujours avec quelque chose. Quel est le dernier truc que t'as acheté? Le dernier petit truc que t'as pris là? Peut-être hier ou ce matin d'ailleurs?
5: Des fringues, hier.
1: Voilà, voilà.
5: Mais pour toute la famille. Pour toute la famille, c'est sympa.
0: Marilyn, je te rappelle
5: que généreuse.
0: Je compte énormément sur toi et je sais que tu es capable de marquer ton deuxième point qui arrive tout de suite.
1: Ouais.
0: Pour égaliser, être comme Nicolas et tenter le grand chelem. Pour moi, avoir quatre candidats. On va parler d'oiseaux grâce à la compagnie créole.
1: Ça fait chanter les abeilles. Je peux vous dire qu'on a des stagiaires dans notre studio.
0: Qui chantent.
1: Et Alice, l'une des stagiaires, elle est à Bâle.
0: Attends,
1: elle danse.
0: Bonjour. Bonjour, mademoiselle.
2: Bonjour.
1: Inès.
0: Salut, Inès.
1: Alors, et vas-y, ouvrez.
2: Bonjour.
1: Voilà.
0: Et ton prénom, c'est
2: Louise.
0: Voilà, Louise. Beaucoup de filles, là. Je me sens un petit peu seul.
1: Oui, bon. ça te fait pas de mal.
0: C'est vrai. Le colibri d'Héléna, petit oiseau, s'appelle le colibri d'Héléna, pèse moins lourd qu'une pièce de 5 centimes d'euros. C'est déjà pas lourd, ça. Est-ce que c'est vrai ou faux, selon toi, top chrono, Marilyn? Est-ce que le colibri d'Héléna pèse moins lourd qu'une pièce de 5 centimes? Vite. Tu dis vrai, t'as raison. C'est un oiseau qui pèse environ 2 grammes pour seulement 5 centimètres. On le trouve à Cuba et ses ailes peuvent battre jusqu'à 80 fois par seconde et ça produit une espèce de bourdonnement. C'est tout petit. En tous les cas, un deuxième point, je suis ravi, Marilyn.
1: Allez, de Nico, de Marilyn. Et là, tout de suite, ah là là, on va partir avec mon petit Juju, mon petit Dodo, mon Julien Doré. Allez, vous écoutez ici et on va écouter nous. Julien Doré, vous êtes dans votre voiture, vous écoutez ici, on vous aime, à tout de suite.

0: Fabien Doré, nous, c'est un peu notre histoire, ça, Valérie.
1: Ouais, bien sûr.
0: Sur ici. Ah, réjouissez-vous quand même.
1: Eh ouais, moi j'ai envie de te dire que ce soir, à 20h.
0: Qu'est-ce qu'il y a à 20h?
1: Julien Doré est au cinéma avec votre radio ici. Et si vous voulez découvrir la captation du. Le film s'appelle Le Dernier Pestacle.
0: On en a parlé hier,
1: Et c'est une projection unique, et c'est ce soir. Voilà, vous vivrez le concert sur grand écran.
0: Avec grand plaisir.
1: Allez, jingle.
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1: Nicolas a deux, Marilyn a deux. Nicolas, va falloir t'envoler, mon chat, je le sens. Tu vas devoir t'envoler, hein, ok ?
3: On va faire ça.
1: Voilà, alors, on t'a demandé avec qui t'aimerais déjeuner, et tu aimerais déjeuner avec, avec elle. Bon, alors, j'imagine que tu l'as déjà vu en concert.
3: Oui, je l'ai déjà vu lors de festivals, et puis du coup, je lui lance une invitation pour l'inviter à manger.
1: On va demander à Zazie, hein, Zazie, voilà. On va demander à Émilie Mazoyer de lui demander. Alors, on demande toujours des choses incroyables aux gens, et là, on t'a demandé quel était ton talent inutile.
0: Ah, c'est bien ça.
1: Et tu sais faire bouger tes oreilles.
3: Voilà, alors comme les poissons qui bougent leurs ouïes, j'arrive à faire bouger mes oreilles, ça sert strictement à rien, mais bon, c'est un talent caché que je dévoile peu parce que bon, j'en suis pas forcément fier.
1: Moi j'adorerais avoir ça.
0: Il y a Alice qui sait le faire aussi, tu peux nous montrer?
1: On a Alice qui sait le faire, vas-y s'il te plaît.
0: Cheveux,
1: alors vas-y,
0: voir.
1: On y va, c'est parti.
0: Non, sérieux. Ah oui,
1: ah, oui. Bon, Nicolas,
0: très radiophonique tout ça.
1: Nicolas, tu te filmes et t'envoies le film à Maître Coupez.
0: Ah,
1: alors c'est le moment de ton quiz musical. Je t'explique, aujourd'hui c'est le qui chante, mais tu ne vas avoir que 5 secondes. Tu auras deux chansons, mais tu n'auras que 5 secondes pour reconnaître les deux artistes qui ont chanté, l'un après l'autre. Écoute bien la première chanson. Obladi, oblada,
0: c'est court.
1: C'est qui chante?
3: Oh, c'est pas récent, je pense que c'est un groupe anglais, c'est les Beatles, ça, non?
1: Eh bien, est-ce que c'est une bonne réponse? Oui! Obladi, oblada, life goes on, rah! Life goes on. Allez, premier point pour Nico.
0: On les écoute pas souvent, les Beatles, ça fait plaisir.
1: Allez, écoute bien ta deuxième chanson, écoute.
4: Et toi non plus, tu n'as pas changé.
0: Ah, je vous ai fait plaisir.
1: Qui c'est qui chante?
3: Ça, c'est Julio, ça, non?
1: Julio Iglesias. Pour moi, à chaque fois que j'entends cette chanson, c'est Jacques Villeray dans Papy fait de la résistance.
0: C'est vrai.
1: Pour moi, c'est ça.
0: Je
1: mais c'est Julio, oui. Ça fait 2 points pour Nico. Ça fait 4, bravo.
0: Je revois le plan de Jacqueline Maillard qui n'en peut plus de lui. Michel Taupin. Évidemment.
1: Michel Taupin, mission pour la France.
0: Christian Clavier, évidemment. Vous connaissez Julio Iglesias, la jeune génération, là,
1: bah oui,
0: Ah, je sais pas. Ok. Alors.
1: Dépêche-toi, parce que t'as 1 minute 30.
0: Mais c'est parce que vous êtes trop bavarde.
1: Ah, bah, bien sûr, c'est de ma faute.
0: Bah, évidemment, il m'a suivi. C'est du sabotage, on me laisse qu'une minute trente.
1: Oui, bah, t'as le temps de faire.
0: Marilyn, j'ai même pas le temps de te mettre en avant, de parler de quoi que ce soit, du fait que t'es fan de Mathieu Chédid, par exemple.
4: Je dis aime.
0: Eh oui.
4: Et je le sème.
0: Tu l'as vu combien de fois en concert à Périgueux?
5: Une seule fois, mais je devais le voir pendant le Covid à Bordeaux, mais ça avait été annulé.
0: T'adores, tu l'écoutes depuis tes 18 ans, j'espère qu'il va te porter bonheur. Voici ton quiz, 5 secondes, ça dure pas plus. Pour reconnaître l'extrait suivant, on y va. Top chrono, qui chante?
5: J'ai un trou.
0: Ah, c'est pas la réponse que j'attends.
1: J'ai un trou n'est pas un artiste.
0: Non.
5: Lenny Kravitz,
0: comment tu dis?
5: Lenny Kravitz.
0: Lenny Kravitz, c'est bien tenté, mais non, c'est Stevie Wonder. Allez, on se rattrape. On se rattrape avec un autre groupe, le tube est très connu. Allons-y. Don't Stop Me Now, c'est
5: Queen. Je suis fan aussi, donc c'est Queen.
0: Oui.
1: Eh oui, c'est la chanson qui rend le plus heureux.
0: Exactement.
1: Allez, ça fait 4 pour Nicolas, 3 pour Marilyn, c'est pas mal. Là, c'est la réclame, mais pas que. C'est l'actualité dans toutes vos régions grâce aux 44 locales de votre radio.
0: Ici.
1: Allez, à tout de suite, mes chéris.
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1: 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Jingle, on reprend la compète.
12: Bien sûr que oui.
1: Olé.
12: Olé.
1: Alors, Nicolas à 4, Marilyn à 3. Ok.
12: Ça va, ça va.
1: Nicolas, je le sens bien. Hein. PortAventura World, là, moi, je pense que c'est bien. Alors, on va parler d'amour. On va parler du fait comment tu as rencontré ta chérie. Alors, ça s'est fait par le biais de la musique parce que vous faisiez partie tous les deux d'une association de musique, c'est ça?
3: Oui, c'est ça. Donc, en fait, on faisait chacun partie d'une association. Et puis, au cours de festival pendant l'été, on était amené à se rencontrer à plusieurs moments de l'année. Et puis, surtout en été. Et puis, c'est comme ça qu'on s'est rencontrés. Et puis, c'est comme ça que ça a continué.
1: Attends, parce que ta femme, elle joue de l'accordéon diatonique.
3: C'est ça.
1: Et qu'est-ce que l'accordéon diatonique?
3: C'est ce qu'on entend. Donc, c'est une sorte d'accordéon. Donc, on connaît beaucoup le chromatique.
1: Ouais.
3: En Bretagne, il est beaucoup joué pour accompagner des cercles.
1: Donc, d'accord.
3: Voilà.
1: La sonorité n'est pas la même.
3: Des danseurs bretons, la sonorité n'est pas la même exactement.
1: Ok, voilà. Ça fait combien de temps que vous êtes ensemble?
3: Ça fait combien de temps? Ça fait 15 ans.
1: Oh là là là là, grosse histoire d'amour, c'est magnifique. Aïe, aïe, aïe. Allez, on va essayer de marquer 3 points de plus immédiatement avec la question à choix multiples. Je t'explique, je te pose la question, je te propose des réponses, t'auras 10 secondes pour me donner ton choix. On écoute Kenji.
13: Évidemment, on pleure un peu.
1: Alors, Kenji Girac. Demain, figure-toi que Kenji va fêter ses 30 ans. Alors, d'accord. Est-ce que tu sais quel était son métier avant de remporter The Voice? Alors, est-ce qu'il était maçon, élagueur, ferrailleur ou coiffeur pour Éric Bastien?
12: Bien sûr.
1: Qu'est-ce que faisait Kenji avant de remporter The Voice? Maçon, élagueur, ferrailleur, coiffeur personnel d'Éric Bastien. Top chrono, 10 secondes.
3: Ça, j'en sais strictement rien, donc ça va être au pif, je vais dire élagueur.
1: Au pif, élagueur.
3: Ouais.
1: Eh bien, quel joli pif tu as, parce que c'est vrai. Ben oui, il travaille avec son père dans l'élagage des arbres. Voilà, donc tu as 7. Bravo.
0: Marilyn, je rappelle l'enjeu de cette émission pour moi et pour toi et pour la France. 3 candidats, ça ne m'est jamais arrivé, ou tellement rarement. Et sache que toute ma famille écoute cette émission pour la première fois. Marilyn, si tu gagnes avec moi aujourd'hui, j'aurai fait un sans faute et j'aurai 4 candidats.
1: Bonjour monsieur et madame Bastien.
0: Salut maman. J'y crois, Marilyn, j'y crois encore.
1: Vous l'avez élevé avec un gros égo, hein, quand
0: voilà,
1: même.
0: C'est
1: hein.
0: Ça. Je vous ai dit, ils sont déjà en construction à la radio pour élargir le bâtiment. Alors, Marilyn, on a 3 points, on est pas mal. Marilyn sait se détendre, elle est totalement zen, parce qu'elle a un petit rituel en ce moment.
1: Ah,
0: il y a des cigales en Dordogne, dis donc, Marilyn.
5: Ah, ça arrive, quand il fait très chaud qu'on les entende, mais voilà, oui.
0: Quel est ton petit rituel du soir, en mode nuit, on écoute les cigales? Qu'est-ce que tu fais en ce moment que tu adores?
5: Ah ben surtout là en temps de canicule, ben oui. Je me pose dans mon transat le soir sous la lune et sous les étoiles avec mon chat et voilà, et j'y profite du calme. Que mon fils dort et tout le monde dort.
0: Ouais, c'est la chance d'avoir un transat dans le jardin en train de regarder les étoiles. Franchement, c'est beau.
5: Oui, c'est très agréable.
0: J'imagine. Alors, on a un voyage en Espagne à offrir. Je sais que tu as déjà voyagé en Espagne, au Maroc. Tu as de bons souvenirs de l'Espagne d'ailleurs? C'est un pays que tu aimes bien?
5: Ah, j'aime beaucoup et surtout à Barcelone. On a passé des super vacances donc
0: okay.
5: Ça m'a bien repartir.
0: T'aimerais aller au Costa Rica par exemple? Ça, c'est une destination qui te plairait?
5: Oui, parce que ça a l'air sauvage et la nature a l'air d'être encore préservée, loin de toute l'agitation de chez nous, donc ouais. Ça me fait un peu rêver.
0: Alors en fait, si tu vas au Costa Rica, par contre, il faudra que tu aies des guides ou que tu aies des plombs, qu'il y ait des gens qui t'aident, parce que j'ai cru comprendre que tu es nul, mais nul en orientation.
1: Est-ce que c'est possible?
5: Ah oui, c'est un faible mot, oui.
0: C'est-à-dire, tu te
5: mon
0: perds.
5: Mon frère écoute d'ailleurs, il va bien rire parce qu'il se moque de moi avec ça. Je suis très nulle, je me perds dans une rue à côté de chez moi, oui, possible.
0: Ah oui, tu te perds dans ta ville et dans tes rues, carrément.
1: Ah oui.
5: Ah oui, il me faut le GPS, oui. Pas pour tout, hein, mais il y a des rues où je passe pas souvent, je les retrouve pas, quoi.
0: Non, mais je découvre qu'il y a des rues, t'es passé dedans la veille ou le matin même et tu ne la reconnais pas l'après-midi, par exemple. On en est à ce point-là, hein.
5: Ah ben, c'est une ville que je connais pas, oui.
1: Ah, tu feras jamais Koh-Lanta. Hein.
0: Ah ouais, non, là c'est
5: non,
0: clair.
5: Non. Déjà, bon. Ne pas manger, je pourrais pas, donc encore
1: ah oui,
5: plus
1: c'est vrai.
5: La cause de
1: rien. On est d'accord.
0: Et on a un petit défaut, on est susceptible, en revanche. Ah.
5: Oui, c'est vrai, ouais. Bon, ça s'arrange avec le temps quand même, hein, j'ai remarqué, mais bon.
0: Oh, alors ça va.
5: Oui, quand même.
0: Bien, allez, on a 3 points là à prendre, hein. Ok. Mm-hmm. On l'attente.
5: Ouais, allez, on y va.
0: Bah, tu sais quoi, je vais demander à Eva, parce qu'il y a plein de stagiaires hein, aujourd'hui avec nous dans le studio. Oui, c'est ça, le micro, c'est ça. C'est Eva qui va poser la question. Ok, Marilyn, t'es d'accord?
5: Allez, c'est parti.
9: Alors, Marilyn, samedi.
0: Attends, petit extrait.
14: Je suis allé les voir passer les tours de France.
1: Ah, mais ça, c'est ta chanson. C'est toi qui chante là, on reconnaît bien ta voix.
0: Bien sûr.
14: C'est une belle gamme.
0: Tu peux y aller.
9: Ok, Marilyn, samedi, c'est le départ du Tour de France à Barcelone.
0: Stop. Petite pression, tranquille. Ok, la suite.
9: Mais savez-vous combien de vitesse possédait le vélo du vainqueur du tout premier tour, donc en 1903? Je vous donne les réponses possibles. La A, une vitesse. La B, 3. Et la C, 5. Ou alors la D, aucune vitesse.
0: Top chrono. Allez bien, Eva.
9: Merci.
5: Je dirais 2 vitesses.
1: Deux vitesses, bah c'est
0: non,
1: bien parce que comme c'était
0: c'est
1: pas.
0: Un, trois ou cinq. Un, trois ou cinq. Alors.
1: Marilyn, bah c'est trop tard, elle a dit deux. Voilà, donc pas assez faux.
0: Et non, quelle était la réponse, Eva?
9: La réponse était une vitesse,
0: et
9: Marilyn.
0: Pourquoi?
9: Eh bien, parce que le vainqueur de la première édition, Maurice Garin, roulait sur un vélo à une seule vitesse.
0: Et voilà.
9: À l'époque, pas de dérailleur, pas d'assistance, juste des mollets et du courage.
1: Et voilà.
0: Bon, c'est l'occasion de vous rappeler qu'on est partenaire du Tour de France,
1: oui.
0: Que ça commence samedi,
1: bien
0: qu'on
1: sûr.
0: Va le suivre tout le mois de juillet sur votre radio ici et ici.fr.
1: Et surtout, je rajoute que, évidemment, ici a nommé Eric Bastien ambassadeur du Tour de France.
0: Oui.
1: Il sera sur les routes avec vous.
0: Exactement.
1: En vélo.
0: Sur le char.
1: En vitesse une.
0: En voilà. Un peu chaudou.
1: Allez, ça fait 3 pour Marilyn, 7 pour Nico. Nico, tu vas gagner. Nico ?
0: Ah, je crois qu'il s'est perdu.
1: Oh là là, je crois qu'il est
0: perdu dans la rue.
1: C'est bien. Allez, maintenant on va écouter. Bah là, c'est vraiment là, j'ai vraiment mon 500, hein, j'ai vraiment mes tiacs, je vais vraiment en boîte le samedi soir. On est en 1981, j'ai 16 ans. C'est

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1: Mais une pression pour le désannonceur d'anglais.
0: Ben,
1: soft
0: alors.
1: Cell, ouais. Tainted. Loved.
0: Ouais, on va dire que c'est bon, love. Jingle. Allez, plume.
1: Bah, je sais pas ce que ça veut dire, toujours pareil.
2: Hein. 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
1: l'amour teinté,
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0: Ouais. Voilà, allez. Bien, nous sommes avec Nicolas qui est largement en tête avec 7 points.
1: Non, pas du tout.
0: Marilyn suit de très très loin. Elle est en vitesse 1 sur son vélo.
1: Te laisse pas
0: 3.
1: Faire, Marilyn. Quand même.
0: Alors, je rappelle que Nicolas joue avec ici Braise Hizel, qu'il a 46 ans, qu'il habite à Quimper, qu'il a 3 enfants, qu'il bricole, il fait plein de trucs. C'est un homme complet. Alors, par contre, il lui arrive des aventures un peu rigolotes parce que. Un jour, il a vraiment beaucoup bossé, hein, beaucoup, beaucoup bossé.
1: Bah, c'est un homme, quoi.
0: Voilà. Oh là là. Pff, oh, les trucs. C'est qu'en 2026.
1: C'est vrai que je suis tout seul dans le studio, là, donc. Pour
0: voilà,
1: élever,
0: hein, c'était il y a quand même 5 meufs sur le plateau.
1: Mais j'attendais leur réaction, mais finalement.
0: Putain, c'est vrai, il y a 3 meufs en régie, on est 8.
1: Ouais.
0: Donc je serais toi, je serais prof.
1: Je vais me taire, je crois que je vais me taire.
0: Ouais, je crois bien.
1: Ouais. C'est mieux.
0: Ferme-la physiquement. Alors un jour, il rentre chez lui, notre petit Nico, il est crevé, du coup, il mange vite fait et il va se coucher. Et qu'est-ce qui se passe après?
3: Et ben, qu'est-ce qui se passe après? J'avais zappé l'invitation de collègues de travail avec un barbecue organisé et au bout d'un moment, les copains s'inquiètent. Ils passent un petit coup de fil pour savoir ce qu'il en est, où je suis. Et puis, évidemment, ils n'ont pas su la fin de l'histoire, hein, parce que je ne leur ai pas raconté. Et donc, je suis sorti de mon lit en 2-2, et puis je les ai retrouvés, et puis j'ai mangé une deuxième fois, et on a passé une bonne soirée.
0: Ah oui, donc toi, t'es crevé. Allez, barbecue party, c'est pas grave. Je suis crevé, mais je me lève et je vais manger des merguez.
3: C'est ça.
0: Ah ouais, t'es un gourmand, toi, hein, quand même. On est quand même.
3: C'était surtout pour parler ordinaire que j'étais dans mon lit et puis que j'avais zappé l'invitation.
0: Voilà, alors il t'arrive quand même toujours des trucs, hein, parce qu'un matin, tu t'es réveillé en sursaut, ton réveil n'est pas sonné, tu te prépares et tu pars bosser. Et qu'est-ce qui se passe?
3: Qu'est-ce qui se passe? Je monte dans ma voiture, je vais au boulot et puis après 5 minutes de route, je me rends compte qu'on est samedi et que je bosse pas ce jour-là. Donc je fais demi-tour au premier rond-point et puis je retourne à la maison.
0: Et tu t'es recouché?
3: Et je reprends ma grasse matinée.
0: Ok, c'est magnifique. Non, j'aime bien Nicolas, mais bon. Alors là, écoute, on va faire en sorte que tout soit clair. Là, il faut marquer, mon chat. Vraiment, il faut marquer. 5 points, c'est la question cash. Tu es largement en tête. Donc on y va, on marque. Tiens, une petite ambiance.
4: Faut passer ton bac. Faut passer ton bac.
1: J'adorais ça.
4: Faut passer ton bac.
1: Je sais plus qui fait ça, mais c'est...
4: Je retrouve mes potes à 18h
1: oui.
4: Au café d'en face.
0: C'est pas les mecs du 6-9.
1: C'est Manu Payet, ouais.
0: Et Bruno Guillon. Voilà, c'est tous les mecs.
1: J'adore.
0: Du 6-9.
1: Super.
0: Alors, écoute bien, c'est une question sur le baccalauréat. Quelle moyenne faut-il obtenir au bac pour avoir la mention bien? Quelle moyenne? Quelle moyenne faut-il pour avoir la mention bien au bac? Top chrono, 10 secondes.
3: Alors, c'est pour une mention bien, hein, c'est ça?
0: Ouais.
3: Donc, je vais dire 14, à partir de 14, c'est bien.
0: Et oui!
1: Ouais.
0: Bien sûr, évidemment, bravo! Voilà, donc ça fait 5 points de plus pour mon petit Nico. Eh ben il a 12, ouais. voilà.
1: C'est qu'il y a une mention dans ce studio, combien?
0: Oui.
1: Il y a de la mention là.
0: Bah oui.
1: Ah, toi aussi, mention.
0: Bah, je l'ai passé 2 fois.
1: Voilà. Bah Alice, qu'est-ce qui t'est arrivé? T'as pas une mention?
0: Qui
1: c'est qui a pas levé la main alors? Tout le monde a une mention.
0: Toutes les meufs.
1: Voilà. Il y a que moi qui
0: pas
1: une mention.
0: Bah non, t'es un mec. Ça pour faire des vannes sexistes, il y a du monde, mais pour avoir des mentions au bac.
1: Il y en a pas. Marilyn, t'as une mention?
5: Oui.
0: Et voilà, c'est une femme, elle a une mention.
1: T'as eu quoi comme mention? Bien, c'est bien, passable, très bien, médiocre, excellent.
5: Bien, et voilà, bien, c'est déjà bien.
1: Bah oui, je suis d'accord.
0: C'est déjà mieux que Eric.
1: Là, c'est vrai, non, j'ai pas eu de mention. Marilyn, on n'a pas parlé de cuisine tout à l'heure, et tu sais qu'à cette heure-ci, à 12h46, moi, je suis pas le seul, on a un petit peu faim. Alors, il y a un des plats.
6: C'est trop chouette, je crois que les lasagnes sont prêtes.
1: Que l'on adore.
6: Viens la vite.
1: Avec Valérie.
6: On va se péter le bide,
1: c'est clair, c'est les lasagnes. Il paraît que tu réussis, mais d'une force, les lasagnes. Tu peux nous dire quelle est ta recette?
5: Beaucoup de béchamel pour pas que ce soit sec.
0: Mais merci! Merci la béchamel, oui!
1: C'est ça le secret?
5: Ah oui, la béchamel c'est la vie.
0: Mais la béchamel c'est la vie, la crème c'est la vie.
1: Et tu fais tes pâtes toi-même ou non, peut-être pas quand même, si?
5: J'ai déjà fait une fois et franchement, on en trouve des très bonnes dans le commerce. Voilà.
1: Bien sûr. Bon, alors nous, ça nous va les lasagnes. Alors côté dessert, t'es pas mal au niveau pâtisserie. Je crois que tu fais de la forêt noire et des charlottes aux fraises.
5: Oui, exactement. Oui, je suis assez fan de pâtisserie et je fais des confitures aussi.
1: Très bien.
5: Je fais des glaces parce que j'ai gagné une machine à glace, donc ça c'est génial.
1: Alors attends, t'as gagné une machine à glace avec ici Périgord, là, il n'y a pas longtemps en plus, avec ta radio.
5: Exactement.
0: Ouais, et voilà.
1: C'est bon ça, et on salue l'équipe. Alors machine à glace, tu l'as pas encore testée? Non, pas encore là.
5: Ah si, je l'ai testé. Je l'ai gagné pendant la canicule, donc voilà.
1: Ok. Et alors Alexandre nous disait tout à l'heure, Nicolas, pardon, je sais pas pourquoi je
0: voilà, allez.
1: Nicolas nous parlait
0: tout à l'heure. Mon candidat s'appelle Nicolas.
1: Oui, bien sûr. Il voulait être pizzaïolo, et vous m'avez dit qu'il était le roi de la pizza. Mmh. Vous vous souvenez? Eh ben elle aussi, c'est la reine de la pizza. Mmh. Vrai ou pas?
5: Ouais, je me débrouille pas mal en pizza. En plus, j'avais un frère qui était pizzaïolo.
1: Je
5: suis à mon école.
1: Bon, allez, nous allons jouer. Tu sais que là, c'est important. Là,
0: une fois de plus.
1: 5 points, là.
0: Il a quand même les questions les plus faciles.
1: Non,
0: c'était hyper dur de trouver 14 sur 20. Lui, il a une question, mais une gosse de maternelle connaît la réponse.
1: Vous allez voir. D'ailleurs, rappelle-moi ton prénom.
2: Louise.
1: C'est Louise qui va poser la question. Avant de poser la question, Louise, qui sera une question cash, hein, je te rappelle, Marilyn. Tu auras 10 secondes pour y réfléchir. Voici un extrait. Point Louise, tu es dans ma team maintenant. Vas-y.
2: Exactement. Dans quel pays Claude François est-il né?
0: Top chrono.
5: En Égypte.
0: Voilà, merci.
2: Exactement. Bonne réponse.
0: Et oui, et voilà. C'est pas de la question de maternelle, ça? Bon, voilà.
1: Oh,
0: allez.
1: Bien,
0: ça fait 12 pour Nicolas qui a eu une question extrêmement difficile.
1: Elle est toujours en tête, ça.
0: Oui, allez, 8 pour Marilyn qui a eu une question, évidemment, de la team Bastien, une question trichée.
1: C'est pas moi qui ai choisi les questions.
0: Allez. Oui, ils savent bien dans quel ordre ça va. Allez, notre amie Inès, tu vas nous dire maintenant qu'est-ce qu'on écoute sur ici, là, maintenant?
7: Sur écoute.
0: Allez, vas-y, on écoute.
7: On va écouter L'amour ça se donne d'Amel Bent, une nouveauté 2025.
0: Eh ben c'est magnifique, on écoute Amel Bent, vous écoutez ici. Et visez la lune, l'amour ça se donne, Amel je t'aime, à tout de suite.

0: L'amour, ça se donne. Amel Bent, tandis que Valérie se moque de mon petit déhanché de danse.
1: Oh, enfin, on se moque toutes, hein, on est toutes dans des filles.
0: Je peux pas lutter, vous avez fait danser avec les
1: stars. Alice, qu'est-ce qui se passe maintenant sur ici?
2: Eh bien, maintenant, c'est la pub. À tout de suite.
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1: Et nous sommes au taquet avec Nicolas qui joue avec ici Braise Isel contre Marilyn, ici Périgord. Nicolas est en tête.
0: Oui.
1: Quoi? Qu'est-ce qu'il y a?
0: C'est un triste constat, mais.
1: Oui, bah il est en tête. Oui. Avec combien? 12 points.
0: Voilà. Ça veut dire qu'il a fait un sans faute, le gars.
1: Exactement, voilà, parce qu'il est brillant et qu'il va remporter. Voilà. Bon, bref. Alors, mon petit Nicolas, il paraît que t'as un porte-bonheur, une bonne étoile, en fait. Hein, voilà. Alors, il paraît que t'as toujours de la chance en fait. T'es toujours chanceux. Quand tu travailles, tout va bien avec les trains. Et dès que t'es en vacances, les collègues, ils disent que c'est pas pareil. Voilà.
10: Voilà, je me fais chambrer régulièrement parce que je passe souvent à travers les gouttes. Et puis, quand on me voit partir en vacances, on se dit que c'est pas le moment de prendre le train parce que c'est là qu'il arrive des catas.
1: T'as une bonne... tu as une bonne étoile. Très bien. Alors, tu as une bonne étoile. Tu es magnifique. Tu es formidable. Tu es juste un peu têtu. On va dire que c'est un petit défaut. Voilà. Allez. T'es têtu.
10: C'est ce qu'on dit. Moi, je suis pas d'accord, mais c'est ce qu'on me dit. Donc,
1: comme dit la réalisatrice, t'es breton. Voilà. Alors, pour t'encourager, on va écouter une magnifique chanson de Zazie.
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1: Moi, j'avais adoré la version d'Olivia Ruiz dans la Starac. Voilà. Alors, tu adores le Grand Bleu, tu adores tout ça. Je souhaite que tu sois à fond pour remporter ce bingo. Écoute bien ce petit bingo. À mon top chrono, tu vas avoir 10 secondes, pour me citer un maximum de super-héros mecs. Tous les super-héros mecs qui existent au monde depuis toujours. Top chrono, 10 secondes.
10: Superman, Batman, Spider-Man, Iron Man, tout ce qui finit en man. Qu'est-ce qu'on a encore?
1: Tu m'en as donné quatre. Il y avait Hulk, Captain America, Thor, Doctor Strange, Black Panther, Silver Surfer, Wolverine, Aquaman, Green Lantern, Deadpool, que sais-je. Mais tu m'en as donné quatre. Voilà, maintenant t'as plus qu'à espérer que Marilyn n'en donne pas.
0: Bon, Marilyn, je vais expliquer la règle pour ceux qui découvrent le jeu. Pour nos stagiaires, peut-être aussi. Nicolas est en tête avec 12 points et tu as marqué 8 points. Jusque-là, félicitations. On est au bingo. Le bingo, il vaut 10 points. Ça veut dire que tout peut changer. Pour prendre les 10 points, il faut être celui qui marque le plus, voilà, qui donne le plus de bonnes réponses au bingo. Il a donc fait 4. Marilyn, si tu fais 5, t'encaisses les 10 points. T'es avec nous demain vendredi. T'as un pas de plus vers l'Espagne.
1: Bon, allez,
0: et tu me rends heureux. Voilà, laissez-moi expliquer, s'il vous plaît.
1: Oui, on le sait tous.
0: Ça va. Marilyn.
12: Oui.
0: On se concentre.
5: Je suis à fond, là, je suis au taquet.
0: On est tranquille. Mmh. Avec une musique que tu adores. Ça, c'est pour te faire plaisir, parce que côté musique, tu adores Lady Gaga, on a un extrait là, d'Abracadabra. Tu l'as déjà vu en concert ou pas, Lady Gaga?
5: Non, mais alors j'adorerais.
0: Bah oui, bah c'est possible, elle passe en France quand même de temps en temps. Pas souvent, mais bon.
5: Ah oui, oui, oui.
0: Bah oui, t'aimes Julien Doré, Jean-Louis Aubert, Michael Jackson ou encore Queen et Bruno Mars. On y va, c'est l'heure de vérité, voici ton bingo. 10 secondes pour me citer. Un maximum de super-héros, mais côté filles, voilà. Les filles super-héros, quelles sont-elles? Top chrono, 10 secondes, on y va.
5: Alors, Catwoman, Black Widow, La Femme Invisible, Spider-Woman, Miss Hulk, Elektra.
1: Ça se passe bien sur Google.
0: Allez, bravo. Ben oui, il y a assez de bonnes réponses. Et voilà. Ils sont là, les quatre. Ils sont là.
1: Je peux crever.
0: Les quatre.
1: Alice, t'arrêtes de danser immédiatement.
0: Bravo.
1: Voilà. C'est la deuxième fois en 2 ans
0: que
1: cette espèce de personne va avoir les 4 candidats.
0: Avec moi.
1: Je peux te dire 2 fois en 2 ans. J'espère que Radio France est prêt à ouvrir les portes pour les go. Bravo Nico, t'as pas démérité. Marilyn a eu la chance de passer en deuxième et d'ouvrir Google en tapant super héros.
0: C'est le mauvais
1: fille.
0: Espoir,
5: ça. Bah, c'est grâce à mon fils.
0: Ouais,
1: comme par hasard, c'est le même ordre que sur Google. Wonder Woman super. Allez. J'ai envie de vous dire, mes petits chéris, bravo. Merci Alice, merci Inès, merci Louise, merci Eva.
0: Merci.
1: Merci Céline à la réal, Océane à la technique, Alex au standard, le professeur Coupez au savoir. Alors demain, j'aime mieux vous dire que ça va être la misère au niveau de l'ego.
0: Ça va être soirée disco.
1: Je vous embrasse très fort, la France, je t'aime, amuse-toi bien, à demain.
0: Oh là là. Oh, j'en reviens. Rendez compte, Wendy Bouchard, c'est la une de Libération ce matin. J'ai 4 candidats.
12: Ah, mais c'est beau, hein, c'est beau. Vous avez terminé en beauté cette année. Hein.
0: Bien sûr.
12: La France qui est comme vous au taquet, la France qui est comme vous est à l'écoute, chers amis, avec une édition spéciale aujourd'hui jusqu'à 14h. Et vous pourrez notamment interpeller au 0810 055 056 la porte-parole du gouvernement Maud Bréjon après la séquence caniculaire que nous venons de vivre et alors que les premiers incendies de l'été, hélas, sont déclarés.
0: Et c'est à suivre. Merci Wendy, à tout de suite.
1: Merci Wendy Chou. À demain.
12: À demain.
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0: Évidemment, je pense à ma mère, à mon père, je remercie Claude Berry.
1: Ok, alors vous écoutez ici, voilà,
0: ben
1: c'est
0: oui,
1: une très belle station de radio, il est 13h et c'est Ma France, Wendy Bouchard, édition spéciale.
0: À demain.
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12: Bonjour à tous, merci d'être à l'écoute de Ma France. Une France rattrapée par une nouvelle vague de chaleur et par les feux de forêt dans les départements en alerte des Bouches-du-Rhône à l'Hérault avec ce vivant qui souffre de toutes parts. Le Premier ministre multiplie les cellules de crise à Marseille aujourd'hui sur le front des incendies et sur ici en direct dans quelques instants, la porte-parole du gouvernement Maud Bréjon vient défendre et expliquer la ligne des autorités. Vous pouvez l'interpeller au standard au 0810 055 056. Pourquoi baisse-t-on le fond vert sans et développer la clim dans les écoles? Pourquoi n'a-t-on pas mieux équipé nos hôpitaux? Comment sauver l'homme et la nature qui souffrent cruellement? Quel rôle des élus locaux dans ces changements près de chez vous? Quelle place pour les citoyens dans ce combat? Avec nos reporters et nos invités, on vous éclaire pour cette édition spéciale jusqu'à 14h. Et d'abord, la guerre contre le feu qui commence. Les premiers incendies de l'été, dont on vous rappelle que 90% sont d'origine humaine. Nous sommes à vos côtés, Mathias Kern. Bonjour Mathias.
14: Bonjour.
12: Vous qui êtes rédacteur en chef adjoint à ICI Hérault, votre territoire est le premier touché par...

0: Pia, Meillac et Pouzol-Minervois. Le feu qui a été proche des habitations, hein, nous disent les pompiers. Ça concernait environ 2000 personnes. Certains ont été évacués dès hier soir. On passait la nuit dans des salles communales ouvertes pour l'occasion. Heureusement, pour l'instant, les dégâts restent donc limités sur le bâti et surtout, c'est à signaler, il n'y a pas de victimes.
1: Absolument. Alors, le problème, c'est qu'on est dans une végétation qui est déjà cuite par la canicule des jours derniers et que les conditions climatiques, Mathias, restent défavorables.
0: Oui, sécheresse, forte température et surtout un vent à plus de 70 km/h qui souffle beaucoup aussi dans tout l'Hérault, tout l'Aude et tout le pourtour méditerranéen en ce moment. Cocktail idéal pour les incendies, phénomène accentué aussi par la récente canicule, évidemment. Et autre élément, dans ce secteur, cette zone du Minervois, la tempête Niels de l'hiver a particulièrement touché les arbres qui sont tombés. Ça fait du combustible, évidemment, ce bois. Et on craint d'autres feux, d'autres départs de feux ces prochains jours, prochaines semaines. Et on redoute surtout de revivre le scénario de l'an passé. Wendy, vous en souvenez, on s'en souvient tous, ce méga feu de l'Aude dans les Corbières qui avait parcouru 17 000 hectares.
1: Eh bien, absolument. Et nous saluons déjà le courage de tous ceux qui se battent actuellement contre ces incendies et de tous ces hommes et ces femmes qui seront prépositionnés avec les pompiers de France pour lutter contre ces feux. Grégory Allion, vous êtes avec nous, représentant justement de la Fédération des sapeurs-pompiers. Bonjour Grégory. Vous êtes officier de commandement feu de forêt. On est, et Mathias le disait, dans le cocktail explosif que vous redoutez tant, la chaleur, le vent, la sécheresse. C'est ça qu'on vit en ce moment.
2: Oui, il y a une canicule, voire deux, puisqu'il y en a eu une au mois de mai, une au mois de juin, on vient de la subir, et d'autres épisodes vont suivre, avec des effets que l'on appelle les effets sèche-cheveux, c'est-à-dire que sur l'ensemble du territoire national, on a eu du vent, des températures élevées, qui ont asséché finalement toute cette végétation. La végétation est dorénavant prête, finalement, à s'embraser à toute imprudence. Je rappelle que 99% des feux partent à cause de l'activité humaine, 70%, c'est-à-dire deux tiers des feux sont liés à de l'imprudence. Oui. Donc il faut appeler à la vigilance dans ce moment-là où nous connaissons des fortes températures, parce que sinon ça met à rude épreuve notre système de protection civile, notre système de sécurité civile constitué par les forces de l'ordre, certains, mais aussi par les sapeurs-pompiers et les associations agréées de sécurité civile.
1: Dans les parts de feux qui ne sont pas d'origine humaine, c'est-à-dire à peine 10%, comment l'embrasement se crée, Grégory Allion ?
2: Il est très simple. En fait, lorsque vous avez de la végétation et un simple mégot peut faire une catastrophe, on l'a déjà vu à plusieurs reprises, vous avez la strate herbacée qui prend feu, qui communique à la strate arbustive et de suite ça part en cime dans les grands pins, sapins, tout dépend où vous êtes en France. Et ce qu'il est bon de rappeler, c'est deux choses. Premièrement, on est le 2 juillet, ça veut dire qu'on est très tôt dans l'été, ça veut dire que des feux catastrophes sont en train de se développer et peuvent émerger en ce moment même alors qu'on est au tout début de l'été. Donc c'est un élément important et je dirais c'est un tournant aussi dans l'approche des saisons feux de forêt. Et le deuxième élément, c'est que on parle du sud de la France parce qu'en ce moment il y a du vent dans le sud de la France, mais malheureusement le week-end dernier nous étions en train de lutter contre un feu en Haute-Loire à Villeneuve-d'Allier, donc ce qui veut dire que tout le territoire national est concerné par les feux de forêt.
1: C'est ça. Bah, évidemment, aujourd'hui, on ne vous parle que des territoires qui sont en vigilance rouge, c'est-à-dire maximale, hein, pour risque très élevé de feux de forêt. Nous étions dans l'Hérault et dans l'Aude il y a quelques instants. Les Pyrénées-Orientales sont aussi concernées, de même que le Gard, le Vaucluse et les Bouches-du-Rhône, où un feu virulent est parti hier soir de Lançon-Provence, a parcouru plus de 250 hectares. Il est toujours en cours, ce feu, avec près de 300 pompiers à l'œuvre. Là encore, deux avions bombardiers d'eau, Canadair. Et Mathias, vous parlez d'évacuation. Ce fut le cas à Far les Oliviers, commune voisine du département où ce feu s'est déclaré. 600 personnes évacuées qui ont pu regagner leur maison ce matin. L'incendie est fixé, Mathilde Vinceneux, mais évidemment, on reste très prudent.
3: Dans plusieurs quartiers de la Far-les-Oliviers, les habitants ont dû quitter leur maison dans l'urgence hier soir pour se réfugier dans un gymnase et dans un foyer de la commune. Un gros coup de stress, raconte Delphine.
4: On sentait le feu se rapprocher et il y a fumée. Au moment où on a évacué nos maisons, vraiment, il y avait beaucoup de fumée et ça faisait peur d'être un peu asphyxié, quoi. Les enfants, ils étaient un peu en panique et tout. Mais bon, après, arrivé à la salle Jean-Bernard, le stress est retombé.
3: Vous avez dormi sur des lits de camp avec les enfants ?
4: Tout à fait, c'est ça. Hein. Ils nous ont libérés que ce matin. On a pu retourner dans nos maisons.
3: Un soulagement, acquiesce Philippe. Il a pu rentrer chez lui avec son épouse.
5: C'est vrai qu'il y avait un petit peu l'inquiétude à se dire, en rentrant, est-ce qu'on va retrouver la maison ? Donc, satisfait et soulagé de voir que la maison est toujours là. On fait attention là, parce qu'avec le vent encore, et on voit le Canadair, donc en espérant que ça ne reparte pas.
3: Pour le maire de la Far-les-Oliviers, Jérôme Marcillac, il faut rester prudent.
6: Le pire est derrière nous. Mais

0: il y a du vent qui est annoncé pour encore deux jours, ouais, deux ou trois jours, si j'ai bien compris. Donc là, on va être sous surveillance. Il faut rester vigilant, vigilant. Ça part du bord de la route, comme chaque fois.
1: L'incendie a en effet démarré sur un bord de route. On ignore encore l'origine, mais les pompiers des Bouches-du-Rhône le martèlent. Le Mistral souffle encore très fort ici. Et le moindre mégot peut avoir des conséquences dramatiques.
2: Et voilà cet embrasement que vous nous décriviez, Grégory Allione, vous qui êtes président d'honneur de la Fédération des sapeurs-pompiers de France. Ces évacuations, eh bien, en accord avec les collectivités locales, vous les décidez à titre préventif. Et évidemment, ça fait partie aussi de la gestion de crise et du feu.
3: Oui, la logique nationale, c'est plutôt le confinement. C'est la raison pour laquelle on demande aux habitants qui ont des habitations en dur de débroussailler tout au long de l'année pour faire en sorte que cette habitation constitue un refuge. Mais au regard aujourd'hui de l'intensité des sinistres et de la virulence des sinistres, il nous arrive parfois de décider de l'évacuation de certaines habitations légères, forcément, mais aussi de certaines habitations en dur. Et donc, c'est la nouvelle donne, en fait. C'est la raison pour laquelle le ministère de l'Intérieur a demandé à ce que l'on réfléchisse tout au long de l'été, tout au long de l'hiver dernier, tout au long de cette année, pour réfléchir à ce qu'on appelle une mission Vulcain 2, d'appréhender ces nouveaux phénomènes, parce que les feux d'aujourd'hui ne sont plus ceux d'il y a quelques temps. Ils ont une récurrence, ils ont une occurrence et ils ont une occupation temporelle et géographique qui devient hors norme. Vous l'avez dit, l'an dernier, on avait le feu de Ribotte. Je rappelle que le feu de Ribotte se déplaçait à des vitesses de propagation qui dépassaient les 8 km/h. Quand vous marchez à peine entre 3 et 4 km/h. Donc vous imaginez la vitesse de propagation des feux d'aujourd'hui. Et moi, je salue en ce moment mes collègues qui luttent ardemment, parce que à ce stade, et on n'est que le 2 juillet, je le rappelais, nous n'avons pas de victimes. N'avons pas de victimes. Et quand un arbre brûle, malheureusement, c'est dramatique. C'est la raison de mon combat depuis des années. Mais les arbres poussent. En revanche, les vies, lorsqu'elles sont prises, elles ne reviennent plus.
2: Merci Grégory Allione pour ces mots et ce courage à travers les ondes que vous nous diffusez également. Les auditeurs sont avec nous au standard d'ici, 0810, 055, 056. Et c'est Mireille qui nous rejoint. Mireille qui habite Berlétan. Chère Mireille, vous avez vu, vous nous le disiez au standard, le ciel hier se noircir quand vous étendiez votre linge. Vous êtes évidemment, comme nous tous, très inquiète. Vous êtes avec nous, Mireille ?
4: J'ai les mêmes questions. Est-ce qu'il ne faudrait pas prévenir ? Hier, j'étais sur la route, justement entre Lançon et Galières. Sur le bord des routes, il y a des herbes plus hautes que 2 mètres. Alors pensez-vous une seule étincelle si le brasier avec le Mistral qu'on a ici, tout s'embrase en 5 minutes. Il ne faut pas beaucoup de temps. Et alors la prévention des mégots jetés par les fenêtres. Voilà, parce qu'on a beau dire que c'est interdit, mais tout le monde le fait. Encore beaucoup, beaucoup de gens qui jettent les mégots au travers des fenêtres. Alors remettre les cendriers dans les voitures. C'est tout simple.
2: Question de bon sens, mais alors c'est très intéressant ce que vous dites sur la prévention, et peut-être Grégory Allione, vous pourrez répondre à Mireille ici qui s'interroge. On nous recommande de débroussailler dans nos jardins, dans nos propriétés quand on a des jardins privé, quid
4: des... Et on ne le fait pas au bord des routes.
2: Et voilà, Grégory Allione, pour répondre à notre auditrice.
3: Oui, la question de Mireille est pleine de bon sens. De toute façon, moi, je vis en Provence et Mireille vit en Provence fatalement. Et on a le même constat. Oui, il faut débroussailler. Mais ce qu'elle vient de dire est de pur bon sens. C'est-à-dire que le cendrier, vous savez, je suis devenu député européen depuis 2 ans. Je me bats au niveau des constructeurs pour rétablir ce cendrier dans les voitures, pour faire en sorte que, justement, personne ne jette son mégot. Parce qu'au-delà du débroussaillement, c'est finalement le geste d'incivilité qui consiste à jeter son mégot par la fenêtre. Donc ce geste d'imprudence, il a créé des drames, il peut créer des drames, et surtout c'est détériorer de la végétation, mais surtout, je le répète, c'est mettre en danger des secouristes et des habitations. Oui. Donc oui, ce geste est à bannir de nos gestes du quotidien, et Mireille a raison, on le voit encore trop souvent sur le bord de nos routes.
2: Merci beaucoup Grégory Allione, merci infiniment pour la Fédération des sapeurs-pompiers de France. Et bien Mireille, vous avez entendu un pompier devenu député européen qui va porter justement cette proposition de rétablir les cendriers dans les voitures pour éviter de jeter ces mégots par les fenêtres, geste à bannir, purement de bon sens, mais il faut croire que le bon sens n'est pas souvent partagé. Nous sommes avec Alix Roumagnac qui nous éclaire aussi régulièrement au cœur de ces événements terribles et intenses à la tête de la filiale risque de météorologie Météo France, Prédict Service. Bonjour Alix Romagnac.
5: Oui, bonjour.
2: Ben, nous y sommes dans le risque et vous le savez bien, c'est toujours l'angoisse après les canicules, après les fortes, très fortes chaleurs que nous avons vécues. La nature extrêmement fragilisée est embrasée en quelques secondes. C'est à redouter et vous travaillez là-dessus évidemment sur tous ces modèles.
5: Oui, tout à fait. Et ce qu'il faut en plus rajouter cette année, c'est que, en plus de tout ce qui a été évoqué par Grégory Allione et par les gens de ICRO, on a eu un hiver particulièrement pluvieux, dans lequel, du coup, la végétation s'est beaucoup développée. On a eu un début de printemps pluvieux aussi, où là, ce sont les herbes qui sont développées. Et quand ce coup de chaleur est arrivé, il y avait beaucoup de carburant. Donc, en plus de la tempête qui a touché, effectivement, l'Aude, les PO, la tempête Niels, qui a fait beaucoup de tombées d'arbres qui sont là, on a du petit carburant. Et c'est ce qui donne, effectivement, cette combinaison si explosive et à crainte. Et comme vous l'évoquiez, il y a ce vent, tramontane Mistral, qui souffle et qui va encore souffler jusqu'à ce week-end, puisque c'est ce week-end qu'on a un peu un changement dans la prévision de temps, et le Mistral et la tramontane vont tomber, mais jusque-là, les conditions vont être très compliquées, à la fois pour les pompiers, pour les maires avec lesquels on travaille et qui accompagnent sur ces risques.
2: Bien sûr, on entendra des maires, et notamment le maire de Mandelieu, à Napoule, dans quelques instants, Sébastien Leroy, mais Grégory Allione le disait, et le répétait, nous ne sommes que le 2 juillet. C'est donc un été qui s'annonce à au risque pour l'eau, on va l'entendre, pour les sols, sur le front des incendies, et avec des vagues de chaleur à répétition. Est-ce que ça, on peut modéliser, on peut prévoir aussi cela, Alix Romagnac ?
5: On le voit, vous l'évoquiez, on a eu la vague de chaleur, la canicule la plus précoce jamais vue au mois de mai. On en a eu une très importante qui a dépassé celle de 2003, de 1976 la semaine dernière, hein, qui est montée en température, en durée. Et effectivement, les modèles nous montrent que à partir de ce week-end, à nouveau un dôme de chaleur qui est en train de se mettre en place sur la France. Alors le paroxysme sera un peu plus à l'ouest sur l'Espagne, sur le Portugal, mais on va être englobé par cette nouvelle vague de chaleur. On n'a pas encore les données précises pour savoir jusqu'à quelle valeur de température on peut monter. Elle semble un peu moins forte que celle de la semaine dernière, mais elle va venir. S'il va y avoir l'effet cumulatif, on a cette succession qui se met en place. Ça fatigue les organismes humains, mais ça fatigue aussi la nature. Elle va en plus, semble-t-il, durer. Hein. Les modèles voient jusqu'au 14 juillet un étalement. Donc on va avoir à gérer ça dans le temps. Et c'est essentiel de transmettre ces informations, que l'adaptation, la modification des mœurs, le fait d'être prudent dans nos attitudes, ben il faut que ça devienne un réflexe, ça devienne des nouvelles façons de fonctionner. Il ne faut pas faire des efforts de manière ponctuelle quand on a ces événements. Malheureusement, il faut qu'on se prépare à vivre ça fréquemment. Et donc, du coup, il faut que tous les bons gestes deviennent des secondes de nature.
2: Et effort et grande prudence, justement, compte tenu de ces activités physiques, on a des chiffres qui nous parviennent. SOS Médecins qui constate une hausse de 85% des décès de personnes de plus de 75 ans. Les interventions pour coups de chaleur et pour déshydratation qui ont bondi la semaine dernière de près de 400%. Je vous libère dans quelques instants, c'est promis, Grégory Allione. Mais vous évoquez le quotidien de vos hommes qui luttent en ce moment contre les incendies. Mais ce que je viens de dire, ce fut aussi votre quotidien, celui des pompiers pendant la canicule. Cette aide aux personnes avec ces chiffres qui explosent les compteurs.
3: Oui, mais je reste très volontiers pour répondre à vos questions. Mais le sujet aujourd'hui, c'est que nous sommes face à un dérèglement climatique qui a un impact sur nos populations, qui a un impact sur la santé, qui a un impact sur la végétation, avec des conséquences sur la santé, les noyades, on pourrait en reparler, mais également ces feux de forêt. Aujourd'hui, il faut une société qui soit mobilisée. Une société mobilisée, c'est une société, ce sont des concitoyens préparés à faire face à ces risques. L'Europe a décliné une stratégie de la préparation des populations face aux risques de protection civile, liés au dérèglement climatique, mais aussi à la géopolitique, parce que forcément, les pays baltes, vous allez forcément comprendre qu'ils s'attendent à ce que les Russes les envahissent. Mais cette stratégie de la préparation, elle consiste aussi à mobiliser les populations à s'engager. S'engager dans les réserves opérationnelles, à s'engager comme sapeurs-pompiers. Donc aujourd'hui, il faut qu'on ait une population mobilisée à la fois pour avoir les comportements qui sauvent, avoir les bons gestes qu'il faut en situation de crise et avoir des gens qui s'engagent. Parce qu'aujourd'hui, le seul service public ne réussira pas à faire face aux défis du 21e siècle et notamment à ces feux, à ces inondations.
2: Ben, c'est les questions aussi que vous pourrez poser en interpellant notre invité à 13h30, la porte-parole du gouvernement Maud Bréjon, 0810 055 056. Si vous le souhaitez, nous sommes en édition spéciale jusqu'à 14h. D'un mot, en effet, revenir, il en faudrait plus qu'un mot parce que la réalité est terrible derrière ce chiffre. 90 noyades en 10 jours pendant la vague de chaleur, Grégory, à Lyon. Quelles consignes passées, relayées encore à l'appui de ce terrible constat ?
3: Aujourd'hui, il faut faire très attention lorsqu'il fait très chaud. Déjà, on peut avoir des chocs d'hydrocution, c'est-à-dire ce choc thermique qui consiste à faire en sorte que vous rentriez un corps qui a été exposé à la chaleur et vous le mettez dans une eau plutôt froide, notamment les rivières. On l'a vu dans des cours d'eau tout au long de cet épisode de canicule, mais aussi l'apprentissage à la natation, parce que encore trop peu de gens savent nager. Donc oui, il y a une vigilance, et si j'avais un seul conseil, c'est quand vous voulez vous baigner, baignez-vous dans des zones qui sont surveillées par les sapeurs-pompiers, par les CRS, par la police nationale, l'ensemble des forces municipales également. Donc baignez-vous là où c'est surveillé, là où vous avez quelqu'un qui peut vous finalement vous faire les premiers gestes pour vous secourir si jamais un malaise venait à survenir.
2: Merci beaucoup Grégory Allion pour la Fédération des sapeurs-pompiers dont vous êtes président d'honneur au cœur de cet été qui s'annonce à haut risque au terme d'une semaine caniculaire que nous venons de vivre et avant une vague de chaleur qui arrive de nouveau. Un état de sécheresse avancé dans notre pays. 95 départements, la quasi-totalité, sont soumis à des restrictions d'eau, ce qui est anormalement tôt pour un début juillet. Et nous sommes dans le Gard, dans la commune de Gagnères. Ça n'a échappé à personne que les niveaux de la rivière du même nom sont anormalement bas en ce moment. Alexandra Lagarde.
6: À commencer par Tom, ce jeune apprenti électricien a pour habitude de se baigner dans la Gagnères en juin, mais cette année, il n'y est pas allé une seule fois.
7: L'eau était super chaude et voilà, j'ai eu des mauvais retours, donc j'ai préféré pas y aller. Qu'elle était un peu sale et qu'elle était vraiment, c'était du pipi de chat, elle était super chaude, donc j'ai pas trop été.
6: À quelques mètres en contrebas, la Gagnères sous le pont de la Vigière, ou du moins ce qu'il en reste, se désole Olivier Martin, élu municipal dans le village et président de la communauté de communes de 16 Cévennes.
8: Ouais, on est devant un tas de cailloux, c'est une situation à laquelle on s'était habitué et qu'on retrouvait normalement entre le 5 et 10 juillet.
6: L'alerte hydrologique arrive avec 15 jours d'avance, donc Olivier Martin espère encore un gros orage d'ici la mi-juillet. Sans ça, l'été sera très compliqué, prévient-il.
8: Ça veut dire un été très très compliqué à tous les niveaux, hein. Je veux dire, niveau ressources en eau, niveau incendie par rapport à nos forêts. Il faut savoir que les communes du nord là, du territoire sont couvertes par 90% de forêts, donc très très compliqué, quoi.
6: La préfecture du Gard a donc décidé de prendre plusieurs mesures restrictives dans le secteur pour l'usage de l'eau.
2: Et nous sommes avec Emma Aziza sur l'antenne d'ICI. Vous qui êtes hydrologue, chère Emma, mais c'est aussi à la femme, à la maman, à la citoyenne que je donne la parole sur cette réalité, sur la précocité, sur l'intensité de ce que nous vivons là. 95 départements en restriction d'eau le 2 juillet. Qu'est-ce que ça vous inspire, vous qui êtes si documentée sur ce sujet ?
9: Bien, déjà, c'est cette bascule qui est extrêmement violente et qui est de plus en plus... c'est-à-dire, on passe d'un hiver exceptionnellement pluvieux et on est dans l'exceptionnel. C'est-à-dire qu'on a eu, non pas de l'eau, mais on a eu trop d'eau, un moment où en 8 semaines, on bascule dans un état de sécheresse. Donc, ce que l'on documente à travers le monde, que l'on appelle maintenant les sécheresses éclairs, est en train d'arriver en France. C'est quelque chose qui m'avait particulièrement marqué en 2018. Je rappelle juste rapidement le contexte. 2017, c'était vraiment la première année où la France vivait une sécheresse exceptionnelle. Oui. Marquée, c'est une série qui suit depuis quasiment 9 ans. Et en 2018, on a eu tellement de pluie au mois de janvier et au mois de février qu'on a eu des inondations sur la Seine, on a eu un printemps pluvieux. Et en l'espace de 4 semaines au mois de juillet de canicule avec des températures qui ne redescendaient pas sous les 25 degrés, on avait basculé dans une sécheresse pire que l'année précédente. C'est-à-dire que 4 semaines de canicule, eh bien, ça équivalait à 10 mois sans pluie. Et c'est quelque chose qui m'avait marqué parce que c'était violent, on n'était pas prêts, et on est dans un mythe en France, comme dans le monde d'ailleurs, où on, un peu ce que j'appelle le mythe de la cigale et la fourmi, où quand on emmagasine de l'eau tout l'hiver, on croit qu'on va tenir l'été, et c'est ça le changement climatique en France, c'est cette bascule trop rapide et trop violente où on n'a plus de prérequis.
2: Ça veut dire que le climat général de la France, dont on apprend dans les livres de géographie que c'est un climat tempéré, est en train lui-même de basculer, ce modèle se fragilise, en tout cas Emma Aziza.
9: Oui, il se fragilise à plusieurs niveaux. Premièrement, parce que la France se réchauffe 20% plus rapidement que la moyenne mondiale. Donc, on est un peu ce hotspot du changement climatique et on n'était pas prêt parce que nous ne sommes pas préparés comme Dubaï ou des pays arides. Nous, nous sommes à la base un pays tempéré qui n'avons jamais manqué de pluie, si ce n'est dans l'histoire, bien entendu, quand on remonte dans l'historique, on a toujours connu des sécheresses exceptionnelles, des canicules. Mais elles changent de forme. C'est exactement la même chose que la signature des pluies. On a toujours connu des inondations, mais elles changent de forme. Parce que l'atmosphère plus chaude demande déjà son dû. C'est-à-dire que c'est pas tant les plantes qui ont chaud et qui transpirent comme nous, c'est vraiment l'atmosphère plus chaude qui récupère toute l'eau qu'elle peut dans les sols et qui va l'aspirer violemment. Et ce qui fait qu'à un moment donné, eh bien, des sols complètement desséchés vont demander beaucoup plus d'eau dans les nappes. Et donc, ce sont les nappes dites réactives qui peuvent se vider en l'espace de quelques semaines.
2: Oui, et ça crée ces sécheresses éclairs hein, donc, que vous illustrez et résumez parfaitement bien. Alix Roumaniac, une réaction aussi à ces propos, vous qui travaillez pour Prédic Service avec les élus locaux, avec les collectivités locales qui ont déjà mis en place de nombreux arrêtés de restriction d'eau un 2 juillet avec des restrictions d'eau potable, on entend bien. Et ça pose un vrai sujet aussi d'adaptation.
5: Oui, c'est le sujet de l'adaptation. Il faut vraiment pas oublier les élus locaux qui sont vraiment en première ligne. Et sur tous ces sujets-là, l'outil hein, qui est le plan communal de sauvegarde, on sort d'élections municipales où on a des tas de nouveaux élus qui sont arrivés aux commandes. Et là, on est en train, nous, de faire un travail avec tous nos partenaires pour vraiment prendre contact avec les nouvelles équipes et pour que tous ces nouveaux élus qui nous écoutent aujourd'hui prennent en main leur plan communal de sauvegarde. Dans lequel il y a un volet bien sûr inondation, mais il y a aussi un volet feu de forêt, il y a un volet gestion de la canicule, comment on gère les écoles, comment on gère le personnel communal, et grâce à cet outil, il y a une continuité républicaine, et vraiment le travail que doivent faire les élus, c'est s'approprier au plus vite après les élections tous ces outils pour pouvoir gérer avec leurs concitoyens tous ces événements à risque le mieux possible.
2: Alors que vous parlez aussi de forte chaleur, pas encore de canicule avéré pour les jours qui viennent, ce week-end autour de 30 degrés sur une large moitié du pays, le sud qui dépassera localement les 35 degrés du côté du Languedoc-Roussillon, au bassin toulousain, au bassin aquitain. Merci beaucoup Alix Roumaniac pour Prédic Service et merci chère Emma Aziza, on vous redonnera davantage de temps d'antenne, mais c'était extrêmement clair aussi de vous avoir notamment sur ce changement, cette bascule avec ces sécheresses éclairs qui aujourd'hui sévissent aussi en France. Nous sommes au cœur de cette édition spéciale, on va faire une petite pause foot, parce que vous le savez, le mondial se poursuit. Et à 13h30, j'accueille la porte-parole du gouvernement, à laquelle vous pouvez poser vos questions, vos interpellations, 0810 055 056.
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2: Avec Bruno Salomon, bien sûr, la voix du foot. Bonjour Bruno.
11: Bonjour Wendy.
2: Alors on va vous donner les résultats, les qualifiés de la nuit, parce que les 16e de finale tirent vers la fin. On a de bons matchs. Hein.
11: Ouais, des bons matchs très sympas à regarder, mais bien tristes pour, par exemple, le football africain. La République démocratique du Congo a été éliminée par l'Angleterre. Alors, sur le papier, c'est logique, mais cette défaite, elle est rageante, car les Congolais ont mené au score jusqu'à la 75e minute de jeu, avant que Harry Kane ne casse la baraque et inscrive un doublé. Les scénarios encore pire pour le Sénégal, qui a mené 2-0 jusqu'à la 86e minute de jeu avant de s'écrouler et de perdre face à la Belgique 3-2 en prolongation. Enfin, les États-Unis ont battu la Bosnie-Herzégovine 2-0. Les USA, pays co-organisateur, qui commencent peu à peu à s'intéresser aux résultats de cette sélection américaine. Mm-hmm. C'est ce qu'a remarqué notre Nicolas Perronnet, notre
2: Il est de plus en plus américain.
11: C'est
2: hein,
11: ça, mais ouais. Bien, il va rentrer, il aura le passeport. En tout cas, il nous a envoyé son vocal très tard, ou plutôt tôt dans la matinée pour nous, Nicolas qui nous donne de ses nouvelles.
12: Salut les amis, retour express à Boston pour moi. Et hier soir, je suis retourné à Fenway. Alors pas pour retourner voir du baseball à Fenway Park, je vous rassure, mais juste à côté, il y a une salle de concert et c'est la mairie qui a organisé ce qu'on appelle ici la Watch Party dans cette salle. En fait, c'est une fan zone gratuite hein, qui bouge dans tout Boston pour chaque match et il fait tellement chaud, vraiment, qu'au dernier moment, elle a improvisé un écran géant dans cette salle climatisée. Alors, deux enseignements, les amis. Un, Team USA, c'est très costaud. La qualification des Américains sans problème face à la Bosnie, ça peut aller loin. Et deux, ça monte hein, vraiment dans le pays. Le soutien, il est de plus en plus fort. Il y a donc ces fan zones. Hein. Il y a celle de la FIFA aussi qui est en plein centre-ville, qui était pleine hier. Il y a les bars, les restos qui retransmettent tous les matchs dans de super conditions hein, d'ailleurs. Et Team USA, maintenant, eh ben, tout le monde nous en parle. En tant que Français, on nous demande ce qu'on en pense. On voit énormément de maillots les jours de match. En plus, ici à Boston, il y a le gardien Matt Freeze qui est passé par Harvard, de la célèbre université de la ville. Ils en sont très fiers. Bref, attention à Team USA, ça commence à devenir très sérieux cette histoire. À demain.
2: À demain, Nicolas.
11: Merci, Nicolas. Tiens, juste, je fais un petit teasing. Oui. Demain, rendez-vous sur le call de Nicolas. Je sais déjà le sujet. Nicolas est désormais une star au Paraguay. Je vous en dis pas plus. C'est une star au Paraguay. C'est pas une blague.
2: C'est du teasing. Bon, on est pressé d'être à demain pour comprendre des nouvelles des Bleus. Vous nous en donnez bien.
11: Ils vont bien. Merci, Wendy. Ça va être l'heure du petit déjeuner hein, pour Kylian Mbappé et son équipe du côté de Boston. Juste pour info, hier, l'entraînement pour les remplaçants dans l'après-midi s'est passé sous un soleil de plomb. C'est un petit peu comme en France. La canicule est en train d'arriver du côté des États-Unis. 35 degrés pour les Bleus qui vont devoir se préparer à cette vague de chaleur. Ça va peut-être être l'un des moments clés du match face au Paraguay. On aura l'occasion d'en parler. Voilà pour les informations. Après, pas grand-chose pour les Bleus. Ah, si une chose. Vous savez, hier, je vous ai parlé de la presse qui s'emballe auprès de l'équipe de France. Bah, écoutez le reportage de Julien Froment, ça commence vraiment à s'emballer très fort.
13: Quand on demande aux journalistes de la presse internationale de décrire l'équipe de France en un mot, voici leur réponse.
14: Fantastique, spectaculaire.
15: Favorite.
13: Wu Cheng est journaliste pour le site chinois 163.com.
14: C'est incroyable. Offensivement, tu ne peux pas avoir autant de talent ensemble. Ouais, c'est incroyable.
13: De l'autre côté des Alpes,
15: Andrea
13: Ramazzotti, lui, travaille pour la Gazzetta dello Sport, le plus grand quotidien sportif en Italie. Il est habitué à voir de grands joueurs, mais un en particulier chez les Bleus le subjugue.
16: C'est incroyable. Je l'ai vu jouer par le passé au Bayern Munich, mais je ne l'avais jamais vu travailler d'aussi près. Donc c'est fascinant la façon dont il touche le ballon, mais aussi sa manière de se comporter en dehors du terrain. Vraiment très impressionnant.
13: Même Pablo Polo, qui suit l'équipe de France pour le journal espagnol Marca depuis de nombreuses années, voit les Français favoris devant l'Espagne.
17: Avec les journalistes qui suivent l'Espagne, j'ai eu l'occasion de parler, oui. Ils ont l'impression que cette fois, ça va être compliqué. Cette France, c'est dangereux.
13: Au Bleu de garder le rythme face au Paraguay samedi pour maintenir la flamme avec la presse internationale.
11: Ouais, France-Paraguay, c'est à 23h samedi 4 juillet à Philadelphie. Ce sera à suivre, bien évidemment, sur notre chaîne YouTube ici, ICI. Et notre antenne, ça, c'est pour avec Pierre Clément et toute la bande. Et puis aujourd'hui, le programme, hein, c'est Suisse-Algérie. C'est à 5h du matin du côté de Vancouver. Un peu plus tôt. Mmh. Ça, c'est pour Wendy qui va se le regarder. Portugal-Croatie à Toronto à 1h du matin. Et à 23h, Espagne-Autriche à Los Angeles.
2: Merci beaucoup, monsieur Salomon. De rien. À demain et à tout de suite.
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19: Et voici tout de suite un voyage dans le passé à Socats le 8 juillet prochain. Bienvenue dans le monde des fossiles. C'est organisé par l'association pour la réserve naturelle géologique de Socats-la-Brède. Partagez un voyage dans le temps avec un guide de la réserve en découvrant l'histoire géologique de la région il y a 20 millions d'années. La visite débute par l'exposition de fossiles à la maison de la réserve et se poursuit par une balade au cœur de la forêt pour découvrir les musées à ciel ouvert. Première réserve naturelle géologique de France, elle est née sous l'impulsion d'une d'universitaires, d'enseignants du secondaire et d'élus qui voyaient disparaître un à un les sites géologiques du Bordelais en raison de l'urbanisation. Pour en savoir plus et pour vous inscrire pour le 8 juillet prochain ou une date ultérieure, rendez-vous sur le site de la réserve naturelle géologique de Socates-Labrède. Très bel après-midi, 13h30, voici la suite de l'émission spéciale présentée par Wendy Bouchard jusqu'à 14h.
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2: Ici, dans l'actualité et au cœur de nos urgences, alors que la nature continue de souffrir dans le sud, nous y étions il y a quelques instants, dans l'Hérault, dans l'Aude, mais aussi dans les Bouches-du-Rhône, du côté de l'Anson-Provence, et à l'aube d'une nouvelle vague de chaleur. Vous êtes avec nous, chère Maud Bréjon, comme porte-parole du gouvernement pour répondre à nos auditeurs. Bonjour.
20: Bonjour et bonjour à tous.
2: 0810 055 056, vous commencez à arriver, mais vous continuez aussi, parce que vous aviez Mireille il y a quelques instants. Micheline, Antoine sont au standard. Alors que Maud Bréjon, le Premier ministre sera à Marseille dans l'après-midi. C'est un peu le hasard du calendrier. Il était prévu qu'il préside une cellule interministérielle de crise sur les effets de la canicule, sur les feux de forêt. Il sera en situation avec cette question: comment on évite le pire cet été? Comment on prépare au mieux les choses?
20: Oui, tout à fait. On sera une dizaine de ministres présents à ses côtés, en présentiel ou en visio. Ça fait des jours maintenant qu'on enchaîne les cellules interministérielles de crise, parce que c'est notre responsabilité, c'est le rôle de l'État. D'abord, suivre la situation au plus près, au jour le jour, adapter les dispositifs, Orsan 2, Orsan 3, les plans dans les hôpitaux, la coordination des services de l'État. Et puis ensuite, anticiper, prévoir ce qui va se passer dans les jours et les semaines à venir. Je pense à la question des feux de forêt, je pense à la question de la gestion de l'eau, je pense à la question de l'impact pour les agriculteurs, qui est important. Je pense notamment aux éleveurs en Bretagne, ce n'est qu'un exemple, et ils sont nombreux à être touchés. Donc tout ça, ça s'anticipe, et ce que je peux dire en tout cas, c'est que dès les premières heures de la crise, le Premier ministre s'est saisi de ce sujet, s'est entouré des experts de Météo France notamment, des ministres concernés, et on est nombreux à l'être pour pouvoir apporter les meilleures réponses possibles.
2: On gère la crise, mais comment on l'anticipe? Tout à l'heure, le représentant des pompiers de France, Grégory Allion, nous disait que nous n'étions que le 2 juillet et qu'il s'apprêtait à vivre un été extrêmement compliqué. Il appelait à la responsabilité collective, voir qu'on est en situation de sécheresse le 2 juillet aussi. Qu'est-ce que ça vous inspire aujourd'hui, vous aussi, comme citoyenne et comme ministre?
20: D'abord, je crois qu'il faut être lucide et dire la vérité. Ce n'est plus une situation extraordinaire. L'extraordinaire va devenir l'ordinaire, va devenir la norme. Et donc, il faut anticiper d'une part pour les semaines à venir, et puis planifier, anticiper à bien plus long terme pour les années à venir. J'entends les critiques qui peuvent être formulées ici ou là, et c'est bien démocratique. Mais enfin, depuis 9 ans, nous avons doublé par deux les budgets du ministère de l'écologie. Et ça, c'est par exemple extrêmement concret. On en parlera tout à l'heure sur la rénovation des écoles. Je sais que beaucoup de Français ont été touchés. Sur l'adaptation au changement climatique, y compris pour les moyens alloués aux forces d'intervention, par exemple, pour les incendies. Il faut accélérer, aller plus vite, mais ça devient une nécessité vitale.
2: Le fonds vert, Maud Bréjon, il a été réduit comme peau de chagrin. Il est passé à travers les économies budgétaires 2026. Il est passé de 2 milliards à 870 millions d'euros. Il contribuait justement à planifier la climatisation, notamment dans les écoles. Ça, c'est du concret. On n'a pas gardé l'urgence où il fallait.
20: Il contribue. Et il contribue toujours. Le fonds vert, c'est nous qui l'avons créé.
2: Oui, d'abord. Je dis pas le contraire, Elisabeth Borne, qui était à votre place il y a quelques ans.
20: Une des briques qui contribue aux moyens financiers alloués au changement climatique et à l'écologie. Mais il faut regarder ces moyens dans leur globalité. Il y a le fonds vert, il y a tous les budgets compris dans le projet de loi de finances.
2: Mais qui a été réduit.
20: Il y a ce qu'on appelle le plan chaleur. Ces budgets ont doublé depuis 2017.
2: Mais le fonds vert a été réduit. Est-ce que vous en voulez aux élus qui ont voté ce rabotage?
20: Écoutez, moi je respecte la démocratie parlementaire. Je dis une chose simple. Le budget alloué à l'écologie, y compris le fonds vert, mais qui ne résume pas, fort heureusement, l'ensemble des budgets alloués à l'écologie, à la transition climatique et à l'adaptation, ce budget a été doublé. Vous prenez l'exemple des écoles. Il y a 6500 emprises scolaires, écoles primaires, collèges, lycées, qui ont été rénovées ou qui sont en cours de rénovation. Après, ça prend du temps. Vous savez, moi, je le vois dans ma circonscription, budgéter les rénovations d'une école, entamer ces rénovations, gérer les classes pendant ces rénovations, gérer les élèves, ça prend un peu de temps. Oui, et donc,
2: d'aucuns vous diraient que ça fait 20 ans qu'on peut prendre le temps de rénover. Notre maison brûle et nous regardons ailleurs. Jacques Chirac, c'était 2002.
20: Il est indéniable qu'il faut aller beaucoup plus vite. Mais je veux quand même modestement rendre hommage aux élus locaux d'abord, qui pour beaucoup se sont saisis de la question. Encore une fois, dans ma circonscription, je le vois. Maintenant, c'est une, deux écoles par an, parce que ça coûte de l'argent, parce qu'encore une fois, il faut planifier, y compris sur le plan foncier, l'organisation des cours. Donc nous, notre rôle, ça va être de les accompagner probablement encore davantage, et y compris sur le plan budgétaire.
2: Nous allons y être dans une école, justement, avec une grosse rénovation dans l'Hérault dans quelques instants, mais les auditeurs ont la parole et peuvent aussi échanger avec vous. Maud Bréjon, nous sommes avec Micheline qui nous appelle de Haute-Savoie. Vous avez 79 ans, Micheline, et vous vivez à Saint-Jean de Maurienne. Bonjour à vous, madame.
0: Moi, je n'habite pas en Haute-Savoie, j'habite en Savoie.
2: En Savoie, pardonnez-moi.
0: En Savoie, à Saint-Jean-Maurienne. De vous entendre parler, j'ai l'impression, je suis désolée de formuler constant, mais je ne ferai pas semblant.
2: Micheline, est-ce que vous pouvez peut-être baisser un petit peu le volume de votre téléphone ou ne pas mettre le haut-parleur, je ne sais pas, il y a une difficulté à vous entendre. Voilà.
0: Je l'ai enlevé.
2: Voilà, merci.
0: J'ai l'impression que nous n'habitons pas sur la même planète et que nous ne parlons pas pareil du tout. Moi, j'ai 79 ans. 30 degrés dans mon appartement quand je me couche, 30 degrés le matin, je peux parler de la commune, je peux parler de la région, je peux parler des politiques. Qu'est-ce qui a été fait pour nous, à part des numéros verts qui nous saoulent au quotidien et qui nous prennent pour des gens gaulles en disant « prenez un verre comme ça, buvez de l'eau », qu'est-ce qui a été fait? Strictement rien, rien. Et rien. En tient coup, je suis très fatiguée. Je n'ai pas le loisir de m'écouter. Ma fille est une adulte en situation de handicap. Je dois assumer qu'il fasse chaud ou pas. Alors je crois qu'il serait temps que nos politiques se réveillent et prennent conscience que ce que nous vivons, nous, le petit peuple, parce que je suis le petit peuple, je le représente, eh ben, qu'on réalise qu'on existe et franchement, pour nous, on ne fait rien. Voilà.
2: C'est très émouvant et je vous sens très très très émue, Micheline, dans ce logement. Vous dites on n'a pas le temps. Voilà, c'est très fort ce qu'elle dit. Hein. Elle n'a pas le temps de se plaindre et de se complaindre.
20: Non, c'est très émouvant et un sentiment, ça se respecte. Donc je me garderai bien d'aller à l'encontre de ce qui a été dit.
2: Mais elle dit que vous vivez pas sur la même planète.
20: Et encore une fois, je vais pas justifier de qui je suis. Je suis pas venue là pour ça. Je suis là pour moi dire. Exactement ce que nous on a fait et ce qu'on veut faire. Et indéniablement, il y a des Français qui souffrent. Les 10 jours que nous venons de passer en canicule nous ont beaucoup tous éprouvés au quotidien et il y a quasiment quelque chose de traumatique dans la séquence que l'on vient de passer et qui de toute évidence va se reproduire. Il y a deux choses. Le réchauffement climatique, d'une part, il faut le freiner et ensuite il faut s'adapter au quotidien. Le freiner, on a commencé à le faire. Alors, ça peut paraître très abstrait, je suis désolée de répondre à de l'émotion par des chiffres, mais quand on baisse de un quart les émissions de gaz à effet de serre, mais à la fin, c'est quand même des Français qui respirent mieux et c'est quand même un réchauffement climatique qui est davantage contenu. Donc on peut pas dire que ça sert à rien.
2: Mais sur la question du logement, malgré tout, très en avance, c'est important. Sur la prime rénov pour les particuliers. Mais
20: ensuite, l'adaptation, on a accompagné et on continue à le faire. Je sais que ça prend du temps. La rénovation des bâtiments, y compris dans le logement social, et on l'a fait précisément avec des critères de revenus. C'est-à-dire qu'on a décidé que, et moi je le vois pour la transition énergétique, ce sont les Français les plus modestes, ce sont les Français les plus précaires qui peuvent bénéficier de ces aides-là et qui en bénéficient d'ailleurs bien plus que les autres. Maintenant, est-ce qu'il faut aller plus loin? Encore une fois, c'est une évidence et je sais
2: plus vite, et je sais pour certains.
20: Je sais que c'est difficile. Il y a tout Par ailleurs, les dispositifs qui sont mis en place, pas uniquement par nous, par les maires, par les CCAS, pour prendre contact avec les personnes isolées, pour prendre contact avec les personnes en difficulté qui, voilà, souvent souffrent le plus. Et une fois que j'ai dit ça, j'ai conscience que tout n'a pas été fait et que tout n'est pas parfait et qu'il faut encore avancer.
2: Micheline, vous cherchez à avoir des aides justement pour vous aider, alors que la rénovation tarde manifestement. C'est un logement social que vous habitez, hein?
0: Oui. Donc, il y a un petit espoir à mon niveau, c'est que là, sur la commune, il y a 270 appartements à rénover avec Batigère Habitat. Ils en ont fait une moitié, là. J'ose penser qu'avant la fin de l'année, ils seront chez nous et l'été prochain sera meilleur.
2: Merci.
0: Mais je me répète encore, nous sommes vraiment aux abonnés absents et quand on a fini ce blablabla du concret, pour nous, il n'y a rien du tout.
2: Micheline,
20: vous parlez des rénovations qui sont faites à côté de chez vous, probablement par un autre bailleur social ou en tout cas dans d'autres logements sociaux. Je mets ma main à couper que d'une manière ou d'une autre, le budget de l'État, le budget de la collectivité, au sens large, participe à ces rénovations. Et donc, même si l'État n'est pas directement visible, malgré tout, derrière le logement social notamment, c'est aussi l'action de l'État et l'action des pouvoirs publics. Donc, je ne peux pas laisser dire que rien n'est fait, notamment pour les personnes les plus précaires, parce que ce qu'on met en œuvre, tous les dispositifs qui sont mis en œuvre, sont d'abord ciblés vers les Français qui souffrent le plus et qui en ont le plus besoin.
2: Merci en tout cas, Micheline, de votre appel, et puis on vous salue avec votre fille dont vous vous occupez, si j'ai bien compris, au quotidien. Nous sommes au standard 0810 055 056 avec Antoine qui nous rejoint au standard d'ici. Bonjour Antoine.
1: Bonjour.
2: Je peux vous demander quelle est votre profession, votre région, Antoine?
1: Oui, je suis kinésithérapeute en oncologie dans la région parisienne.
2: Kinésithérapeute en oncologie en région parisienne. Alors je suppose que vous avez vécu des conditions compliquées la semaine passée aussi, en pleine canicule.
1: Compliqué, c'est pas le mot, j'aurais plus dit infernal. Et d'ailleurs, je comprends pas, parce que la première canicule, donc c'était historique, en tout cas, c'était en 2003. Il y a eu une journée de solidarité qui a été créée par rapport à ça. Ça a généré quand même énormément d'argent. Et aujourd'hui, on se dit, tiens, il faut absolument qu'on achète des climatiseurs en urgence. Alors, pour Madame la porte-parole, j'aimerais bien comprendre comment ça se fait. Monsieur Macron est au pouvoir depuis 9 ans. Et ça y est, on parle enfin de ça, à ma grande surprise, sachant que ce qui serait bien, c'est d'expliquer tout ce que vous avez dit avant, pour la transition énergétique, etc., de venir l'expliquer aux patients qui ont un cancer, qui ont 60, 70 ans, 80 ans, de leur expliquer que c'est en cours et que ça va aller quand ils sont en train de souffrir dans des chambres à 35 degrés.
2: Merci Antoine. Bon, je précise évidemment, Maud Bréjon n'est pas comptable de ce qui s'est passé depuis 20 ans ou de ce qui ne s'est pas passé, mais les conditions infernales que décrit Antoine, ça vous le savez bien parce que vous avez entendu les Français les illustrer sur l'accélération de ce mouvement aujourd'hui.
20: Oui, encore une fois, j'entends j'entends la colère et les questionnements que peut y avoir. Il est faux de dire que on se pose cette question-là depuis quelques jours et que le président de la République, là depuis 9 ans, n'aurait absolument rien fait. Alors on peut le dire sous le coup de la colère. Moi, mon rôle, c'est de remettre un peu de fait et un peu de rationalité.
2: Gérald Kierzet, qui est notre médecin conseil, ici, nous disait simplement depuis 2003, on n'a rien fait. C'est une question de volonté politique. Et je ne mets pas ce gouvernement nécessairement qu'en responsabilité.
20: Mais c'est faux. Sur la volonté politique. En fait, c'est dire qu'il ne rien n'a été fait depuis 2003, c'est honteux. C'est honteux. Alors, je ne sais pas qui est venu dire ça sur votre antenne.
2: Oui.
20: C'est honteux.
2: Oui.
20: Et d'ailleurs, on le voit, pardonnez-moi de rentrer dans des détails qu'on aimerait ne pas citer, mais les EHPAD, par exemple, où on sait que les personnes sont particulièrement âgées, particulièrement fragiles, ont bien mieux tenu que ce qu'ils avaient tenu en 2003. Et ça, c'est parce que les structures se sont adaptées, c'est parce que les normes ont largement évolué en faveur du bien vieillir et en faveur du bien-être des personnes qui y résident. On a commandé des climatiseurs en urgence. Certes, mais ça ne nous empêche pas, dans toutes les rénovations d'hôpitaux qui ont notamment été financées par le Ségur, toutes, de prendre en compte cette question du changement climatique et donc de la nécessité de rafraîchir les locaux. On parlait des écoles tout à l'heure. Encore une fois, ça ne va pas assez vite. Il y a 60 000 emprises scolaires en France, 6 500... plus de 10%. Ça ne fait pas la maille. Mais sont en cours ou terminés d'être rénovés. Et donc, encore une fois, il y a ce que je comprends tout à fait la colère des Français qui nous écoutent et qui s'expriment.
2: Et puis la santé, c'est plus que la colère, c'est la santé en danger. Il y a des gens qui sont morts aussi de chaud, et ça on le sait, et pas que à domicile.
20: Et c'est pour ça qu'encore une fois, ça nécessite bien sûr de continuer à mettre en œuvre cette adaptation, mais je ne peux pas décemment venir ici et laisser dire que rien n'est fait et qu'on s'en lave complètement les mains, c'est pas vrai. Et je peux pas accepter ce type de discours parce que derrière, on parle de vie humaine.
2: Bien sûr, mais vous comprenez la colère, évidemment.
20: Je comprends complètement la colère, mais je peux pas laisser dire que le président de la République ou le Premier ministre se laverait les mains des décès qui pourraient être constatés dans les hôpitaux ou dans les EHPAD.
2: Oui. Voilà. Merci en tout cas, Antoine, vous qui êtes kiné en hospitalier, d'avoir réagi aussi sur l'antenne d'ici. Les élus locaux, vous les citiez, Maud Bréjon, ils sont en première ligne aussi, les collectivités locales, vous échangez régulièrement avec eux. Et nous sommes à Mandelieu-la-Napoule avec le maire de Mandelieu, Sébastien Leroy. Les feux, bonjour Sébastien Leroy.
4: Bonjour.
2: Nous étions sur le front des incendies il y a quelques instants et vous apprêtez, j'imagine, aussi à vivre un été compliqué, un été critique. Est-ce que vous pouvez déjà témoigner d'une forme d'angoisse peut-être aussi qui est la vôtre comme élu ?
4: On est tout à fait extrêmement mobilisés et vigilants. On a déjà eu plusieurs départs de feu, déjà sur ma commune, mais également dans le département. Et naturellement, quand vous avez des périodes de forte chaleur qui commencent aussitôt dans l'année, même s'il a beaucoup plu dans les premiers mois, eh bien, vous avez une végétation qui est très sèche. Et quand il pleut, bah, la végétation pousse, après elle sèche, et naturellement, le risque incendie se multiplie.
2: Vous pouvez peut-être réagir aussi aux propos qu'on vient d'entendre avec ces auditeurs en colère, et puis une forme de politisation aussi de cette séquence canicule. Vous l'avez bien vécu, le gouvernement qui est taclé pour impréparation, pour inaction. D'ailleurs, Maud Bréjon, peut-être, où en est la commission d'enquête que souhaitaient les Verts sur ce sujet-là, ainsi que la motion de censure?
20: Alors, je ne suis pas porte-parole des Verts, ça ferait beaucoup.
2: Non, mais ils ont annoncé
20: par la voix de la présidente Cyrielle Chatelain, qui préside le groupe écologiste à l'Assemblée nationale, le dépôt d'une motion de censure qui, à ma connaissance, ne l'a pas encore été, mais devrait l'être dans les prochaines heures ou les prochains jours, et donc un examen qui se fera au courant de la semaine prochaine. Et la commission d'enquête, bah, il faut la demander, et donc là encore,
2: ça vous irrite, évidemment, ou c'est le processus?
20: D'abord, la commission d'enquête, c'est le droit des parlementaires, et moi je respecte les députés, ils sont élus, je suis moi-même députée, donc chacun est libre et légitime. Je dis une chose, en revanche, assez simple, vouloir censurer le gouvernement alors qu'on est dans une crise politique, qu'on gère une canicule, des difficultés importantes pour le pays, ça, à mon avis, ça ne calme pas la crise, ça l'entretient. Voilà. Et je pense qu'aujourd'hui, encore une fois, sans polémiquer, il y a ceux qui travaillent à la gestion de la crise, le gouvernement, mais également d'autres partis politiques très responsables. Il y a ceux qui entretiennent la crise. Et ben, je crois que quand on veut faire tomber le gouvernement en plein milieu du mois de juillet, au regard de toutes les difficultés dont on vient de parler, on entretient la crise. Ouais.
2: Sébastien Leroy, vous qui êtes élu, donc je le disais, de Mandelieu-la-Napoule dans les Alpes-Maritimes, élu dans l'opposition, mais vous rejoignez Maud Bréjon sur ce sujet aussi. On entretient cette crise avec cette politisation à l'extrême du sujet.
4: Aujourd'hui, ce qui entretient la crise, c'est que chacun peut constater que l'État, aujourd'hui, est devenu impuissant, désorganisé, et ne sait pas gérer les crises autrement que coup par coup, au moment où l'événement se produit. Et c'est pas nouveau, c'est quelque chose qui dure depuis maintenant une quinzaine d'années. Alors, moi, je vous le dis avec ma casquette d'élu local, je vous le dis avec ma casquette de président de la commission des risques et de la gestion de crise de l'Association des maires de France. J'ai parcouru la France dans tous les sens. Le problème, en fait, il est simple. C'est que on n'arrive pas à anticiper pour deux raisons. Un, par idéologie, parce que pour beaucoup de choses, en réalité, on multiplie à chaque fois les fonds, on multiplie les process, mais le cœur du moteur reste extrêmement compliqué et teinté d'idéologie. C'est-à-dire que si vous voulez rénover un bâtiment, vous n'avez pas le droit de mettre la climatisation parce qu'il faut faire de la climatisation naturelle qui ne fonctionne pas dans les pics de chaleur. Et la deuxième raison, c'est que vous n'avez pas de stratégie à long terme sur la gestion des risques. Aujourd'hui, vous êtes sur la canicule parce qu'il y a l'événement de la canicule. Vous allez être dans quelques jours sur les incendies parce qu'il va y avoir des incendies. Vous serez à la sortie d'été sur les inondations parce qu'il va y avoir des inondations. Et moi, je peux vous dire, je suis maire depuis une décennie, je connais par cœur le process de communication, les grandes déclarations, les cellules de crise, les annonces de fonds, qui la plupart du temps d'ailleurs sont des fonds recyclés qui n'ont pas servi l'année précédente. Les grands n'ont plus jamais ça. Vous allez voir que, moi, je peux vous dire que sur tous les sujets, rien ne change.
2: Vous déplorez l'absence de vision.
4: La doctrine ne change pas. Il n'y a aucune vision. Il y a des déclarations, et ce qu'on fait juste après la déclaration, c'est exactement l'inverse, c'est qu'on ne fait que complexifier, et tout est de plus en plus difficile en réalité.
2: Maude Bréjean, pour répondre aussi à
20: moi, j'ai envie de vous renvoyer la question, et de vous remercier d'abord pour voilà, ce que j'imagine que, comme beaucoup de vos confrères ou collègues élus locaux, vous êtes pleinement engagés sur ces sujets dans votre ville ou votre communauté de communes. Et donc j'ai envie de vous retourner la question. Au fond, qu'est-ce que vous feriez, dans quel sens vous imaginez une planification qui puisse aller dans le bon sens? Parce que tout le monde est d'accord pour planifier. Le mot planifier.
2: Il y a un plan d'action climat d'ailleurs.
20: Climat. Il y a même eu 3 plans d'action climat depuis 10 ans. Tout le monde est d'accord pour planifier. Ensuite, quand on se penche sur ce qu'on met dedans, d'un bord politique à l'autre, d'un parti politique à l'autre, là vous avez des divergences qui sont très importantes la manière dont on atténue le réchauffement climatique, comment est-ce qu'on décarbone, quel type d'énergie on développe. Il y a des divergences majeures. Certains vous diront qu'il faut certains des éoliennes, d'autres du nucléaire. Nous, on pense qu'il faut les deux.
2: Mais dans ce plan, dans ce plan d'action climat, qu'est-ce qu'il y a de concret sur lequel vous vous appuyez, vous, gouvernement?
20: Mais tout ce dont je viens notamment en tout cas ce que je viens d'évoquer, quand on parle des écoles, quand on parle des hôpitaux, l'accès aux lieux de fraîcheur, et ça, je sais que ça se développe dans beaucoup de communes, et j'entends que ce n'est pas suffisant. Mais aujourd'hui, le consensus, quand vous rentrez dans le détail, n'est pas si évident à trouver. Et d'ailleurs, on le voit sur des mesures qui sont très totémiques et qui font polémique au sein de l'Assemblée nationale. Il faut voir comment on se déchire sur des mesures comme les ZFE ou le ZAN.
2: On a trop politisé ces sujets. J'avais Corinne Lepage à votre place il y a quelques jours qui nous le disait, qu'il déplorait justement cette politisation à l'extrême qui fait qu'on a tué finalement.
20: Corinne Lepage a contribué elle-même pendant des années à politiser le sujet. La réalité, c'est que certains ont fait des totems politiques avec la question de l'écologie. Et c'est pour ça aussi que je retourne la question à monsieur le maire, parce que je pense que localement, on politise moins les choses, on idéologise moins les choses.
2: Sébastien Leroy, en quelques secondes, pour répondre à la porte-parole du gouvernement sur ce sujet.
4: Alors, madame la ministre, bon, déjà, bonjour. Bon, je vous en fais pas le reproche personnel.
2: Non, je vous ai pas présenté l'un et l'autre.
4: Très simplement, voyez, vous avez mis le doigt sur le cœur du sujet. Le problème, c'est que sur ces éléments majeurs, vous faites de la politique politicienne à l'Assemblée nationale. Alors, d'ailleurs, on a là l'illustration de la folie et de l'hérésie qui était la suppression, enfin, le non-cumul des mandats. Parce que vous avez aujourd'hui des élus nationaux qui sont complètement déconnectés du terrain. Sur le terrain, tout le monde est d'accord, que ce soit le parti, vous allez voir des maires de gauche ou de droite, ils vous diront la même chose. Aujourd'hui, des plans, déjà, il faudrait arrêter d'en faire, parce que chaque ministère fait des plans qui ne parlent pas aux autres ministères. Le ministère du Logement va vous faire un plan qui va être le contraire de ce que fait le ministère de la Transition écologique. On augmente les crédits sur la mission de la Transition écologique, puis on ne fait qu'augmenter les contraintes. Vous multipliez les fonds, alors je peux vous dire la DSI, la DETR, le Fonds Vert, la Banque des Territoires, la Plus+, etc., et j'en oublie, et tous vont vous dire des choses différentes. Ils vont vous dire, vous faites un bâtiment, mais on ne veut pas de climatisation, parce que si vous faites de la climatisation, vous allez augmenter la consommation d'énergie, donc vous allez carboner l'atmosphère, donc il faut décarboner. Et en fait, vous ne faites que des choses contradictoires. Si vous voulez que ça marche, c'est très simple. Rendez aux collectivités la capacité qu'ils ont à gérer leur territoire. Arrêtez de faire des règles monolithiques qui s'appliquent du Nord-Pas-de-Calais au sud de la France et de l'Est à l'Ouest de la même manière, où vous faites aujourd'hui des choses qui ne marchent pas. Pour ça, vous avez livré un CHU à Nantes, ça va coûter 1,5 milliard. On s'aperçoit qu'il n'y a pas de climatisation. Quand vous avez des pics de chaleur, vous allez avoir 5 degrés d'écart entre l'extérieur et l'intérieur. Moi, j'ai fait un bâtiment scolaire. On m'a interdit la climatisation.
2: Merci.
4: Vous avez aujourd'hui des financements, très simplement. Et comme ensuite, parallèlement à côté de ça, l'État pille littéralement le budget des collectivités locales pour son propre déficit, les collectivités locales aujourd'hui ne peuvent plus investir. Et donc quand elles doivent investir, elles doivent porter l'investissement, elles ont besoin des fonds que généreusement l'État leur rend alors qu'il vient de leur piller leurs finances. Et ces fonds sont corrélés à des interdictions d'avoir des nouvelles solutions.
2: Merci. Vous qui êtes maire de Mur-de-Lieu, la Napoule, voilà. Bon, vous avez beaucoup de colère aujourd'hui, Maud Bréjean, je suis navrée.
20: Oui, mais j'ai pas beaucoup de solutions proposées par monsieur le maire, et c'est ce que je je trouve aussi un petit peu dommage.
2: Il dit leur faire confiance, ça c'est le grand discours aussi des élus locaux, de leur laisser la responsabilité.
20: Les collectivités territoriales ont un certain nombre de compétences qui leur permettent de faire des choses, et pardonnez-moi, il est faux de dire qu'on pille les collectivités territoriales. Il y a un budget de l'État qui est compliqué à boucler, il y a une conjoncture nationale, internationale qui est difficile, et donc on demande à chacun de faire des efforts. On ne pille pas les uns ou les autres, on essaie de maîtriser les finances publiques sans faire augmenter l'impôt des Français. Voilà ce qu'on fait.
2: Merci Sébastien Leroy. Maud Bréjean est avec nous, porte-parole du gouvernement et ministre en charge de l'énergie jusqu'à 14h. Projetons-nous un peu quand même vers les solutions, parce que vous disiez on recherche aussi les solutions, notamment en agriculture. Il y a une grande réunion demain, vendredi, sur les sujets agricoles. Vous êtes évidemment au cœur de cette souffrance agricole, et on a vu des dizaines de milliers d'animaux d'élevage mourir, suffoquant sous les bâtiments, des porcs, aux vaches, aux poulets aujourd'hui. Comment on travaille avec les agriculteurs là-dessus, Maud Bréjean, avant d'entendre une femme de l'INRAE?
20: Alors, l'État sera vraiment à leur côté. Je veux passer un message très clair à tous les agriculteurs, à leurs proches qui pourraient nous écouter aujourd'hui. La ministre de l'Agriculture a, il y a 2 jours, immédiatement reçu les compagnies d'assurance, parce qu'il y a un enjeu là encore financier qui est très important quand vous perdez une partie de votre élevage, pour leur demander, pour s'assurer que les compagnies d'assurance jouent le jeu. Et ensuite, le rôle des préfets de déclarer une situation de catastrophe agricole qui permet d'engager des fonds dédiés de l'État, et notamment pour les agriculteurs qui ne seraient pas assurés. Donc on va pouvoir aussi les aider par ce prisme-là. Et puis plus profondément et à plus long terme, la question de l'adaptation des agriculteurs au changement climatique est une question absolument majeure, qui est encore une fois très politique, qu'on essaie d'aborder avec le plus de pragmatisme possible. Vous savez qu'il y a une loi qui est en cours d'étude à l'Assemblée nationale et au Sénat, et qui leur permet notamment de stocker davantage d'eau, de pouvoir gérer au mieux leur culture. Et il y a urgence, parce que derrière, d'abord, c'est la vie des agriculteurs et donc de beaucoup de Français. Et puis, c'est notre souveraineté. C'est notre capacité à se nourrir sans dépendre des autres. Et ça, c'est absolument majeur. On voit à quel point dépendre d'autres grandes puissances pour des choses aussi basiques et essentielles que de se nourrir peut nous mettre dans une situation extrêmement compliquée.
2: Ça veut dire repenser aussi nos cultures, repenser ce que nous cultivons avec des semis qui sont faits en ce moment, là, 2 mois plutôt que
20: habituellement. Oui, mais là, je dirais dans le sens de monsieur le maire qu'on écoute tout à l'heure. Je pense qu'il faut faire confiance aux acteurs de terrain. Ce n'est pas à l'État de dire aux agriculteurs ce qu'il est bon ou pas de semer. Ils le savent. Ils connaissent leur terre, ils connaissent les atouts de leur terre, ils connaissent les inconvénients de leur terre. Et donc, ils s'adaptent déjà. En revanche, nous, on essaie de faire le travail d'abaissement des normes sur un certain nombre de choses, parce qu'il y en a trop. Et après la crise agricole de début 24, on a pris un certain nombre d'engagements. Ces engagements ont tous été tenus. On est à leur côté sur le plan budgétaire lorsque c'est nécessaire. Ce sera le cas aujourd'hui, ça l'a été pendant la crise du carburant. Il y a quelques semaines, on a été aux côtés des agriculteurs et on continuera à l'être, parce qu'encore une fois, c'est absolument vital pour notre souveraineté et pour ce qu'est notre pays.
2: Nous avions une question de Mireille de Sillingy en Haute-Savoie, mais je ne vais pas avoir le temps, je peux la redire en substance. Elle souhaitait réquisitionner l'armée pour les plus vulnérables. Alors pas pour les incendies, mais pour les plus vulnérables. On sait que la mortalité à domicile aussi a augmenté. On encourage la vie à domicile, c'est très bien, mais il y a encore des personnes très isolées. La réquisition dans une sorte de guerre aussi, de guerre contre le climat.
20: Je crois que ce n'est pas en premier lieu le rôle de l'armée. En tout cas, ce n'est pas à ça que nos militaires sont majoritairement formés. Maintenant, il y a des contre-exemples. Si vous prenez les sapeurs-pompiers de Paris, par exemple, ou les sapeurs-pompiers de Marseille, ils jouent ce rôle d'aller vers, et notamment d'aller vers les personnes les plus fragiles. C'est un point très important, parce qu'on a vu que les plus fragiles, les plus en difficulté ces derniers jours, c'était les personnes seules, âgés, essentiellement en ville. Et ça pose la question de comment on vieillit en France. Il y a 50 ou 60 ans, on vivait avec nos parents, on vivait avec nos grands-parents. Aujourd'hui, on a des modes de vieillissement qui sont beaucoup plus isolés. Et donc, ça fait appel aussi à la solidarité nationale et à la responsabilité de chacun.
2: Question de responsabilité collective et de solidarité. Merci Maud Bréjon pour cette présence aussi, pour ces échanges avec nos auditeurs sur l'antenne d'ici. On se retrouve dans quelques secondes pour l'info de 14h.
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3: Plus de 1200 hectares parcourus par les flammes dans l'Aude, l'Hérault et les Bouches-du-Rhône. Des centaines de pompiers luttent toujours contre des incendies dans le sud attisés par le vent. La sécheresse et la chaleur dans le massif des Corbières, il est fixé. Idem à Lançon-Provence et à Rognac dans les Bouches-du-Rhône. En revanche, le feu à cheval entre l'Hérault et l'Aude n'est toujours pas sous contrôle. L'Aude où tous les massifs forestiers sont fermés aujourd'hui. Situation en direct sur ici.fr. Le risque incendie au cœur d'une nouvelle cellule de crise interministérielle à Marseille. Aujourd'hui, Sébastien Lecornu, le Premier ministre, est attendu sur place. La canicule, toujours avec ce chiffre donné ce matin par la ministre des Sports, Marina Ferrari, on dénombre plus de 90 morts par noyade depuis le 19 juin en France. Daniel Prince est de nouveau présumé innocent après cette décision rarissime de la Cour de révision qui a annulé sa condamnation à la prison à vie dans ce célèbre dossier criminel du quadruple meurtre dans la Sarthe en 1994. Un nouveau procès va avoir lieu, détail là aussi sur notre site ici.fr. La police des polices ouvre une enquête après la mort d'une femme à Paris, abattue par les forces de l'ordre. Hier, lors d'une intervention, c'est le compagnon de la victime qui a appelé les policiers car il s'inquiétait de l'état de démence de sa compagne. Elle aurait agressé les policiers qui ont donc répliqué. Les 16e de finale de la Coupe du Monde 2026 de foot, la suite de poids lourds entre en compétition. L'Espagne qui affronte l'Autriche à 21h et le Portugal contre la Croatie, ce sera tard, 1h du matin.
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19: Et on passe à la météo en Gironde et c'est probablement la journée la plus agréable de la semaine qui s'annonce avec certes du soleil mais surtout des températures qui restent tout à fait raisonnables dans les normales saisonnières. Notez tout de même que le vent souffle assez fort de secteur nord-ouest sur le littoral, mais effectivement pour les températures nous avons des valeurs comprises entre 26 et 30.

0: Johnny Clegg and Savuka sur ici à Gironde. 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Restez avec nous dans quelques secondes. Vos trois chansons française à la suite. Et pour démarrer, une artiste de légende, c'est France Gall. Il jouait du piano debout sur Ici Gironde.
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1: Et Bordeaux Métropole propose des déchetteries mobiles pour faciliter le tri et encourager le réemploi. Vous connaissez l'expression, si tu ne vas pas à la déchetterie viendra à toi. Et c'est bien pratique quand on n'a pas de voiture. Un dispositif accessible gratuitement, complémentaire des 17 centres de recyclage fixes du territoire. Ces déchetteries sont installées périodiquement dans des quartiers comme Bordeaux, Talence et Bègles. Elles offrent une solution de proximité pour déposer ces déchets spécifiques et ces objets en bon état, à savoir ceux qui peuvent être par exemple jetés comme l'électroménager, petit et gros, carton, métaux, mobilier, bois, peinture, piles, produits phytosanitaires, aérosols. Attention, certains déchets sont refusés comme les gravats, déchets verts, ordures ménagères, amiante, bouteilles de gaz, déchets dangereux. Si vous voulez avoir la liste des lieux, des jours, des horaires, les villes concernées, rendez-vous sur le site de Bordeaux Métropole.
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0: Ici Gironde, c'était Ritali à l'instant, ici Gironde, qui vous donne la parole tous les matins, et ce à partir de 9h dans l'émission Bienvenue chez vous. Vendredi, nous allons parler des grandes légendes, des histoires qui excitent parfois les gens dans nos campagnes. On attend votre témoignage demain au 05 56 19 10 10. Ne bougez pas, avant 15h, je vous passe Indochine, Alex Warren et Jean-Jacques Goldman sur Ici Gironde.
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1: Vous êtes sur Ici Gironde, merci de votre fidélité. Très bel après-midi à vous. Et il est 15h, voici les infos de ce jeudi qui vous sont présentées par Marine Legénie.
2: Des centaines de pompiers luttent toujours contre les incendies dans le sud. Le plus important dans l'Aude, toujours pas maîtrisé. Il a parcouru 950 hectares. Mais aussi au nord de Marseille, où en revanche, c'est fixé. Marseille, où se tient une cellule de crise interministérielle sur les risques incendies aujourd'hui, en présence du Premier ministre Sébastien Lecornu. Autre incendie en cours, on l'apprend cet après-midi, près de Canet, en Roussillon. Trois campings évacués. Les pompiers sont toujours sur place pour tenter de contenir les flammes. Les parents des deux fillettes de 15 mois retrouvées mortes par déshydratation lundi matin dans le nord près de Valenciennes sont mises en examen pour privation de soins et incarcérées. La famille n'avait jamais fait l'objet d'un signalement, précise le parquet. Les quatre autres enfants de la fratrie, âgés de 2 ans et demi à 6 ans, ont été confiés au service de l'aide sociale à l'enfance. Il clame son innocence depuis 32 ans. Dany Le Prince aura un nouveau procès. La cour de révision annule sa condamnation à perpétuité pour un quadruple meurtre en 1994. C'est une décision historique. Il n'y avait que 12 cas de révision depuis 1945. Une plainte déposée contre la SNCF après la mort d'un chat sur les voies de la gare de Lyon à Paris. C'est son propriétaire qui porte plainte ainsi que l'association pour la défense des droits des animaux. Le chat s'est échappé de son sac avant de se mettre sur les voies. Les 16e de finale de la Coupe du Monde 2026 de foot. La suite, deux poids lourds entrent en compétition. L'Espagne qui affronte l'Autriche à 21h et le Portugal. Ce sera contre la Croatie un peu plus tard à 1h du matin.
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1: On enchaîne avec la météo qui nous gâte actuellement après la canicule de la semaine dernière et la vague de chaleur de la semaine prochaine. Nous sommes dans l'entre-deux avec du soleil, un petit peu de vent de secteur nord-ouest, principalement sur le littoral, et des températures dans les normales saisonnières. Voici les maximales pour cet après-midi. 26 au Verdon, 27 à Arcachon, 29 pour Bordeaux, Libourne, mais aussi Sestas et Sainte-Hélène, 29 degrés à Langon, Bazas, Sauveterre de Guyenne, mais aussi la ville de La Réole. Ici Gironde, Olivier Cabroli, on est ensemble jusqu'à 17h. Actu locale, musique et bonne humeur, vous êtes sur votre radio en circuit court. Tout est local ici, nous sommes Girondins comme vous. Et dans quelques minutes, des bons plans toujours pour vous, pour cet été en Gironde dans le département. Et tout de suite, vos tubes préférés avec notamment Marc Lavoine et Alain Bachung sur Ici Gironde.
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0: Ici Gironde, c'était Police avec Soon Only à l'instant. Dans quelques minutes, nous allons parler ensemble et découvrir cette très belle idée de sortie. Nous prendrons la direction des Bassins des Lumières à Bordeaux pour vous présenter l'exposition Océan. On va tout vous dire à 15h30. Mais avant cela, vos trois chansons françaises à la suite avec comme artiste Eddie Mitchell, Yann Muller. Et pour démarrer, l'un des grands tubes de Michel Sardou, c'est Être une femme. Et ça arrive dans une minute sur Ici Gironde.
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0: Ici Gironde, votre radio locale, c'était cette très belle chanson de Christophe que l'on doit aussi à Jean-Michel Jarre pour la musique, c'était Les Mots Bleus. 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
1: Vous êtes sur Ici Gironde, merci de votre fidélité. Très belle fin d'après-midi. Il est déjà 16h, on fait le point sur les infos de ce jeudi, présentées par Marine Logénie.
2: Poussé par le vent, le feu progresse dans l'Aude. Il a déjà parcouru 950 hectares. Plus de 600 pompiers sont engagés. Un incendie est également en cours dans les Pyrénées-Orientales, près de Canet en Roussillon. Il a entraîné l'évacuation de 3 campings. Et puis, autre feu qui vient de se déclarer dans le Gard, à Roquemort, tout près des habitations, dans les Bouches-du-Rhône. En revanche, à Lançon-Provence et à Rognac, les feux sont fixés. Situation en direct à retrouver sur ici.fr. Les feux de forêt au cœur d'une nouvelle cellule de crise interministérielle à Marseille aujourd'hui, c'est en ce moment. Sébastien Lecornu, le Premier ministre, est sur place. Alors que la motion de censure des écologistes contre le gouvernement pour impréparation est examinée à l'Assemblée, vouloir nous censurer alors qu'on gère une canicule, ça entretient la crise, a réagi la porte-parole du gouvernement. Maud Bréjon était invitée de Ma France tout à l'heure sur ICI. Émission à réécouter sur ICI.fr. Dany Le Prince est de nouveau présumé innocent après cette décision rarissime de la Cour de révision qui a annulé donc sa condamnation à la prison à vie dans ce célèbre dossier criminel du quadruple meurtre dans la Sarthe en 1994. Un nouveau procès va donc avoir lieu. Avec une troisième vague de chaleur annoncée, beaucoup sont en quête d'un ventilateur ou d'un climatiseur. Plusieurs supermarchés Lidl ont dû fermer ce matin après des émeutes et des dégâts, explique l'enseigne. Des bousculades notamment en région parisienne et dans le Bas-Rhin. 16e de finale de la Coupe du Monde ce soir avec l'Espagne qui affronte l'Autriche à 21h et le Portugal contre la Croatie.
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1: On passe à la météo en Gironde. Nous sommes protégés par un anticyclone, mais il nous amène un vent de secteur nord-ouest et donc un temps plus frais la nuit et moins chaud l'après-midi. C'est valable pour aujourd'hui et demain, vendredi. Mais attention, la chaleur n'est pas très loin. Elle devrait revenir à partir de dimanche. Et donc demain, le mercure va afficher vers 7h entre 15 et 17 degrés. 15 pour La Réole, 17 pour Bordeaux, 18 pour Lacanau et Arcachon. Voici les maximales toujours pour demain vers 16h. Il fera entre 28 et 31 degrés. Olivier Cabrolier, dans quelques minutes, nous allons parler de notre opération carte carburant de 60 euros. Avec cette somme dans votre réservoir d'essence, quelle serait votre destination préférée? On vous posera la question à 16h10. Mais dans les médias, on démarre cette nouvelle heure avec Shakira et Julien Clerc sur Ici Gironde.
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0: 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Et c'était Shakira avec l'un des succès de cette Coupe du Monde de football 2026. Die Die sur Ici Gironde. 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C'est à partir de 8h10 et ça peut vous permettre de vous payer un beau déplacement en voiture. Et vous, où aimeriez-vous aller avec 60 euros de carburant? On vous a posé la question dans les rues de Bordeaux et voici vos réponses sur Ici Gironde.
1: Je les utilise pour partir en week-end à Saint-Jean-de-Luz, parce que c'est prévu dans les semaines qui viennent. Là. Alors, on ne connaît pas du tout, donc ça sera une nouveauté pour ma femme et moi, tout simplement. On veut découvrir la ville, on y est passé, mais on ne s'y est pas arrêté. On avait adoré l'ambiance générale qu'il y avait dans la ville, en fait.
2: La Rochelle, parce qu'on y est allé quand notre fils était petit et j'avais envie d'y retourner.
0: 60 euros, c'est bien.
2: Oui, c'est bien. Oui, je pense qu'on peut. Hein, La Rochelle, oui, 3 heures, oui. Je pense qu'on peut faire l'aller-retour.
3: Je repars chez moi au Pays Basque, Saint-Palais, entre Pau et Bayonne, là où il n'y a rien. Le fait qu'il n'y ait pas de béton et que l'air soit pur.
4: J'aurais envie d'aller sur une plage des Landes actuellement pour prendre un peu le soleil, le frais et profiter un peu de l'été qui est déjà bien installé. Plage, uniquement plage. Plage, soleil, glace éventuellement, mais plage.
5: Je pense que j'irai vers le sud-est. J'ai pas une destination précise, mais je pense que ça pourrait être pas mal parce qu'il y a plein d'endroits beaux et quand même assez accessibles qui sont assez rapprochés. Je pense que je ferai petit à petit en fait pour les faire. J'irai d'une destination à l'autre avec les 60 euros. Avoir de beaux paysages, avoir la mer ou l'océan à proximité, avec des températures pas trop élevées mais pas trop basses, où il fait bon, avec que ce soit la nuit ou le jour, des endroits animés.
0: 60 euros de carburant, ça fait rêver.
5: C'est quand même pas mal, surtout avec le prix de l'essence actuellement.
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0: Ici Gironde, c'était Fool's Garden, donc avec ce titre Lemon Tree. Dans quelques minutes, un coup de zoom sur un bon plan et une belle initiative qui est proposée par la métropole de Bordeaux. Vous allez tout savoir, ce sera à 16h30. Avant cela, je vous offre vos trois chansons françaises à la suite avec des artistes, des groupes aussi de légende, Joe Dassin, Pascal Obispo, Francis Cabrel. Et tout de suite, après la pub, le groupe toulousain Gold sur Ici Gironde.
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1: Et Bordeaux Métropole propose des déchetteries mobiles pour faciliter le tri et encourager le réemploi. Vous connaissez l'expression, si tu ne vas pas à la déchetterie viendra à toi. Et c'est bien pratique quand on n'a pas de voiture. Un dispositif accessible gratuitement, complémentaire des 17 centres de recyclage fixes du territoire. Ces déchetteries sont installées périodiquement dans des quartiers comme Bordeaux, Talence et Bègles. Elles offrent une solution de proximité pour déposer ces déchets spécifiques et ces objets en bon état, à savoir ceux qui peuvent être par exemple jetés, comme l'électroménager, petit et gros, carton, métaux, mobilier, bois, peinture, piles, produits phytosanitaires, aérosols. Attention, certains déchets sont refusés, comme les gravats, déchets verts, ordures ménagères, amiante, bouteilles de gaz, déchets dangereux. Si vous voulez avoir la liste des lieux, des jours, des horaires, les villes concernées, rendez-vous sur le site de Bordeaux Métropole.
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0: La grande, la sublime Taylor Swift, à l'instant sûr, ici Gironde, dans 20 minutes, 17h, heure à laquelle la rédaction va vous donner l'essentiel de l'info du jour. Auparavant, de la bonne humeur, voici l'humour en tube avec Fred Ballard. Et on va parler de photos aujourd'hui avec Arnaud de sa mère.
1: Je vous livre cette statistique assez rigolote. 7% des personnes du troisième âge qui prennent un Polaroid décèdent avant que la photo apparaisse.
2: C'est vrai que ça peut mettre un certain temps et parfois la photo n'apparaît jamais. Donc le Polaroid, c'est sympa, mais Arnaud de sa mère nous conseille quand même le numérique hein, pour nos photos de vacances, surtout pour les selfies devant la mer.
1: Quand on prend une photo à bout de bras comme ça, en règle générale, on a une tête de con. Et donc là, on peut, sur l'écran, tout de suite effacer. On recommence, on regarde, on efface, on connaît. Et puis au bout d'une cinquantaine d'essais, on a une photo à peu près potable. Alors que le Polaroid, on prend une seule photo, mais après c'est le suspense. Pourvu que j'ai pas une tête de con.
2: Oui, d'autant que le Polaroid est censé être conservé et affiché aux yeux de tous sur la porte du frigo. Hein. Mais bon, d'un autre côté, une tête de con sur la porte du frigo, c'est la garantie d'un fou rire à chaque passage en cuisine. Ce qui n'est pas le cas de certains selfies postés sur les réseaux sociaux.
3: Elle est super sexy, elle met des photos d'elle toute la journée. Le maximum du narcissisme pour moi. Elle met une photo d'elle, elle écrit en dessous « Bonne journée ». Pour elle, c'est un don. Bonne journée, sois honnête avec moi, c'est pas du tout ce que tu veux me dire. Ce que tu veux me dire, c'est je suis bonne et vous ne toucherez jamais bande de crevards. C'est ça que tu veux dire.
2: Voilà, donc il faut savoir parler le selfie couramment si on veut passer un été bien poilant sur les réseaux sociaux. Farid est un expert en narcissisme pixelisé et pour celles et ceux qui ne sont pas photogéniques, mieux vaut une bonne grimace qu'une mood rascasse.
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0: Michel Berger sur Ici Gironde et merci d'avoir passé cet après-midi avec nous. Elle est loin d'être terminée d'ici quelques minutes. C'est Dominique Bourdeau que vous allez retrouver. J'étais pour ma part très heureux de vous accompagner cette année durant les après-midi entre 13h30 et 17h demain et à partir de lundi. C'est avec Philippe Vigier que vous passerez vos après-midi. Passez une très belle soirée et un très bel été avec les programmes d'Ici Gironde.
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1: Nous sommes le jeudi 2 juillet, il est 17h. Et à 17h, les infos, c'est avec vous, Élodie Touché.
2: Une fraude à la pétanque, ce n'est pas une blague. La fraude qui consiste en des paris truqués fait même trembler le milieu, puisque 9 personnes, des joueurs internationaux, viennent d'être arrêtés en Gironde, dans le Var ou dans la Drôme. Ils sont tous poursuivis pour escroquerie en bande organisée et corruption active ou passive. Et parmi les grands noms de la pétanque française soupçonnés, il y a un Girondin, Elisa Robuchon.
3: Il s'appelle Jean Feltin et il a été arrêté comme 8 autres personnes le 30 juin dernier. Après 9 mois d'enquête, il est soupçonné d'avoir participé à l'organisation de paris sportifs truqués dans le cadre des masters de pétanque de septembre 2025. C'était à Levallois-Perret en Île-de-France. À l'époque, plus de 13 000 euros sont misés sur différents sites de la Française des Jeux, essentiellement dans le secteur de Toulon, et principalement en tickets de 50 euros pour éviter d'être identifié. Ces paris entraînent des gains d'environ 50 000 euros. Les investigations permettent d'établir des liens entre les parieurs et les joueurs qui nient tous les faits. J'affirme n'avoir jamais participé à des paris sportifs illégaux, écrit sur sa page Facebook Jean Feltin. La pétanque occupe une place très importante dans ma vie. Elle représente pour moi des valeurs essentielles, telles que le respect, le partage, la discipline et l'esprit sportif, ajoute-t-il. Il sera jugé le 14 juin prochain par le tribunal correctionnel de Toulon.
2: Et ces 9 joueurs risquent jusqu'à 5 ans de prison, 500 000 euros d'amende et interdiction d'exercer la pétanque.
1: La propriétaire d'un Rottweiler qui avait attaqué un enfant à Anglette, condamnée.
2: Et cette femme écope de 6 mois de prison avec sursis pour blessures involontaires par agression d'un chien non muselé. Il y a 2 ans, l'animal, un Rottweiler, avait grièvement blessé à la tête une petite fille de 21 mois. Elle se trouvait sur la terrasse d'un restaurant d'Anglette où la famille originaire de Bordeaux passait ses vacances. Le tribunal de Bayonne a aussi ordonné cet après-midi l'euthanasie du chien. 8 ans après la mort de leur fils Quentin Ruault, ses parents attaquent aujourd'hui l'État pour dysfonctionnement de la justice. 8 ans que leur fils est mort noyé lors d'une sortie sur le bassin d'Arcachon, une sortie encadrée par l'IEM de Talence. Le jeune homme souffrait de crises d'épilepsie invisibles et selon ses parents, il n'a pas bénéficié de la surveillance qu'il aurait dû avoir pendant qu'il se baignait. En attaquant aujourd'hui l'État, ses parents espèrent une réaction de la justice. 250 personnes étaient rassemblées ce midi devant la préfecture de Gironde, des opposants au projet Pure Salmon venus de toute la région pour tenter de peser sur le vote du CODERS, le comité départemental pour l'environnement, les risques sanitaires et technologiques, et qui doit rendre son avis sur l'installation de cette ferme-usine à Saumon au Verdon-sur-Mer. De ce vote découlera la décision de la préfète de Gironde de donner ou non son autorisation environnementale au projet.
1: Vigilance de rigueur sur la côte.
2: Et le risque de baïne est maximal à partir de demain et jusqu'à dimanche pour le premier week-end des vacances scolaires. Et pendant ces 3 jours, les courants seront donc très forts à l'océan et pourront emmener les nageurs vers le large. Baignez-vous dans les zones surveillées et faites attention en permanence aux plus petits.
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2: Et en plus, il va faire beau pour ce début des vacances scolaires.
1: Oui, c'est certain. On va avoir une météo agréable parce qu'il ne fait pas trop chaud. Vous allez bien pouvoir aérer les maisons cette nuit encore avec des températures de 15 à 18 degrés. Demain matin, quelques nuages sur le Libournais, la métropole bordelaise, les Landes girondines ou encore le littoral. Puis des températures maximales de 27 à 30 degrés. 30 degrés pour Bordeaux, métropole, 29 à Lacanau, où le risque de baïne sera présent. Évidemment, je vous rappelle que les drapeaux

0: jusqu'au pont d'Aquitaine et entre les sorties 23 de Floirac et 20 de Bègles, rive d'Arcin. Bonne route à vous.
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0: Ravi d'accompagner votre fin d'après-midi sur votre radio. Ici Gironde, un grand merci de votre fidélité. Le jour s'est levé. Téléphone sur Ici Gironde.
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0: jusqu'à 19h.
1: Dominique Bourdeau.
2: Et en parlant de téléphone, vu que le téléphone, le smartphone fait appareil photo, est-ce que vous mettez encore un appareil photo dans la valise de vos vacances? C'est la question à laquelle va répondre Perrine Clément d'ici quelques minutes, dans un instant. Et également, on va faire le tea time, si vous le voulez bien, hein, puisque nous serons sur le bassin d'Arcachon, Arès, où Marie Autoz a testé pour nous un endroit d'exception pour boire un petit thé. C'est après Bruno Mars sur SIG.

0: Sur Ici Gironde, c'est Bruno Mars. Tous les jours, Ici Gironde va tester pour vous des activités dans le département. Escalade, skateboard, parcours terra, aventura ou encore restaurant. Et aujourd'hui, Marie Autos, vous nous proposez un tea time d'exception. Nous sommes sur le bassin d'Arcachon.
1: J'ai trouvé l'endroit qui plaira à tous ceux qui cherchent leur Central Perk, comme dans la série Friends ou le diner de Gilmore Girls, ou l'ambiance Inspecteur Barnaby pour les plus british d'entre nous. Bienvenue au Théier du Bassin à Arès. C'est sur l'avenue de Bordeaux, juste un peu avant la place de l'église. Un endroit parfait puisqu'on ne peut pas le louper en arrivant ou quittant la commune. On peut trouver facilement à se garer à proximité. Il y a une piste cyclable juste en face. Et ce qui séduit quand on rentre dans la boutique, c'est d'abord cette odeur. Si particulière dans un salon de thé et café, une odeur de suite chaleureuse qui invite à prendre une pause. Visuellement, c'est aussi assez fou, il y en a partout, 180 références de thé en tout. Évidemment, ça attire les fous de thé.
2: Oui, je suis une habituée parce que dès que j'ai besoin de thé plutôt originaux et qu'on ne trouve pas partout, je viens ici. Ouais. Ici, on trouve tout, y compris les thés en vrac. Mais là, je dois partir en voyage, donc le thé suremballé, c'est génial.
1: Quel thé vous préférez? Vous buvez quoi comme thé?
2: Le thé noir, ouais. Fumé.
1: C'est le bourbon du thé, en quelque sorte, que cette cliente recherche. Le grand atout de cette boutique, au-delà de ce produit d'exception, c'est surtout son responsable, Laurent Gras. Granel est un passionné de thé et passionné de commerce. Ça se sent. Aimable, très bavard, accessible. Il va prendre son temps pour trouver le thé qu'il vous faut si vous hésitez. Et le gros plus du salon, c'est qu'il s'y passe plein de choses. Notamment des cafés philo, qui vont reprendre très bientôt. Mais aussi des conférences en tout genre. Des associations peuvent aussi s'y retrouver pour un moment convivial avec leurs membres. Et autant dire qu'il va y avoir du choix.
3: Voilà, moi je les ai tous se testés. À l'évidence, il y a des thés qui sortent un petit peu de l'ordinaire, comme des thés fumés, qui sont très, très spécifiques, très particuliers, qui méritent d'être découverts. Il y a vraiment une clientèle pour ça. Ensuite, donc, des power, ce sont des thés qui se bonifient dans le temps à plus de 30 ans d'âge.
1: Comme un bon vin, en fait, on m'a dit.
3: Voilà, comme un bon vin. C'est amusant parce que j'en parlais la dernière fois. 5% de clients qui viennent donc chaque fois donc remplir leur boîte de 5 ou 6 références de thés différents, mais ils ne prennent jamais les mêmes références, donc ils sont toujours dans la découverte.
1: Et vous, êtes-vous prêt à découvrir le thé vert nuit à Versailles avec kiwi, bergamote, fleur d'oranger, violette et pêche, le thé noir, caramel toffee ou le goût russe, douchka? J'ai testé les trois et c'est un véritable délice.
0: Rendez-vous donc pour la dégustation ou le café philo 9 Terre Avenue de Bordeaux à Arès chez le théier du bassin. Il semblerait que vous n'ayez pas testé le thé blanc, Marie Autos, parce que vous le savez, noir ou blanc, le thé est une boisson qui fait du bien à l'intérieur. C'est ce que chantait Bernard Lavilliers sur Ici Gironde.

0: Sur les décisions de Noir et Blanc, Bernard Lavillier, des photos de vacances en noir et blanc. Est-ce qu'à l'époque des smartphones, ça nous vient encore à l'idée? On va regarder dans un instant dans la valise de Perrine Clément pour voir si elle glisse un appareil photo dans sa valise de vacances. Ici Gironde, c'est Oshi la musique. Alors on écoute Je partirai, Oshi, dans un instant.
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0: sur ici Gironde. Oshi, je partirai et je partirai en vacances également. Et quand on passe aux vacances, bien entendu, il y a la valise. Y aurait-il encore, à l'époque du smartphone, un appareil photo dans votre valise de vacances? On en parle avec Perrine Clément.
1: Dans ma valise, il y a...
2: Arrête! Mais arrête! C'est malin. On n'avait qu'une pellicule.
1: Un appareil photo.
2: Au moins, si on se fait voler la valise, on aura les photos pour les assurances.
3: C'était l'objet indispensable et incontournable de nos vacances, l'appareil photo jetable. La marque japonaise Fuji lance le premier modèle en 1982. Le succès est immédiat.
4: Cet appareil photo n'a que 24 poses à vivre avant d'être condamné à mourir définitivement.
3: Dans les années 90, ce petit boîtier en plastique, recouvert de carton, s'est popularisé en France.
4: Il coûte à peine 10 francs plus cher qu'une pellicule seule.
3: Sur le marché, plusieurs versions apparaissent.
4: On trouve des appareils étanches, d'autres avec un téléobjectif, un flash. On passe aussi de la photo normale au format panoramique.
3: Cet objet plaît parce qu'il est léger, solide, peu coûteux et facile à utiliser. Pas besoin d'avoir de connaissances techniques, comme la mise au point ou encore le développement de la pellicule. Oui, parce que l'appareil photo jetable est un appareil photo argentique. Le résultat n'est pas immédiat, ni même garanti.
4: Les amateurs, les photographes d'un jour, les enfants et tous ceux qui ont oublié leur appareil habituel se voient la vie simplifiée.
3: Combien d'entre nous ont des albums remplis de photos, mal cadrées, un peu floues, aux couleurs saturées?
5: Oui, petite précision importante pour l'ami Lucien qui est de l'autre côté de la caméra. Mon cher Lucien, vous ne jetez pas l'appareil à la poubelle. Ouais, il est là l'appareil. C'est le photographe qui le fera pour vous.
3: Et vous, avez-vous un appareil photo?
6: On envoyait à développer autrefois, qu'on attendait une semaine, 15 jours, et puis on avait plaisir de découvrir nos photos. On a plus souvent raté que réussi, ouais.
7: Clic-clac, c'est dans la boîte.
8: Oui, j'en ai vraiment usé tant que temps, ouais.
9: Et je crois même que je les ai pas tous fait développer, c'est ça qui est terrible.
8: Si, ce serait marrant d'ailleurs de les faire développer maintenant. Enfin, je pense qu'elles auraient un peu jeûné.
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0: Mais ça, c'est un joli petit bruit, puisque c'est le bruit de la fermeture éclair qui est synonyme de vacances. Elles arrivent peut-être pour vous, et bien surtout, profitez-en, reposez-vous, prenez soin de vous. On sera à vos côtés en musique, avec Nothing from Nothing sur ICI Gironde.

0: Sur Ici Gironde de Billy Preston, Nothing from Nothing. Vos conditions de circulation à tout petit peu plus de 17h30, c'est un peu de monde sur la 10 notamment. Vous avez en direction de Paris des ralentissements sur un kilomètre à hauteur de Sainte-Eulalie. C'est un peu plus compliqué dans l'autre sens où ça freine bien entre Lormont et Sainte-Eulalie sur la 10. Donc la rocade intérieure, elle est très dense à partir de l'échangeur numéro 9 jusqu'au pont d'Aquitaine, puis de la sortie 23 Florac à l'échangeur de la 62. De la rocade extérieure, c'est à partir de la sortie 13 Pessac jusqu'à la sortie 20 de Bègles-Rive d'Arcin. Vous respirez un peu, puis ça recoince échangeur 23 de Florac jusqu'à la jonction de la Nationale 89. La 63, la 62, la Nationale 89, ça va bien, simplement un obstacle signalé sur la 89 en direction de Bordeaux à hauteur d'Arvers. Si vous avez d'autres difficultés de circulation, 05 56 19 10 10 pour vos infos trafic.
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0: 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David Bowie arrive juste avant les candidates et candidats.
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0: Sur ici Gironde, David Bowie, China Girl.
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0: Et c'est tous les soirs, effectivement, du lundi au vendredi que l'on joue ensemble autour du patrimoine girondin. Vous avez trois indices pour découvrir un élément du patrimoine girondin. Personnalité, commune, spécialité culinaire. Hier soir, il fallait découvrir l'entrecôte à la bordelaise. Donc, vous voyez, ça peut être dans tous les sens. Ces trois indices s'imbriquent les uns avec les autres pour vous permettre de découvrir ce Gavez Bien. Et à la clé, votre carte carburant de 60 euros. Beau cadeau que l'on vous offre depuis lundi, deux fois par jour sur ici Gironde. On va découvrir nos candidates ce soir. On est d'abord à Tresse. Bonsoir, qui est à Tresse?
3: Alors, Marie ou Dani?
0: Marie est à Tresse. Très bien, enchantée Marie, soyez la bienvenue.
3: On est
0: au Hayan également. Bonsoir, qui est au Hayan?
3: C'est Dominique.
0: Ah, très bien. Marie-Dominique, hein, je crois. Les deux prénoms sont bons. Hein. Je me dis, on va se retrouver avec deux Marie, mais non, on s'en sort. Alors, on va garder Marie à Tresse et Dominique au Hayan, si cela vous convient, mesdames. La règle du jeu, vous pouvez changer vos réponses au fur et à mesure des indices. Hein. Si le premier indice vous fait penser à quelque chose et qu'ensuite ça change, vous n'hésitez pas. Vous faites évoluer ainsi vos réponses. Et à la fin, il faut avoir trouvé le Gavez Bien. Est-ce qu'on est d'accord, Marie et Dominique?
4: Oui.
0: Eh bien, c'est parfait. Voici votre premier indice. On le sait peu, mais des hindous ont stationné chez moi. Je vous rappelle que dans le Gavez Bien, les mots ont leur importance.
4: Des agneaux.
0: Les hindous.
4: Oh.
0: Les hindous. Les indiens d'Inde. Les hindous. Pas les Indiens d'Amérique, les Indiens d'Inde, les Hindous. On le sait peu, mais des Hindous ont stationné chez moi.
4: Alors là. Je vois pas les Hindous.
0: C'est là que les Athéniens s'atteignirent, mais non, c'est là que les Hindous s'indouillent. Enfin, là, vous le mettez à la sauce que vous voulez, mais.
4: Des Hindous. Aucune idée chez moi. Je vois pas chez moi. C'est quelque chose sur Bordeaux? Quelque part sur Bordeaux.
0: Et vous croyez que je vais vous donner les réponses comme ça?
4: Merci.
0: Ouais, pris pour un lapin de 6 semaines.
4: Mais où habitez-vous, Dominique?
0: Là où j'habite, les Hindous n'y ont pas stationné, je peux vous dire en tout cas.
4: Bon, d'accord.
0: Ah ouais, non, vous inquiétez pas. Alors, je dois vous prévenir qu'au roi du silence, je suis imbattable aussi. Une proposition quand même, Marie et Dominique, ou pas?
4: Moi, je dis non.
0: Non.
4: J'ai pas de proposition.
0: Pas de proposition, rien. Crac, Fanny.
4: Pas du tout, les Hindous.
0: Victoire de Dominique, c'est implacable. Donc c'est moi qui l'emporte pour l'instant. Marie, vous êtes à 13, Dominique au Hayan. On va attendre le deuxième indice pour avoir une proposition, parce que il faut quand même que vous ayez cette carte carburant de 60 euros. On vous met le carburant sous forme de carte, parce qu'on s'est dit que autrement, à part le bidon, on avait. Ouais, ça va, c'est bon.
4: Oui,
0: je suis en vacances demain, j'ai le droit quand même. Alain Souchon sur ici. Genre.

0: Je suis ici Gironde, je suis bidon, c'est à l'Insouchon.
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0: Dominique est au Hayan, Marie est à Tresse. On le sait peu, mais des hindous ont stationné chez moi. C'était le premier indice du Gavé Bien. Je vous rappelle que si vous le souhaitez, vous pouvez via WhatsApp participer au jeu. Hein, pour l'honneur, pour le panache, vous rentrez ici, Gironde, dans vos contacts, comme pour les amis, la famille, 05 56 19 10 10. Et ensuite, on dialogue directement via WhatsApp. Nadine, par exemple, alors je vous le donne. Marie et Dominique, c'est un indice pour vous deux. Hein. Du coup, c'est totalement équitable. Nadine propose Lacano. Bah, vous verrez si vous pensez que c'est un bon indice ou pas. Vous allez voir avec les deuxième et troisième indices. Est-ce que vous êtes prêtes pour ce deuxième indice, Marie et Dominique? Marie, Dominique?
3: Oui, tout à fait.
0: J'ai cru que je vous avais perdu. Voici le deuxième indice. Je dois beaucoup à Émile et Isaac. Donc, on le sait peu, mais des hindous ont stationné chez moi. Indice numéro 1. Il vous faut une réponse. Et cette réponse doit être cohérente avec le deuxième indice. Je dois beaucoup à Émile et Isaac. Est-ce que ça commence à vous parler un tout petit peu, Marie ou Dominique ?
3: Oui. Un peu, ça me parle, ça.
0: Alors, dites-moi, Marie, ça a l'air de vous parler, vous me dites.
3: Oui, ça serait pas la plage Pereire ? Le quartier Pereire, Arcachon ?
4: Les frères Pereire, Arcachon, ouais.
0: Alors, Marie, j'enregistre. Donc, plage Pereire, quartier Pereire...
3: Ouais.
0: Dominique, qu'est-ce que vous en dites, vous ?
4: Moi, je sais pas. Je dirais peut-être Lacano, oui.
0: Donc,
4: je pense peut-être à Lacano.
0: Lacano. Et vous, Marie, j'enregistre quoi au final ?
3: Moi, je dis plutôt le quartier Pereire. C'est Arcachon, ça, Pereire.
0: Quartier Pereire est à Arcachon.
3: Hein, c'est ça.
0: J'enregistre quartier Pereire.
3: Oui.
0: Ok. Voilà là où on en est au bout du deuxième indice. Lacano pour Dominique et quartier Pereire pour...
3: Arcachon, on n'a qu'à dire Arcachon, voilà.
0: Ah, j'ai plus de place sur ma feuille, Marie.
3: Ah, pardon. Non, allons-y, alors comment vous avez noté
0: Je vous taquine, je vous taquine. Arcachon. Je note Arcachon pour vous, Marie, et Lacano pour vous, Dominique. Vous savez quoi ? On écoute Le Petit Pêcheur, Manon Lisa, et on voit le troisième indice sur ici.
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0: Sur Ici Gironde, le petit pêcheur Manon Lizard.
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0: Le Gavez Bien, c'est du lundi au vendredi, 17h30, 18h. Depuis lundi et jusqu'à demain soir, on booste votre pouvoir d'achat. C'est le début des vacances. On met du carburant dans la voiture, une carte carburant de 60 euros. Voilà ce qui vous remportez. Ce sera le cas à 8h10. Et vous pouvez d'ores et déjà enregistrer le numéro de téléphone pour jouer demain matin avec Marie-Corinne Caïto. Marie, vous êtes à Tresse. Dominique, vous êtes au Haillan. Vous avez eu deux indices. On le sait peu, mais des hindous ont stationné chez moi, premier indice, et je dois beaucoup à Émile et Isaac. Du coup, Marie, vous avez pensé à Arcachon, et vous, Dominique, à Lacano. On est d'accord, hein ?
3: Oui.
0: Voici le troisième indice. On dit que j'ai une partie hiver et une partie
3: été. C'est Arcachon, c'est ça, je pense à la ville d'hiver. Oui.
0: Après,
3: elle porte le nom des frères Père.
0: Si j'ai la Cano Bourg et la Cano Océan, elle a peut-être une partie d'été, une partie d'hiver, je sais pas.
3: Moi, je dis que c'est Arcachon.
0: Marie, vous restez sur Arcachon comme tout à l'heure ?
3: Oui. Oui, la ville d'hiver à Arcachon. Oui.
0: Ok. On dit que j'ai une partie hiver et une partie été. Marie, enfin Dominique, du coup, au Haillan.
3: Et moi, je vis sur Arcachon aussi.
0: Ouais.
3: Parce qu'il n'y a pas de ville d'hiver.
0: À la Cano. Et ces hindous, alors ? On le sait peu, mais des hindous ont stationné chez moi ? On le sait peu.
3: Et on ne le sait pas du tout, parfois.
0: Voire même, on le sait, mais alors, pas du tout. La première à avoir dégainé Arcachon, ça reste quand même vous, Marie, à Tresse. Et oui, c'est Arcachon qu'il fallait découvrir. Alors, ville d'été, ville d'hiver, hein, vous savez, c'est ainsi qu'on parle d'Arcachon. Isaac et Émile, alors, vous les avez trouvés assez vite, ce sont les frères
3: Pereire,
0: Émile et Isaac, à qui la ville doit beaucoup pour son développement, notamment avec l'arrivée du chemin de fer. Alors, quant à ces hindous qui ont stationné chez moi, c'est une partie de la Seconde Guerre mondiale, puisque durant la Seconde Guerre mondiale, l'occupant allemand a fait stationner le 950e régiment hindou en garnison entre Lacano, Lège-Cap-Ferré et Arcachon. C'est là que se trouvait ce régiment un peu particulier de la Seconde Guerre mondiale.
3: Ah oui,
0: alors, au premier indice, la réponse Lacano pouvait être bonne, mais avec les deux autres, évidemment, c'est vers Arcachon qu'il fallait aller. Désolé Dominique, merci de votre bonne humeur, en tous les cas depuis le Haillan, et puis du coup vous pouvez retenter, vous, contrairement à Marie, demain matin à 8h10 ou demain à 17h30, hein, vous gênez pas surtout, d'accord ?
3: D'accord.
0: Allez, merci beaucoup Marie, bravo.
3: Oui,
0: je
3: suis contente. Je suis trop contente. Merci.
0: Mais nous aussi on est contents.
3: Ah là, quel bonheur.
0: Voilà, 60 euros de carte carburant pour vous, pour booster votre pouvoir d'achat au quotidien ou pour partir en vacances, vous verrez. Mm-hmm. Merci de votre fidélité Marie, vous raccrochez pas, on vous donne tous les détails. Je vous embrasse, à très bientôt.
3: Merci beaucoup, je vous écoute tous les jours.
0: C'est gentil, à bientôt.
1: Ah, Marie. Bien.
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0: À suivre dans 6 minutes, le 18h, Elodie Touché avec une drôle d'affaire de paris sportif truqué dans le monde de la pétanque.
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0: décision de Suzette Dany Briand.
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0: Jeudi 2 juillet, il est 18h. À 18h, les infos, c'est avec vous, Élodie Touché.
2: 8 ans après la mort de leur fils, les parents de Quentin Ruot attaquent l'État. Ils portent plainte pour fonctionnement défectueux de la justice. 8 ans que le couple se bat pour relancer une procédure qui est à l'arrêt et espère aujourd'hui que cette plainte permettra de relancer l'instruction. Quentin était mort lors d'une sortie sur le bassin d'Arcachon encadré par l'IEM de Talence. Le jeune homme de 23 ans, atteint d'une forme d'épilepsie provoquant des absences, s'était noyé. Et ses parents estiment qu'il n'y avait pas eu de surveillance adaptée, c'est à lire sur ici.fr. La propriétaire d'un Rottweiler qui avait attaqué une enfant anglaise, condamnée à 6 mois de prison avec sursis et pour blessure involontaire par agression d'un chien non muselé. Il y a 2 ans, l'animal avait grièvement blessé à la tête une petite bordelaise de 21 mois qui se trouvait sur la terrasse d'un restaurant de la station balnéaire du Pays Basque. Le tribunal de Bayonne a ordonné aussi cet après-midi l'euthanasie du chien.
0: Des soupçons de paris truqués à la pétanque.
2: Et oui, lors des masters organisés en septembre en Île-de-France, 9 joueurs internationaux, dont le Girondin Jean Feltin, ont été interpellés et seront jugés l'année prochaine pour escroquerie en bande organisée. Ils nient tous avoir participé à ces paris frauduleux qui leur auraient permis de récolter 50 000 euros en ayant misé 50 euros. Les opposants de Pure Salmon suspendus ce soir à une décision, celle du CODERST, le comité départemental pour l'environnement, les risques sanitaires et technologique, doit se prononcer sur l'installation au Verdon-sur-Mer d'une ferme-usine à saumon. 250 personnes se sont réunies ce midi devant la préfecture de Gironde pour redire leur refus de voir cette usine se créer en espérant être entendues donc avant ce vote dont découlera ensuite la décision de la préfète de Gironde. Sophie Broca se prononcera et accordera ou non une autorisation environnementale à cette ferme-usine.
0: Des incendies plus précoces que les étés précédents.
2: Oui, c'est ce que révèle, c'est ce qu'annonce ce soir le Premier ministre, alors que plusieurs incendies font rage dans le sud-est de la France, dont un dans l'Aude qui a déjà parcouru 950 hectares et qui continue de progresser. Lors d'une réunion de crise interministérielle à Marseille, Sébastien Lecornu a indiqué qu'il y avait déjà eu près de 7000 départs de feu depuis le début de la saison et 8700 hectares détruits par ces incendies qui font suite à 2 épisodes successifs de canicule, des feux de forêt qui vont nous donner du fil à retordre en matière d'endurance, prédit déjà le Premier ministre. En Gironde, le risque maximal viendra de l'océan à cause des baïnes annoncées ces 3 prochains jours, à partir de demain et jusqu'à dimanche, pour le premier week-end des vacances scolaires. Et pendant ces 3 jours, les courants seront très forts et pourront emmener les nageurs vers le large. Alors baignez-vous dans les zones surveillées et faites attention en permanence aux enfants.
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2: Surtout que les températures vont être très agréables, autour de 30 degrés.
0: Oui, voilà, pour les maximales de demain, on vous rappelle bien sûr que les zones de baignade surveillées, c'est entre les drapeaux bicolores. Ils sont jaunes et rouges. Donc soyez excessivement prudents, effectivement, tout au long de ce week-end qui arrive. 30 degrés demain après-midi pour Bordeaux Métropole, 29 sur le littoral, plage du Petit Nice, par exemple. 28 degrés si vous êtes dans le sud Gironde, Salle, 27 degrés pour l'Aréole ou encore Blaye. Quelques petits nuages sur le Libournais, la métropole bordelaise, les Landes girondines et le littoral demain matin. Du soleil demain après-midi, 15 à 18 degrés au réveil demain matin. Et donc, fraîcheur nocturne, profitez-en pour tout ouvrir. Vous avez du monde pas mal sur l'A10. L'A10 où il y a actuellement 8,5 km de circulation en accordéon de Saint-Vincent-de-Paul à Lormont. Dans l'autre sens, en direction de Paris, de Lormont à Sainte-Eulalie, ça coince un tout petit peu sur 1,5 km. Le sens sortant de la 63 est un peu dense. La rocade extérieure de Pessac à Gradignan, puis de Floirac à Lormont. Le sens intérieur un peu avant le pont d'Aquitaine et de part et d'autre du pont François Mitterrand. Bon courage dans les bouchons, 05 56 19 10 10 pour vos infos trafic.

0: Sur Ici Gironde, It's My Life, Talk Talk.
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0: Un peu après 18h30, on s'intéresse à vos programmes télé, et notamment à la tranche du midi de la chaîne d'information BFM TV, que Patrice Grascoin a rencontré pour vous. Dans quelques minutes, on lance ensemble la 25e édition, 25e anniversaire, en tous les cas, du Festival Lyrique International de Quinsac et de Camblane et Ménac, c'est l'Entre-deux-Mers. Tout cela, c'est juste après à l'Imparfaite, Amir, sur Ici Gironde.

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1: Sur Ici Gironde, c'est Amir à l'imparfaite. Ici Gironde, aux côtés des festivals qui vont faire vivre notre département tout au long de cet été. Et là, c'est un festival qui commence dans 48 minutes exactement à l'église de Quinsac. On est donc dans l'Entre-deux-Mers pour lancer le Festival Lyrique International, 25e anniversaire, Festival d'Opéra dans l'Entre-deux-Mers. Quinsac et Camblane et Ménac, son directeur artistique est avec nous. Bonsoir André Taris.
2: Bonsoir.
1: Merci d'être avec nous. Vous en êtes le directeur artistique de ce magnifique festival d'opéra se déroule à Quinsac et à Camblane et Ménac.
2: À Camblane, voilà.
1: 25e anniversaire, bravo, c'est belle longévité.
2: Oui. Je suis très fier de ça. Cette année, ça va se passer sur 3 jours, 4 jours, puisque ce soir, les artistes qui sont arrivés vont être accueillis par les enfants. Il y a 150 enfants de les écoles de Quinsac et de Camblane avec l'orchestre de l'Entre-deux-Mers qui vont interpréter des airs de la flûte enchantée de Carmen. Et ensuite, demain soir, ça sera le grand concert avec les 6 artistes internationaux qui ont fait l'amitié de venir ici dans notre belle région. Donc, la distribution, il y a un ténor qui s'appelle David Ebataniello. Le bariton vient de Caracas, du Venezuela. Et c'est la première fois qu'il vient aussi en France chanter. Et la mezzo est italienne. Elle est de Cagliari, Christina Melis. Et la basse est aussi italien, Dario Russo, et la soprano est très grande voix, Renata Campanella.
1: Et qui est ça? C'est demain soir, vendredi, en l'église Saint-Pierre, c'est à Quinsac. Ensuite, il y a également le samedi 4 juillet à Camblane et Ménac.
2: À Camblane et Ménac, il y aura Léa Frouté, qui est une jeune mezzo, une jeune soprano. Qui chante aussi à l'Opéra de Bordeaux. Elle fait pas mal de rôles, et dont elle va chanter aussi. Et donc, le pianiste est exceptionnel, ça fait 6 ans qu'il vient, c'est un des plus grands pianistes au monde. Il n'y a que Riccardo Muti qui va être dirigé par lui, il s'appelle Giuseppe Vaccaro. Ouais. Et là, il m'a téléphoné, il était à Milan, et donc il est formidable. Et vraiment, je suis très fier que chaque année, parce que tous les plus grands opéras, Rome, la Péniche, le demandent. Et voilà, c'est un être exceptionnel.
1: Et oui, c'est parce qu'il est dans l'Entre-deux-Mers. C'est un peu la Toscane de la Gironde, donc quelque part,
2: il se retrouve un petit peu.
1: Il y a un joli moment aussi dimanche, et je vous renvoie vers le site du festival, et notamment le site de la mairie camblane-et-ménac.fr. Je voudrais juste terminer par un tout petit mot, André Taris, sur ce qui va se passer ce soir avec les écoles. Ça, je trouve ça formidable. Les enfants de CE1, CM2, ça leur fait une éducation, une ouverture vers l'opéra et la musique symphonique qui est extraordinaire.
2: Oui. Et justement, il y a ce petit orchestre là de l'Entre-deux-Mers qui va jouer des extraits, certains extraits. Et Léa Frouté va chanter le Casta Diva. Donc de normal, l'opéra de Bellini, elle va chanter, voilà. Bon. Et que je vous dise, pour samedi soir aussi, nous allons rendre un hommage à un ancien grand baryton, un des plus grands barytons français qui était palois comme moi, Robert Massard, et qui est mort à 100 ans en décembre dernier, là. Et on va lui rendre un hommage, et ça va être vraiment très très émouvant. Et dans la nouvelle salle du Chez des Arts, à Camblane.
1: C'est une très très très belle salle, et effectivement, et on sentait un petit accent palois chez vous, André Taris, directeur artistique de ce festival Les Lyréiques, qui commence donc ce soir à 19h, et puis dimanche sera un moment d'émotion pour vous, André Taris, puisque c'est votre fille Manon Taris, qui est une très très grande artiste, qui sera de grande star de la comédie musicale qui vient d'enchanter durant l'après-midi. Vous avez tout cela sur le site de la mairie de Camblane et Ménac, les billetteries sont ouvertes évidemment sur un autre site très bordelais, puisque c'est le site de l'association Hello Asso. Ici, Gironde, aux côtés de tous les grands événements qui vont faire vivre la Gironde tout au long de cet été, et qui vont vous produire de belles émotions, on en est sûr. En musique, les Bananarama avec Vénus. Juste après, ce sera Supertramp, Give a Little Bit, et tout cela, c'est sur Ici.

0: décision de Super Tramp à suivre pour vous. Un point sur vos conditions de circulation. Mais d'abord, il y aura l'amour. L'amour qui se donne selon Amel Bent sur Décision.
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3: 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De nombreuses voies seront fermées à la circulation à Bordeaux-Centre, Floirac et Bègles. 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

0: Sur Ici Gironde, l'amour, ça se donne. C'est Amel Bent. À 18h28, vos conditions de circulation avec quelques incidents, mais rien de grave à vous signaler. Je retiens notamment cette voiture en panne, rocade intérieure, à hauteur de l'échangeur numéro 9 de Magudas-Saint-Médard-en-Jalles. C'est sur la 10 que vous avez les principales difficultés pour l'instant, en direction de Bordeaux, de Saint-Vincent-de-Paul à Lormont. Vous avez 7 km de ralentissement. 2 km dans l'autre sens entre Lormont et Carbon-Blanc. En dehors de cela, un peu de monde dans le sens sortant de la 63, mais franchement on a connu des moments plus difficiles. La rocade intérieure est l'axe le plus chargé, rocade intérieure entre les sorties 5 Bruges Industriel, 4 Bordeaux-Centre, puis sortie 23 Florac à 20 Bègles-Rive-d'Arcin. La rocade extérieure, un peu de monde lorsque vous êtes entre la 63 et la 62. Bon courage dans ces quelques bouchons. 05 56 19 10-10 pour vos infos trafic.
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0: Deux monstres de scène dans les minutes à venir. Santa dans un instant avec Recommence-moi. Et tout de suite, Julien Doré. Julien Doré dont ce soir à 20h, vous pourrez voir avec votre radio ici Gironde la captation du dernier Pestacle, son concert, sa dernière tournée. 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Avant-goût avec Julien Doré sur Ici Gironde. 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

0: sur Ici Gironde. Recommence-moi, c'est Santa.
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0: Avant 19h, nous parlerons dans 100% sport en Gironde de pelote basse qui a une formidable après-midi de finale qui est organisée à l'espace Colette Besson. C'est la plaine des sports de Bordeaux-Lac. Ce sera samedi après-midi. Je vais évidemment vous donner tous les détails. D'abord, on regarde la télé avec vous, Patrice Gascoin. Vous êtes parti à la rencontre de celui qui tient la tranche du midi de la chaîne d'information BFM TV. Il s'agit donc de Christophe Délé.
3: Alors, je suis sûr que si je vous dis Christophe Délé, tout de suite, vous pensez à une émission culte. Celle qui réjouit les fans de faits divers depuis des années.
4: Après un meurtre dont on aurait pu ne jamais le soupçonner, une scène de crime sans indice, une victime méconnaissable que personne ne recherchait.
3: Mais oui, vous avez reconnu l'ambiance et le ton de « Faites entrer l'accusé » diffusé sur la chaîne RMC Live et présenté par Christophe Délé. Mais vous le connaissez peut-être aussi en tant que visage emblématique de la chaîne d'information BFM TV. Il est aux commandes de la tranche du midi, le 12-14h, qui vient grignoter les audiences des traditionnels JT de 13h. Lui qui a présenté quasiment pendant 20 ans la matinale de BFM TV, le voilà avec un nouveau rythme de vie. Mais dites-moi Christophe Délé, est-ce que c'est si différent d'une matinale que de présenter la tranche du midi ?
5: Il y en a beaucoup. La première chose qui est difficile pour moi, c'est de parler moins vite. Parce que moi, j'ai un débit assez rapide et puis j'aime l'énergie et donc j'aimais bien l'énergie du matin. Mais là, à la mi-journée, on a plus de temps. Donc on peut aller plus lentement, prendre le temps d'expliquer. Ça, il faut que je l'apprenne encore. Donc ce qui est intéressant, c'est qu'on a plus d'espace et qu'on peut donc prendre plus de temps pour non seulement raconter les faits, mais expliquer également les faits.
3: Comment on fait pour faire exister une tranche du midi quand en face on a les grands jeux télé de TF1 et de France 2 par exemple ?
5: On ne peut pas batailler contre les grands jeux, je ne crois pas, je crois qu'on ne peut pas batailler. Là, on bataille contre nos concurrents, mais on se rend compte qu'il y a quand même une source importante de téléspectateurs, et notamment de gens qui quittent par exemple le journal de TF1 ou du service public à 13h30 passé, et qui, parce qu'ils sont des drogués d'infos, vont zapper sur les chaînes d'infos et regardent ce qui se passe. Donc nous, on regarde tous ces chiffres-là et, par exemple, notre 13-30-14, il est très très travaillé parce qu'on sait qu'il y a de la bascule.
3: Bascule, ça veut dire que des téléspectateurs, parmi ceux qui nous écoutent, qui étaient peut-être en train de regarder le journal de 13h de TF1 ou de France 2, à la fin, ils vont voir un peu ailleurs ce qui se passe.
5: Exactement. Sur l'une des quatre chaînes info.
3: Les secrets, les coulisses de Midi BFM par son journaliste présentateur vedette Christophe Délé. On se retrouve demain pour d'autres bien informés coulisses télé.
0: Grâce à Patrice Gascoin sur Ici Gironde. Dans un instant, 10cc, I'm not in love. Mais d'abord, celui qui sera à Arès avec votre radio Ici Gironde en plein air pour un concert exceptionnel le mercredi 29 juillet, 21h. Stéphane Eicher sur Ici Gironde.

0: Captain Sissi, I'm not in love, à 18h48. Lors de votre rendez-vous 100% sport en Gironde, tous les soirs du lundi au vendredi, on parle ici de tous les sports et je vous amène à la plaine des sports de Bordeaux-Lac, samedi après-midi pour des finales de pelote basque. Oui, de pelote basque à Bordeaux. Bonsoir Edgar Girard.
1: Bonsoir.
0: Merci d'être avec nous. Vous êtes le président du PCBL, le plus vieux club de pelote basque de Bordeaux. Alors d'abord, il y a bien la pelote basque à Bordeaux. Elle s'est un peu éloignée de son territoire, mais il y a une vraie histoire ici avec la pelote basque.
1: Oui, c'est sur le territoire qui est proche des territoires d'origine, donc Pays Basque et Landes, bien sûr, et il y a un ancrage à Bordeaux et dans la région bordelaise depuis de nombreuses décennies.
0: On voit de nombreux frontons, hein, c'est vrai. Le PCBL, qui, alors je le disais, vous n'allez pas me contredire, mais vous confirmez que c'est le plus vieux club de pelote basque de Bordeaux.
1: Alors c'est le plus vieux club de pelote basque dans Bordeaux, parce que si on prend dans l'agglomération, il peut y avoir d'autres clubs. Et puis l'acronyme PCBL, c'est Pilotari Chanteclair Bordeaux Lac, qui est un club où on joue à mur à gauche. Puisqu'il y a différentes spécialités de pelote basque, en tout il y en a une vingtaine. Je vous épargnerai la liste et les subtilités, mais celles qui sont parmi les plus jouées dans notre région, c'est mur à gauche ou place libre en fronton ou en intérieur en trinquet.
0: Alors, est-ce que ça veut dire, quand on parle de mur à gauche, qu'on a affaire à un pilotari qui va jouer à main nue, avec une raquette ou avec ce fameux gant en osier qui est la schistera?
1: Alors, il va pas jouer avec le gant en osier, la schistera, qui se joue essentiellement au Pays Basque. Il va pas jouer à main nue non plus, puisque c'est aussi une discipline historique qui se joue essentiellement au Pays Basque, même si certains amateurs jouent aussi en Gironde, mais c'est assez rare. Donc nous jouons à pala, c'est-à-dire avec une raquette en bois de hêtre, sans aucun amortissement, et une pelote, donc une balle en gomme dure.
0: Et quand on dit que c'est le plus ancien club dans Bordeaux, le PCBL, Edgar Girard, ça nous ramène à quelles années ?
1: Ça nous ramène à 1971, ce qui fait, qui correspond en fait à la période de création et de développement de toute la zone de Bordeaux-Lac, puisque nous sommes situés à Bordeaux-Lac. Hein, BL, c'est Pilotari Chanteclair Bordeaux-Lac. Lorsque toute cette zone a été aménagée pour à la fois drainer cette zone marécageuse, fournir du matériau pour créer la rocade et le pont d'Aquitaine. Donc ça permet, et ça a créé les lacs artificiels d'ailleurs, et en même temps créer toute la zone des expositions plus la zone hôtelière et la grande plaine des sports au milieu de laquelle nous sommes.
0: Alors, on connaît encore mieux l'histoire de notre ville grâce au sport. Alors, quels sont les joueuses, les joueurs que l'on va pouvoir voir samedi après-midi vers Bordeaux-Lac? Ben, on en parle dans une petite minute sur Ici Gironde.
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0: C'est 100% sport en Gironde. Il y aura de la pelote basque samedi à partir de 14h à Bordeaux-Lac. On en parle avec le président du Pelotari Chanteclerc Bordeaux-Lac, Edgar Girard. On est bien d'accord, 14h samedi, c'est un après-midi de compétition, Edgar.
1: Hein. C'est une après-midi de compétition puisqu'il s'agit en fait des finales de notre tournoi annuel, qui est le tournoi officiellement Unicalo PCBL 2026, et qui a commencé il y a déjà 2 mois. Avec les phases de poules dans 6 catégories différentes, donc 4 pour les hommes en senior, 1 pour les vétérans et 1 pour les féminines. Et donc à l'issue de ces phases de poules, ensuite nous avons joué des quarts de finale et demi-finale dans chacune des séries, et nous jouerons donc à partir de 14h samedi 4 juillet l'ensemble des finales, donc les 6 finales. Qui se dérouleront donc par ordre croissant d'intensité.
0: C'est l'occasion de voir ce qui se fait de mieux, si j'ose dire, en termes de palas sur la métropole de Bordeaux, sur la Gironde.
1: Oui, sans aucun doute, parce que toutes les équipes qui arrivent au bout dans chacune des séries ont remporté des parties extrêmement serrées, extrêmement dures. Nous avons eu encore hier soir des demi-finales en première série extrêmement serrées, de très très haut niveau. Donc dans la spécialité mur à gauche, c'est effectivement le très très haut niveau.
0: Et combien de temps dure une partie en général et comment se compte une partie de pala?
1: Alors très simplement, les parties se jouent en 35 points qui se terminent avec un seul point d'écart, donc c'est toujours en 35. Donc la durée va dépendre bien évidemment de la longueur de chaque point, mais ça se joue entre 40 minutes et 1h20.
0: Et c'est la première équipe qui arrive à 35 qui a gagné, quel que soit le score de l'autre.
1: Exactement. Exactement, okay. Ce qui donne lieu à de nombreux scores très cruels de 35-34.
0: Oui, on imagine. Et toujours par équipe de 2, hein.
1: Par équipe de deux.
0: Ouais, parce que le terrain de jeu est assez grand quand même, hein, il faut le couvrir.
1: Le terrain de jeu est très grand, donc équipe de 2 avec un avant et un arrière, et le terrain mesure pratiquement 40 mètres de longueur.
0: 40 mètres de longueur, et il y a une belle largeur aussi, donc voilà pourquoi c'est quand
1: et 10 mètres, et 10 mètres de largeur et 10 mètres de hauteur.
0: Voilà, donc vous imaginez bien que c'est quand même mieux d'être deux pour le couvrir. Où faut-il être et à quelle heure pour assister à cet après-midi de finale, Edgar Girard?
1: Eh bien, ça se place à la plaine des sports Colette Besson, cours Jules Ladoumègue. C'est tout proche du Vélodrome, tout proche du grand stade Atlantique. Entrée libre et tout le monde est bienvenu. Et j'en profite pour vous indiquer que, puisque c'est important également pour le développement de la pelote et du PCBL, que nous ouvrons une école de pelote qui sera ouverte à tous les scolaires à partir de la rentrée de septembre.
0: Oh, ben on aura l'occasion d'en reparler, Edgar Girard. Tout cela est à retrouver sur ici.fr à la page de 100% sport en Gironde. Rendez-vous samedi 14h. Tout s'en va, Gaëtan Roussel sur Ici Gironde.
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0: même Gaëtan Roussel qui était sur Ici Gironde. 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
0: Jeudi 2 juillet, il est 19h. Je souhaite de passer une bonne soirée. Voici les infos. C'est avec vous, Marine Logénie.
2: Près de 7000 départs de feu depuis le début de la saison et déjà 8700 hectares brûlés. Chiffre donné par Sébastien Lecornu aujourd'hui à Marseille. Depuis la cellule interministérielle de crise. Plusieurs incendies donc sont en cours ce soir dans le sud, à Roquemort, dans le Gard, à Canet-en-Roussillon, dans les Pyrénées-Orientales où les flammes ont entraîné l'évacuation de 3 campings et du pôle nautique, soit 3000 personnes. Feu également en cours et hors de contrôle à la frontière entre l'Aude et l'Hérault. Il a parcouru 950 hectares et continue de progresser. Morgane Guimard, bonsoir.
3: Bonsoir.
2: Vous êtes à Pouzol-Minervois pour ici, dans la salle communale où pompiers et riverains fatigués viennent se restaurer.
3: Oui, se restaurer et se reposer. Ici, les gens sont fatigués, mais dans cette salle, il y a une vraie solidarité. À l'instant, je viens de voir une dizaine de personnes mettre la main à la pâte pour préparer 70 sandwichs de la nourriture qui sera apportée aux pompiers, qui sont bien sûr toujours à pied d'œuvre pour éteindre cet incendie. Un nouvel afflux de riverains a été évacué, est arrivé cet après-midi. Une partie, notamment des 200 personnes donc, qui ont dû quitter leur maison en vitesse aujourd'hui, sur décision de la gendarmerie, parce que le feu menace désormais leurs habitations. Alors, dans cette salle, il y a 4-5 lits, mais pas vraiment de quoi accueillir tout le monde. Et en même temps, il n'y a pas beaucoup de personnes à vouloir passer la nuit ici. Certains riverains refusent de quitter leur maison et d'autres sont allés se réfugier chez des proches. Et puis du bourg de la commune donc, où se situe cette salle, on sent une forte odeur de brûlé. On voit aussi le panache de fumée au loin qui est poussé par le vent et tout autour du village, il y a cette garrigue jaunie par la canicule des derniers jours qui est totalement noircie par endroits, là où évidemment le feu est passé. La végétation cramée au grand dam des riverains comme Nathalie.
4: Ben, beaucoup me balader aux éoliennes, je ne peux pas encore voir, mais ça va être très triste, bien sûr. Puis c'était sans arrêt, quoi. C'était l'année dernière là-bas, et puis on est en début de saison, donc ça fait peur, quoi. Ce qui est dur, c'est de voir la nature comme ça et ben, les animaux qui y vivent, quoi. C'est émouvant et désolant, bien sûr.
3: Et vous l'entendez, la désolation des habitants qui espèrent ne pas voir de maisons détruites par le feu dans les heures qui viennent et qui relativisent en se disant qu'il n'y a pas de blessés.
2: Merci Morgane. Guillaumard en direct depuis l'Hérault pour Ici. Situation à suivre en direct sur notre site ici.fr. Dany Le Prince, 69 ans dont 18 passés en prison, va donc être rejugé. La cour de révision annule sa condamnation pour le quadruple meurtre de la Sarthe, condamnation en 97 pour le meurtre donc de son frère, de sa belle-sœur et de deux de leurs filles. Il a toujours clamé son innocence et la justice estime aujourd'hui qu'il existe des doutes sur sa culpabilité. Face aux éléments nouveaux présentés, Dany Le Prince, immensément soulagé et ému à l'annonce de la décision.
5: C'est extraordinaire de parvenir à obtenir cette révision et je remercie la Cour, mes avocats, également mon épouse. Et j'aimerais aussi avoir une pensée pour ma famille disparue, pour mon frère, ma belle-sœur et mes deux nièces, Sandra et Audrey. Également mes parents qui ne sont plus là. Le combat continue et je suis déterminé non seulement pour le procès en révision mais également pour la vérité qui doit éclater. Je suis un peu ému, il faut que la vérité éclate.
2: Et toute cette affaire est résumée sur ici.fr. Alors que des fortes chaleurs sont annoncées pour ce week-end, une vente de climatiseurs en promo a tourné au chaos ce matin dans les magasins Lidl. Les images ont fait le tour des réseaux sociaux en région parisienne, en Alsace, dans le sud-ouest. Dans plusieurs magasins, l'opération a carrément viré à la cohue. Police et gendarmerie ont même dû intervenir, Marc Bertrand.
6: Des foules qui se ruent dans le magasin dès que le rideau se lève, des gens qui se battent dans les rayons pour s'arracher une clim des mains.
7: Eh les gars, doucement, mais ça sert à rien là.
6: Thierry était ce matin au Lidl de Sèvres, dans les Hauts-de-Seine.
8: Là, c'était la bataille rangée entre êtres humains. Il y avait des gens qui avaient des ventilateurs dans les mains, mais paraît-il, aux caisses, des gens se plaignaient en disant que ceux qui étaient arrivés très tôt étaient partis avec 4-5 ventilateurs dans les bras.
9: À Évry, dans l'Essonne, 2 personnes ont été piétinées par la foule, légèrement blessées, dans plusieurs magasins. Il a fallu que la police intervienne. Certains Lidl ont fermé leurs portes. Sabine Pruvot, déléguée force ouvrière de la chaîne, parle d'employés sous le choc qui n'ont jamais vu ça.
10: C'est vraiment une invasion, quoi. Il y a même un endroit où ils sont rentrés dans les réserves pour être sûr qu'il n'y ait plus rien, quoi. Franchement, je ne sais pas si quelqu'un s'attendait à ce mouvement-là. C'est vraiment le contexte qui a fait que il y a une prochaine canicule qui va arriver. Les gens ont tellement souffert de la chaleur qu'ils n'ont plus envie de souffrir. On a fait des ventilateurs il y a 15 jours, 3 semaines à peu près. On en a vendu aussi. Mais ça ne s'est pas du tout passé comme ça.
9: Sur les réseaux sociaux, beaucoup d'internautes accusent Lidl d'avoir organisé la cohue. 200 000 produits seulement pour 1 600 magasins. Lidl répond que c'est une opération prévue de longue date et pas du tout organisée en raison des fortes chaleurs.
2: Reportage signé Marc Bertrand pour ICI.
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On est le nez au soleil, les pieds dans l'eau ou au boulot. On se retrouve comme chaque soir pour revivre ensemble les belles émotions que nous donne ce petit retour en musique dans les années 80. Ça commence comme ça.

0: Kim Carnes, c'était Betty Davis Eyes.
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0: C'est surprenant parfois l'histoire d'une chanson. Celle-là, elle a d'abord été créée en 75 par une chanteuse folk, Jackie DeShannon, après avoir vu le film Une femme cherche son destin avec la star hollywoodienne, justement, Betty Davis. Elle est fascinée par les yeux de l'actrice. La chanson passe inaperçue et 6 ans plus tard, le claviériste de Kim Carnes change les arrangements pour en faire la version qu'on vient d'écouter et c'est un tube mondial. C'est fou, non? Alors lui, il les collectionne, les tubes. Jean-Jacques Goldman, tout de suite, il suffira d'un signe.
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0: Dave Stewart, c'était Lily Was Here. Et vous le connaissez, Dave Stewart, si vous êtes fan de Eurythmics. Et oui, c'est lui, le guitariste à lunettes noires et moustaches, à côté d'Annie Lennox, la chanteuse. En 89, tous deux travaillent sur des projets solo. Et ce Lily Was Here, Dave l'a composé pour la BO d'un film néerlandais. Il est accompagné d'ailleurs d'une saxophoniste néerlandaise. La suite de 100% années 80 arrive avec Womack and Womack, Teardrops, juste après ça.
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0: Ici Gironde, c'est 100% années 80 jusqu'à 20h. Et tout de suite, quelques infos près de chez vous.
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0: vous, c'était Don't Go.
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0: Bah, on s'est tous posé la question, pourquoi ce nom de Yazoo, qui n'a aucun rapport d'ailleurs avec les noms de famille de ce duo anglais, Vince Clarke et Alison Moyet. Bon. Et bah, tout simplement parce qu'ils sont tous deux fans de blues et que Yazoo est aussi le nom d'un célèbre label de musique blues. Et bah voilà, on va pas se poser la question pour la suite. Michael Jackson est le huitième d'une famille de 10. Son père se prénommait Joseph, sa mère Catherine. Et les prénoms des frères et sœurs, vous les connaissez tous. Hein. Bon, bah, on a le temps, on va écouter Beat It maintenant.
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0: Jackie Quartz, c'était Mise au point. Et si vous étiez en vacances durant l'été 83, vous pouvez peut-être vous souvenir de l'endroit grâce à cette chanson qui a vraiment été le tube cet été-là. Mise au point, Jackie Quartz a même été l'une des meilleures ventes de 45 tours cette année-là en 83. Bientôt 20h, vous restez avec nous, la musique continue grâce aux essentiels de Décibel. Juste après, entre autres, Marc Lavoine, Bascule avec moi.
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0: 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Quel été sur votre radio locale ici, il est 20h. Les essentiels de Décibel. Émilie Mazoyer et Stéphane Echer.
1: Moi, je passe toujours du bon temps avec vous. Déjà parce que j'adore votre musique.
2: Merci beaucoup.
1: L'énergie que vous dégagez. Je trouve que vous êtes un être humain très beau, Stéphane Echer.
2: Je vais rougir à la radio. C'est pas très visible, mais oui, merci pour les compliments. Merci.
1: Merci pour ça, Stéphane Echer, votre nouvelle chanson, Poussière d'or.

0: Combien faudra-t-il de peine avant que la joie revienne? C'est une question que beaucoup, beaucoup de gens se posent. Vous vous la posez aussi ou vous vous êtes mis dans la peau de personnes moins heureuses que vous?
1: Non, quand je chante, je suis les mots, je deviens les mots.
0: C'est je.
1: Oui, autrement, je n'arriverais pas à transporter. Mais après, il y a toujours ces éléments où on n'est pas toujours conscient. Que je dis de temps en temps que le plus grand compliment, si quelqu'un ou quelqu'une me dit « Votre musique accompagne mon film de ma vie ».
0: Oui, bien sûr.
1: Et ça, même si je ne connais pas les personnes, c'est toujours un moment où je dis « Ah, peut-être ce n'est pas si mauvais d'être le musicien qui accompagne ». Le disque est encore très nouveau pour moi. Ça veut dire, j'écoute les paroles et chaque fois, je dis, putain, c'est du génie, ce Philippe Tian. Les paroles, c'est pas moi, c'est Philippe Tian, mesdames et messieurs.
0: Un grand écrivain français, mais avec qui vous travaillez depuis 30 ans.
1: Hier. Non, plus même, je sais pas. Mais voilà, j'ai écouté, j'ai un casque, je suis comme vous à la maison, j'écoute. Et oui, combien avant que la joie revienne? Vous savez quoi, j'ai un certain âge.
0: Vous ne les faites pas, mais oui, forcément.
1: Il faut mettre les lunettes.
0: Vous avez de l'expérience.
1: Je sais que si on n'est pas très bien, ça va s'améliorer.
0: Ouais.
1: Mais malheureusement, un petit peu plus tard, on prend encore un mur. Mais ça s'appelle la vie. Et c'est peut-être j'ai écrit un jour une chanson qui s'appelle « Les hauts et les bas ». C'est une bonne idée, non, de faire celle-là.
0: Celle-là, qui parle très d'actualité.
1: Qui parle de ça. Maintenant, je fais des chansons, ça dure 3 minutes, et j'ose de vous prendre dans mes bras musicalement pendant ces 3 minutes, et je vous murmure, ça va aller bien.
0: Ouais.
1: Voilà. Et je crois, à la fin, je crois à l'humanité, à la fin.
0: Le retour de la joie, c'est quand même un thème qui, je trouve, sonne très juste quand c'est vous qui le chantez, Stéphane Escher, parce que vous vous êtes présenté au public dans des moments qui étaient bien loin d'être de la joie. Je me souviens d'avoir fait une interview avec vous aux Vieilles Charrues. Vous veniez de perdre vos parents. C'était la période du Covid.
1: Oui.
0: Vous n'avez jamais caché les moments qui n'étaient pas de la joie. Alors parler du retour de la joie, moi je trouve que c'est beau. Et que ça... Oui, vous disiez tout à l'heure, est-ce qu'on peut s'identifier? Oui, je trouve que vous êtes un artiste auquel on peut s'identifier puisque vous nous faites pas croire que vous n'êtes pas comme nous.
1: Mais je crois que ce que j'ai vécu, malheureusement, tout le monde le vit, non? Les parents, à un moment, ils partent. Tout à coup, la santé ne fait pas ce qu'on a espéré. Tout à coup, nos rêves d'enfant. Moi, je crois que je suis... Sur ça, je suis comme tout le monde. Après, j'ai la chance qu'on me file un microphone à la gueule. Et 3 minutes, j'ai cette attention quand même un peu bizarre. Je trouve ça pas toujours agréable. Mais par exemple, pendant un concert, avoir une attention d'une salle, c'est quelque chose que je respecte beaucoup et j'espère pas le décevoir. Voilà. Mais autrement, je vis une vie de merde comme vous.
0: Sauf que lui, il sait transformer la merde en or. Il s'appelle Stéphane Escher, Poussière d'or. Découvrez cette nouvelle chanson. Et comme son nom l'indique, c'est un trésor.

0: elle annonce un album qui va arriver avant la fin de l'année. Vous l'avez écouté attentivement avec le casque. Elle est toute nouvelle.
1: C'est assez rare qu'on on entend une chanson un peu en direct, comme les gens. Ouais, mais ça va.
0: Vous êtes content?
1: Oui, ça sent bien.
0: Nous, on est très
1: contents. Ça sent bien. Après, il y a plein de Easter egg, vous connaissez des jeux vidéo, il y a des choses cachées.
0: C'est des petites surprises, des œufs de Pâques dans le jardin.
1: J'étais curieuse s'ils sont là, et ils sont tous là. Ouais.
0: Donc vous avez mis des petits sons que seuls les initiés
1: vont entendre.
0: Oui,
1: ou des mélodies qui reviennent après toutes des années.
0: Ouais.
1: C'est mon petit jeu. Aussi, c'est le premier disque où je n'ai pas caché un instrument que je déteste.
0: Ah, vous faites
1: normalement,
0: ça,
1: je mets un instrument, je supporte pas.
0: Ah, alors donnez-moi un exemple d'un instrument que vous détestez.
1: Je peux pas parce qu'à la maison, il y a les gens. Si ils regardent pas le foot, ils sont des gens culturels. Si je dis que la flûte traversée, ça me va pas vraiment
0: ils
1: bien.
0: Vont pas être contents.
1: Voilà, vous voyez, je ferai jamais ça, moi. Je suis trop bien éduqué.
0: C'est vrai, c'est vrai. Il a plein de qualités, Stéphane Escher, et il va pas vexer les fans de flûte traversière. Mais quand même, vous êtes des gros nazes.
1: Non. C'est l'instrument qui est bizarre. Parce que moi, j'aime bien les instruments où on peut mettre son verveine ou son whisky. Ça veut dire sur un piano.
0: Faut poser.
1: Ouais. Voilà. Essayez de faire ça sur une flûte traversière, ça dégueuline partout.
0: C'est compliqué.
1: Ça marche pas. Voilà, c'est pourquoi c'est pas un instrument que je veux apprendre.
0: Parlons de son avec vous, Stéphane Escher. C'est toujours très intéressant. Vous êtes allé très loin dans le son, ne serait-ce qu'au début de votre carrière, dans les années 80, Grauzone. Il y a aussi votre radicalisation en fanfare en 2019 avec le Tractor Kestar. Parfois ça va très très loin, parfois on remet au goût du jour ce solo de guitare des années 90 de Déjeuner en paix. Merci Stéphane Escher.
1: Ça revient sur mes concerts maintenant, il y a des solos de guitare partout.
0: Mais il en faut, il en faut. Ce que je veux dire, c'est qu'avec vous, quand on nous dit il y a un nouveau Stéphane Escher, on ne sait pas à quoi s'attendre parce que vous savez faire beaucoup de choses. Moi, votre album Homeless Songs m'avait beaucoup marqué par son épure et sa délicatesse.
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0: Que c'est un style qui vous va très bien. Et alors, bonne nouvelle.
1: C'est la même équipe qui a
0: c'est
1: fait.
0: C'est la même équipe pour le nouvel
1: le
0: album.
1: Nouveau album, ouais. Pas tout le monde. Il y a Ryan Howard qui est présent, le pianiste, depuis des années. Il travaille avec moi. Maintenant, il sort ses propres albums bientôt. Il fait des musiques de films. Je vous raconte l'histoire, pourquoi cette équipe est revenue. Vous avez
0: s'il
1: un moment
0: vous plaît. J'ai du temps D'accord. pour vous, Stéphane Escher, et les auditrices et les auditeurs aussi.
1: Allongez-vous. Prenez un petit. Ryan Howard, une partie de l'équipe de production qui a fait aussi les cordes qu'on a toujours entendu, et l'autre personne s'appelle Martin Gallop, un Canadien qui vit à Berlin.
0: Et lui, c'est le réalisateur.
1: Là, c'est le réalisateur de nouveaux disques et la façon pourquoi il est le réalisateur, c'est l'histoire suivante. C'est l'été dernière, j'écrivais les chansons dans une très jolie maison avec une vue sur le lac de Genève, mon piano, vraiment le rêve. Et je reçois des petits messages SMS où il se filme avec un casque de vélo sous le Brandenburger Tor, c'est Berlin, c'est la grande portail
0: la porte de Brandenburg.
1: Avec un vélo totalement chargé, avec des bagages, une guitare, et il dit « j'arrive ». Je dis « ok, vas-y ».
0: En vélo ?
1: C'est 1000 kilomètres quand même.
0: Ouais.
1: Et deux jours après, il dit « je suis en route ». Elle se filme près du Rhin, il range. Je dis « mais c'est quoi cette histoire ?» Et une journée avant qu'il... Vous savez ce qui va arriver, il est dans les Alpes suisses. Il dit « je suis presque là ». Et il a

0: arrive, il descend du vélo, elle dit, j'ai réfléchi, j'aimerais bien refaire un disque avec toi. Elle dit, écoute, je vais te faire à manger, tu prends une douche et on commence. Voilà, c'est la vraie histoire, il a fait 1000 km avec le vélo pour me séduire, de me dire, Stéphane, on va retravailler ensemble. Et on n'était pas en guerre, hein, c'était pas une excuse, c'était seulement...
1: Mais c'était pour vous montrer à quel point il en avait envie, je trouve ça très beau.
0: Ça, peut-être, ou aussi de... Il a fait une espèce de méditation. Il a dit, je vais voir Stéphane, et il voulait être prêt de tout m'expliquer, comment on va faire. Il ne voulait pas des discussions. Il est aussi venu, il dit, Stéphane, on ne discute pas, j'ai réfléchi. C'est toujours une très bonne phrase si vous avez quelqu'un dans l'équipe qui dit, on ne discute pas parce que j'ai réfléchi. et il a pris ce bébé... vraiment, il a accompagné, vraiment. Je dois remercier Martin Gallo pour cette attention qu'il a amenée à moi déjà.
1: Ouais.
0: Et puis pour le disque, et je crois, j'espère qu'on le sent en écoutant le disque.
1: En tout cas, moi, quand j'ai entendu la chanson, je me suis dit, tiens, ça me rappelle Homeless Songs.
0: C'est exactement la même équipe.
1: Et donc, et voilà, et je trouve que c'est un style qui vous va très bien. Avec mes petits exemples là de Grauzone ou de Déjeuner en paix, je montrais juste que, voilà, vous avez du goût pour énormément de styles de musique différents, énormément de sons différents, mais je trouve que ce son-là,
0: vous savez aussi,
1: il vous va bien.
0: Ça fait longtemps que je fais ça. Ouais. Vous savez, Grauzone, ça fait
1: 40 ans.
0: Plus.
1: Ouais, 40 et des poussières.
0: Non, ça fait 48 ans que j'ai fait ça.
1: Ouais.
0: Et que je travaille sur le deuxième disque avec mon frère Martin Escher, après presque 50 ans.
1: Ouais. Vous êtes en train de le faire là ?
0: Lui, c'est lui la voix de Grauzone, et c'est lui le mastermind, l'âme de ce groupe. Et là, il est revenu et dit, ah, j'ai presque fini. J'ai dit, je peux écouter. J'ai dit, presque fini. c'est une histoire sans fin. Mais voilà, je pense aussi, parce que moi, j'ai 25 heures par jour. Vous avez combien, vous ?
1: Moi, j'ai que 24.
0: Oui, moi, j'ai 25.
1: Vous êtes VIP.
0: Je ne sais pas, j'ai reçu une heure de plus. Et je l'utilise, je peux vous dire, je l'utilise. Et maintenant, ce son-là, que vous trouvez qu'il me va bien. Je crois que c'est vraiment lié à mon âge, à mon chemin. Et bien entendu, le solo de guitare, il a ses raisons, mais c'était ses raisons d'un garçon qui a eu 34 ans, je crois. Et là, j'ai 80-73.
1: 80-73, c'est faux, c'est
0: oui,
1: faux.
0: Depuis le 17 août, j'ai 80-73.
1: Vous avez l'âge de Florent Pagny.
0: Je ne peux pas croire parce qu'il est si... Florent Pagny, on a le même âge.
1: Ouais.
0: Vous savez, j'adore Florent Pagny. Je trouve vraiment une voix incroyable. Mais il gagnerait toujours dans une compétition de chanteurs.
1: Ah oui, il ne faut pas faire un concours de...
0: Non, Johnny et lui, allez-y les gars.
1: Mais il n'y a pas besoin de compète parce que Poussière d'or est sorti.
0: Oui.
1: J'adore cette chanson.
0: Avec un microphone, je peux...
1: Voilà. Pas de problème. Pas de problème. Mais même à capella, je suis sûre que c'est superbe.
0: Ah, non, il va gagner, Florent.

0: des solos à la fin de la chanson.
1: Voilà, ça va revenir. Il était fâché, le jeune homme, là. Hein.
0: Stéphane Escher, quand vous vous réécoutez, vous vous dites ça, vous étiez fâché?
1: J'ai un fils qui a mon âge maintenant, il a l'âge que j'ai eu, et je revois bien. Je suis de nouveau dans l'espace où on a fait la prise, parce que c'est beaucoup chez moi, c'est des prises en direct.
0: Ouais.
1: Et là, il y a Richard Lloyd de Television, le groupe Television qui joue le premier solo.
0: Les New-Yorkais.
1: Oui.
0: Ouais.
1: Et il y a Sonny Landreth, un guitariste de Louisiane qui est plus doux, qui fait les introductions. Et ils ne savaient jamais qui va faire le solo. Ça veut dire qu'ils étaient tous les deux très, très... et on ne l'entend pas parce que quand je chante avec eux, je refais les voix après. Pas tous, c'est quelques-uns. Je criais « Lance le cochon, Richard ». Et vous savez pourquoi?
0: Non, expliquez-moi.
1: Lance le cochon, ou lance le cochon, Sonny. On a fait le disque à Carcassonne, dans l'hôtel de la cité, où il y a la dame Carcasse,
0: oui.
1: que l'histoire dit que quand les Viscots, ou je ne sais plus qui voulait
0: envahir
1: Carcassonne, ils ont pris le dernier cochon et elle l'a lancé à la gueule du général opposé. Il dit, putain, s'il peut nous jeter pas des pierres, mais des cochons, ils ont encore beaucoup à manger. Et c'est pourquoi cette phrase était « Throw the pig ».
0: Throw the pig.
1: Et puis ils ont fait le solo. Et là, il a lancé le cochon.
0: Ah oui, il a bien lancé. Ah, j'adore cette anecdote de Carcassonne, merci. Ouais.
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0: Il vient de sortir une nouvelle chanson qui est un enchantement.

0: maison. On a fait du air violon là, dans le studio. C'est un bonheur, non, de rajouter comme ça des grandes envolées de cordes dans une chanson.
1: Je sais que vous adorez la musique et ce qu'il y a derrière. Vous connaissez Steely Dan ?
0: Oh là là, oui ! Alors ça, c'est un groupe américain.
1: C'est un groupe américain, et quand je ne peux pas m'endormir, je regarde des choses sur YouTube, où on parle comme on a fait des disques somptueux dans le passé. J'adore écouter, mais c'est un peu chiant, on s'endort avec ça. Et le meilleur, c'était toujours Steely Dan, parce qu'ils ont fait des disques, ils ont claqué, je crois, 2 millions de dollars pour un disque. Ouais, c'était le bon vieux temps. Et ils ont enregistré, par exemple, les meilleurs musiciens de studio de New York pour garder seulement la batterie. Mais après, ils ont dit, on prend un autre groupe très, très, très cher pour un autre batteur. Et à la fin, ils ont gardé la snare, la caisse claire. Anyway. Et moi, avec ce fameux Martin Gallop, j'ai dit, viens, on va faire une connerie. On va faire un disque que personne n'oserait produire aujourd'hui. Et j'ai dit, mais qu'est-ce que tu dis? Il y a des vieux studios avec du matériel d'époque qui coûte la peau de fesse. Viens, on va s'enfermer une petite semaine là-dedans, seulement avec le batteur.
0: Oui.
1: Et à la fin. Et j'ai eu cette chance parce que je faisais une grosse tournée avec l'album Aude. On a fait 110 dates. Et sur chaque concert, j'ai payé un musicien imaginaire, mais qui était le disque. Et j'ai mis de l'argent à côté.
0: C'est comme ça, oui.
1: On l'a brûlé. Et j'ai adoré de faire ça. Je voulais faire un peu, voilà, Steely Dan. Je suis très connu qu'à Carcassonne, c'était dans un hôtel, Engelberg, dans une salle de bal, que je ne vais plus au studio. Mais là, je suis retourné au studio seulement pour claquer des sous. Oui.
0: Cramer chez les sous pour avoir le son qu'on aime.
1: Qu'on aime le
0: petit. Mais c'est beau, ça.
1: Oui, voilà. C'est beau. On fait plus ça.
0: Suivez l'exemple de Stéphane Echer. J'ai appris très récemment que les gens, pour s'endormir, écoutaient des podcasts sur les serial killers.
1: Non,
0: faites plutôt
1: non,
0: comme
1: non.
0: Stéphane. Écoutez des podcasts sur la création des
1: Steely
0: albums.
1: Dan, qui voilà. Dit, le Hyatt avec le C335 et le NIF de 73. Et puis, voilà.
0: C'est bien ça. Je pense que le monde ira mieux. Les gens s'aimeront plus. Mais arrêtez d'écouter les serial killers. C'est vrai, cette histoire.
1: Il y a des gens qui font ça.
0: Oui. Beaucoup de gens.
1: Ça fait un peu flipper quand même.
0: Ils écoutent ça. Non. Voilà, après on se demande pourquoi les gens sont dingues.
1: Oui.
0: Voilà, alors que Steely Dan ne fait de mal à personne.
1: Oui, voilà.
0: Ça, c'est bien.
1: Sauf au compte banque.
0: Oui, c'est ça. Et aux producteurs de l'époque, oui, ça a dû leur faire bizarre. Parlons de tournée, puisque effectivement sur l'album Aude, vous avez beaucoup tourné. Là, à nouveau, vous êtes de retour. Vous avez déjà fait des concerts d'ailleurs. Un à Conflans-Sainte-Honorine, un à Villers-Cotterêts.
1: Attention, ça se complique.
0: C'est autre chose.
1: C'est Stéphane Echer qui... Oui, ça se complique.
0: Mais là, les dates que vous faites...
1: Il y a deux tournées.
0: Il y a deux tournées.
1: Fais... Une, c'est pas une tournée. Je fais maintenant, vous êtes attachés.
0: Allez.
1: Je fais du théâtre. j'ai eu envie de travailler avec des gens de théâtre. Je trouve la musique pop ou rock respectable, mais je trouve les lumières ou les effets ou la façon comme on raconte les histoires, ça me lasse un peu.
0: Ah.
1: Et j'ai beaucoup de tendresse pour les créateurs dans le théâtre. Ça ralentit, tout un peu plus lent. Et j'ai fait une promenade à Genève, dans une ville, où je suis allé vers un très beau théâtre, ça s'appelle le Théâtre Carouge. Et je ne me connaissais pas. Pourquoi tu frappes à la porte et tu entres et tu dis bonjour, j'aimerais bien faire quelque chose chez vous. Et les responsables étaient séduits par l'idée qu'un non-acteur, vraiment pas acteur, veut utiliser le langage, la scénographie, la lumière, la mise en scène théâtrale. Et j'ai fait ça, et maintenant je fais deux choses. Je fais une tournée seule en scène, qui est basée sur... On joue dans des théâtres.
0: Ouais.
1: Et l'autre, c'est la tournée après du disque qui se passerait dans les Olympiades et tout ça.
0: Mais c'est trop
1: bien. Est-ce que vous m'avez suivi ?
0: Je vous ai complètement suivi, Stéphane. Alors, je vais du coup redonner les informations. Et si je me trompe, vous m'arrêtez.
1: Allez-y.
0: Ok, c'est parti. Vous voulez voir Stéphane Echer dans un théâtre ? Vous pouvez. C'est cet automne. Par exemple, à Toulouse, au Théâtre de la Cité, les 11 et 12 octobre, ou encore à Lyon, au Théâtre des Célestins, les 28, 29 et 30 octobre. En revanche, vous voulez voir Stéphane Echer sur scène, en train de chanter, à l'Olympia par exemple. C'est possible également, en 2026, après la sortie de l'album, les 19, 20 et 21 février, à l'Olympia, donc à Paris, ou alors au mois de mars, à Roubaix, ou encore à... Neuve-Maisons, encore à Vernouillet, etc., etc. Mérignac aussi, au mois de mai, on adore, à côté de Bordeaux. Est-ce que c'était les bonnes dates, Stéphane ?
1: Oh, c'est incroyable.
0: Merci.
1: Comment vous faites ça ?
0: C'est parce que je vous aime.
1: Non, mais non, j'ai passé un moment...
0: Je ne le fais pas pour tout le monde.
1: Shakespeare, quoi. Shakespearienne. Là, comment vous faites ? C'est ça que je cherche dans le théâtre. C'est ça.
0: C'est ça.
1: Ce ton, ce rythme. Waouh. On peut mettre ça à la radio un jour ?
0: Si vous voulez.
1: Ou c'était en live, là ?
0: C'était en live. Tout le monde l'a entendu.
1: Je peux avoir une copie de ça ? Je vais l'écouter. Pour me réveiller, pas pour m'endormir. Non, mais... Vraiment, vous êtes bon, hein ?
0: Merci.
1: Vous devrez faire du théâtre, du film, du cinéma, je sais rien.
0: De la voix off ?
1: Non, pas du tout.
0: Non.
1: Là, vous l'avez... Moi, j'étais là, j'étais...
0: Vous étiez sur la tournée.
1: Je pleure, je pleure. J'étais en tournée, là. Mais je peux dire aussi, on n'est pas tout seul.
0: Non.
1: On a une équipe incroyable, technique, et ils étaient tous là avec une fierté. Vraiment, ils ne l'ont pas caché. That's our girl, c'est notre fille. Qui fait... Ils étaient là, les mecs, ils disent, ouais, ouais, ça c'est normal avec elle. Waouh, Z, merci beaucoup pour ce moment.
0: Bah, merci à vous, Stéphane. Et puis écoutez, d'habitude, on le fait à la fin, mais remercions l'équipe maintenant. Iris Guitoni, Bertrand Bocquer, Romain Frézu, Alexandra Sackberg et Franck Moilier. Et bravo, Stéphane Escher. Et comme on dit chez moi, vivement la suite. On a
1: merci
0: hâte
1: beaucoup.
0: De la
1: merci,
0: sortie.
1: Merci mille fois.
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0: C'est sympa, Béatrice, parce que ça fait 15 ans qu'elle rit à mes mauvaises blagues. Bonsoir, Béa.
4: Bonsoir.
0: Et oui, ça fait 15 ans, et même un petit peu plus, et quelques mois.
4: Un petit peu
0: mois.
4: Plus, ouais.
0: Ouais. Et c'était cette chanson, Comme des enfants, et moi, dès la première écoute, je me suis dit, waouh, c'est ma nouvelle chanteuse préférée.
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0: Du premier album, c'était en 2008. Oh. T'avais 19 ans, bébé.
4: Ouais, j'étais vraiment toute petite et je suis arrivée comme ça en France.
0: Tu te souviens quand t'as débarqué ici pour la première fois depuis le Québec ?
4: Ouais, c'était fou. Déjà, j'avais pris Air Transat, ce qui est une expérience correcte. Je sais pas si toi t'es déjà venue à Montréal, mais c'est bien, hein, mais c'est voilà. C'était la première fois que je prenais un vol aussi long et je suis arrivée et on restait dans l'appartement d'un réalisateur qu'on connaissait. Il avait un genre de 20 mètres carrés à Pyrénées.
0: Okay, donc c'est un coin de Paris vers le 20e arrondissement.
4: Exactement, très populaire, très où les gens habitent et puis c'est très cool, mais c'est ça, c'était ma première impression de Paris et j'étais complètement sous le charme.
0: Oh.
4: J'ai adoré ça.
0: Voilà. Mm-hmm. Aujourd'hui, nous parlons de Cavale.
4: Oui.
0: Ton nouvel album.
4: Oh oui.
0: Aujourd'hui, alors je ne sais pas si ça se souhaite à une chanteuse, un Happy Album Day.
4: Oh oui, Happy Release Day.
0: Happy Release
4: Day.
0: Oui, joyeux jour de sortie. On fête ça par exemple avec Château de Sable. Mais tu...

0: C'est intéressant, je trouve, de juxtaposer Comme des enfants et Château de Sable, parce que c'est ta voix et un clavier, dans les deux cas.
1: Très différente.
0: Très différente pourtant, même ta voix a changé.
1: J'ai baissé. En fait, c'est parce que depuis mon opération, ça a baissé dans le ton. En fait, peut-être parce que je veux me protéger plus, mais j'ai une voix un petit peu plus grave.
0: Elle est belle, je trouve. Ouais. Et t'as gagné en grain, en épaisseur.
1: Oui, hein. C'est plus feutré.
0: J'adore. Franchement, c'est sexy.
1: Sexy.
0: Alors, si vous voulez profiter de ce grain feutré et sexy de cœur de pirate, surtout, n'hésite pas si tu as besoin de quelqu'un dans le marketing. Moi, je peux t'écrire des trucs. Hein.
1: Et là, t'es engagée. Hein. T'imagines, engagée direct.
0: On met un autocollant sur l'album. Sexy et feutré.
1: Sexy et feutré.
0: C'est pas très féministe ce que je suis en train de faire, je ne sais pas, mais en tout cas, ça vient du cœur. Moi, je trouve, vraiment.
1: Mais je le prends.
0: Quand j'ai entendu ta voix, je me suis dit, waouh, il y a quelque chose de très. D'un mystère. Mais tout comme sur Comme des enfants, il y avait un côté d'innocence et d'enfance, finalement. Et là, je me dis, ça, c'est la femme qu'elle est devenue.
1: C'est la maturité.
0: Ouais. Et ben, franchement, c'est beau.
1: Merci.

0: cœur de pirate, château de sable. Alors évidemment, on est très émus parce que cette chanson, elle fait un effet incroyable. Est-ce qu'une chanson émouvante pour le public, comme celle qu'on vient d'entendre, Béatrice, c'est forcément aussi un truc émouvant pour toi à fabriquer? Ou est-ce que tu peux t'en détacher et juste bosser sur ta chanson que tu fabriques?
1: Je veux dire, oui, évidemment, je pense au public en tête, mais c'est vrai que sur le coup, j'essaie de réfléchir à ma vie perso pour être capable de canaliser ce qui se passe et puis pouvoir l'exprimer en chanson. Mais c'est vrai que, en fait, le résultat d'avoir le public et les gens qui témoignent qu'ils aiment ce que je fais, ça me fait un bien énorme. C'est pour ça que je continue à le faire.
0: Elle est très belle, très émouvante, Château de Sable. Est-ce que parfois, t'arrives à inventer des histoires, des thèmes de chansons, ou est-ce que tout vient de ta vie, musique?
1: C'est arrivé pas souvent que j'ai inventé des trucs. Je l'ai fait avec Ava, une chanson qui était sortie sur mon album Blonde. Mais sinon, c'est pas arrivé souvent que j'invente des trucs.
0: Tu te sers de ta vie.
1: Ouais, je me sers de ma vie. Je me sers des bribes, de moments, de ce que j'ai vécu, même si c'était des trucs très anodins, même si c'est juste comme une anecdote. Je m'en servais pour pouvoir écrire des chansons, mais sinon, j'ai pas encore je suis pas encore prête à inventer des trucs.
0: En full fiction.
1: Ouais.
0: Ouais, non, pas encore. Château de Sable, tu peux nous raconter l'histoire de cette chanson?
1: Ben, en fait, Château de Sable, c'est une chanson qui parle de la parentalité quand vient l'adolescence. Donc, moi, j'ai une fille qui a 13 ans. Et puis, je vois, en fait, que mes propres anxiétés sont un reflet de ses anxiétés et il faut absolument que je canalise, moi, mes peurs, parce que sinon, elle va le ressentir. Puis, c'est vraiment une chanson qui parle de comment ton enfant devient sa propre personne. Il faut l'accepter. Et que s'il y a un genre d'indépendance qui se crée, c'est complètement normal. Donc.
0: Ouais, c'est même que t'as bien fait ton travail, ouais, en fait, si ton enfant s'éloigne. Mais c'est pas un moment facile.
1: Non, c'est pas facile.
0: Ben voilà, je pense que toutes et tous, vous avez vécu ça, soit avec vos propres enfants, soit avec des petits qui deviennent des ados autour de vous. On en a tous, des cousins, ouais, des neveux, des nièces. Et c'est un moment qui est pas évident. Et merci d'avoir mis ça en chanson. Je pense même qu'on peut la faire écouter à des ados, cette chanson, pour qu'ils comprennent aussi notre point de vue.
1: Oui, le point de vue des parents. Ouais. Mais oui, si vous pouvez faire ça à la maison et dites-moi ce qui se passe.
0: Eh bien, ils font des fugues.
1: Ah non.
0: Ils vont tous chez Béatrice. Rendez-vous chez Béa, elle nous comprend. Allez. Non, l'album Cavale qui sort aujourd'hui. T'es un peu superstitieuse, tu fais des petits trucs spéciaux les jours de sortie. Je sais pas, à minuit, tu brûles un truc.
1: Oh mon Dieu, j'y ai même pas pensé. Non, pas du tout. Non, je suis juste contente quand ça sort.
0: Qu'elle est raisonnable. J'adore. Cavale, ça ressemble à ça.

0: mais que c'est dansant, mais que c'est 80s,
1: yes.
0: Finalement. T'es allé piocher dans l'esthétique musicale des années 80.
1: Oui.
0: Mais alors pourtant, c'est pas du tout de la musique que t'écoutais parce que t'étais pas née.
1: Ben non, j'étais pas née, je l'ai pas connue cette période malade.
0: Oui. Qui t'a fait découvrir ça, cette musique de l'époque? Et j'imagine aussi, avec Délice, tu as découvert le stylisme, les couleurs fluo, les coupes de cheveux improbables et les hommes en mini débardeur.
1: Oh mon Dieu.
0: Les années 80, quoi. Alors, qui t'a initié et à quel âge as-tu été initié à ces sonorités?
1: C'est venu plus tard en fait parce que c'est une de mes tantes qui a fait mon éducation musicale, donc genre quand j'étais plus jeune, tu sais, elle m'a passé tous ces vinyles des Rolling Stones, tu sais, en tout cas tout, puis elle m'a toujours dit les années 80 c'est pas la meilleure période pour les groupes. Genre, tu sais, moi, j'étais vraiment à fond dans Genesis, puis ma mère était comme, non, c'est, écoute, c'est la période avec Peter Gabriel, va pas plus loin.
0: Ouais.
1: Parce que c'était comme un peu vu comme une période un peu kitsch.
0: Mais t'as raison, parce que même les Stones, les fans des Stones, c'est pas les albums des années 80 qui sont les préférés.
1: Ouais. Ils sont vraiment, moi, c'était vraiment le commentaire que j'avais. Et donc, plus tard, quand j'ai commencé à écouter plus de musique toute seule, j'ai découvert tout un pan, une période, et je suis tombée genre dans Moroder, je suis tombée dans Vangelis même, genre certains trucs de Vangelis.
0: Ah oui, donc là on est à full synthétiseur, incroyable. Jean-Michel Jarre aussi.
1: Oui, et puis F.R. David, je sais pas si tu connais F.R. David.
0: Ah non, ça je connais pas.
1: Ta chanson Words.
0: Oh oui.
1: Grosse chanson. Et puis j'étais genre, mais c'est quoi cette période complètement éclatée avec plein de sondes? C'est quoi qui se passe? Et donc je me suis un peu intéressée à ça. Et je trouvais que pour cet album-là, vu que c'est un album qui parle de l'anxiété, qui parle de fuite, d'évitement, tout ça, et finalement, qu'est-ce qu'on fait quand on veut fuir? Ben, on va soit danser, on va vivre la nuit, et moi, c'est ce que je faisais à l'époque.
0: Ouais.
1: Et c'était une période où, je sais pas, je pense que c'est j'associe cette période à ce moment-là.
0: Ouais. Et à ces sonorités, donc, sur l'album, il y a aussi « Laisse-moi pleurer », c'est une de mes préférées. Ouais.

incroyable hein, d'arriver à faire danser tout en étant émouvante, tout en racontant des trucs. C'est vraiment le tour de force de cet album de Cœur de Pirate, Caval, qui est sorti aujourd'hui. Tu cites volontiers dans tes influences le Springsteen de Dancing in the Dark.

0: tu as utilisé des instruments de cette époque sur Caval, justement, pour arriver à retrouver certaines sonorités. Oui. Les batteries sonnent d'une certaine manière, les synthés aussi. Oui.
1: Absolument, absolument. Les Juno, tout ça.
0: Puis... Ah, t'as fait ça?
1: Ouais. Et puis, j'ai travaillé avec Nicolas Suprichico, qui est un réalisateur très cool, qui a travaillé avec Ludoyon, avec Zao de Zagazin. Puis lui, il était vraiment à fond là-dedans aussi. Donc, on s'est éclaté. Toujours la recherche du son pour avoir le bon son. Donc, c'est différent que de faire un album avec juste des instruments acoustico-organiques. Mais c'était le fun. Ouais.
2: Il y a une chanson qui s'appelle Les enfants des temps derniers qui, je trouve aussi,
0: a sa place dans cette esthétique. Pourquoi t'as dit oh?
1: Parce que c'est la chanson la plus Frenchie, je trouve. La plus.
0: Ouais.
2: C'est marrant.
1: C'est drôle que tu l'aies choisie parce que je trouve que elle parle beaucoup au français.
2: Elle est pour nous.
1: Elle est pour vous.
2: Mais fais-nous croire. Je l'ai écrite exprès.
1: Je l'ai écrite juste pour le public français.
2: Voilà.
0: C'est notre cadeau.

0: Non mais sérieusement, elle est magnifique cette chanson.
1: Eh ben merci.
0: La plus Frenchie.
1: Est-ce que c'est Frenchie, tu penses?
0: Ouais, j'avoue. Ah d'accord, un peu Frenchie, okay. Parce que c'est beau et chic à la fois.
1: C'est très chic.
0: C'est très français quoi.
1: Et ça parle de la fin du monde, donc un peu la révolution, donc la France. Voilà.
2: C'est ça. Voilà. C'est ça. Voilà. Elle est parfaite pour nous, les enfants des temps derniers.
0: Juste, je fais un peu ma curieuse, mais il m'a semblé dans cette chanson entendre une voix masculine faire les chœurs.
1: Oui. Bah c'est le réalisateur. C'est Nicolas Subrichicot qui chante et je l'ai gardé parce que je me suis dit honnêtement pourquoi pas.
0: C'est la première fois que t'as des cœurs de garçon sur tes chansons.
1: Ouais, puis il est là souvent. Il est là souvent dans l'album, donc c'est assez cool.
0: On l'a dit tout à l'heure, ma chère cœur de pirate, ton album Cavale, c'est un album, mais comme j'allais dire tous les albums précédents, de toute façon, qui n'a pas peur des émotions.
1: Et non.
0: Non, hein.
1: Ah ben non.
0: C'est ta matière première, les émotions.
1: Eh ben, ça serait pas du cœur de pirate si ça allait pas te chercher dans les tripes, donc voilà, et te faire pleurer.
0: Ah non.
1: Oui.
0: Ça fonctionne vraiment. Cavale fait pleurer, mais pour vous, à la maison, et pour essayer de décrypter les émotions de cœur de pirate, un être extrêmement sensible et complexe, je vous propose une interview, Vice-versa, oui, comme le film de Disney de 2015. Au Québec, ça s'appelait Sans dessus-dessous.
1: Ah, c'est ça? Ouais, c'est ouais. Ouais, je pense que c'était ça. Sans dessus-dessous.
0: Mais toi, tu disais en anglais, je suis sûre que tu l'as vu en anglais.
1: Ouais, je faisais Inside Out.
0: Oh yeah. Donc, Vice-versa, en 2015, les cinq émotions primaires, la colère, la joie, la tristesse, la peur, le dégoût. Attention, cœur de pirate, la colère. Quelle est la dernière fois que tu t'es mise en colère?
1: Mon Dieu, sûrement après mon mari. Sûrement après mon mari.
0: J'en sais régulier.
1: Ça arrive souvent. Je suis désolée. Sorry, Marc. Oui, sûrement après mon mari. Je sais plus de ça devait être quoi le contexte. Sûrement que il surveillait pas mon fils de façon adéquate, alors que moi je suis genre comme un aigle autour de lui. Donc voilà, voilà.
0: Colère. La peur. As-tu des phobies?
1: Oui, j'ai toutes les phobies du monde entier parce que j'ai un trouble anxieux généralisé et j'ai aussi des TOC en fait. Donc des trucs un peu obsessifs compulsifs. Puis moi, c'est la peur de la contamination et c'est directement lié à mon travail parce que je peux pas tomber malade.
0: Et non, si t'es malade, tu peux pas chanter.
1: C'est ça. Ouais. Donc c'est quelque chose qui je le travaille, je le nomme et ça va beaucoup mieux. Mais mon Dieu, que c'est je me lave des fois les mains 75 fois par jour. Oh oui.
0: Passons à la joie, alors. Quelle est ta plus grande joie de musicienne?
1: Ma plus grande joie de musicienne, c'est sûrement quand je fais des spectacles et que les gens chantent en même temps que moi qui connaissent les paroles et qui chantent. C'est fou, ça me fait trop plaisir. Et j'aimerais que les gens le fassent tout le temps. Voilà.
0: La tristesse, toi qui es une vraie éponge, est-ce que le désordre du monde actuel te rend triste?
1: Oui, absolument. Et là, on l'a dans notre poche, en fait. Donc, on a du... Et je suis contente de savoir que je suis pas désensibilisée à tout ça, que ça me génère encore de la tristesse, parce que c'est important. Mais oui, je suis complètement attristée, souvent, de ce qui se passe.
0: On termine avec la cinquième émotion primaire du dessin animé Vice-versa, le dégoût.
1: Oh yes.
0: Allez, l'aliment et la boisson, ou la boisson qui te dégoûte le plus?
1: Je pense les diabolomantes.
0: Ah ouais?
1: Ah, je veux pas. Non.
0: C'est marrant parce que ça semble à menthe. Enfin, c'est assez clean, un diabolomante.
1: Je pense que c'est peut-être parce que je l'associe au Jet 27, donc ça me.
0: Alors, c'est pas la même recette.
1: Donc, tout ce qui est comme menthe, tu sais, comme crème de menthe, la menthe, ça me. Non.
0: Ça veut dire qu'à un moment dans ton adolescence, t'as un peu vomi un Jet 27?
1: I plead the fifth.
0: Elle a le droit de ne pas répondre ou alors simplement en présence de son avocat.
1: Voilà.
0: Merci, cœur de pirate, pour ces émotions. C'était délicieux.

0: J'ai l'impression que c'est d'autant plus triste, une chanson, d'autant plus mélancolique, d'autant plus émouvant, quand il y a un rythme entraînant.
1: Ouais, c'est...
0: Tu sais, t'as l'impression d'être seule avec du monde autour.
1: Ouais, c'est ça. Puis cette chanson-là, elle est vraiment spécifique parce que ça parle vraiment de quand tu sors la nuit et que tout d'un coup, cette anxiété te rattrape. Il y a une grande solitude dans cette situation-là, donc j'ai voulu faire ça. J'adore cette chanson, c'est vraiment une de mes chansons préférées sur l'album.
0: Elle est très puissante et je me disais, mais c'est marrant parce que c'est tellement entraînant et tout. Pourquoi je me sens si vide à l'intérieur en l'écoutant et voilà. Ça fait plusieurs fois dans cette discussion que tu fais référence à la nuit. Mm-hmm. C'est quelque chose que tu évites maintenant.
1: Absolument.
0: T'y étant perdu.
1: Oui. Oui, absolument. Puis en plus, moi, cet album, il parle beaucoup aussi de mes premiers moments quand je suis venue à Paris, quand j'ai commencé à faire de la musique. Et donc, il y a une chanson qui s'appelle La Cérémonie qui parle beaucoup de ça aussi, du fait que je vivais la nuit à Paris. C'est une ville qui m'a vu vraiment avoir des grands hauts de carrière et des grands bas personnels. Donc, j'ai assez exploré ça dans l'album.
0: Okay. Ouais. Et dans l'album, il y a également, alors là, pour le coup, une chanson qui est carrément explicite dans son titre. Pensée intrusive. J'ai

0: des oiseaux, on entend un piano, on entend ta voix enregistrée presque à la maison. C'est la sensation qu'on a. Tu peux nous expliquer ce choix?
1: Mais parce que je voulais vraiment que ça fasse comme la voix qui arrive quand tu as de l'anxiété, quand tu as des pensées intrusives, qui est une voix qui revient, qui est une voix réconfortante, mais aussi qui te dit pas les vraies choses, en fait. De ce que j'ai compris de l'anxiété, c'est que c'est quelque chose qui arrive et qui te donne beaucoup de questions, mais pas beaucoup de réponses. Donc c'est... Qu'est-ce qui arriverait si, qu'est-ce que tu ferais si,
2: bon, et c'est pas. En gros, c'est imaginer le pire.
1: Exactement.
2: Tout le temps.
1: Ouais.
2: Sans répit.
1: Ouais, tout le temps. Et alors que ça se veut être un mécanisme de survie, l'anxiété. Ouais. Alors c'est très spécifique et très étrange à naviguer. Mais ouais, j'ai voulu faire une chanson vraiment comme ça, en plein milieu de l'album, un peu pour te sortir du reste.
2: Ouais. Eh ben c'est réussi parce qu'elle nous prend par surprise et à la fois on reste,
1: ouais.
2: On reste avec elle. Hein. On se dit pas oh là là qu'est-ce qui, non, on reste avec elle et elle nous chope. Pour terminer, ma chère cœur de pirate, te remercier évidemment d'être venue
1: me
2: voir.
1: Merci.
2: Bonne route à toi. J'imagine tu rentres un peu au Québec là.
1: Ouais, je vais faire un peu les deux. Je vais revenir en novembre. Je suis un peu là et au Québec à la fois.
2: Ok. Ouais. Et la bise à ton mari entre deux engueulades.
1: Oui,
2: s'il te plaît.
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2: Bonjour, je m'appelle Gérard et je suis l'un des propriétaires donc de ce carrelet depuis plusieurs années. Maintenant, nous rentrons dans notre 11e année. Là.
3: Gérard est béglé à la fois en tant que propriétaire de sa maison d'habitation et de son carrelet situé sur les bords de Garonne. Un carrelet tout vert qui est un vrai lieu de rencontre entre amis, mais aussi parfois de solitude et de calme. Son carrelet s'appelle Charivari, mais c'est surtout le nom de ce Girondin qui m'interpelle, car Gérard appartient à la famille des Montiel.
2: Oui, c'est mon frère, c'est Bernard, c'est mon frère. Je suis l'aîné, nous sommes 5 enfants.
3: Est-ce qu'il est venu ici ?
2: Pas encore.
3: Il n'aime pas les carrelets ?
2: Je crois que... il est très occupé.
3: Qu'est-ce que vous activez là ? Une sorte de manivelle ?
2: Oui.
3: Pour le filet ?
2: Pour le filet. La pêche au carrelet, c'est ça.
3: Et le filet du carrelet, il est carré ?
2: Il est carré, que l'on descend et que l'on remonte pour pêcher les poissons qui auraient l'audace de passer là.
3: Qu'est-ce qu'il vous permet de faire au quotidien ? Pourquoi vous l'avez choisi, vous, personnellement ?
2: Alors ici, ben justement, parce que c'était le plaisir d'avoir un espace de pied-à-terre, alors où on peut recevoir des amis, de la famille, où on vient passer un moment, on vient parfois pêcher.
3: Lieu de convivialité, mais lieu extrêmement calme, apaisant.
2: Voilà, c'est un endroit paisible, quoi, et à quelques pas de Bordeaux, hein, c'est ça qui est intéressant, quoi.
3: Est-ce qu'on peut le décrire, justement, ce carrelet, qui n'est pas très grand, mais tout de même, il y a 2 cabanes dans le carrelet.
2: Il est comme il est un peu de guingouin. Ce qu'on fait, nous, c'est de le maintenir en l'état et surtout de ne pas le transformer en bois.
3: Ce carrelet Charivari, il est vert.
2: Et comme la nature autour.
3: Vous avez la plancha.
2: Oui, parce que ça nous permet de faire quelques grillades et puis de se reposer tranquillement. Mais effectivement, c'est un lieu paisible. Et alors, il y a beaucoup de gens qui, quand on laisse parfois la porte ouverte et qui voient qu'il y a quelqu'un, sont là, ils viennent voir, ils s'arrêtent un petit peu. Bon, moi, quand je suis là, je leur ouvre la porte. Ils ne savent pas trop ce que c'est vrai, parce que c'est quand même un patrimoine, hein, ces carrelets.
3: Posséder un carrelet, est-ce que ça donne l'impression, justement, de maîtriser un petit peu la sauvegarde du patrimoine girondin et donc de ces cabanes de pêcheurs ?
2: Momentanément, on en fait partie. Puisque ce sont des contrats à durée limitée, hein. C'est 5 ans renouvelables.
3: Donc ça veut dire que tous les 5 ans, vous avez un peu la pression.
2: Voilà, c'est un peu normal. C'est des contrats de 5 ans, c'est comme ça.
3: Vous êtes né à Casablanca.
2: Oui.
3: Vous êtes arrivé en Gironde dans les années 60, 1961. Très vite, vous êtes passionné pour la Garonne et pour ses carrelets.
2: Oui, parce que notre premier pied-à-terre a été à la Cité Lumineuse, à Bordeaux-Nord. A été démoli maintenant. Déjà, nous, enfants, on jouait sur les bords de Garonne à faire des radeaux, etc. Puis l'eau partout, c'est quand même un élément important dans la nature.
3: Gérard Montiel, copropriétaire de ce carrelet, le Charivari, face à la Garonne et à l'île d'Arcin, le carrelet d'un homme qui a trouvé sa cabane de pêcheur.
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4: À une quinzaine de kilomètres au nord de Mont-de-Marsan, la commune de Broca, son histoire est très liée aux forges et la création de son musée à votre radio locale, ici Gascogne. Notre guide, Martine Maisonnave, présidente de l'association des Amis des Forges.
5: C'était suite à un jeu donc radiophonique en 1988 sur Radio Land à ce moment-là. On avait fait des recherches et puis à l'été 89, on s'est dit, on a récupéré des vieux objets en fonte pour ouvrir un musée. Donc l'été 89, on a ouvert le musée et l'association a été créée dans la foulée. Ce musée retrace l'aventure métallurgique de Broca au 19e siècle. Donc l'eau fourneau dont les restes se situent à côté du musée, hein, c'est d'ailleurs les seuls dans les Landes à cette époque-là, a fonctionné de 1833 à 1904. Mais ce musée, effectivement, il explique comment on obtient de la fonte. Hein, c'est un alliage de fer et de carbone. Et les matériaux nécessaires à sa fabrication, c'est-à-dire la garluche, le charbon de bois. On y présente aussi de nombreux objets du quotidien qui viennent des forges de Broca, dont la marque de fabrique est la pomme de pin. Et on y retrace également la vie des ouvriers de l'époque et la famille à l'origine de cette fonderie qui est la famille Larrayé.
4: L'économie de Broca a donc longtemps tourné autour des forges, en fait.
5: C'est vrai qu'à cette époque-là, la population comptait 1300 habitants. À l'heure actuelle, on est 800. On a des écrits sur lesquels en 1850, il y avait 150 charbonniers qui travaillaient pour les forges de Broca, 80 mineurs, et dans le haut fourneau, ils étaient 170 personnes et 21 personnes à la forge. Mais il y avait aussi également des enfants de plus de 12 ans.
4: Les enfants travaillaient aux forges.
5: Ils travaillaient quand même aux forges parce qu'ils étaient petits. Si vous voulez, dans la halle de coulée qui était autour du haut fourneau, ils pouvaient passer facilement et ils travaillaient aux forges. Mais ce qui n'empêchait pas Adolphe Larrier, là, qui a été le premier maître des forges donc de Broca, d'avoir une politique paternaliste. Il voulait que les enfants aillent à l'école. Il avait fait construire des logements pour ses ouvriers qui existent d'ailleurs toujours sur le site des forges, mais c'est occupé par des privés à l'heure actuelle. C'était la politique, il poussait des wagonnets, quelque chose qui est effectivement une recherche que j'aimerais développer à l'intérieur du musée, plus insister sur le travail des enfants.
4: Des travaux vont bientôt commencer pour déplacer le musée dans des locaux plus adaptés. Une souscription est d'ailleurs ouverte à la Fondation du patrimoine. Vous pouvez soutenir les projets du musée et l'association recherche des documents sur justement le travail des enfants aux forges. À votre bon cœur, le musée est ouvert sur rendez-vous en enseignement auprès de la mairie de Broca, recommandé par Ici Gascogne.
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7: Arnaud Fromage, bonjour, bonjour.
4: Bonjour, bonjour.
7: Oh, ça fait beaucoup de bonjour, dites-moi. Bon Arnaud, aujourd'hui, quand le général de Gaulle vient en Franche-Comté?
8: Eh bien, il se passe toujours quelque chose. D'autant qu'il y est venu plusieurs fois dans la région, trois fois déjà à l'automne 1944, pour préparer la libération de Belfort, lors d'une réunion secrète avec le général de Lattre de Tassigny et Churchill au château de Montalembert, à Metz, après la libération. Ensuite, quand de Gaulle est venu saluer les villes libérées, Besançon, Morteau, Grandcombe, Châtelet, mais ce n'est pas la dernière fois que de Gaulle va venir dans la région. En 1959, sur la route qui le mène en Alsace, il en profite pour aller faire quelques petites pauses dans le territoire de Belfort. À chaque fois, le grand homme descend de sa déesse noire et passe quelques minutes à discuter avec les habitants, stupéfaits de voir le général en vrai dans leur commune. À Rope, Saint-Germain, Felon, La Chapelle-sous-Rougemont, La Rivière, Fontaine, Foussemagne et à Angeau. Angeau, 206 habitants, où de Gaulle est accueilli par la foule dans l'unique rue ornée de drapeaux et de bandeaux bleu, blanc, rouge. Anecdote amusante, le village d'ailleurs, qui ne possédait pas autant de décorations, est allé les piquer chez les voisins de Dell.
7: Ah, bon, mais Arnaud, la grande tournée de Gaulle en Franche-Comté, c'était en 1962.
8: Oui, la tournée des Grands-Ducs même. Le 14 juin, il atterrit à la base aérienne militaire de Luxeuil, avant de se rendre à Vesoul, puis de filer vers Dole, à bord cette fois d'une Simca présidentielle. Ensuite, direction Arbois, puis Poligny, Lons-le-Saunier, où à chaque fois, il est accueilli en héros. Le lendemain, il continue sa tournée par le Haut-Jura,

0: préfecture le lit spécial du général. Sauf que l'année 1962 est très tendue. C'est la fin de la guerre d'Algérie. Une partie des accords d'Évian est d'ailleurs négociée en secret au Fort des Rousses pendant ce voyage présidentiel. De Gaulle a échappé de peu à l'attentat du Petit Clamart, alors son service de sécurité est sur les dents. Ainsi, il lui déconseille de dormir à Vesoul même et préfère l'envoyer à la base aérienne de Saint-Sauveur, jugée plus sûre. Mais si les hommes et les véhicules ont pu faire le transfert, le lit, lui, eh bien, il est resté à Vesoul, dans les appartements du préfet. Et il y est toujours, d'ailleurs, parce que l'Élysée ne l'a jamais réclamé. Alors, l'histoire ne dit pas si De Gaulle a bien dormi ce soir-là, mais en tout cas, c'était pas dans un lit à sa taille.
1: Non, c'est certain, ça. Merci beaucoup, Arnaud Fromage, et puis à demain.
0: À demain.
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1: Tous les jeudis, vous partagez avec nous un lieu de Provence. Et ce matin, vous allez nous faire découvrir une source.
2: Eh ben non.
1: Ah bon?
2: Non.
1: Mais qu'est-ce que vous m'avez écrit alors?
2: Ben, c'est faux ce que non, vous... mais sur le coup, je voulais, puis après, je me suis dit non, une source, ça se dit pas.
1: Vous faites un peu comme vous voulez.
2: Exactement. Non, ça se dit pas une source. Alors, c'est pas moi qui le dis, c'est l'île des Bellons dans le château de ma mère. Voilà. Mais je vais quand même vous parler de source à travers.
1: C'est gentil,
2: Manon. Oui. Hier, vous vous rappelez, je vous ai parlé de l'expression patin couffin.
1: Oui.
2: Hein, qu'on emploie dans le sens de etc. Et j'ai mentionné l'expression et le con de Manon. Et pour n'offenser personne, j'ai dit ne le prenez pas pour vous les Manon, c'est juste une expression. Et j'ai ajouté on vous aime d'amour. Ok. Problème, c'est qu'à peine ma chronique finie, ma chérie m'a demandé c'est qui cette Manon que tu aimes d'amour? C'est vrai. Alors je lui ai dit mais personne, c'est une expression. Et elle me dit mais pourquoi tu me dis que tu l'aimes d'amour? J'ai dit mais non, mais t'as pas la ref, c'est Pagnol, c'est Manon des Sources, c'est Hugolin, hein. Vous savez, Manon, je t'aime d'amour. Vous le faites, non, Eric?
1: Manon, je t'aime d'amour.
2: Je t'aime, Manon. Voilà, on est d'accord, là. Mais désolé, on va quitter la poésie bucolique et romantique de Manon des Sources et les collines pour que je vous explique cette expression, le conte de Manon. Alors pour tout vous dire, on ne sait pas trop d'où elle vient, elle ne semble pas typiquement provençale, en tout cas on la connaît dans le sud-ouest, chez Francis Cabrel, même si elle est très attachée à la Provence, notamment à travers l'œuvre de Pagnol, bien sûr. Comme je vous l'ai dit, on l'emploie pour exprimer là aussi une suite que l'on n'énumérera pas, comme pour dire etc. Exemple dans un roman de Jean-Paul Delfino, et tout le conte de Manon et tout le tremblement. Ou encore chez Maurice Gouirand, il regrettait la prospérité de Marseille, mais aussi le respect de la religion, de la morale, de la discipline, du patin couffin et du conte de Manon. Oui, le conte de Manon, c'est l'équivalent de patin couffin et tutti quanti. Autre subtilité décrite par Rivo Nora dans son dictionnaire des parlers régionaux, l'expression serait utilisée pour couper court aux exigences de son interlocuteur. Exemple, et le conte de Manon, non, pendant que tu es, leur dire, allez, c'est bon, hein, arrête-toi, tu m'as gonflé. Dans la lignée des fâcheux de, fan de chichoulo, fan de pute, ou même, autre expression avec d'autres prénoms, je suis désolé, la putain d'Adèle ou la putain de la Caroline, c'est, on va avoir des problèmes.
1: Je pense, oui.
2: Cette interjection est aussi utilisée pour marquer la surprise. En voici un exemple sous la plume de Maurice Gouirand, cette fois dans le théorème de Langambi, le conte de Manon, mais c'est mon riri. Et on la trouve aussi chez Gilles Del Papas, sous la variante la conte de Manon. Selon Robert Bouvier, dans le Parler Marseillais, l'expression exprime aussi le dépit ou l'irritation, hein, et il donnait cet exemple, le conte de Manon, ça a encore foiré. On trouve aussi des variantes avec le conte de Madon, et on vous aime aussi d'amour, les Madons. Non, je vais rien dire, parce que je vais avoir des problèmes avec Magaté. Magaté, c'est toi que j'aime d'amour. En tout cas, tous les auteurs s'accordent à dire que Manon est sûrement là juste pour la rime, sans aucun lien avec une quelconque Manon qui aurait existé.
1: Mais bien sûr.
2: Et je vous le confirme parce que j'ai vérifié toutes mes sources.
1: Parfait. Un petit bonjour à votre gâté qui nous écoute ce matin.
3: Manon des Sources.
1: Oui, non, mais c'est pardon.
3: Il avait bien Manon des Sources.
2: Non, j'ai vérifié mes sources. Maintenant, je ne sais pas s'il l'a vérifié.
1: Oui, non, mais bien sûr. Ah, non, ça. Non, mais bien sûr. Mais vous me prenez.
2: On vérifie.
1: Possible, ça.
2: C'est comme ça.
1: Non, mais si vous voulez, je vous laisse.
2: Mais non, t'as pas d'amour, Eric.
1: Bon, donc un petit bonjour à votre gâté. Oui. Je le confirme, mais Eric est sage comme une image.
2: Mais exactement.
1: Enfin, chérie, je t'aime.
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4: Les petits bonheurs, ce sont des rencontres improvisées, sans rendez-vous, sans se présenter, et avec bien sûr un micro ICI à la main. Alors en voici un petit bonheur, je vous l'ai glané en Haute-Savoie, à Héry-sur-Albi, où je suis allé voir Isabelle. Je connais son prénom parce qu'Isabelle, elle est potière et qu'elle a mis des panneaux partout dans son village pour mener jusqu'à chez elle. C'est donc là que je suis et j'ai du pot. La potière m'a vu par la fenêtre et m'ouvre la porte de son atelier. Bonjour Isabelle.
5: Bonjour, bonjour, on se connaît ?
4: Ah non, on se connaît pas.
5: Ah d'accord.
4: Mais c'est marqué partout dans le village.
5: Oui, presque. Pas suffisamment mon goût.
4: Ah ben, en tout cas, moi ça m'a suffi pour venir vous voir.
5: On s'est trouvé, voilà, d'accord. Et donc, pourquoi cette chose ?
4: Ça s'appelle un micro. Vous connaissez la radio ici, Pays de Savoie ?
5: Oui, oui.
4: Ben
5: oui.
4: On y est.
5: Ah ok. Eh ben, entrez.
6: Alors, vous rentrez par les coulisses, mais...
4: Alors, il y a une grande maison, là, un peu à la périphérie du village. De l'autre côté, après, c'est des champs. Tout l'étage inférieur de la maison, c'est pour vous ?
5: C'est d'ailleurs, j'ai un peu grignoté l'espace de la maison. Donc, j'ai quand même la boutique, l'atelier où je travaille et où je reçois mes élèves. Et ensuite, la partie outillage, voilà.
4: On peut aller dans la boutique, là ? Parce que là, ici, effectivement, là, c'est la partie production. On voit bien que c'est l'outil de travail, il y a le four. Ouais, alors, je disais, j'avais plein de pots. Vous êtes loin de faire que de la poterie classique et que de l'utilitaire.
5: Je fais surtout du modelage, de l'artistique, effectivement, avec des personnages. Et puis, après la Covid, je me suis mise à faire un peu de...
4: Utilitaire,
5: parce que j'étais vraiment que dans de la déco.
4: Comment on fait pour vendre des pièces comme ça et pour en vivre quand on est à Héry-sur-Albi, même s'il y a une boutique, effectivement, il n'y a pas la queue, on ne vient pas vous acheter des céramiques tous les jours.
5: Déjà, j'ai la chance, ça fait 20 ans que j'exerce. J'ai une clientèle fidèle qui me retrouve là, souvent là où je vais. J'organise le marché des potiers d'Annecy qui est toujours le jour de l'Ascension. Je participe à des marchés de potiers. Je participe aussi à des salons d'art.
4: Et bon, venez quand même à Herry-sur-Albi, Isabelle, elle préfère.
5: Je préfère accueillir les gens, c'est plus intime. Puis ils voient surtout tout ce que je peux faire parce que quand je vais partir en exposition, je peux pas me promener avec tout le magasin.
4: Avec un métier comme le vôtre et un four qui monte à 1000 degrés, vous devez être content de voir l'automne arriver, vous.
5: Et ce que j'adore, c'est quand le four fonctionne et qu'il neige à l'extérieur. Ouais. Moi, je suis à 30 degrés dans la pièce.
4: Alors que fin juillet, quand il faisait 35 dehors...
5: Là, j'ai dégusté.
4: Allez, vivement la neige.
5: Presque.
4: Bon, et c'est ça qui m'amène finalement. C'est quoi le dernier petit bonheur d'Isabelle?
5: Le dernier petit bonheur que là, eh ben venez voir, c'est ça. Je suis en train de faire des petits amoureux qui s'enlacent ou qui se donnent la main.
4: Votre bonheur, c'est votre métier.
5: Ah oui, j'ai vraiment eu un coup de foudre il y a 22 ans pour la Terre et je tournais une page et puis je me suis lancée.
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3: À Aubervilliers, Sèvres ou encore rue Fédère dans le 11e arrondissement de Paris, les Baltos sont encore bien présents dans notre région et Thierry Boeuf nous en fait la cartographie au-delà bien sûr de nous raconter leur histoire. Voici la saga Bistrot de Paris.
7: Et le cocktail américain, c'est quoi?
8: C'est un cocktail grillé avec une sauce américaine, tomate, échalote, une pointe de cognac, du vin blanc, c'est un peu relevé.
9: Un décarin.
10: Pâté, jambon, c'est un rayette, gruyère, chantal, rosier, jambon de pays.
11: Eh ben tout ça, ça va aller dans la blanquette.
12: Bon appétit.
13: Cigarette. Cigarette, whisky et petite pépé, si vous les aimez bien roulés, papier à cigarette, OCB. Gitane de Gainsbourg, menthol extra cool de Françoise Sagan, ronde fumée, et puis un jour de smog, 1er janvier 2008, tout s'est évaporé, les volutes et brouillards au comptoir ont disparu.
14: On a fait une soirée pour que tout le monde fume, donc musique, et puis on a mangé, et on a tous fumé. Mon collaborateur et moi, on n'a jamais fumé de notre vie, donc on a fumé une gitane maïs. Plus jamais on fumera. Hein.
13: Alors les fumeurs étaient priés d'aller fumer aux terrasses des cafés, le plaisir devenant coupable. Mais encore aujourd'hui, les marques de cigarettes font toujours enseigne. À Paris comme en banlieue, il existe encore, par exemple, des Marini.
15: 30 paquets de Marini.
13: Mais aussi des Rally, des Chiquitos, des Nemrod et des Balto. 1930, la CEITA, Société Nationale d'Exploitation Industrielle des Tabacs et des Allumettes, propose aux patrons de café une aide financière. Des ameublements, des comptoirs, des terrasses. En contrepartie, l'établissement aura pour nom une marque de cigarettes ou de cigarillos. La puissante CEITA en rajoute une couche dans la presse populaire et la radio. Écoutez cette chanson publicitaire phénoménale de la marque Balto.
16: J'ai vu sur le paquet qu'il y a un bateau à voile. C'est à cause du bateau que c'est des bateaux qu'on les appelle. Mais non, mon gros bêta, pas des bateaux, mais des baltos. Des baltos, c'est un mot qui vient de Baltimore.
13: Balto de Baltimore, imparable voyage et exotisme au bout de sa cigarette rougeoyante. Et voilà pourquoi il existe encore une bonne vingtaine de Baltos à Paris et en Île-de-France, comme celui d'Aubervilliers ou de Sèvres. Idem pour le Nemrod, rue du Cherche-Midi dans le 6e. Tout pareil pour le Rally, la cigarette qui arrive avant les autres et qui gagne, rue Fédère dans le 11e. Le Rally, où au passage, Monsieur Philippe nous régale de délicieux choux farcis. Curiosité amusante, au 59 avenue de la Motte-Piquet, un restaurant a pour nom la Gauloise, tandis qu'à quelques dizaines de mètres, boulevard de Grenelle, une autre brasserie se nomme la Gitane.
17: Avec filtre ou sans filtre, les Gitanes Caporal vous apportent sans réserve le plaisir de fumer.
13: Décidément, beaucoup de cafés bistrots du bassin parisien ont succombé à la tentation. Après la cigarette, le jeu. Impressionnant le nombre d'établissements qui s'appellent le Vincennes, le Sulky ou le Longchamp. Témoin de la relation entre les bars PMU et le milieu mercantile des chevaux de course.
18: Tu verrais Christine, ma femme, si tu savais ce qu'elle joue.
19: Elle y connaît rien, mais elle y croit. Et entre nous, ce qui m'épate, c'est qu'elle gagne aussi.
20: Va comprendre, Charles. Avec le PMU aujourd'hui, on joue comme on aime.
13: Oui, on pourrait largement faire une thèse universitaire sur les enseignes de bistrot, la poésie frise Le Bon Coin de ce cher Jean-Louis Brasse dans le 18e, sans oublier le mythique Au rendez-vous des sportifs chez Valzac, un cador de la boxe dans le 15e. Mais la palme d'or revient à ce patron en Val-de-Marne qui avait baptisé son bistrot dans les années 50 ici, mieux qu'en face. En face se trouve la célèbre prison de Fresnes.
3: Ce qui ne freinera pas notre appétit pour autant, bien sûr. Merci beaucoup Thierry Boeuf, Bistrot de Paris. Si vous avez aimé cette chronique, vous pouvez la partager avec vos proches depuis l'application Ici.
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9: On ne fait pas un personnage sans que la personnalité ait validé son modelage.
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9: Bonjour, donc je m'appelle Stéphane Barret, je vais avoir 62 ans, créateur d'imaginaire, ça c'est vraiment mon truc, surtout dans ma partie personnelle.
21: Soprano, les lapins crétins, Kenji Girac ou Brad Pitt, c'est lui. L'un des sculpteurs de visage du célèbre musée Grévin est Tourangeau. Parlons hyperréalisme et expo perso avec lui.
9: Eh ben, je vous ai donné rendez-vous à mon atelier, rue des Landes, à Tours. Je suis très content de vous accueillir. Je suis originaire de Vierzon, un BTS de fabrication mécanique, donc ça n'a rien à voir avec la sculpture. Mes soirs et mes nuits à faire ma passion et aller travailler la journée. J'ai donc décidé de quitter Vierzon pour partir sur la région parisienne. C'était de faire de la sculpture, travailler pour des musées, travailler pour le théâtre. J'ai beaucoup travaillé pour Disney. Donc ça fait 30 ans et que je travaille sur commande. Et j'ai eu la chance en 2000 de pouvoir commencer à travailler pour le musée Grévin. Donc je suis indépendant. C'est mon principal client.
21: On est dedans avec le musée Grévin. Moi, je suis entourée là de personnages. J'ai Franck Dubosc, Benoît Poelvoorde, Stéphane Bern, Denis Brognard. Est-ce qu'il y a quelqu'un qui vous a donné du fil à retordre ?
9: À chaque nouveau personnage, c'est un nouveau challenge. Le plus difficile quand même, c'est le regard. Donc c'est ça, l'hyperréalisme, c'est un assemblage de plein de petites choses qui font qu'en finale, s'il y a une chose qui n'est pas là, il y a toujours un petit quelque chose qui va pas au niveau de la ressemblance. Le plus difficile quand même, c'est les personnages sans rendez-vous, dont les personnages qui sont décédés. J'ai fait Louis de Funès, j'ai fait Edith Piaf, j'ai fait Nelson Mandela. C'est plus compliqué puisque c'est photo de presse. Mais il y a 25 ans, quand j'ai commencé, mon premier personnage, c'était Bruce Willis. J'avais comme seule référence ces films sur VHS et les arrêts sur image. C'était des bougies pas possibles. Donc c'est vrai que mon premier personnage a été très difficile. Moi, pour ma partie, au niveau modelage d'une tête, on s'est fixé entre 5 et 8 semaines de travail. L'hyperréalisme, il faut pas travailler 8 heures de suite parce que l'œil s'habitue des fois dans des directions qui sont fausses.
21: Ses visages sont vus par des centaines de milliers de personnes à Paris. Son travail plus personnel se voit lui bientôt à jouer les tours.
9: Alors je suis resté dans l'hyperréalisme, c'est mon truc, c'est quelque chose que j'adore. Hommes, femmes, avec des coiffures surdimensionnées, hippopotames, j'ai des crocos, masques humains et animaliers. J'ai envie aussi d'avoir une reconnaissance sur mon travail personnel.
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22: Yatouni est d'origine mahoraise et nous raconte son parcours. Dites-moi, Yatouni, qu'est-ce que vous aimeriez que les gens connaissent de votre culture mahoraise ?
23: La richesse vraiment relationnelle. C'est vrai qu'à Mayotte, il y a vraiment une solidarité extrême entre les habitants. Si, par exemple, vous rencontrez des inconnus dans la rue, vous allez toujours ressentir ce lien. Je ne sais pas, c'est quelque chose qui est naturel. Alors qu'ici, en France, les inconnus qu'on croise dans la rue, on ne sent pas forcément un lien avec eux et on ne serait pas forcément apte à les voir, leur poser des questions et tout ça. Oui.
22: Moins d'entraide, moins de solidarité, on ne va pas facilement demander un peu de sel ou un peu de sucre chez le voisin, en fait.
23: Oui, c'est ça, oui. À Mayotte, on a vraiment une relation assez intense avec les voisins. On les respecte et on vraiment montre beaucoup d'amour envers eux. Si jamais on vous manquait de quelque chose, parfois de l'eau ou du sel, peu importe, on peut aller toquer chez le voisin et lui demander. Et avec plaisir, la personne va lui offrir. Sauf qu'ici en France métropolitaine, je pense que ça paraîtrait un peu bizarre quand même.
22: Oui. Vous buvez-vous un jus de pomme ?
23: Oui.
22: Comment on dit pomme en maoré ?
23: Jus de pomme et jiva.
22: Jiva ?
23: Oui. Qui veut dire le jus de pomme est très bon. Oui,
22: ici. Ah c'est court, c'est facile.
23: Oui.
22: Vous avez hâte de retourner à Mayotte. Quelle est la première chose que vous allez manger quand vous arrivez ?
23: Ça serait une mangue avec du sel.
1: Ça, ah, c'est... oui. Ça, c'est étonnant, ça.
23: Oui. C'est comme si on mangeait du chips, mais encore mieux. Et c'est super bon, les mangues. C'est... Le goût est juste indescriptible. Oui.
1: Mais avec du sel.
23: Oui, avec
1: le sel,
23: du sel
1: qui va faire ressortir le goût de la mangue.
23: Oui, c'est ça. Oui, ça va vraiment faire ressortir le goût de la mangue. Et...
1: Alors, votre maman, Siti Fatima, c'est elle qui cuisine à la maison. Qu'est-ce que vous aimez manger quand elle cuisine?
23: J'aime beaucoup manger le pilao. C'est un plat qui ressemblerait un peu au paella de l'Espagne. Plat très coloré.
1: Avec des épices un peu particulières que nous n'avons pas ici en France.
23: Il y a le curcuma, après il y a le masala et il y a aussi le poivre, le poivron. Et le citron aussi et le sel, donc tous les ingrédients ici en France.
1: Vous vous intéressez à la cuisine, vous? Vous avez appris à cuisiner avec maman?
23: En fait, Amel, c'est très important pour une femme de savoir cuisiner. Depuis l'âge de 6 ans ou 7, jusqu'à mes 10 ans, donc j'avais l'habitude en fait de rejoindre ma mère et qu'elle m'apprenne à cuisiner.
1: J'ai entendu parler d'un fruit, le konona.
23: Konokono.
1: Kono, oui. Comment vous dites?
23: Konokono.
1: Ah oui.
23: Oui.
1: C'est pas du tout konona.
23: Non.
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2: C'est un événement littéraire dont on vous parle dans Toujours à la page, la sortie du nouveau roman de Marion Fayolle, autrice et illustratrice dromardéchoise, plusieurs fois primée au festival d'Angoulême. Marion Fayolle a rencontré l'année dernière un immense succès avec son premier roman, poétique et poignant, Du même bois, dans lequel elle évoquait l'histoire d'une ferme ardéchoise, génération après génération. Petit fruit, c'est le nom de ce second titre, est paru chez Gallimard. Et c'est l'histoire d'une femme à qui, mois après mois, la nature refuse d'offrir un enfant. Tandis qu'elle brasse questionnement, chagrin, culpabilité, son mari reste imperméable à ses émotions. Jusqu'au jour où s'impose chez eux un inconnu, un étranger, un homme qui dit pourtant reconnaître en la femme son amour de jeunesse perdu. D'ailleurs, c'est étrange, ses mains à lui sont de la couleur de la robe de la femme et il ne cesse de vouloir la dessiner, la croquer sous tous les angles. En résulte un curieux ballet, un poétique triangle amoureux auquel nous allons assister. Marion Fayolle.
4: Le livre parle en effet du désir d'enfant, même si je pense qu'il parle du désir, du manque, de l'absence, de manière peut-être beaucoup plus large que simplement le manque de l'enfant. En tout cas, cette femme, elle est en proie à une forme d'obsession. Chaque mois, elle a envie d'avoir un bébé dans le ventre et chaque mois, c'est un échec. Et dans son couple vient apparaître une sorte d'étranger. Donc, elle attend un enfant et l'enfant n'arrive pas. Et il y a quelqu'un qui vient se glisser dans leur maison alors même qu'ils essaient de le rejeter. Donc, c'est aussi une sorte d'ambivalence entre ce qu'elle désire et qui vient pas et ce qu'elle rejette et qui vient. Et pour moi, les trois personnages du livre sont tous des personnages qui sont un peu enfermés. Ça m'intéressait d'avoir trois personnages qui finissent par se parler par quelque chose de commun. Et ce commun, je pense qu'il est à la fois la question de l'obsession et la question de l'absence ou du manque ou du fantasme aussi.
2: Il y a quand même quelque chose d'un peu surnaturel qui relève du conte ou de la poésie dans ce que vous écrivez.
4: Quand j'écris, je me sens proche de la poésie plus que du roman d'une certaine façon. Et c'est très important pour moi que l'espace du livre, comme dans l'espace des dessins, soit pas exactement l'espace de la réalité, en tout cas qu'il y ait toujours une part de symbolique ou de surréalisme qui vienne créer un espace qui est celui du livre et qui est un petit peu à côté du réel pour peut-être être plus réel que le réel. Et c'est important pour moi que mes livres contiennent plusieurs discours, enfin qu'en tout cas on puisse les lire, et puis on puisse les relire, et puis encore les relire comme s'il y avait plusieurs couches, et que le lecteur puisse aussi glisser sa propre voix à l'intérieur de ce que je propose.
2: On ne sait précisément où l'action se déroule, ni à quelle époque, mais comme toujours avec Marion Fayolle, la nature est partout. Elle traverse les personnages, et son écriture pose des images, des émotions, un rythme aussi. Elle offre comme un moment en suspens, hors du temps. Marion Fayolle révèle une nouvelle fois que son talent d'écrivaine n'a rien à envier à celui de dessinatrice dans ce petit fruit, paru chez Gallimard.

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1: Monter un jour sur scène et chanter devant le public. Vous en rêvez, mais osez, c'est le mot d'ordre. Josiane Leroy a osé rejoindre les Intemporels, aimer tout son cœur dans ce cœur. Josiane Leroy, légende ici.
2: Bonjour, je m'appelle Josiane Leroy, j'ai 69 ans, je suis née à Alfortville en région parisienne et j'habite au Mans depuis 60 ans déjà. Et ma particularité, c'est que je suis choriste dans le collectif des Intemporels. Comment je me suis construit moi-même? Bien justement, enfant dans un commerce. On voit beaucoup de monde, on est habitué au relationnel en fait. Et puis ça a duré ensuite toute ma vie. J'ai fait des métiers toujours dans le relationnel pour aider les gens en fait, pour les rendre heureux. Puisqu'en effet, j'ai eu une agence matrimoniale. Les personnes qui venaient me voir étaient en attente. Il y a eu énormément de couples de formés, j'espère beaucoup de bébés. Alors, comment suis-je devenue choriste? À la maison, quand j'étais petite, on chantait tout le temps. C'était vraiment la joie par rapport au travail du commerce, justement, de chanter et de danser dans l'arrière-boutique. Et puis, à la retraite, je me suis dit, il faut que je fasse quelque chose. Donc, j'ai commencé à Sargelay-le-Mans, à faire du théâtre chanté avec les Imaginaires et Cyril Mudry. J'ai connu les Intemporels grâce à Marie-Thérèse Brebion, notre chef de chœur. Quand on connaît Marie-Thérèse Brebion, chef de chœur, on ne parle plus. Non, je n'ai pas pris de cours du tout. Non. Parce qu'en fait, ma voix ne compte pas. Ce qui compte, c'est de savoir ses textes, avoir de l'oreille, puisque je ne sais pas lire la musique, donc c'est ouvert à tout le monde d'être choriste. Et puis, ce qui compte aussi, c'est qu'on se sent vraiment porté quand on chante à 400, puisque nous sommes 400, il y a une énergie collective énorme, et on se sent porté par toutes les voix, et c'est facile, en fait. C'est très facile. Quelle voix ai-je? Je suis soprane, donc je chante dans les aigus. Le matin, c'est pas facile, hein. Je vais vous chanter quelque chose de plus bas du coup, donc je vais vous chanter « Méfie-toi des puissances, des vierges sans défense, au jeu du corps à corps, l'esprit est bien plus fort. » Alors je fais choriste, mais pas que ça. Un jour, Marie-Thérèse Brebion m'a dit « L'année prochaine, tu vas t'occuper de la communication. » Et bien voilà, on a créé une page Facebook, et puis petit à petit, ça a monté, et puis ça arrive au fait que je suis là aujourd'hui pour vous parler des Intemporels. Voilà, c'était Josiane Leroy. J'étais très heureuse de vous parler de mon parcours. Et pour terminer, je vous dirais, quoi qu'on fasse, la solidarité s'invite partout.
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3: Vous le savez, sur ici Saint-Étienne-Loire, on adore plonger dans les trésors cachés de notre patrimoine. Anne-Berthe, bonjour.
4: Bonjour.
3: Vous êtes responsable du service des publics du site de la Chartreuse de Sainte-Croix-en-Jarret. Aujourd'hui, on va se mettre dans la peau d'un moine chartreux, parce que si la Chartreuse de Sainte-Croix n'est plus habitée par les moines, l'ordre, lui, existe toujours.
4: Silence, prière et travail. Voici ce qui ponctue le quotidien d'un moine chartreux.
3: Bon, jusqu'ici, rien de très surprenant.
4: C'est vrai qu'on n'en attend pas moins des moines. Mais si j'ajoute solitude, là on entre un peu plus en détail dans la vie d'un chartreux. En effet, l'ordre des chartreux a pour spécificité d'être un ordre semi-érémitique.
3: Alors là, ça se complique.
4: Oui, alors semi-érémitique, cela signifie que les chartreux vivent une très grande majorité de leur temps seuls, dans des cellules individuelles, appelées aussi ermitages. Chaque père vit dans un espace de 2 ou 3 pièces, doté d'un petit atelier et même d'un jardin.
3: Bon, il faut aimer la solitude.
4: Oui, c'est en effet la condition sine qua non de la vie en chartreuse. Il ne faut pas être très bavard non plus, car les chartreux vivent en silence. Et même dans les quelques temps communautaires qui ont lieu à l'église ou au réfectoire, ils ne se parlent pas entre eux. Le seul moment d'échange se fait lors de la promenade hebdomadaire. Une fois par semaine seulement, les moines sortent marcher hors de l'enceinte de la chartreuse et peuvent alors discuter en petits groupes.
3: Donc le reste du temps est consacré à la prière.
4: Oui, les temps de lecture et de prière sont bien sûr très importants. Tout au long de la journée, comme de la nuit d'ailleurs, on compte pas moins de 8 offices liturgiques par 24 heures, sans compter les temps de prière ou d'étude de la Bible en solitude.
3: En dehors de ces temps de prière, quelles sont les activités des moines?
4: Alors depuis toujours, l'idéal des chartreux, c'est d'être le plus autonome possible. Les chartreuses sont le plus souvent situées dans des endroits assez isolés, afin de respecter le silence et la solitude des moines. Les moines doivent ainsi s'occuper de leurs besoins quotidiens. un temps de travail manuel est d'ailleurs aménagé l'après-midi. Couture, menuiserie, jardinage, les activités ne manquent pas.
3: Merci beaucoup Anne-Berthe et à très bientôt pour un prochain numéro.
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5: Je suis sûr que vous êtes déjà passé devant le château du Barou, sauf que le château du Barou, sans un homme, il serait aujourd'hui inexistant, détruit, entièrement détruit. C'est André Vaison de Pradennes qui l'a sauvé. Il arrive en Vaucluse au début du 20e. Très vite, il s'enracine, il devient conseiller municipal, conseiller départemental, puis maire de Murs pendant près de 4 mandats. André Vaison de Pradennes, c'est un homme public, engagé, décoré de la Croix de Guerre 14-18, chevalier de la Légion d'honneur, mais c'est surtout un sauveur de pierre. 3 châteaux vont marquer son existence. D'abord, celui de Murs, dont il devient propriétaire. Ensuite, il y a le château de Javon sur son plateau forestier. Et puis, il y a donc le Barou. L'histoire la plus spectaculaire, quand il prend possession au début du siècle, le château féodal est dans un état catastrophique. Les guerres, les pillages et l'incendie de 1929 ont tout dévasté. Je vous renvoie d'ailleurs à la chronique consacrée sur l'histoire du château du Barou. Et là, donc, André Vaison de Pradennes va se lancer dans une reconstruction titanesque. À l'époque, pas de subvention, pas de mécénat, tout est à ses frais. Et sur 10 ans, il fait travailler 10 maçons pendant 10 ans. On va consolider les murs, refaire les toitures, dégager les salles, restaurer les escaliers. Il va redonner une silhouette, une sorte de colonne vertébrale à ce château qui domine les dentelles. Et c'est ce gros travail, notamment la nouvelle toiture en béton, qui va permettre au château du Barou de survivre lorsqu'il y aura un second incendie en 1944 pendant la Seconde Guerre mondiale. Sans ces travaux-là, le château qu'on visite aujourd'hui n'existerait plus. Et puis il y a aussi cette autre facette moins connue. André Vaison de Pradennes était un passionné de préhistoire. Ses travaux aujourd'hui font encore référence. En fait, il a longuement étudié les ateliers préhistoriques autour de Murs grâce aux paysans qui lui rapportaient leurs trouvailles contre quelques pièces. Une grande partie aujourd'hui de sa collection a été donnée au musée d'Orsay et c'est loin d'être fini. Aujourd'hui, une biographie est actuellement en préparation par son petit-fils Jean-Baptiste Vaison en collaboration avec un archéologue. Mais la vie d'André, elle, se termine tragiquement. Il meurt accidentellement à Paris, intoxiqué au monoxyde de carbone dans son appartement avec son épouse et sa fille. Seul son fils survit et c'est ce fils qui va prolonger l'esprit du père en protégeant les propriétés familiales. Et aujourd'hui, donc, c'est son petit-fils, Jean-Baptiste, avec Fanny, qui poursuivent cette histoire au Barou, notamment avec la création du premier whisky du Vaucluse, élaboré à l'intérieur même du château.
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1: Salut Brésil.
2: Comment elle s'appelle?
1: Alors, je m'appelle Oriane, j'ai 33 ans.
2: Et tu fais quoi dans la vie?
1: Et mon job, je suis graphiste.
3: Je voyais plus le genre graphiste, une bonne trentaine.
4: Ah oui, c'est étonnant.
5: Qu'est-ce que vous foutez là?
1: Je suis dans les petits bonheurs.
6: Le bonheur aussi peut arriver comme ça.
7: Vous habitez où, vous m'avez dit?
1: J'habite à Quimper et je suis arrivée ici parce que je voulais vivre en Bretagne et j'ai trouvé un emploi ici, dans le Finistère.
8: Comment tu as trouvé du travail?
9: Comment tu as fait pour deviner? Elle est extraordinaire, ta mère.
1: J'ai cherché dans les 4 départements et c'est tombé dans le Finistère et moi j'adore Quimper, donc je suis ravie.
10: Pourquoi croyez-vous qu'on l'adore?
1: Ça s'explique pas trop, j'avais l'impression que j'appartenais à cette région. J'ai tout fait pour arriver ici, mais je sais pas trop pourquoi et je suis super heureuse.
11: Heureusement que vous avez pas compté sur moi, hein, parce que sinon il fera ça le temps.
12: On ira se balader ensemble un de ces jours, tu veux?
1: Mon coin préféré quand je me balade, c'est au bord de la mer et surtout la plage de Sainte-Marine.
13: Quelle plage?
1: On brille de Sainte-Marine puisque la plage est sublime avec les dunes assez nature. C'était le coup de foudre avec cette plage-là.
14: Sur la plage, j'irai te chercher des coquillages.
0: Et le premier baiser, quand est-ce que vous vous l'êtes donné?
1: Alors moi je me souviens que quand j'étais en primaire, il y avait beaucoup de garçons qui s'intéressaient à moi. Mais alors moi j'y connaissais rien, donc j'ai eu des cadeaux, j'ai eu des bagues, j'ai eu des trucs comme ça.
15: S'ils veulent te faire un cadeau, refuse pas, hein.
1: Et je pense que les pauvres, ils n'avaient pas beaucoup de réponses. Et moi après c'est arrivé assez tard, ouais. Oui si, c'était au lycée. Mais pareil, c'était pas moi qui étais intéressée, c'était toujours le garçon quoi. Je me cherche encore, je pense.
16: Moi je m'en fous parce que j'ai un amour chez moi et un amour à l'école. C'est qui? C'est mon cousin, mais je suis comme ma mère, je préfère le célibataire.
0: Prononcez trois fois la phrase impossible.
1: Ok, la jolie rose jaune de Josette Johnny dans le jardin, la jolie rose jaune de Josette Johnny dans le jardin, la jolie rose jaune de Josette Johnny dans le jardin. Ça va?
17: D'où elle sort cette Josette? Qui a lancé cette Josette?
1: Moi je connais Tadery. T'adora, t'adori tantan, t'adora tanter, t'adori tantan, tanta, t'adora tanter, t'adora tanter, tata, t'adori tantan.
18: Bravo! Merci! Bravo!
1: Allez, salut!
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19: Patrick Citeau nous emmène chaque week-end dans des communes de notre Poitou. Nous allons dans les Deux-Sèvres aujourd'hui, où Patrick Citeau se promène dans la rue Léonce Perret. On est à Niort, l'occasion d'évoquer le parcours artistique de cet homme de théâtre et également de cinéma.
20: La rue qui porte son nom rend ainsi hommage à cet artiste né à Niort le 14 mars 1880. Son goût pour l'art prend ses racines dès son enfance, passée rue Hiver à Niort, où ses parents possèdent un atelier de menuiserie. Les quelques mois de convalescence qu'il passe dans un Paris en pleine ébullition artistique confirment le choix du jeune homme. De retour à Niort, il obtient l'accord de ses parents pour tenter sa chance à Paris. Il s'inscrit dans une école musicale de Montparnasse et se révèle notamment bon chanteur. En parallèle, Léonce Perret prend des cours de théâtre. Il affiche rapidement une forte expérience théâtrale. En 1900, il obtient son premier contrat comme jeune premier au théâtre de l'Athénée. C'est un peu le hasard qui le pousse jusqu'au 7e art. En 1909, après un contrat de quelques mois dans un théâtre de Saint-Pétersbourg, il joue Cyrano de Bergerac à Berlin. Il fait alors la rencontre du directeur de la filiale allemande de la Société française cinématographique, Gaumont. Léonce Perret découvre le cinématographe. De retour à Paris, il travaille pour Gaumont sous la direction artistique de Louis Feuillade.
19: Et il y débute comme acteur, mais très vite, Patrick, il passe derrière la caméra.
20: Léonce Perret réalise ainsi de plus en plus de films en dehors des studios et teste de nouvelles techniques en plein air. En 1913, il connaît la consécration. Son film « L'enfant de Paris » le propulse définitivement au rang des meilleurs réalisateurs français de l'époque. Quand la guerre éclate, Léonce Perret est mobilisé. Mais il ne tarde pas à revenir derrière la caméra pour réaliser quelques films patriotiques. Fin 1916, à la fin de son contrat, il part exercer son art aux États-Unis. Le film intitulé « N'oublions jamais » est son premier gros succès en France et outre-Atlantique. Quand la situation économique commence à se dégrader aux États-Unis, la récession n'épargne pas le cinéma. À la fin de l'été 1921, Léonce Perret rentre en France avec dans ses bagages les méthodes de travail de l'industrie cinématographique américaine. Avec Konigsmark, qui sort en France en mars 1924, Léonce Perret va ensuite définitivement entrer dans la légende du 7e art. Le film est en effet considéré comme une œuvre majeure du cinéma des années 20. Quelques années plus tard, alors que Léonce Perret entame une nouvelle version de Konigsmark, parlante et bilingue, il tombe malade. Il meurt finalement le 12 août 1935. Léonce Perret repose depuis lors au cimetière cadet à Niort. La rue qui porte son nom à Niort lui rend un hommage bien mérité.
19: Quel hommage que vous lui rendez aussi, vous, Patrick Citeau. 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
4: Juan Manuel Fangio a débuté et terminé sa carrière de pilote de F1 sur le circuit de Gueux. Et en 1958, c'est le Grand Prix de Cuba, un pays secoué par l'insurrection menée par Fidel Castro contre le dictateur en place. La veille de la course, le 23 février, Fangio fait les derniers essais sur le circuit. Il a 47 ans, la retraite sportive est proche, mais il est très attendu. C'est la star. Le soir, il est à son hôtel quand il est enlevé par des membres du mouvement révolutionnaire cubain. Une manière d'embarrasser le régime et d'attirer l'attention sur la misère du peuple. La course est finalement lancée dans un climat tendu. Fangio, lui, qui sera retenu 26 heures, sera bien traité. Il sera libéré sain et sauf. L'enlèvement fait la une des journaux du monde et sert la cause révolutionnaire. Après la révolution de 1959, la F1 disparaît de Cuba, jugée incompatible avec le nouveau régime communiste. Fangio est né au début du XXe siècle en Argentine. Il arrive tard en Europe. Il approche des 40 ans quand il se lance dans le premier championnat de F1 en 1950. Il va rapidement impressionner par son talent exceptionnel. Il se distingue par son intelligence de course, sa régularité, sa maîtrise de la mécanique, capable de préserver une voiture tout en restant incroyablement rapide. Fangio court pour les plus grandes écuries de l'époque, Alfa Romeo, Maserati, Mercedes-Benz et Ferrari. À une époque où les voitures sont extrêmement dangereuses et les circuits bordés d'arbres, de bottes de paille ou de simples barrières, sa constance force le respect. Parmi les circuits marquants de sa carrière figure notre légendaire tracé de Gueux à côté de Reims. Un circuit ultra rapide, composé de longues lignes droites sur route nationale, où les voitures dépassent souvent les 250 km/h. Fangio y brille dès le premier Grand Prix de France, le 2 juillet 1950. Il est champion du monde l'année suivante. Il va remporter 5 titres de champion du monde jusqu'en 1957. Un record qui va tenir près d'un demi-siècle. Et même quand il ne gagne pas, il impressionne par sa combativité et son sens tactique. Fangio prend sa retraite en 1958 avec un palmarès exceptionnel. 24 victoires en 51 Grands Prix. Aujourd'hui encore, c'est une référence absolue. Juan Manuel Fangio sur le circuit de Gueux, c'est l'un des trésors de Champagne-Ardenne.

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2: C'est la Camille Minute, votre chronique de la joie et de la bonne humeur. Aujourd'hui, on va parler des red flags. Alors, c'est quoi un red flag ? Un red flag, c'est littéralement un drapeau rouge. Dans la vraie vie, ça veut dire attention, danger. Fuis, cours, ne réponds pas à ce message. Le red flag, c'est le petit signal que ton cerveau voit, mais que ton cœur ignore, en disant non, mais ça va, je gère, on va gérer. Le red flag, c'est pas encore une catastrophe, c'est l'annonce de la catastrophe. C'est le teaser du film d'horreur. Il dit, je suis pas jaloux. Par exemple, si le mec il dit, je suis pas jaloux, mais il connaît l'heure de ta dernière connexion avant tout le monde, il est jaloux. Ok ? Si elle te dit, ah mais moi je suis très cool, mais qu'elle fouille dans ton téléphone, même quand il est éteint, elle est pas cool. Un red flag, c'est pas un défaut, c'est un avant-goût du problème. C'est quand quelqu'un te dit, ah moi je suis comme ça, et que toi au lieu de partir, tu réponds, ah bah parfait. Non, fuis, cours. Bref, les red flags, c'est simple. Si tu te dis, ça va sûrement passer, eh ben ça passera pas. Voilà, c'est aussi simple que ça. Alors maintenant, ce que je vais faire, c'est que je vais vous lister, parce que l'être humain va toujours trop loin, des red flags vraiment exagérés, des red flags qu'on voit sur les réseaux sociaux qui sont vraiment, ça va beaucoup trop loin. Une fois j'ai vu une vidéo, il y a une nana, elle a sorti, moi j'ai un red flag, mon red flag, c'est les mecs qui tiennent la barre du métro dans le métro. Donc maintenant en fait, faut choisir entre tomber par terre ou être célibataire. Il y a un mec, il a dit, une fille qui finit son assiette, c'est un red flag. Frérot, elle a juste faim, hein. C'est pas toxique, c'est la dalle, ça s'appelle. Après il y a des red flags. Il y a quelqu'un qui a dit, moi, mon red flag, c'est quelqu'un qui met son réveil à 6h du matin, même le week-end. Excuse-le d'être pauvre, hein, il veut bosser, ce monsieur-là. Il y a quelqu'un qui a dit, voilà, moi, mon red flag, une personne qui aime l'eau plate. Donc, en fait, si t'aimes pas les bulles, t'es toxique, quoi, t'es dangereux. J'ai vu aussi, mon red flag, c'est quelqu'un qui répond trop vite au message, ou trop lentement. Le bon timing, c'est jamais bon, quoi. Il y a un mec, il a dit, moi, mon red flag, c'est une fille qui dit, on verra. C'est pas un red flag, ça. C'est une promesse honnête. Et j'espère qu'elle le verra pas, le mec. Hein. À ce rythme-là, respirer va devenir un red flag. Bientôt, il aspire par le nez, c'est un red flag. Les gens, ils veulent plus une relation, ils veulent un CV sans défaut. Et même là, ils trouveront un red flag dans la photo. Avant, on cherchait l'amour. Maintenant, on cherche la faute. C'est bien ça le problème.
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3: Dans la rue Poncillon, il y a un atelier de gravure, Philippe Estrade. À mon avis, ça fait belle lurette qu'il est là, cet homme. On va essayer d'aller faire connaissance. Allez, on va aller dans l'arrière-boutique, discuter avec Philippe Estrade himself. Vous êtes là depuis combien de temps ?
4: 1987.
3: Le métier de graveur, c'est quoi en fait ?
4: Alors, je fais des plaques de toubib pour les bancs et des plaques de cercueil quand les toubibs sont mauvais.
3: Et vous faites aussi les clés pour ouvrir certains cœurs ?
4: Non, malheureusement, non. Je fais des clés pour ouvrir les chambres des jeunes filles.
3: Vous avez des souvenirs de gravures un petit peu spéciales qu'on vous a eu demandé, parce que vous gravez un peu de tout, des plaques, j'imagine.
4: Alors, j'ai un souvenir, alors ça reste un peu dans le même secteur. Un jour, un monsieur m'a amené une jolie médaille, un bijou, quoi, où il m'a demandé de graver salope. Je lui ai dit que le bijou était...